0: mon petit Pascal.
1: Très, très belle anecdote.
0: Bah, j'aime bien l'idée qu'il veuille être un aigle. Les gens, il y en a, ils veulent être des gorilles, des chiens, des chats. Lui, il veut être un aigle. Il veut voler.
1: L'aigle royal.
0: L'aigle royal.
2: C'est majestueux, un aigle.
0: Ben oui, c'est magnifique. Alors, Pascal, tu es en tête avec 3 points. Je te propose de marquer 3 points de plus avec la question à choix multiple. Je vais te poser la question, te faire des propositions. Et à mon top chrono, tu auras 10 secondes pour me donner ta réponse. Alors, aujourd'hui, lundi 29 juin, se poursuivent les épreuves du brevet des collèges. Alors,
1: c'est l'heure.
0: Le BEPC, là. Mais alors, est-ce que tu sais combien de candidats passent chaque année le brevet des collèges en France? Écoute bien. 450 000. 650 000. 850 000. Un seul, Éric Bastien, qui ne l'a toujours pas depuis 40 ans.
1: Ah, non.
0: Alors, combien de Français passent le brevet des collèges chaque année? 450 000, 650 000, 850 000 ou que Éric Bastien? Top chrono, 10 secondes.
2: Je dirais 650 000.
0: 650?
2: Oui, 650 000.
0: Et non, c'est plus, c'est 850 000. Ah. Et oui, et l'année dernière, ils étaient même 849 300. C'est encore, tu vois, très précis. Bon, bah, pas de points, mais voilà, tu as appris un truc.
1: Bon, et bonne chance, évidemment, à tous les collégiens et aux parents qui vont récupérer les collégiens tout à l'heure. La rencontre avec Guillaume, on va s'en dire un petit mot. Claire, à Issy-Poitou, qui habite Vouillé, dans les Deux-Sèvres, elle est mariée à Guillaume. Ça fait combien de temps que vous êtes mariée, d'ailleurs?
3: Ben, ça va être nos 2 ans cette année.
1: 2 ans cette année, donc jeune mariage. On va parler du mariage, mais avant ça, la rencontre. La rencontre, c'est un peu en mode... Eh oui, parce que, si j'ai bien compris, vous travaillez chacun d'un côté, vous habitez chacun d'un côté, et le point commun, c'est que vous êtes tous les deux dans une coloc. Sauf qu'un jour,
3: exactement,
1: tu vas nous le raconter, il y a une soirée intercoloc.
3: Et oui, et là, la soirée intercoloc où nos deux colocs se rencontrent, et bien là, coup de foudre avec le coloc de la coloc d'en face.
1: Ah ouais, toi, t'as eu coup de foudre direct à Guillaume. Tu t'es dit tout de suite, mais c'est quoi un coup de foudre? C'est-à-dire que tu le vois, tu te dis, tu sais que c'est l'homme de ta vie, direct.
3: Ah, c'est lui, oui.
1: Ah ouais, quand même. Ah, c'est impressionnant.
3: Oui.
1: Il t'a parlé tracteur. Et...
3: Oui, il m'a parlé tracteur. Donc, je sais pas, moi qui adore les animaux, la vie à la ferme, et bien ça, plaf, ça fait l'étincelle.
1: Ben oui, je rappelle que ton mari, il est gérant d'une ferme de 30 vaches et de 6 moutons. Bon, ça a été le gros coup de foudre. Ça, c'était il y a une petite dizaine d'années. Et puis, ben, voilà, ça l'a fait. Hein, un moment important. Donc, mais alors, du coup, il y a une histoire de parrainage. C'est quoi l'histoire avec les colocs?
3: Eh ben, on est tous restés amis. Alors, il y en a qui sont aussi mariés entre eux.
1: D'accord.
3: Et puis maintenant, eh ben, les colocs, c'est les parrains, marraines de nos enfants.
1: D'accord. Ah ouais. Donc, une belle histoire. 2 ans de mariage. Alors, vous vous êtes mariés en mode cachotier, vous l'avez dit à personne.
3: Oui. Oui. C'était un mariage secret. On était là pour fêter le baptême de ma deuxième.
1: Gabrielle.
3: En fait, on a dit à tout le monde, exactement, on a dit à tout le monde, venez, on va faire une photo dans le parc de la mairie parce que c'est beau.
1: D'accord.
3: Et en fait, il y avait le maire qui nous attendait, qui nous a mariés en direct.
1: Mais tout le monde a dû être bluffé parce que personne n'était au courant. Comme tu dis, ils sont venus pour le baptême.
3: Personne n'était au courant.
1: Et même les parents, personne... si vous avez encore vos parents, je ne sais pas, mais ils n'étaient pas du tout au courant non plus.
3: Non, il n'y avait vraiment personne, sauf nos deux témoins respectifs. Ils étaient obligés puisqu'il fallait fournir des documents. Mais sinon, personne n'était au courant. Alors, tout le monde a adoré, sauf la belle-mère qui n'a pas trop aimé le...
1: Voilà, je savais bien qu'il y avait une histoire. Elle n'a pas aimé, parce que c'est la mère de Guillaume. Elle n'était pas contente de ne pas être au courant. Voilà. Elle s'est détendue ou pas depuis?
3: Oui, oui, oui.
1: Comment elle s'appelle?
3: Elle nous en reparle encore.
1: Ah oui, tu vois, comment elle s'appelle?
3: C'est Marie-Christine.
1: Bon, Marie-Christine, ils sont heureux depuis 2 ans. Allez, cool, Marie-Christine, on t'aime.

0: Eh bien, mon petit chat, je vais raconter une petite anecdote qui parle de mobylette. Et oui, parce que Pascal, quand il a 14 ans, il décide de partir en vacances avec deux copains en mobylette. Voilà, et voilà, ils ont fait le trajet Lille, la Bretagne. Alors, combien de temps pour y aller?
1: 3 jours.
0: Et voilà, ça fait quand même 2500 km en 103 Peugeot, hein.
1: Oui, aller-retour avec là-bas, oui, à peu près 2500 km en Peugeot 103, oui.
0: Eh ben dis donc, il paraît que tu t'es même tombé parce que tu t'es endormi en roulant?
1: Oui, dans la nuit, oui, parce qu'on roulait la nuit aussi et je suis tombé, je me suis endormi au guidon et je suis tombé et les copains m'ont tiré parce que j'étais sur une route nationale, en plus il n'y avait pas de lumière, donc... Et qu'il y avait de la circulation.
0: Ah, dis donc, t'as pas intérêt, parce que la mobylette, ça contient pas beaucoup d'essence. T'as pas intérêt à tomber en panne d'essence, parce que les stations.
1: Non. Pour ça, consommer pas beaucoup non plus. Il fallait souvent s'arrêter à la pompe à essence pour mettre de l'essence.
0: Ah, oui.
2: Ça va pas vite, en plus, une mob.
0: Bah, une mob, c'est 50, super, mais il y a 50 ans, pour trouver des pompes à essence sur la route Lille-Bretagne,
1: C'était pas évident, non, c'est sûr. Voilà, non, c'est un beau souvenir.
2: Mais surtout, pourquoi aller jusqu'en Bretagne choisir ça?
0: Mon père, il a fait la Garenne Colombe, le Sud, en vélo avec ses copains. Donc, tu sais, ça, dès leurs vacances. Mais pas les mêmes vacances.
2: Non.
0: Alors, écoute bien, là, tu as 3. Tu peux marquer 5 points de plus.
1: Oui.
0: Avec la question cash, tiens une petite chanson.
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0: Allez, vive le pastis. Quel nom donne-t-on à la boisson qui est composée de pastis et de sirop de menthe et évidemment de l'eau? Comment ça s'appelle quand on met du pastis et du sirop de menthe et de l'eau? Ça s'appelle, top chrono, 10 secondes.
1: Un perroquet.
0: Et c'est une bonne réponse, bien sûr, un perroquet. Et si on met de la grenadine, c'est une tomate. Voilà, 5 points de plus, tu as 8.
2: Bon, tout ça avec modération, bien évidemment.
0: Oui.
2: Il faut le dire. Claire, comment ça va? Tu veux un petit apéritif? Qu'est-ce que je te sers? Une grenadine, une menthe à l'eau, qu'est-ce qu'on se prend? Limonade.
4: Une petite grenadine.
2: Une petite grenadine pour les gamines, comme on dit. Eh ben Claire, moi je suis bien content, parce que là t'es en tête, sauf que là il a marqué. Il a marqué. Et donc,
0: il a 8.
2: Oui, il a 8. Donc, Claire,
0: il a 8, ouais.
2: Ouais, Claire.
0: Ça, sinon, ça se passe bien au niveau du magasin de mots. Il y a des salles pour la canicule.
2: On y va ensemble après. Nous parlez bien. Non,
0: c'est pas, moi, je parle bien.
2: Non, parlez bien. Impeccable. Dites-moi.
0: Impeccable, ouais.
2: Oui. Claire aime voyager. Claire, elle a été aux États-Unis, elle a été aux Antilles, elle a été en Australie, en Namibie, au Maroc. Mais elle rêve d'aller au Chili. Pourquoi déjà le Chili t'attire?
4: Alors, c'est les différences entre les paysages, du fait que peut y avoir des déserts, il peut également y avoir tout au bout des icebergs, tout quoi, ce mélange m'attire et donc j'aimerais bien que ce soit mon prochain voyage.
2: Bon, et tu en as parlé à Guillaume, ton mari?
4: Oui.
2: Et alors, il n'est pas d'accord?
4: Je pense que ce sera pour l'été prochain, enfin j'espère.
2: Ce qui est fou, c'est que tu nous as raconté que tu étais mariée depuis 2 ans. Et je découvre que ton mari est nul en date et que pour qu'il se rappelle du nombre d'années de mariage, vous faites un voyage chaque année. Et ton mari ne sait pas compter jusqu'à 2?
4: Non, mais au moins il sait. Pour nous, 1 an, on était
2: c'est inquiétant
4: en Autriche
2: quand même.
4: Pour le A,
2: okay.
4: Le B pour les 2 ans au Baléares, et comme ça le C pour les 3 ans.
2: Ah, génial! Le D, le Danemark, voilà. Le E, l'Éthiopie, F, la Finlande.
0: Ah, tu sais, dis donc.
4: Exactement.
0: C'est bien, Eric connaît son alphabet.
2: Exactement, à passer F, je ne vais pas au-delà. Alors là, c'est juste pour le fun et pour le plaisir. Parce que tu nous as dit que si tu étais un animal, tu serais un canard. Alors on s'est dit, allez!
5: C'est la danse des canards.
2: C'est juste pour le plaisir. On adore.
0: C'est juste pour le plaisir.
2: Bon, et Claire, faut pas prendre la voiture, hein, Claire. Hein. Faut y arrêter la voiture.
4: Non.
2: Ah oui. Combien d'accidents?
4: 5.
2: 5. Voilà. Donc le Ferrari Land, on va peut-être pas y aller. À Barcelona, en Espagne. 5 accidents et à chaque fois, c'est pas de ta faute.
0: Bien sûr.
4: Non.
2: Évidemment.
4: C'est les autres.
2: Bien sûr, c'est les autres. Voilà. Bon, enfin, ton mari t'a demandé d'arrêter. T'as quand même passé 2 fois ton permis, hein.
4: Oui.
2: Mmh.
4: Oui.
2: Bon.
4: Non, allez. C'est pas très compliqué.
2: Oui, c'est pas grave. Non, mais sois prudente quand même sur les routes.
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1: Alors, nous allons parler de ta rencontre avec Christian.
2: Oui.
1: Vous étiez du même village, vous aviez tous les deux 17 ans, Christian, il était copain avec ton voisin, et alors vous papotiez tout le temps sur le perron. Mais ton papa, il était hyper sévère. Donc qu'est-ce qu'il a dit à Christian ?
2: Il a dit à Christian, si tu veux voir Daniel, il faut que tu rentres à la maison. Il faut officialiser, quoi. Voilà.
1: Oh là là, et alors qu'est-ce qui s'est passé ? Ça a été officialisé comment, ça ?
2: Bah, disons qu'il est venu, il est rentré dans la maison. Donc on était presque fiancés sans s'être recevant embrassé, quoi.
1: Ah oui, d'accord, vous aviez même pas fait le bisou, vous étiez déjà fiancés.
2: Voilà.
1: Oh, petit ton. Et alors, ça fait combien de temps que vous êtes ensemble ?
2: Oh, ben maintenant, ça fait, on va avoir 55 ans de mariage le 17 juillet.
1: Oh, 55 ans de mariage, mon Dieu. Alors, Maître Coupez a regardé, ce sont les noces d'orchidées, figure-toi.
3: Allez donc.
1: Ah là. Ouais. Eh ben voilà. Ouais. Eh oui, 50 ans, c'est les noces d'or.
2: Oui.
1: Bon, puis après, plus on se marie, plus c'est des trucs moins bien. Les orchidées, on s'en fiche un peu. On aurait voulu des noces de rubis, nous, voilà. Bon. Écoute. Hein, bon. Hein? Eh ben, comme quoi, hein, c'est même pas embrassé, à peine fiancé, et 55 ans de mariage, moi je dis c'est beau. Oui. Alors, tu es exactement à 4, comme Stéphane. Donc là, je te propose de marquer 3 points de plus avec la question à choix multiple. Je vais te poser la question, te proposer des réponses et tu auras 10 secondes pour me donner ta réponse. Tiens, je te mets Angèle.
4: D'accord. Tout est devenu flou.
1: Flou, flou, flou.
4: Un peu trop fou.
1: Alors, on va parler de la vision.
4: Tout est devenu flou.
1: Quand tu as une vision floue et déformé de près comme de loin, tu es myope, presbyte, astigmate ou Éric Bastien.
3: Oui.
1: Alors, quand tu as une vision floue et déformée de près comme de loin, tu es myope, presbyte, astigmate ou Éric Bastien. Top chrono, 10 secondes.
2: Je pense que c'est astigmate.
1: Eh bien, figure-toi que c'est une bonne réponse. Oui, tu es astigmate. Eh ben, c'est le trouble le plus fréquent après la myopie. Hein, voilà.
2: Oui.
1: Bravo.
2: Astigmate.
1: Eh ben voilà. Eh ben tu as 7. Bravo.
3: Oui, Stéphane qui lui a 4 points. Stéphane, ça va, Stéphane ? Comment tu te sens ?
5: Oui.
3: À mi-parcours dans cette émission, ouais.
5: Très bien. Je suis à l'ombre.
3: Bon, alors ça va, si t'es à l'ombre et que tu souffres pas trop de la canicule. Ouais. D'ailleurs, si t'es à l'ombre, tranquillement, sur une petite chaise, tu peux d'ailleurs lire le nouveau livre de Nadine Mousselet. Stéphane est avec Ici Loire-Océan. Stéphane habite à Courcouët-sur-Logne. Stéphane est demain à la retraite. Mais ce n'est pas du goût de Bernadette, son épouse.
1: Ah oui.
3: Qui est secrètement amoureuse de Luc, le voisin. Et les enfants ne sont pas contents, l'héritage. Est-ce que Laura, la cafetière du village, comprendra la logique du puzzle macabre ? Vous le saurez en lisant le nouveau Nadine Mousselet.
1: Oh, Nadine Mousselet, Nadine, on t'aime.
3: Préface de Lucinda Riley, c'est un mix. Il y a tout. C'est un bon roman, ça, Stéphane, hein ?
5: Ouais, mais je suis pas très lecteur.
1: Mais Nadine Mousselet, c'est plus que de la lecture.
3: Ah,
1: c'est,
3: oui,
1: c'est une ambiance.
3: Oh, c'est une angoisse. Moi, on adore. Alors, parlons de la rencontre avec Bernadette. Alors, ça, pour ceux qui aiment le foot, c'était il y a 28 ans. France-Brésil, la première fois qu'on inscrit une étoile sur le maillot, que la France gagne la Coupe du Monde, 3-0 face aux Brésiliens. On écoutait ça en 98, c'est l'année de rencontre avec Bernadette.
5: Exactement.
3: Alors, c'était un soir de 31 décembre ?
5: Oui.
3: Et alors ? T'étais en boîte ?
5: Sorti en boîte.
3: Ouais.
5: Et moi et madame n'allons jamais en boîte, mais pour une fois, on y était.
3: Et c'est toujours comme ça, pas prévu d'y aller, on y va. Du coup, Bernadette était là avec ses cousines. Et la voisine t'a présenté aux trois cousines. Et t'avais le choix entre Riri, Fifi et Loulou.
5: C'est un peu ça.
3: T'as choisi Bernadette qui te plaisait, t'as récupéré le numéro de portable ? Ouais.
5: J'ai galéré, mais je l'ai récupéré quand même.
3: Bah, t'as galéré, c'est-à-dire, comment t'as fait pour l'avoir ?
5: J'ai demandé à la voisine d'appeler sa copine.
3: Ah, à Riri, quoi, finalement, pour avoir Loulou, j'ai bien compris.
5: C'était pas facile.
3: Eh non, c'était pas facile, mais ça fait 28 ans que vous êtes ensemble. Bravo, c'est chouette quand même, cette histoire. Eh oui. Alors, vous êtes partis.
5: 28 ans, deux enfants.
3: Eh oui, je sais, et une petite fille, rappelons-le, qui a un mois, qui s'appelle Talia. Et puis, vous

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1: Ma petite Céline, comme ça, on a un petit peu des manies.
2: Moi ?
1: Moi, j'ai des manies, dit-elle. Alors comme ça, oui, c'est un peu comme Monk, hein, on vérifie le gaz et les prises électriques.
3: Ah là là, c'est insupportable.
1: C'est-à-dire, il paraît que tu pars du boulot, tu débranches les prises, tu débranches les appareils, tu vérifies la porte d'entrée, enfin tu vérifies tout, quoi.
3: Oui, puis je suis un petit peu comme Alexandrine, je crois que même si je le sais, j'envoie quelqu'un le faire pour moi ou je rappelle et je dis, tu peux vérifier que j'ai bien fait ça. Je le sais, mais tant qu'on ne me l'a pas dit, bah, c'est compliqué.
1: Mais attends, enfin, c'est-à-dire, t'as déjà eu un accident électrique ? Enfin, je veux dire, qui a déclenché cette petite passion des prises et des portes ?
3: Mais je crois que c'est ma mère aussi, parce qu'elle fait pareil. Et il y a eu une chose qui n'a rien arrangé, c'est qu'il y a quelques années, il y a une maison à côté de chez moi qui a brûlé. Donc, comment te dire ?
1: Ah oui, maintenant tu fais gaffe. Oui, je comprends. Alors là, moi, je ne fais pas ça, mais je ferais bien de le faire. Moi, j'ai tendance à tout laisser ouvert. Alors, il paraît qu'on adore les activités à sensation. Il paraît que tu as sauté en parachute avec ton fils.
3: Oui.
1: C'était bien ?
3: Ah, super bien.
1: Ah ! Et alors, t'as fait une plongée en scaphandre à l'île Maurice.
3: Oui, tout à fait.
1: Oh là là là là, c'est pas trop étouffant le scaphandre là ?
3: Eh ben, j'avais peur, effectivement, parce qu'au moment où ils te mettent ça sur la tête, t'as tendance à hyperventiler. Puis non, une fois que t'as compris que t'étais bien, ben, tout se passe bien.
1: Oh là là, comme dans le Grand Bleu. Oh mon Dieu, mon Dieu, mon Dieu. Et du coup, t'as vu des beaux poissons ?
3: Ah oui, très beau.
1: Ah.
3: Vraiment, j'ai des photos d'ailleurs, c'est génial.
1: Oh là là.
4: Oh, j'avais pas écouté ce générique depuis 1812, quoi. Ushuaïa. Générique d'Ushuaïa, ça, quand même.
1: Oui, et alors, tu interromps donc ma candidate pour me dire un truc.
4: Ah oui, parce que ça a provoqué en moi quelque chose. Oui.
1: Ça provoque quoi chez toi ?
4: Je sais pas.
1: L'envie de couper la parole aux gens ?
4: De déstabiliser.
1: Oh là là, c'est pas possible. Bon, ma chérie, tu as 5. Elle a 5, c'est bien là, si tu marques tout de suite 5 points là. Allez, on s'envole. Écoute bien. Si tu flânes dans le quartier de Plaka, quelle capitale européenne

0: européenne visites-tu ? Si tu flânes dans le quartier de Plaka, t'es dans quelle capitale européenne ? Top chrono, 10 secondes.
1: Je sais pas.
0: T'es à Athènes, parce que Plaka, c'est le plus vieux quartier d'Athènes. C'est au pied de l'Acropole. Et c'est super beau d'ailleurs, Plaka. Et donc, tu n'as pas trouvé, mon petit chéri. Donc, tu restes à 5.
1: Je ne savais pas du tout.
2: Vous venez de ranger le point dans le Plaka.
0: Qu'est-ce que tu racontes ?
2: Vous n'avez pas donné votre point. Vous l'avez laissé dans le Plaka. Heureux, le Plaka. Jeu de mots.
0: Le placard.
2: Bah oui, je vous fais un jeu de mots, écoutez. Valérie.
0: Mais c'est quoi ton jeu de mots?
2: Mais parce que vous avez dit placard, la réponse, là.
0: Oh là là.
2: Ah, vous n'arrivez même plus à comprendre mes blagues de fin de saison, quand même.
0: Ah non, mais excusez-moi, c'est pas des blagues. Les blagues, c'est censé être drôle. Pardon, hein, je demande pardon à l'humour.
2: Je suis sûr qu'il y a des gens qui ont ri. Peut-être deux personnes. Manifestez-vous.
0: Eh bien, écoutez, si vous avez ri, manifestez-vous.
2: Alexandrine. Ah, quelqu'un a ri. Gwenaël, le professeur Coupez a ri, elle me dit dans le cas.
0: Le professeur Coupez est une faillotte, et c'est tout.
2: Une faillotte. Alors, la rencontre avec Fadel. On n'a pas encore parlé de cette belle rencontre. Et ouais, c'était la boum. C'est une soirée étudiante
3: Oui, c'est ça, une soirée étudiante, ouais. Ouais, ouais, il y a très longtemps.
2: Bah oui, tu étais avec une amie qui connaissait Fadel, et puis bim, ça fait tilt, tout de suite.
3: Et oui, elle me l'a présenté, et puis il s'est passé quelque chose dans le regard, et puis voilà.
0: Oh là là là là là là.
2: Ouais, mais pas de bol, parce que...
3: Films,
2: oui, mais il partait au Cambodge juste derrière pendant 6 mois, quand même, donc
3: oui.
2: dur.
3: Ouais, ouais, et j'ai attendu, et il est revenu.
2: Il est revenu pour toi ?
3: Non, il est revenu parce qu'il avait fini sa mission.
2: Bah, oui. Et alors, si vous n'êtes pas lâché, ça fait 33 ans que vous connaissez, 25 ans de mariage, vous avez à peine 50 ans, donc noces d'argent, bravo, top. Ouais. Et puis alors, un mot sur la Guyane, parce que là, on a découvert que tu es parti en Guyane pendant 2 ans et que tu as eu l'occasion de manger des trucs que Valérie connaît. Moi, je ne connaissais pas. Le cabi.
0: Le caïbara. Le capibara.
2: C'est quoi ça?
3: Ouais, le cabia. Ils appellent ça le cabia. C'est un gibier local. C'est un gros rongeur. C'est un, le plus gros rongeur au monde.
0: Mais c'est le...
3: Ça ressemble à un castor. Et voilà.
0: Mais c'est si mignon. Comment t'as pu manger cette petite bête si mignon?
3: Je ne savais pas au départ comment c'était. Je ne connaissais pas l'animal. Je l'ai mangé avant de l'avoir vu. Et après, oui. J'ai...
2: Oui.
0: Après, tu l'as vu et t'as regretté de l'avoir mangé?
3: Pas du tout.
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1: Bien, nous sommes avec Nicolas qui est largement en tête avec 7 points.
2: Pas du tout.
1: Marilyn suit de très très loin, elle est en vitesse 1 sur son vélo.
2: Te laisse pas
1: 3.
2: Faire Marilyn.
1: Alors, je rappelle que Nicolas joue avec ici Braise Hizel, qu'il a 46 ans, qu'il habite à Quimper, qu'il a 3 enfants, qu'il bricole, il fait plein de trucs, c'est un homme complet. Alors, par contre, il lui arrive des aventures un peu rigolotes parce que... Un jour, il a vraiment beaucoup bossé, hein, beaucoup bossé.
2: Bah, c'est un homme, quoi.
1: Voilà. Oh là là. Oh, les trucs. C'est qu'en 2026.
2: C'est vrai que je suis tout seul dans le studio, là, donc.
1: Voilà. Élever, hein, il y a certes qu'il y a quand même 5 meufs sur le plateau.
2: Mais j'attendais leur réaction, mais finalement.
1: Putain, c'est vrai, il y a 3 meufs en régie. Vrai. On est 8. Ouais. Donc je serais toi, je serais profil.
2: Je vais me taire, je crois que je vais me taire.
1: Ouais, je crois bien. Ouais.
2: C'est mieux.
1: Ferme-la physiquement. Alors un jour, il rentre chez lui, notre petit Nico, il est crevé. Du coup, il mange vite fait et il va se coucher. Et qu'est-ce qui se passe après?
3: Et bien, qu'est-ce qui se passe après? J'avais zappé l'invitation de collègues de travail avec un barbecue organisé. Et au bout d'un moment, les copains s'inquiètent. Ils passent un petit coup de fil pour savoir ce qu'il en est, où je suis. Et puis, évidemment, ils n'ont pas su la fin de l'histoire, hein, parce que je ne leur ai pas raconté. Et donc, je suis sorti de mon lit en 2-2, et puis je les ai retrouvés. Et puis, j'ai mangé une deuxième fois, et on a passé une bonne soirée.
1: Ah oui, donc toi, t'es crevé. Allez, barbecue parti, c'est pas grave. Je suis crevé, mais je me lève et je vais manger des merguez.
3: C'est ça.
1: Ah ouais, t'es un gourmand, toi, hein, quand même. On est quand même...
3: C'était surtout pour parler ordinaire que j'étais dans mon lit et puis que j'avais zappé l'invitation.
1: Voilà, alors il t'arrive quand même toujours des trucs, hein, parce qu'un matin, tu t'es réveillé en sursaut, ton réveil n'est pas sonné, tu te prépares et tu pars bosser. Et qu'est-ce qui se passe?
3: Eh bien, qu'est-ce qui se passe? Je monte dans ma voiture, je vais au boulot et puis après 5 minutes de route, je me rends compte qu'on est samedi et que je ne bosse pas ce jour-là. Donc je fais demi-tour au premier rond-point et puis je retourne à la maison.
1: Et tu t'es recouché?
3: Et je reprends ma grasse matinée.
1: Ok, c'est magnifique. Non, j'aime bien Nicolas, on est bon. Alors là, écoute, on va faire en sorte que tout soit clair. Là, il faut marquer, mon chat. Vraiment, il faut marquer. 5 points, c'est la question cash. Tu es largement en tête. Donc on y va, on marque. Tiens, une petite ambiance.
4: Faut passer ton bac, faut passer ton bac.
2: J'adorais ça.
4: Faut passer ton bac.
2: Je sais plus qui fait ça, mais c'est...
4: Je retrouve mes potes à 18h au café d'en face.
1: Bah, c'est pas les mecs du 6-9.
2: C'est Manu Payet, ouais.
1: Bah, oui, Bruno Guillon. Voilà, c'est tous les mecs
2: J'adore.
1: Du 6-9, évidemment.
2: Super.
1: Alors, écoute bien, c'est une question sur le baccalauréat. Quelle moyenne faut-il obtenir au bac pour avoir la mention bien? Quelle moyenne? Quelle moyenne faut-il pour avoir la mention bien au bac? Top chrono, 10 secondes.
3: Alors, c'est pour une mention bien, hein, c'est ça?
1: Ouais.
3: Donc, je vais dire 14, à partir de 14, c'est bien.
1: Et oui! Bien sûr, évidemment, bravo! Voilà, donc ça fait 5 points de plus pour mon petit Nico. Eh ben il a 12, ouais. voilà.
2: C'est qu'il y a une mention dans ce studio, combien?
1: Oui.
2: Il y a de la mention là.
1: Bah oui.
2: Attends, aussi, mention.
1: Bah, je l'ai passé 2 fois.
2: Voilà. Bah Alice, qu'est-ce qui t'est arrivé? T'as pas eu de mention?
1: Qui
2: c'est qui a pas levé la main alors? Tout le monde a une mention.
1: Toutes les meufs, voilà.
2: Il y a que moi qui
1: ai pas
2: une mention.
1: Bah non, t'es un mec. Ça, pour faire des vannes sexistes, il y a du monde, mais pour avoir des mentions au bac.
2: Il y en a pas. Marilyn, t'as une mention?
5: Oui.
1: Et voilà, c'est une femme, elle a une mention.
2: T'as eu quoi comme mention? Bien, c'est bien, pas ça, très bien, médiocre, excellent.
5: Bien,
2: bien
5: et voilà, bien, c'est déjà bien.
2: Eh ben oui, je suis d'accord,
1: c'est déjà mieux que Eric.
2: Là, c'est vrai, non, j'ai pas eu de mention. Marie, on n'a pas parlé de cuisine tout à l'heure, et tu sais qu'à cette heure-ci, à 12h46, moi, je suis pas le seul, on a un petit peu faim. Alors, il y a un des plats
6: je crois que les lasagnes sont prêtes.
2: Que l'on adore.
6: Viens la vite,
2: avec Valérie.
6: On va se péter le bide,
2: c'est clair, c'est les lasagnes. Il paraît que tu réussis, mais d'une force, les lasagnes. Tu peux nous dire, quelle est ta recette?
5: Beaucoup de béchamel pour pas que ce soit sec.
1: Mais merci! Merci la béchamel, oui!
2: C'est ça le secret?
5: Ah oui, la béchamel c'est la vie.
1: Mais la béchamel c'est la vie, la crème c'est la vie.
2: Et tu fais tes pâtes toi-même ou non, peut-être pas quand même, si?
5: J'ai déjà fait une fois et franchement on en trouve des très bonnes dans le commerce.
2: Voilà. Bien sûr. Bon alors nous ça nous va les lasagnes. Alors côté dessert, t'es pas mal au niveau pâtisserie. Je crois que tu fais de la forêt noire et des charlottes aux fraises.
5: Oui, exactement. Oui, je suis assez fan de pâtisserie et je fais des confitures aussi.
2: Très bien.
5: Voilà. Et, je fais des glaces parce que j'ai gagné une machine à glace. Donc ça, c'est génial.
2: Alors attends, t'as gagné une machine à glace avec ici Périgord. Là, il n'y a pas longtemps en plus, avec
5: exactement.
2: Ta radio.
5: Exactement.
1: Et voilà.

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Jules Laverte, originaire des déserts près de La Fécla dans les Bauges en Savoie, sort son premier single, Courant Éclair. Étudiant en triple diplôme et sportif de haut niveau, Jules a aussi participé à The Voice Kids il y a quelques années.

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1: Jules Leverte, courant éclair.
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7: Salut à toutes, salut à tous et bienvenue dans Décibel. Ravie de vous retrouver en ce dernier dimanche du mois de juin. Ça commence à sentir les vacances, en tout cas je vous le souhaite. Et puis celles et ceux qui ne partiront pas cet été parce que boulot, parce que pas de sous, parce que pas le temps ou que ne sais-je, sachez que votre radio ici va vous chouchouter les oreilles et que Décibel, les meilleurs moments, les essentiels, on sera là tout l'été, tous les soirs à 20h. On sera au rendez-vous. En ce qui concerne le dimanche soir, vous le savez, un de mes soirs préférés de la semaine, puisque Julie, Nico, Jean-Maurice, Ève, David ou encore Gwen, le premier auditeur du soir à passer, eh bien c'est eux qui choisissent les chansons et qui les présentent. Autant dire que je me la coule douce. Allons-y vite. Bienvenue Gwen.
8: Salut Émilie.
7: Comment ça va?
8: Eh bien écoute, chaudement.
7: Ah bah oui.
8: Je rêve de glaçons.
7: Toi, t'es à Toulouse?
8: Ouais. C'est un peu hot.
7: Et je sais pas, j'ai vu sur Internet que là, dans pas longtemps, on va perdre 15 degrés d'un coup et il va y avoir de l'eau qui va tomber du ciel. Mais je sais pas si c'était une fake news. Je sais pas.
8: Bah écoute, on sortira les maillots de bain, on sortira les cirés.
7: Oh, mais non, tu sais, on va faire comme dans la pub. Attends, t'as quel âge, Gwen?
8: Ah, je vais faire 50 ans, monsieur.
7: Ok, c'est bon, t'es la même génération que moi. Tu te souviens très bien de cette pub Tahiti Douche, où en fait, ils étaient dans un pays chaud, ok, et ils étaient en maillot de bain, et quand la pluie commençait, qu'est-ce qu'ils faisaient?
8: Eh ben, ils sortaient de Tahiti Douche et ils prenaient une petite douche.
7: Ils se douchaient sous la pluie. Enfin, ça a l'air bizarre comme ça. Les jeunes qui nous écoutent se disent, mon Dieu, mais ces personnes âgées sont des sauvages.
8: C'est pas du tout écologique. Bon.
7: Non, c'est pas très écolo, parce qu'effectivement, du coup, tu fous du savon partout. Mais voilà, c'était pour dire que parfois, ça rend heureux les gens au point de prendre une douche en public quand la pluie commence à tomber du ciel. Mon cher Gwen, on a suivi tes aventures heureuses et malheureuses pendant toute l'année. À un moment, tu passais avec nous à l'antenne le dimanche en direct de ta chambre d'hôpital parce que tu as eu un très grave accident scooter contre camion et le scooter, c'était toi. Comment tu vas aujourd'hui?
8: Bah écoute, ça va. Il faut beaucoup de patience et comme je dis, la musique c'est ma deuxième béquille, donc voilà. Décibel, ça fait partie aussi de ma thérapie, on va dire.
7: Oh. Bah écoute, on est heureux d'avoir pu être là pour toi et aussi très heureux d'avoir eu la chance de te parler régulièrement le dimanche avec tes choix musicaux toujours intéressants, parfois même des vraies découvertes, des artistes qu'on connaissait pas, puis parfois des vieux tubes que tu ressortais du frigo et qui nous faisaient bien plaisir. Gwen, ce soir c'est alors pour le coup une chanson qui donne de l'élan et qui fait du bien quand on en a besoin, n'est-ce pas?
8: C'est ça, celle-là, elle est pleine de sens et de signification, puis plein de souvenirs aussi, parce que c'est le titre du courage de la grande Sophie, c'est une artiste que je suis depuis très longtemps, ce titre-là, je crois que quand j'étais disquaire, on l'a passé mais un nombre incalculable de fois dans le magasin, puis au karaoké avec les potes aussi, et c'est une artiste que j'apprécie énormément et qui fait son retour en ce moment.
7: Oui, c'est vrai. C'est vrai, il faut aller la voir. On peut la lire aussi, elle a sorti un bouquin l'année dernière, on l'avait invitée dans Décibel, elle fait plein de choses, elle est vraiment talentueuse, la grande Sophie.
8: Ouais, exactement, puis là, sur ce dernier projet, en plus, elle est devenue artiste indépendante et productrice, et le premier titre qu'elle a sorti, c'était avec Philippe Catherine, qui vient juste de sortir, et ça m'a fait penser, je me suis dit, tiens, je vais proposer moi, un de ces titres qui m'a accompagné sur tout mon chemin de vie, et je l'ai proposé à Émilie, et j'ai dit, tiens, du courage pour finir la saison, c'est pas mal.
7: C'est merveilleux, on l'écoute maintenant, grâce à toi, Gwen, et pour celles et ceux qui se disent, mais comment on va survivre tout un été sans lui, ne vous en faites pas, rendez-vous sur son compte Instagram, Inclusive. Les découvertes musicales continueront aussi cet été inclusique avec des K et du courage, mon cher Gwen. On y va, on la met, on chante très fort et très faux.
8: Très fort, oui, bah oui, ça va faire venir la pluie.
7: Parfait, salut, on prendra une douche. Merci Gwen, à la prochaine.
8: Avec grand

0: irrésistible chanson de la grande Sophie, Du Courage, c'était sur son album Et si c'était moi, sorti, attention au coup de pelle, en 2003.
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0: Oui, parce que si vous ne voulez pas compter, 2003, c'était il y a 13 ans. Donc ça, comme... Ah non, on me dit dans l'oreille, c'est... Il faut vraiment pas que je fasse des maths à l'antenne. C'était il y a 23 ans, mon Dieu, la chanson qu'on vient d'écouter à 23 ans. Et ben voilà, la grande Sophie, merci. Je me sens très bien. David est avec nous. Bonsoir, David.
2: Salut, Émilie.
0: Bonsoir. Ben,
2: attends, pour moi, ça va être facile parce que la chanson, elle date de 2026.
0: Ah, bah ça, j'aime bien. C'était il y a 5 minutes.
2: Tu vois, là.
0: Voilà.
2: Voilà, exactement.
0: Ah, David, bienvenue dans l'émission où les mathématiques perdent à la fin, mais où la musique gagne. Et ça, c'est bien.
2: Exactement.
0: David, tu aimes beaucoup une chanson de Louane. Est-ce que c'est une artiste que tu aimes tout le temps ou est-ce que c'est cette chanson-là particulièrement qui te plaît, qui t'intéresse?
2: Non, c'est une artiste que j'aime tout le temps. Ouais. Mais je trouve qu'elle se renouvelle souvent dans ses singles. Et alors, moi, je suis aussi un peu obsessionnel sur certains titres. Alors, par exemple, le titre qu'on va écouter s'appelle Chien.
0: Ouais.
2: Et je peux l'écouter en boucle, comme ça, sur mon téléphone, enfin, ou chez moi, jusqu'à plus soif, quoi.
0: Et, j'aime bien les obsessions sur les chansons. Ça t'arrive souvent?
2: Ouais, ça m'arrive souvent. Et ça peut me gâcher aussi des trucs parce que je peux acheter un album et juste être focus sur un titre. Je peux écouter tout l'album et je vais toujours revenir sur le même titre. Et bon, passer à côté un peu de chansons de l'album.
0: Ouais, mais c'est beau, c'est comme des coups de foudre, c'est des passions.
2: Exactement.
0: Et est-ce qu'après, t'es un peu dégoûté et tu l'écoutes plus pendant des années?
2: Généralement, tu sais, les coups de cœur, bon, on n'est jamais dégoûté. Non, tu peux avoir des périodes, mais tu reviens quand même toujours un peu, quand même, je trouve.
0: J'aime bien. Et donc ça, c'est un de tes coups de cœur les plus récents, ouais, parce qu'elle est sortie il y a vraiment pas longtemps, Chien de Louane.
2: De Louane, ouais.
0: Voilà. Alors,
2: attention, parce que le titre, un titre Up Tempo, donc tu le connais.
0: Oui.
2: Le texte, bon, c'est une chanson de rupture, et je voulais te dire, Émilie, et pour Décibel aussi, ça n'a aucun rapport entre l'émission et moi. C'était juste que j'aime bien la chanson, la rythmique. Il ne faut pas se formaliser sur le texte. En plus, elle dit, elle fait de cette rupture finalement une force et elle se dit que c'est derrière et que c'est
0: Et les restes, c'est fait pour les chiens.
2: Exactement.
0: Non, mais c'est incroyable cette punchline. Tu vois Louane avec sa petite tête d'ange là. Et en fait, elle te balance des répliques assez acides parfois dans ses chansons.
2: Mais oui.
0: Et les restes, c'est fait pour les chiens.
2: Le
0: franchement, on a envie de s'en faire un t-shirt.
2: Ben oui, mais on devrait d'ailleurs.
0: On devrait.
2: On doit lancer ça.
0: On devrait lancer ça. Chien de Louane. Et on attend avec impatience le nouvel album de Louane. Hein. C'est pour dans pas longtemps, normalement.
2: Je crois que c'est septembre, non? C'est pas ça, non?
0: Exactement. Après les grandes vacances. Bah, comme ça, elle reviendra dans l'émission. Et toi aussi, alors, t'appelais pas pour nous larguer?
2: Exactement, je reviens.
0: Génial.
2: Je scotche à vous.
0: Excellente nouvelle. On écoute Chien de Louane et David. On se retrouve à la rentrée, alors.
2: Ça marche, à la rentrée. Bonnes vacances, alors.
0: Salut.

0: une des chansons que Louane a sorties cette année. Il y en a une autre qui s'appelle Conduire. Et on pense donc que ces deux chansons-là seront sur son 6e album à venir dans quelques semaines.
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0: Allez, remontons le temps jusqu'en 1991, il y a 35 ans, grande année musicale 1991. On a un comeback d'un artiste adoré des années 70, c'est William Scheller, qui fait pleurer la France entière avec Un homme heureux. Merci.

0: 1991, c'est aussi l'année où le public français commence à vraiment beaucoup aimer le rap français. Les albums de La Planète Mars, de I Am, Authentique, du Suprême NTM et le premier tube d'MC Solar sur Qui sème le vent récolte le tempo, ça s'appelait Bouge de là.
1: 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Quand je vois une patte ma chelou qui fait vibrer son corps, elle me dit
2: MC Solar, viens là, tu te donnes du réconfort.
1: J'ai dit non merci, c'est très gentil, mais je ne mange pas de porc. Elle m'a fait bouge de là.
0: Bouge de là. 1991, c'est l'année de la mort de Gainsbourg et Freddie Mercury, de la naissance de Vianney et Santa. Mais l'un n'a pas créé l'autre. Sachez-le, c'est important. Ce sont des synchronicités, mais qui n'ont pas, évidemment, de signification. 91, c'est aussi l'année où le monde entier va se prendre dans les oreilles la vague grunge avec Nirvana.

C'était vraiment incroyable. Le clip de Smells Like Teen Spirit, il était fou. Mais le clip de l'année 91, c'est quand même Black or White de Michael Jackson, qui fait découvrir le morphing au grand public. Et ça, c'était complètement fou. Enfin, 1991, c'est l'année de Désenchanté, un des plus grands tubes de Mylène Farmer sur son troisième album, L'Autre. Là encore, on ne peut pas parler de la chanson sans essayer de se souvenir du clip. Et vous encouragez d'ailleurs à aller le voir. Il est toujours disponible sur YouTube, tourné en Hongrie, il est absolument incroyable. Allez, on part en 1991 avec Mylène Farmer.

0: Bah oui, hein, 35 ans plus tard, on a toujours les paroles par cœur, évidemment. Mylène Farmer était dans Décibel avec Désenchantée. Restez dans le coin, arrivent nos auditrices et auditeurs, Julie, Nico, Jean-Maurice et Eve. On fera aussi un petit focus sur Stéphane Escher, parce qu'il est en tournée. À tout de suite.
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0: Et des auditrices, monsieur à la grosse voix, n'oublions pas ça. Celles et ceux qui voudraient participer à partir de la rentrée. Hein, Décibel fera sa rentrée officielle le 31 août. Donc voilà, ça, à nouveau tous les dimanches, l'émission des auditrices et des auditeurs. Mais vous pouvez d'ores et déjà nous envoyer un mail. Hein, on regardera ça évidemment cet été. Notre adresse, c'est Décibel avec un S à la fin, @radiofrance.com. Décibel au pluriel, @radiofrance.com. Dans le mail, vous mettez la chanson que vous avez envie de partager avec nous, et puis votre numéro de téléphone pour qu'on puisse vous rappeler. Là, par exemple, on vient de rappeler Julie. Bonsoir Julie.
3: Bonsoir Émilie.
0: Bienvenue dans la dernière de la saison. Comment ça va Julie?
3: Oh bah, fatiguée, mais très contente de faire partie de la dernière, justement.
0: Ah bah écoute, on a vécu des jolis moments avec toi et tes choix musicaux pendant toute la saison. Et là, je suis contente parce que c'est un duo qu'on n'a pas passé encore dans Décibel, entre un groupe et un chanteur.
3: C'est ça. Donc, groupe découvert grâce à toi.
0: Oui.
3: Parce que c'était une découverte, je ne sais plus si c'est en début d'année ou en fin d'année dernière, hein, les dates m'échappent.
0: Moi aussi.
3: Mais MPL. J'avais appris que ça s'appelait. Oui, c'est ça. Et tu nous avais dit que c'était Ma Pauvre Lucette.
0: Oui, c'est ça, c'était très étrange parce que MPL, ça faisait un peu genre PNL, genre un blast de rappeur. Et en fait, non, c'est MPL, Ma Pauvre Lucette. C'était moins. Voilà, mais c'était rigolo.
3: Oui, mais en même temps, c'est plus proche de leur image.
0: Oui, c'est vrai, on est d'accord.
3: Donc, ce soir, voilà, je proposais MPL et Ben Mazué pour Fleur Bleue. Alors déjà, rencontre un peu improbable.
0: Ouais.
3: Et j'ai vraiment craqué sur... Ben Mazué, je le connais depuis son album Concept sur les âges 15, 25 ans, 35 ans.
0: Ouais.
3: Mais c'est très souvent sérieux, avec des sujets qui sont quand même souvent importants, enfin, voilà, qui sont... Oui, je dirais sérieux. Quand
0: oui,
3: même.
0: En tout cas, pas dans la légèreté. Forcément, Ben Mazué, c'est la famille, la trahison, les divorces. Oui, c'est voilà.
3: Les difficultés de vie. Oui. Enfin, voilà. C'est très bien, hein, c'est très intéressant, mais ça n'est pas léger. Et là, il fait quelque chose de léger. Il a participé à l'écriture. Hein, j'ai vu dans l'album, parce que j'ai acheté l'album de MPL.
0: Et en physique.
3: En physique. Moi, j'achète encore des CD.
0: Bah, c'est super, Julie.
3: Voilà, j'en achète quelques-uns par an parce que je suis comme tout le monde, je stream plutôt, mais ouais. Je veux pas des vinyles parce que j'ai pas assez de place, donc j'achète encore quelques CD.
0: C'est voilà. Bien. Eh ben, tu sais que heureusement qu'il y a encore des fans de musique comme toi. Et je vois derrière la vitre Iris, la réalisatrice de l'émission, qui hoche la tête parce que elle aussi elle achète des CD.
3: Moi, une deuxième personne.
0: Et Christophe, qui est à la technique, lui aussi, il achète des CD. Donc voilà, bravo les jeunes. Trop bien.
3: Non, mais c'est vrai que c'est quand même important parfois de couper tous les réseaux et puis d'avoir juste une petite chaîne et d'écouter sa musique.
0: Ouais, c'est vrai. On est d'accord.
3: Ouais.
0: Et alors, cette chanson, donc Fleur Bleue, tu parlais de sa légèreté. Et est-ce que la rencontre MPL-Ben Mazué, pour toi, elle est réussie? Puisque sur le papier, elle n'était pas évidente.
3: Alors, pour moi, oui. Je trouve que ils se laissent un peu porter l'un l'autre. En fait, on a vraiment le sentiment d'un partage, alors qu'ils sont assez éloignés. Ben Mazué accepte d'être dans une petite chorégraphie, parce que souvent MPL en fait.
0: Ouais.
3: Il est plus souriant, il fait partie du collectif, quoi. J'ai pas eu le sentiment d'un chanteur individuel qui vient faire une prestation au sein d'un groupe. J'ai vraiment senti une volonté de faire groupe ensemble. Donc moi ça m'a beaucoup plu.
0: Alors normalement ça devrait vous faire le même effet les amis. Fleur Bleue, MPL et Ben Mazué.

0: saison. Julie, extrêmement réussie, cette rencontre entre MPL et Ben Mazué, ça s'appelle Fleur Bleue. Le dernier album de MPL, lui, s'appelle Bisous Magiques. J'aime beaucoup ce titre. Et ils sont en ce moment sur la route des festivals d'été. Vous allez les voir vendredi aux Arséniques à Lille-sur-Tarn, dimanche soir aux Nuits de l'Erdre, tout près de Nantes, et la semaine prochaine aux Francofolies de La Rochelle.
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0: Nous sommes le 28 juin et aujourd'hui c'est l'anniversaire des adieux de Wham. Wham, point d'exclamation, le groupe de George Michael et Andrew Ridgeley. Ça a lancé la carrière solo de George Michael et ça nous a laissé quelques tubes absolument délicieux. Et bien le 28 juin 1986, il y a pile 40 ans, c'était l'ultime concert de Wham au stade de Wembley en Angleterre devant 72 000 personnes. C'est sûr que les gens criaient très fort. On peut essayer de les égaler en chantant Wake me up before you go, go, c'est Wham.

0: couleur pastel et mini short, je ne peux que vous encourager à aller le chercher. Wake me up before you go, Ghost et Wham.
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0: Nico est avec nous en ce dimanche soir. Salut Nico.
2: Bonsoir ici, bonsoir Maz.
0: Comment ça va?
2: Comment on va?
0: Bah écoute, pas mal, on t'a pas assez entendu cette année, cette saison. On fait un peu le conseil de classe, hein, parce que c'est la dernière de la saison.
2: Ah ouais, mais on est pris par les blind tests, tu sais ce que c'est.
0: Bah voilà, c'est ça, t'as un gros emploi du temps aussi avec le décibel en semaine. Mais ça fait plaisir de t'entendre le dimanche.
2: Oui, en plus c'est quand même un jour, moi je suis un peu de la team Piaf, Gréco, Aznavour, je vais les dimanches. Donc au moins tu égayes nos fins de dimanche et on t'en sera ailleurs. Éternellement reconnaissant et plus si affinité.
0: Oh là là, mon Nico, merci beaucoup. Moi aussi, je vous suis reconnaissante parce qu'en vrai, qu'est-ce que c'est chouette de faire une émission avec des gens qui sont passionnés de musique. Puis alors, toi, là, tu nous as fait un choix, une chanson qui a 60 ans, mais tu me dirais, elle est sortie hier. Ah ouais, tu me dirais, elle est sortie hier. Je te dirais, ouais, ok, d'accord, les gens sont fous. Ils étaient fous il y a 60 ans, mais c'est encore fou hier. L'album, c'est Pet Sounds des Beach Boys, hein, c'est ça que tu as choisi.
2: Ben c'est ça, et ben pour les 60 ans, t'as raison, et voilà, et ça me met un peu en joie. Alors ça contrebalance avec le gros choc qu'a constitué la mort de Brian Wilson
0: l'année dernière. Incroyable. Alors
2: ça
0: que
2: m'a mis un coup derrière la grafter, enfin je suis pas le seul, mais bon, ça a été dur.
0: Ah oui, moi je me souviens, j'étais en direct quand je l'ai appris, c'est Marine Logeni, la journaliste, qui est arrivée en studio pour faire son flash, et en fait la dépêche AFP est arrivée sur son écran, et elle se tourne vers moi, elle me dit « Ah, Brian Wilson est mort !» Horrible. Alors qu'il avait 82 ans, Nico, donc on s'en doutait bien qu'il allait mourir. Pourquoi on a réagi comme ça?
2: Ben parce que les œuvres sont immortelles, donc on pense les compositeurs aussi, quoi.
0: Ouais, t'as raison.
2: Et bon, alors ceci dit, après il a pas une vie marrante, donc bon, entre les dépressions, entre tout ça, donc
0: oui.
2: Bon,
0: il a pas que mangé bio, voilà.
2: Non.
0: Voilà, donc effectivement.
2: Bon après, sinon ça a peut-être pas produit que ces résultats non plus. Je ne sais pas, mais. Mais bon, donc voilà, quand même une pensée pour lui, et puis dire au moins, bah voilà, il nous a fait un mauvais coup, mais il continue à nous mettre en joie quand on écoute ses morceaux, et notamment ce Who Don't It Be Nice, ça, qui met en joie pour la journée ou la soirée, quoi.
0: Ah, mais qui met la joie pour toute la vie, en fait.
2: Voilà,
0: cette chanson, elle est tellement lumineuse, tellement joyeuse, tellement. On dirait qu'il l'a fabriquée pour nous faire du bien. Tu sais, parfois, t'écoutes des chansons, tu fais ah, là, il y a des artistes, ils veulent me faire un peu souffrir. Il y a ça, tu sais, parfois, ou des paroles hyper violentes et tout. Et lui, c'est le contraire. Là, tu te dis, il a voulu me faire un câlin avec une chanson, quoi.
2: Non, et puis commencer là-dessus, c'est quand même un sacré défi pour continuer l'album. Hein,
0: parce c'est vrai.
2: Moi, j'aurais fait un truc comme ça, j'aurais été prendre ma retraite, ou j'en sais rien, mais tu t'essayes pas de faire autre chose, quoi. C'est un miracle, c'est bon, quoi. Enfin, il a quand même. Et voilà. Et aussi la dernière chanson de l'album qui est extraordinaire, enfin, et les autres au milieu aussi.
0: C'est ça. Donc réécoutez Pet Sounds si vous avez le temps cet été. C'est un très beau moment à passer. Et nous, pour les deux prochaines minutes, on sera dans les bras de Brian Wilson qui nous fait un gros câlin avec cette chanson des Beach Boys, Wouldn't It Be Nice. Et bah tiens, toi aussi, Nico, je te fais un gros câlin et merci beaucoup.
2: Gros bisous, merci pour toute cette saison. Et puis à la rentrée prochaine.
0: À la rentrée.

0: cette chanson. On se sent mieux après, hein. Wouldn't it be nice? C'était les Beach Boys. Merci à Nico pour ce joli moment de bonheur et de joie musicale.
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0: Ah, comme c'est la dernière de la saison, on retrouve tous nos habitués. Jean-Maurice est dans la place, tout baigne. Salut Jean-Mo.
2: Yes, oui, salut, salut.
0: Comment ça va?
2: Oui, très bien. Bah, je t'entends chanter, là, pas mal, hein.
0: Oui, parce que hors antenne, je chante les chansons, et notamment les Beach Boys. C'est pas la plus facile, hein.
2: Non.
0: Non, mais c'est vrai, tu me fais un petit compliment comme ça, tu te moques pas, parce que quand même...
2: Non, pas du tout.
0: Non, oh, t'es gentil, t'es gentil. Jean-Maurice, oui, parce que Jean-Maurice, ouais. Toi, t'es chanteur, tu chantes en chorale, toi.
2: Oui, oui, oui, ça peut m'arriver, oui, très bien. Bah. Enfin, j'aime beaucoup ça, je veux dire, je le fais moins souvent que je voudrais, mais ça va reprendre.
0: Ceci dit, avec les harmonies vocales des chansons des Beach Boys, voilà un groupe dans lequel, si vous chantez en chorale, vous pouvez aller chercher, ouais. Taper dans le répertoire, vous pouvez faire des belles choses. Alors Jean-Mo, tu m'as fait découvrir une chanson, celle que tu as choisi d'écouter ce soir. Je ne savais pas qu'elle existait, je suis très contente qu'elle existe. Donc, merci. Il s'agit d'un duo entre Vali et Jessie Chaton. Alors, Vali, il faut que tu expliques. Jean-Maurice, tu l'as découverte comme animatrice radio, comme chanteuse.
2: Oui, oui. J'ai gardé en tête son époque Europe 2, hein, c'était pas mal.
3: Mais oui.
2: Une fois que, bien sûr, elle avait donc fait ses... Mais en fait, c'est plus une chanteuse, mais diseuse. Elle articule très, très bien.
0: Oui.
2: Et donc, c'était la voix du duo de Chagrin d'amour. Quoi.
0: C'est ça, chacun fait ce qui lui plaît. C'est elle, la voix féminine de chacun fait. Ah, là aussi, c'est pas facile. Voilà, c'était elle, Vali. Et en fait, c'est une Américaine. Et donc, elle a ce petit accent tellement cool. Et
2: c'est ça qu'elle a entretenu, on dirait. Mais elle le fait très bien.
0: Elle le fait hyper bien. Et donc, en plus, elle avait un look pas possible. Tu te souviens, grande blonde avec les cheveux courts, là. Elle était à la télé aussi dans les années 80. Et puis ensuite, vraiment, ouais, la radio, quoi. La radio. Moi, je l'ai beaucoup écoutée sur France Inter. Elle avait une émission super qui s'appelait Système Disque. C'était trop bien. Elle recevait des artistes et tout. Et donc, alors, ce duo-là. Vali et Jessie Chaton.
2: Bah, écoute, ce duo, on se demande d'où il sort, mais
0: oui.
2: J'ai écouté ça sur, donc ça a tout de suite attiré mon oreille, sur Instagram.
0: Okay.
2: Et enfin, surtout vu ce à quoi elle ressemblait. Elle était restée dans l'ombre, mais ça ne change pas tellement de cette époque-là. Et surtout, ça rappelle le duo avec Grégory à l'époque.
0: Donc avec Chagrin d'amour.
2: Exactement.
0: Voilà. Alors, si vous écoutiez de l'électro-rock dans les années 2000, sachez que Jessie Chaton, le garçon du duo que vous allez entendre maintenant, c'était le chanteur du groupe Fancy. Il a aussi chanté pour General Electric, pour Justice ou encore pour Rhinocéros. Donc voilà, une belle voix de mec bien aiguë. Et ce duo, Le Retour de l'amour, qui est sorti il y a quelques jours. Et voilà, je ne sais pas trop d'où il sort. Je sais que la production s'appelle Plaisir de France et ça leur va bien. C'est exactement ça.
2: Et puis ça fait très électro, on a l'impression de revivre ces époques, quoi. Donc c'est super.
0: Ça sent le tube de l'été. On va se l'écouter, ta découverte, Jean-Maurice. Merci de l'avoir partagé avec nous. À la prochaine.
2: À la prochaine.
0: Merci Jean-Mo. Merci. Voici Vali et Jessie Chaton. C'est Le Retour de l'amour.
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0: Valie et Jessie Chaton, le retour de l'amour, ça c'est vraiment ma découverte du jour. Merci à Jean-Maurice de l'avoir partagé avec nous.
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0: Et avec Stéphane Echer qui est en tournée, il a annoncé plein de concerts. Il cartonne hein, avec son 18e album sorti il y a quelques mois, Poussière d'or.

D'une beauté, cette poussière d'or. Alors j'ai cherché quelles étaient les chansons les plus populaires de notre Stéphane Echer, et je dois dire que son premier gros tube remonte à l'album Silence, qui aura 40 ans l'an prochain.

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Non mais déjà à l'époque quand même, trop fort Stéphane. Il y a l'album Carcassonne aussi en 1993, très rock, très classe.

Des hauts, des bas et des grosses guitares. Mais l'album le plus populaire de Stéphane Escher et celui qui l'a fait entrer définitivement dans nos cœurs, nos oreilles et nos playlists, c'est Engelberg en 1991, il y a 35 ans. Oui, tout à l'heure, quand je vous ai fait l'année 91 en musique, j'avais omis volontairement vous parler de Stéphane Escher pour se le garder pour maintenant. Déjeuner un peu.

0: la puissance de cette chanson qui marche même à l'heure du dîner. Stéphane Echer, Déjeuner en paix, et sa tournée passera par quelques festivals cet été avant de partir, là pour le coup, sur les routes tout seul. Stéphane Echer au Théâtre du Rond-Point à Paris du 30 septembre au 4 octobre et puis ensuite partout en France jusqu'à la fin du mois de novembre. Ne le ratez pas.
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0: Attention, attention, il y a de la pression sur les épaules de Ève, qui est la dernière auditrice de la dernière émission de la saison. Ève vient fermer la boutique. Salut Ève.
2: Bonsoir Émilie.
0: Comment ça va?
2: Ça va, je n'ai pas du tout la pression, je ne m'en fais pas, je suis heureuse.
0: Oh, mais nous, on est tellement heureux. À chaque fois que j'entends ta voix, Ève, moi déjà, ça me met en joie. Après, je me fais un peu peur. Je me dis, si jamais elle se met à la radio, je suis foutue parce qu'elle a vraiment une super voix. Ils vont me virer comme une poissonnière et ils vont prendre Ève avec sa voix de velours. T'as déjà fait de la radio, Ève, ou pas?
2: Alors, la première fois que je suis passée à la radio, c'était sur une antenne concurrente qui, à l'époque, était numéro 1 dans
0: oui,
2: mon cœur, pour
0: fait.
2: Une émission qui s'appelait Connexion avec Yann Kulig.
0: Oh, ah, mais dis donc, mais oui.
2: J'adorais. Donc, une fois ou deux, j'étais passée dans l'émission, et puis alors après, eh bien, c'était avec toi.
0: Oh là là, mais franchement, t'as une voix de radio, Ève.
2: Bah écoute, merci.
0: Tu te sers de ta voix dans ton travail ou pas?
2: Je suis enseignante, alors un petit peu, mais je ne chante pas. Hein. En revanche, il vaut mieux pour tout le monde.
0: D'accord, très bien. Alors Ève, tu nous as choisi une chanson merveilleuse, un peu magique même, qui s'appelle « Don't worry, be happy » de Bobby McFerrin, grand tube des années 80, mais encore aujourd'hui, ceci dit. Qu'est-ce qu'elle te procure, cette chanson? Pourquoi tu l'as choisie?
2: Ah bah tellement de calme, de paix, de sérénité. Tu as forcément un sourire scotché aux lèvres quand tu l'entends. C'est pas possible autrement. J'hésite parfois même. Tu vois, j'adorerais pouvoir pendant les examens diffuser cette chanson avant aux étudiants que je pense que vraiment ça te met dans de bonnes conditions. Allez, c'est pas si grave, ça va bien se passer. L'important c'est d'être heureux dans la vie. C'est comme un super beau message. Donc oui, j'adore vraiment, puisque ça va être l'été, les gens vont quand même peut-être être en vacances, taper Bobby McFerrin plus impro, public, gamme pentatonique, si vous arrivez à l'écrire, parce que bon voilà, il est tellement extraordinaire ce monsieur, c'est Monsieur McFerrin, vraiment.
0: Ah oui, immense artiste, hein.
2: Alors, donc, il fait beaucoup de choses a cappella, hein, Don't Worry, Be Happy, mais certains jouent du piano, de la guitare, lui, il joue du public, des âmes, il arrive à faire participer les publics, et c'est tellement beau. J'ai vraiment un regret dans ma vie, c'est de ne pas l'avoir vu en concert, et là, ça commence à être un petit peu tard. Et moi, qui ai beaucoup de mal à sortir de chez moi, parce que pour certaines choses, c'est compliqué, honnêtement, je crois que si j'avais l'occasion d'aller à un de ses concerts, je me mettrais un bon coup de pied aux fesses, et j'irais m'amuser avec lui, parce que je trouve que ça doit être un énorme moment de bonheur. Mais c'est pas grave, heureusement, il y a YouTube, enfin, il y a Internet qui permet d'avoir accès à tellement de choses. Vraiment, vraiment, allez voir Bobby McFerrin impro et vous allez prendre un énorme shot de bonheur.
0: Très bien, ça c'est les voir comme on les aime. Vous faites ça, hein, les enfants, pour lundi matin, s'il vous plaît. Et Ève, on te remercie infiniment et on va chanter, siffler et taper dans les mains. C'est un a cappella absolument sublime et qui, normalement, fait l'effet d'un médicament.
2: C'est tout à fait. Vraiment, bel été à tout le monde. Grosse, grosse bise à toi et à toutes les équipes. Et puis, rendez-vous en septembre.
0: Oui, à la rentrée. Bisous.
2: Bisous.

0: happy, ça veut dire te fais pas de bile et sois heureux. C'est tout ce que je vous souhaite pour l'été qui arrive. Je vous le disais, Décibel sera là, les essentiels, les meilleurs moments tous les soirs à 20h sur votre radio ici. Et puis à partir du 31 août, Décibel, saison 5, eh oui, qui l'eût cru, à 19h tous les soirs. On changera d'horaire, mais je vous le redirai à la rentrée. Pour le moment, je remercie l'équipe de l'émission qui était là ce soir. Il y avait Iris Guitoni, Christophe Hulens, Elodie Bianca Maria, Yannis Kalem et Franck Moilier.
1: 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Michel Sardou, Les Lacs du Connemara, la chanson préférée de Grégoire. Du
2: silence. Jacques Roux qui a déjà composé comme d'habitude, il en a écrit tellement qu'il y a un synthé qui se bloque sur un son. Il n'arrive pas à changer le son, mais le son le fait penser à une cornemuse. Il en parle avec Michel Sardou, ils ont cette idée d'écrire sur l'Irlande, les catholiques, les protestants et tout ce qui se passe là-bas.

0: vous soyez, d'où que vous veniez, vous avez tous dansé en serrant vos amis dans les bras
1: sur cette chanson en fin de soirée.
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4: Bonjour, bonjour, bon dimanche. Sous vos applaudissements, c'est Willy vient déjeuner chez vous, numéro 1066.
5: Oh là là,
4: bonjour la tribu.
5: Bonjour.
4: Alors, qui est là aujourd'hui? Nicolas Malabeuf, bonjour mon bon Nicolas.
5: Bonjour Willy, bonjour tout le monde.
4: Notre enfant de la télé est là, et Fabien et mon autre geek. Bonjour mon Fabinou.
6: Bonjour Willy, bonjour à tous.
4: Et bienvenue à tous. Merci d'avoir choisi votre émission utile sur votre radio utile. Alors, c'est la dernière de la saison. Si, mais restez avec nous jusqu'au bout. On vous dira tout à l'heure ce que nous allons devenir. J'aurai trois bonnes nouvelles à vous annoncer et une mauvaise.
5: Oh là, j'ai très peur.
4: Ah, là,
6: trois bonnes et une mauvaise. On n'est pas au courant pour la mauvaise, ça m'inquiète.
5: Je crois qu'on est viré.
4: La DRH n'a pas osé vous appeler.
6: Ça serait la première en direct.
4: Donc restez avec nous, restez bien à l'écoute. D'ici là, mes amis, voici vos 55 minutes nécessaires où on va comprendre l'actu avec nos invités et s'amuser de la vie avec nos chroniques. Alors vite, notez bien les dossiers du jour. Dans un instant, cette canicule aura lancé un débat lunaire. Pour ou contre la clim? Alors au-delà des sensibilités des uns et des autres, une clim, est-ce que ça pollue vraiment? Est-ce qu'il ne serait pas urgent de au moins climatiser tous les endroits où il y a du public, des personnes vulnérables? Peut-être même climatiser tous les appartements de dernier étage, sous les toits? Eh bien on en parle dans une minute. Et à 12h30, le boom de la prêtrise. De plus en plus de jeunes se lancent dans le métier de prêtre. Alors pourquoi devient-on prêtre? Pourquoi en ce moment? Comment devient-on prêtre? Est-ce que lorsqu'ils sont à table, ils ont le droit de dire chaussée au moins, amen. Voilà, et bien on en parle dans 20 minutes. On a le droit de dire ça, c'est bien. Et bien bien sûr, vous le savez, vous faites partie de cette tribu. Alors réagissez sur tout ce que vous entendez sur le groupe Facebook. Alors
6: le groupe officiel, alors vous pouvez vous abonner. Faites péter les compteurs pour la dernière.
4: Allez-y.
6: Pour nous retrouver, pour vous abonner, c'est gratuit. Vous tapez Youpi la vie avec Willy Rovelli. Et comme c'est la dernière émission de la saison, donnez-nous votre avis voilà, concernant l'émission. Car c'est votre émission Et nous avons déjà pas mal de messages. Marie-Ange Vigné a écrit: merci, vous mettez de la bonne humeur chez nous tous les week-ends. C'est très gentil, merci Marie-Ange. Et Damien Sirad, alors lui a écrit: encore une belle saison, Willy le râleur radin au cœur d'or.
4: C'est vrai.
6: Fabien le bout en train super pro.
5: Pour
6: enlever.
5: Il nous connaît mal.
6: Nicolas le sourire, la gentillesse et la curiosité. Pour vous avoir rencontré après un spectacle de Willy, c'est pas du faux, vous jouez pas les stars. Merci beaucoup Damien.
5: On l'a payé
6: Damien. Continuez à réagir, c'est gratuit. Le groupe Facebook Youpi la vie avec Willy Rovelli.
4: Venez nous flatter. Tiens, aussi au téléphone 0810 055 056. Non, mais ici, nous, on est trop transparents. S'il y a des critiques à faire, allez-y, il n'y a aucun problème. On écoute tout, nous, on prend tout. 0810 055 056, c'est votre émission. Profitez, c'est la dernière et vous repartez aujourd'hui avec.
5: Eh bien, elle se prépare pour l'été. Elle a déjà mis ses tongs et sa crème solaire. 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Elle vaut 100 euros et le tirage au sort, c'est en fin d'émission.
4: Merci beaucoup, la Tunis.
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4: Allez, ouvrons notre premier dossier. Bonjour François Gémen.
7: Bonjour Willy.
4: Bienvenue ici mon cher François. Je l'adore François Gémen. Vous êtes membre du GIEC. Alors déjà, pouvez-vous nous dire c'est quoi le GIEC?
7: C'est le groupe d'experts qui est mandaté par l'ONU pour évaluer les connaissances qu'on a du changement climatique. Donc on rend de très gros rapports tous les 6 à 7 ans.
4: Très bien mon cher François. Alors cette semaine, avec la canicule, il y a eu un curieux débat qui a été lancé entre autres dans les médias. Pour ou contre la clim? Les contre disent que ça pollue, les pour disent oui, mais enfin ça peut aussi sauver des vies. Et vous alors, mon cher François, quelle est votre position là-dessus? Parce que je vous ai beaucoup entendu là ces derniers jours.
7: Alors j'ai trouvé honnêtement Willy ce débat un peu lunaire, comme s'il s'agissait d'en faire un sujet politique. Voilà. Et je pense qu'il faut revenir à un peu de pragmatisme et remettre un peu les pendules à l'heure.
4: Merci François. Alors allez-y.
7: Premier point, est-ce que ça pollue?
4: Oui.
7: Alors, un petit peu, mais je pense qu'il faut remettre les choses en perspective. D'abord parce que l'électricité que la clim va consommer, c'est une électricité décarbonée en France. C'est pas le cas dans les autres pays, évidemment, mais en France, on a la chance d'avoir cette électricité décarbonée. Et donc, les impacts en termes de rejet de gaz à effet de serre sont très limités pour l'électricité. L'autre sujet, c'est les gaz réfrigérants qui sont utilisés dans les climatiseurs. Ça, ce sont des gaz qui sont très nocifs pour le climat, mais la bonne nouvelle, c'est que la technologie a beaucoup progressé, que la réglementation a aussi interdit les gaz les plus polluants, et en fait les gaz réfrigérants que vous avez dans les climatiseurs aujourd'hui, c'est à peu près les mêmes que ceux que vous avez dans
4: les frigos. Voilà, c'est les mêmes.
7: Et on n'interdit pas aux gens d'avoir des frigos, évidemment.
4: Non, non.
7: Le troisième sujet, c'est les rejets de chaleur dans la rue.
4: Dans la rue.
7: Ça, c'est important de dire que ça n'affecte pas le climat mondial, ça n'affecte pas l'atmosphère, c'est un phénomène très local dans la rue. Alors c'est vrai que c'est que dans des zones très denses, comme à Paris, ça peut faire monter la température dans la rue d'environ 2 degrés. Mais encore, pour relativiser, ça réchauffe moins la rue que les voitures. Mmh. Or, personne n'interdit la circulation automobile pendant les canicules. Mmh. Donc, on peut pas dire que la clim n'a pas du tout d'impact sur l'environnement. Il y a quand même un léger impact, mais je pense quand même que les bénéfices en termes de santé publique sont plus importants. Ça permet de sauver des vies. Il y a malheureusement des gens qui sont morts dans leur appartement parce que ces appartements étaient juste trop chauds. Je pense qu'il faut considérer aussi l'enjeu de la santé publique. Le but de la lutte contre le changement climatique, Willy, c'est quand même de sauver des vies. Donc si vous sacrifiez des vies humaines en pensant protéger le climat, c'est que vraiment vous n'avez pas compris grand-chose à l'affaire.
4: Voilà, vous dites que ça peut avoir une conséquence sur la planète, mais ça en vaut la chandelle quelque part, quoi. Voilà,
7: c'est ça. Je pense que le gain en termes de santé publique est supérieur à l'impact sur le climat, qui est quand même, il faut le dire, très limité. Cela étant dit, il y a quand même deux limites à la crise. La première, c'est que ça résout pas le problème du changement climatique.
4: Non.
7: Évidemment, ça joue pas sur les émissions. Et donc, on peut pas se contenter de faire de la clim sans baisser aussi nos émissions. La bonne nouvelle, c'est que si vous installez une clim réversible, par exemple une pompe à chaleur, vous pouvez réduire les émissions liées au chauffage de votre logement. Et donc ça vous permet à la fois de baisser vos émissions et de baisser votre facture. Donc si vous avez la possibilité de faire cet investissement, mon conseil, c'est de le faire.
4: C'est un membre du GIEC qui vous le dit, c'est pas un vendeur de pompe à chaleur qui vous le dit. Donc on précise bien, mon cher François. Allez-y,
7: L'autre enjeu, c'est l'enjeu social, évidemment. Ça reste une solution individuelle, on sait que ça peut coûter cher, et donc tout le monde n'est pas égal, ni face aux canicules, ni face à la possibilité d'installer la climatisation, et donc c'est une solution individuelle qui peut pas remplacer les solutions collectives, végétaliser les villes, faire évoluer l'urbanisme, etc. Tout ça, c'est également très important. Donc la clim, c'est pas l'alpha et l'oméga, mais ça fait partie des solutions.
4: Voilà, quand vous appelez un grand plan d'investissement pour le climat, vous entendez quoi par ça, mon cher François, du coup?
7: Alors, j'entends la climatisation dans tous les bâtiments publics. J'entends la végétalisation des villes. J'entends la rénovation des logements privés. J'entends une évolution des normes d'urbanisme et d'architecture qui parfois empêchent des rénovations, empêchent de mettre la climatisation. J'entends aussi qu'on réfléchisse ensemble sur les horaires de travail, sur les rythmes scolaires. En fait, le problème, c'est que on a conçu toute la vie en France pour un climat tempéré. Or, le climat de la France, il est en train de changer. On le voit bien, il va falloir s'adapter à un climat plus méditerranéen. Et donc, il va falloir aussi s'inspirer des pays méditerranéens.
4: Parce que
7: c'est pas la fin du monde. Il faut juste apprendre à vivre autrement.
4: Parce que cette chaleur-là, c'est qu'on a eue là, ces derniers jours, c'est quoi? C'est juste un apéritif? C'est l'apéricube de la météo future?
7: Oui.
4: Oui, voilà.
7: Dire ça, c'est un
6: échantillon.
7: Ce qui est certain, c'est que oui, malheureusement, ça va se reproduire et ça va s'amplifier dans le futur. Bon. Et donc, si on veut pas en souffrir, comme on a souffert la semaine qui vient de s'écouler, il va falloir adapter beaucoup de choses, en particulier le bâti. On a conçu tous nos bâtiments, toutes nos villes pour qu'elles résistent au froid. Maintenant, il va falloir les transformer pour qu'elles résistent aussi au chaud.
4: Merci beaucoup. Voilà, parce que c'est très clair, comme d'habitude avec François. Je l'aime, François Gemène. Merci beaucoup d'être passé nous voir, membre du GIEC, co-directeur de l'Observatoire Défense et Climat. En France, 25% des logements sont climatisés, contre 60% en Italie, 73% en Sicile, 40% en Espagne, 60% en Grèce. Voilà, si vous vouliez briller ce midi, vous mangez, tu sors ça et j'en dis alors là, qu'est-ce qu'il sait?
6: qu'est-ce qu'il est intelligent.
4: On parle de quoi avec toi dans un instant, mon bon Fabien?
6: L'actu web de la semaine, j'ai encore trouvé des idées pour vous rafraîchir, notamment une astuce avec des petits pois congelés.
4: Des petits pois congelés, très très bien. En attendant, est-ce qu'on n'irait pas là sur.
6: Et du Mitchell.

0: La route de Memphis avec l'excellent Eddie Mitchell.
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0: Il est midi 16, mes amis, nous sommes en direct. Merci d'être avec nous, merci de votre fidélité. Regardez, il est là, Fabien Emo, notre geek. Alors, mon Fabinou.
3: Toute l'actu web de la semaine, et avec encore et toujours cette canicule. Et un petit garçon a bien fait rire les internautes il y a quelques jours, parce qu'en fait, il n'arrive pas à prononcer le mot canicule.
4: Il fait trop chaud, et c'est la manipule. La manipule, quand il fait chaud.
3: C'est presque la même chose. Passons à l'astuce du jour. Une jeune internaute a une idée originale pour rafraîchir son appartement cette semaine. Elle a accroché une bouteille en plastique à son ventilo et écoutez ce qu'elle a mis à l'intérieur.
5: On a trouvé une solution de malade pour rafraîchir la pièce. Tac. Donc c'est une bouteille qui a des trous avec une charlotte, je crois, et il y a des petits pois congelés dedans. Ça rafraîchit à mort.
3: Ouais, en fait, elle a rempli de petits pois congelés sa bouteille. Elle l'a accroché directement au ventilo. Du coup, ça diffuse. Ça fait comme une petite clim. Okay. Voilà, comme une petite clim. Sinon, autre astuce pour trouver de la fraîcheur, reprendre contact avec d'anciens potes. Oui, d'anciens potes propriétaires de piscine.
6: Ah oui. Oui, oui.
3: C'est ce qui a fait l'internaute Pierre-Antoine.
7: Allô, Jérémy. Je sais pas si tu te rappelles de moi. On était ensemble en quatrième primaire. On avait fêté ton anniversaire dans la maison de tes parents, là où il y a une piscine. Ah, t'as déménagé. Pas trop bien que t'aies déménagé. T'as pas de piscine. Non. Là où t'as déménagé.
3: Voilà l'astuce du jour. Trouvez-vous des amis qui ont une piscine dans leur jardin. Autre astuce plus accessible. J'ai trouvé une application trop bien. Son nom, c'est Fraîchou. Fraîchou, appli créé par Axel Abri, un Rennais. Le principe de Fraîchou, c'est simple. L'appli, en fait, calcule les itinéraires piétons les plus ombragés grâce aux parcs et aux arbres qui se trouvent sur votre chemin. C'est pas bête quand même. Le fonctionnement est tout simple. En gros, c'est un GPS pour piétons, tout simplement. Il suffit d'entrer un départ, une arrivée et le tour est joué. Fraîchou propose jusqu'à 3 itinéraires allant du plus court au plus frais. Appli pratique pour ceux qui se déplacent donc à pied ou même à vélo. Le nom Fraîchou, et c'est français, monsieur.
0: Bravo.
3: Toujours dans l'actu web, alors là on change de sujet. Un Australien a battu un record cette semaine, un peu spécial. Celui du cri humain le plus fort du monde. Cet homme est capable d'hurler à plus de 122 décibels. C'est un niveau sonore équivalent à une tronçonneuse, au décollage d'un avion ou encore d'une sirène d'ambulance.
0: C'est toujours moins que Mama Rovelli. C'est rien tout ça.
3: Petit joueur, après avoir écouté l'homme le plus bruyant du monde, écoutons une voix beaucoup plus agréable.
8: Hier encore, j'avais 20 ans, je gaspillais le temps en croyant l'arrêter. Et pour le retenir, même le devancer, je n'ai fait que courir.
0: Ah, c'était pas mal.
3: La personne que vous entendez, en fait, c'est un supporter de l'équipe du Maroc. Le gars, en fait, s'est filmé dans la rue avec le maillot marocain en train de chanter. Il était tout seul, du Charles Aznavour. La vidéo est devenue virale en quelques heures. Elle a été vue des millions de fois. Comme quoi, certains supporters sont vraiment formidable.
0: Et toi aussi, mon Fabinho, tu as
6: formidable.
0: Comment?
6: Formidable.
0: Oh,
3: toujours sympa.
0: Il est jaloux. Ils sont jaloux, les deux, là. Mais ils ont presque le même âge.
6: Il y a 10 ans d'écart quand même.
0: Oui, alors.
3: Mais tu fais mon âge et moi je fais ton âge.
0: Tu es mieux que Fabien.
6: Je m'inquiète alors.
0: C'est très étonnant.
3: Non, moi, je suis resté.
0: Tu es resté jeune.
6: Dans la force de l'âge.
0: Merci mon bon Fabien. Tu as été excellent tout au long de cette année. Bon, c'est vrai.
3: C'est grâce à vous. Vous me portez.
0: Mais non,
3: vous me portez.
0: Ben, voilà, moi je suis bien entouré avec vous. Je le reconnais. Donc merci beaucoup mon Fabien. Reste avec moi jusqu'à la fin de l'émission parce que tu n'es pas au courant de ton avenir.
3: Oui, c'est vrai. Parce que là, en fait,
6: c'était la dernière tout court.
0: Voilà. Donc. On va à apprendre. Ta place, je resterai jusqu'à.
3: Non, mais je reste.
0: Comme tu veux.
3: Je suis payé de toute façon.
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0: Ça va, mon Franck?
9: Et ça va très bien, Willy. Ça va, un plaisir de vous retrouver.
0: Ben, c'est un plaisir partagé, mon Franck. Tu nous appelles d'où?
9: Alors, j'appelle Damien dans le Hauts-de-France.
0: Ah, Damien, très bien. Ah, bah, on va pas. Ah,
3: non. Oui, à Lille.
0: Ah, on va à Lille. Ah, bah, oui. Amiens, c'est pas Lille, alors.
3: Non.
0: Oublie ce que je viens de dire. Oublie ce que je viens de dire, Franck. Franck, tu voulais réagir sur les clims, je crois, c'est ça?
9: Ben oui, je pense que. Moi, je suis contre la climatisation, déjà.
3: Pourquoi?
9: Je pense qu'il faut. Ben, il faut revenir à une climatisation naturelle. La climatisation mécanisée, elle va contribuer au réchauffement climatique. Imaginez, vous essayez d'éteindre un feu avec de l'essence, ça n'a pas de bon sens.
0: Oui, alors oui.
9: Pour faire machine arrière, on a arraché du végétal pendant des années. Il faut planter, végétaliser, il faut arrêter de mettre du béton partout, il faut réfléchir avec nos polytechniciens, nos ingénieurs et nos politiques à des solutions pérennes qui sont peu coûteuses. Après, la climatisation dans les établissements...
0: là où il y a du public, des hôpitaux, tout ça. Voilà.
9: Ça, c'est une évidence. Ça, c'est une évidence. Il faut protéger nos anciens, on va dire. Donc là, il y a une priorité, bien sûr. Mais pour ce qui est de la fraîcheur à la maison, on va dire entre guillemets, je pense qu'on peut faire d'autres efforts et éviter justement de mettre des clims partout et puis d'aggraver le problème finalement.
0: Ouais, alors là où je suis d'accord avec toi sur la végétalisation, c'est que le problème, le temps qu'un arbre pousse, faut quand même plusieurs années, tu vois, donc c'est un petit peu compliqué. Et après, par exemple, là, tu dis à la maison, on peut se débrouiller. Tu sais que, pardon, parce que nous, on habite Paris, mais c'est partout pareil en France. Hein, tu vois, tous les gens qui habitent au dernier étage, sous les toits, là, je peux te dire que là, c'était très compliqué. Donc, tu as raison, c'est vrai, mais c'est ce que vient de nous dire notre invité, François Gémen, hein, tu veux, le membre du GIEC, a dit exactement comme toi, il a dit la clim, c'est pas la solution, mais c'est peut-être l'une des solutions. Et je pense qu'effectivement, s'il y avait un grand plan qui était lancé là-dessus, je suis sûr que nos ingénieurs qui sont formidables et qui ont du talent, je suis sûr qu'ils vont trouver peut-être des clims moins polluantes, tu vois. Voilà, mais peut-être qu'il faut qu'on arrête de diaboliser ça. Mais après, c'est mon avis. Et Franck, c'était le tien, donc c'est bien.
3: On le respecte.
0: Tu vois, on a chacun notre avis, mon Francky. Oui, toi, tu t'es refroidi comment, là, ces jours-ci ?
9: Il y a des petites solutions basiques, genre peindre un bâtiment en blanc, etc. Voilà. Bah, ça, c'est pas une fortune, et puis c'est efficace.
0: Je suis d'accord. Je suis d'accord avec toi. Ben voilà. Ben peut-être qu'effectivement, il faut qu'on réfléchisse à tout ça. Mais hier, on en a parlé dans l'émission. On n'est pas prêts, mes amis.
3: Mais non,
0: il faut qu'on arrête. On est bon dans l'urgence. Dans l'urgence. On est bon dans l'urgence, mais on n'est pas bon dans l'anticipation. Donc voilà, maintenant il faut anticiper.
3: Oui, voilà.
0: Mon Franck, merci beaucoup d'être passé nous voir. On t'embrasse très fort et tu repars évidemment.
6: Franck, tu seras peut-être notre dernier gagnant de la saison.
3: On part avec une clim
6: pour les 100 euros de carburant.
0: Voilà,
3: il t'offre une clim, bien sûr.
0: Une énorme clim, bien grosse. Merci mon Franck. Allez, dans un instant, on va vous présenter un invité pas banal parce qu'on aime vous présenter des invités
10: pas banaux.
0: Mais d'abord, on va écouter assez ma chanteuse préférée. C'est Mylène Farmer, bien sûr.
3: Oui.
0: Avec C'est à qui le tour ?
3: C'est à elle.
0: C'est à elle. C'est nouveau. C'est Mylène Farmer avec C'est à qui le tour ? Ben, c'est à elle.
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0: 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C'est Mylène Farmer. C'est à elle.

0: retour de Mylène Farmer, la nouveauté. En fait, elle dénonce, elle dit qu'on est coinceaux, tu vois, qu'on revient un petit peu en arrière, qu'on a moins de liberté. Est-ce qu'on a moins de liberté alors?
1: Vous avez 2 heures.
0: Fabien,
1: est-ce qu'on a... Oui.
0: Merci. Nicolas.
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0: Oh, c'est vrai. Oh, bah, pas tout.
2: Ah oh, bah, quand même.
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0: Allez, comme promis, place à la personne pas banale du dimanche. Bonjour Sébastien Siemeniac.
5: Bonjour.
0: Bienvenue ici, mon cher Sébastien. Alors, vous êtes bouché dans le 95 à Sagy. Il y a quelques jours, vous avez fait le buzz, comme on dit sur les réseaux sociaux, après y avoir publié, j'allais dire, un cri d'alerte. Votre métier est de plus en plus difficile et vous vouliez que ça se sache. Vous voulez que ça se sache parce que vous voulez ouvrir, on va dire, les yeux de vos clients et des autres en toute transparence sur les difficultés de votre métier, c'est ça, mon cher Sébastien ?
5: Oui, même sur les difficultés de l'artisanat en France, parce qu'on n'est déjà plus beaucoup à ouvrir des commerces, on est des artisans, des vrais artisans, donc c'est une généralité.
0: Voilà, en fait, dans votre lettre, voilà, vous décrivez votre épuisement physique et mental. Alors déjà, physique, pourquoi un épuisement physique ? Pourquoi ? On imagine pourquoi, mais allez-y, expliquez-nous, c'est quoi votre quotidien ?
5: Pour les quotidiens, c'est autant un boucher, un boulanger ou tous les métiers, que ce soit plombier, on est quand même sur des charges de travail. On est dans le froid, dans la chaleur, à l'extérieur, on travaille sur des charges lourdes, sur des heures pas possibles. C'est la charge physique, elle est là, en fin de compte, c'est tout ça. Et puis, bien sûr, la charge mentale qui pèse aussi sur nous.
0: C'est debout 3 heures du matin, par exemple, en ce qui vous concerne, des carcasses de 400 kilos, parfois, que vous portez à bout de bras. Et vous ne versez toujours pas de salaire, Sébastien ?
5: Il y a des mois où, non, malheureusement, on ne peut pas, quoi.
0: C'est ça, voilà, c'est ça l'artisanat, c'est ça. C'est, tu bosses toute la journée et puis tu te ramènes rien. Et puis, vous vouliez aussi évoquer la baisse du pouvoir d'achat, c'est-à-dire des gens qui viennent plus chez vous ou moins chez vous parce que eux n'ont pas d'argent, c'est ça ?
5: C'est du moins une réaction sur les grands groupes, en fait, qui écrasent un peu le marché. Hein. C'est quand on achète toutes nos bêtes en France, tout part à l'étranger, et qu'aujourd'hui les éleveurs sont en train de tirer la langue parce qu'on achète des bovins qui sont élevés en plusieurs mois seulement quelques centimes. Nous, en tant qu'artisans, on est obligé d'être dans l'excellence, donc on est obligé de répercuter nos coûts. Sauf que vu que le pouvoir d'achat baisse en France et que les salaires n'augmentent pas, c'est un cercle vicieux.
0: Voilà. Du coup, il y en a beaucoup qui vont acheter la viande au supermarché.
1: Les grandes surfaces.
0: Qui est forcément moins cher, et voilà. Mais bon. Et vous parliez aussi d'épuisement mental, parce qu'il y a encore des clichés qui circulent sur votre métier, mon cher Sébastien.
5: Sur les artisans de manière générale, c'est pas que mon métier, mais c'est vrai que c'est pour beaucoup, on se rend pas compte en fait du travail qu'il y a pour juste sortir un beefsteak ou une saucisse, ou ça peut être beaucoup de choses, même un boulanger pour sortir une baguette. On se rend pas compte des heures, l'épuisement que ça peut apporter de justement soulever ses carcasses, aller tailler chaque pièce de viande pour apporter ce goût et proposer des bons morceaux en fait à nos clients, tout simplement. On a plus cette image là, c'est plus facile d'aller chercher une barquette on a même plus le nom du morceau dessus.
0: Votre lettre a eu un grand écho, mon cher Sébastien. Ça a changé des choses ? Vous avez vu, je sais pas, des gens sont venus vous en parler ? Comment ça se passe depuis ?
5: Ça a eu son effet. On a beaucoup de gens qui ont changé un peu leur manière de consommer. En fait, en se rendant compte que c'est pas forcément moins cher ailleurs et que souvent la quantité ça rime pas avec la qualité. Que à l'image de quelques euros au kilo, en fait, ça fait quelques centimes de différence sur le ticket final, mais que derrière on s'y retrouve parce qu'on a un filet de poulet qui va pas réduire en cuisson, on va avoir une pièce de viande qui va être plus tendre, plus goûtue, et surtout un contact humain avec son commerçant, tout simplement.
0: Ouais. C'est que moi j'habite dans Paris, il y a plus de boucher dans Paris. J'en trouve de moins en moins. Voilà, c'est dingue, c'est un métier qui... Là, vous êtes dans un village, donc c'est aussi une manière pour vous de défendre les commerces de proximité, petits commerçants.
5: Oui, et puis dans les petits villages, on n'a plus grand-chose, on fait fermer nos écoles. Aujourd'hui, dans les milieux ruraux, on n'a même plus de médecins, donc on n'a déjà pas beaucoup de commerces, il faut essayer de les garder.
0: Voilà, il faut essayer de les garder. Merci mon cher Sébastien, on voulait vous faire un petit coucou et par votre intermédiaire, saluer effectivement tous les artisans de France, parce qu'ici on les soutient, on vous aime beaucoup, et voilà, dès qu'on peut parler de vous, on le fait tout le temps. Sébastien Simagnac, boucher à Sagy dans le 95, qui a donc publié une lettre ouverte sur Facebook sur les difficultés du métier. Il faut sauver les artisans, quels qu'ils soient. Sébastien est boucher, mais il parlait aussi des autres. Merci infiniment Sébastien, passez un bon dimanche.
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2: Allez, partons gaiement vers la deuxième demi-heure de votre talk show du dimanche. Alors ici, c'est comme la messe du dimanche,
3: mais pas pareil.
2: Sinon, c'est la même chose. Dans un instant, on va parler du boom de la prêtrise. Être prêtre, c'est tendance, mes amis. Et votre tribu est là, notre enfant de la télé, Nicolas Malabeuf. Tu rêvais de faire quoi quand tu étais petit, Nicolas?
4: Moi, c'était de la télé ou de la radio. J'ai réalisé mon rêve.
2: Bravo,
4: grâce à vous.
2: Grâce à toi, c'est ton talent. Et notre spécialiste web, Fabien Hémot, tu rêvais de quoi quand tu étais petit, mon Fabinou?
5: De monter sur scène.
2: Et alors?
5: Il l'a fait. Regarde moi sur scène.
2: Bravo, c'est très bien. Je suis ravie de réaliser tes rêves.
5: Et vous, votre rêve, c'était quoi?
2: Moi, c'est la télé, la radio, la scène.
5: Bravo.
2: Et j'ai une passion, mais plus pour la radio. C'est un truc de malade. J'aime tellement ce média et être ici avec vous, c'est, ça m'honore vraiment. Vous voulez parler de quoi sur le groupe Facebook? De ce que vous voulez.
5: Alors oui, comme c'est la dernière. Vous pouvez vous abonner à l'effet de péter les scores. Le groupe Facebook s'appelle Youpi la vie avec Willy Rovelli. C'est complètement gratuit. Nous avons beaucoup de messages. Marina dit: j'espère vous retrouver à la rentrée. Bien suspense. Willy va tout nous dire tout à l'heure. On a un message. Isabelle, fidèle depuis la toute première émission. On est obligé de la citer.
2: Merci. Isabelle,
5: merci beaucoup pour ce long message. Donc continuez à réagir, c'est complètement gratuit. Le nom du groupe Facebook, c'est Youpi la vie avec Willy Rovelli.
2: Voilà, et appelez-nous, hein, c'est la dernière, 0810 055 056. Appelez-nous, on va prendre encore deux auditeurs d'ici là. Un auditeur et après il y a le tirage. Voilà. Il y a le tirage vers
5: 2h55. Dernière carte cartable de la saison qui tombe chez vous.
2: Allez, appelez-nous, ce que vous voulez. On vous aime. Voilà, c'est moi, très bien. 0810 055 056. Mais d'abord, si vous n'avez pas suivi l'actu, pas de panique. L'actu vous suit, il est temps pour moi de mettre les points sur les i.
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2: Et on commence avec un point Patrick Bruel. Alors regarde. Regarde ma bite. Cette semaine, une masseuse a témoigné sur TF1. Elle aurait été victime du chanteur qui lui aurait dit: j'aimerais que tu mettes vraiment ton coude dans l'arrêt de mes fesses. Bon. Et encore, ça c'est rien, hein. Connaissant le bonhomme, il aurait pu lui demander directement de lui masser sa grosse paire de coudes. Patrick Bruel, c'est le seul gars qui, en garde à vue, a retiré sa ceinture, ses lacets et son slip alors qu'on lui a pas demandé. Canicule, encore quelques départements dans l'est du pays en vigilance rouge. Courage. Jean Lassalle, lui, il a pas besoin de canicule, hein, pour qu'il passe en vigilance rouge, hein. Lui, ça commence à 12,5 degrés. Vigilance orange à Bordeaux. On rappelle que le visage de Bernard Montiel est en vigilance orange depuis 60 ans. Sortie polémique de Monique Barbu, notre ministre de la Transition écologique. J'en mets la clim partout. Vous croyez que ça va éviter un feu de forêt? Bon, bah Barbu, on savait pas qui c'était, mais quand elle parle, ça pique. Aux États-Unis, une femme qui dînait tranquillement au bord d'un lac meurt frappée au cou par un parasol emporté par le vent. Et il a failli arriver la même chose à Mimi Mati, mais par le parasol à cocktail de son daiquiri. Daiquiri Kiki, même, du coup. L'animateur Jean-Pierre Foucault, définitivement condamné, payé plus de 450 000 euros au fisc. Il va devoir participer à Qui veut gagner des millions. Au Brésil, l'emblématique chef Raoni se remet doucement d'une intervention chirurgicale pour une occlusion intestinale. Et oui, dans la ville, il y a ceux qui sont nés avec une cuillère en argent dans la bouche. Et il y a le chef Raoni qui est né avec un cendrier en terre cuite dans la bouche. Télévision, cette semaine, c'est Cynthia qui a remporté la finale de Koh-Lanta sur TF1. Et vu les audiences, tout le monde s'en fout. Télévision encore, hier soir, c'est le chanteur Billy Crawford qui a remporté la finale.

0: de Masked Singer sur TF1. Et vu les audiences, tout le monde s'en fout. Patrick Bruel, lui, a un nouveau surnom, Masked Singer. Voilà, c'était lui dans le costume de Zizi, d'après les enquêteurs. Parce qu'il bouge de moins en moins, de plus en plus de jeunes ont des maladies de vieux, comme le diabète de type 2. En fait, si les enfants ont de plus en plus de maladies de vieux, c'est pour tromper les pédophiles. Les jeunes avec des maladies de vieux manqueraient plus qu'ils soient de droite, ces petits cons. Enfin, la question du jour. Est-ce qu'on peut dire, du coup, que ces enfants avec des maladies de vieux ont maintenant deux cartes essentielles, la carte Pokémon et la carte vitale?
1: Oh !
0: Eh ben, vous avez 2 heures. Voilà, heureusement, dans 186 jours, c'est fini 2026.
2: Bravo.
0: Voilà, mes amis, écoutez, un bon petit repas. Dis donc, les jeunes, bougez-vous. Hein. Qu'est-ce que c'est que ces histoires-là? Tu te rends compte, des jeunes qui ont du diabète de type 2? Bougez-vous, bordel, bougez-vous. Alors, écoutez, diabète, ça va pas. On a le truc. Quand je vais vous dire à vous, vous allez me faire un padabababa, et ça ira beaucoup mieux. Regarde, là, ça va pas bien, diabète.
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0: À vous. Et la seule radio au monde où tu fais padabababa, et ça va beaucoup mieux. Voici Michel Berger avec celui qui chante.
2: Michel Berger.
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0: Mes amis, c'est la première fois de la saison qu'on a passé un disque en entier.
1: Bravo,
2: bravo, bravo.
1: Il était temps.
0: Il était temps pour la dernière. Ouais. Je suis tellement fière de moi.
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0: Oui, hey, ça y est,
4: c'est un miracle. Chez vous.
0: J'apprends le métier. C'est un miracle, effectivement. Ben, restons dans les miracles, mon cher Nicolas. Ouvrons notre nouveau dossier. Bonjour Damien et Etemanzadeh.
5: Bonjour Willy,
0: bienvenue.
5: Bonjour à toute l'équipe.
0: Bonjour. Bienvenue ici, alors je vais donc vous dire mon père, puisque vous êtes responsable des vocations du diocèse d'Aix et d'Arles. Alors je lisais, j'ai lu une petite interview là que vous avez donnée il y a quelques jours à nos confrères de la presse quotidienne régionale, où vous dites,
5: oui.
0: On assiste à quelque chose qu'on n'a pas vu venir, il y a un afflux de candidats pour rentrer au séminaire. Et donc votre secteur n'est pas en crise alors mon père, parce que j'arrêtais pas d'entendre dire qu'il y avait de moins en moins de vocations. Alors expliquez-nous Damien, mon père, pardon, là.
5: Oui, ça va, Damien, ça va très bien.
0: Alors, Damien, mon père.
5: En fait, c'est difficile de répondre à cette question. Pour l'instant, c'est quelque chose qu'on constate.
0: Ouais.
5: C'est tout frais, ça fait 2 ans à peu près qu'on a effectivement un afflux qui semble correspondre à l'augmentation aussi du nombre de baptêmes d'adultes.
0: C'est vrai.
5: Alors, c'est pas tout à fait concomitant parce que ça fait maintenant plusieurs années que les baptêmes d'adultes sont en augmentation. Et là, ça fait, on va dire, 2 ans hein, qu'on constate que dans les séminaires, il y a plus de monde qui vient frapper à la porte.
0: Et pourquoi ce sursaut?
5: Pour l'instant, on en est là.
0: Ouais.
5: Donc,
0: pourquoi ce sursaut, à votre avis, mon père? Qu'est-ce qui se passe?
5: Alors, il y a sûrement plusieurs facteurs. Il y en a un, à mon avis, qui est lié au besoin de sens déjà, et puis une sorte de générosité naturelle aussi, hein, qui est là dans le cœur de l'homme. Et ces candidats voient dans la prêtrise la possibilité justement de déployer cette générosité qu'ils portent en eux. Quand on leur pose la question, c'est souvent ce qu'ils ont comme réponse. Hein. Mais il peut y avoir d'autres facteurs aussi qui restent encore à déterminer. Ouais. À ce jour.
0: Voilà. Ouais. Vous pensez que ça peut être lié, je sais pas, par exemple, à plein de choses qui s'est passé dans l'actu, par exemple, ces dernières années, peut-être le Covid même. Oui, je sais qu'il y a des gens qui ont été extrêmement marqués.
5: Effectivement, donc là, quand on discute avec, c'est un petit pourcentage, mais c'est quand même bien réel et présent, hein, quand on discute avec ceux qui viennent frapper à la porte, il y en a quand même quelques-uns qui disent, j'étais étudiant, je me suis retrouvé tout seul, vraiment isolé, et ça a été l'occasion pour moi de faire un peu le point dans ma vie, ce que je ne faisais pas forcément jusque-là. Évidemment, on pouvait plus aller ni en boîte, ni dans les bars ou tout ça, donc ils se sont retrouvés beaucoup seuls avec eux-mêmes. Et beaucoup se sont ouverts, étrangement, hein, par la même occasion, à la transcendance qui était là en eux. Et ça coïncidait avec un nombre de conversions assez considérable, en fait, pendant cette période-là.
0: Ouais.
5: Et donc, qui dit conversion aussi, dit mise en route. Et qui dit mise en route, dit pour certains d'entre eux, on va essayer de transformer l'essai, et pourquoi pas devenir prêtre, en fait.
0: Ouais,
5: voilà.
0: Ouais. Alors, du coup, mon père, comment ça se passe alors pour devenir prêtre là, voilà, en deux, trois mots, c'est quoi les grandes étapes? Ça prend combien de temps? Si moi je viens vous voir tout à l'heure, je viens vous voir, ça passe. Je serai père dans combien de temps, mon père?
5: Alors déjà, je vous accueille très volontiers, première chose. Et deuxième chose, en fait, il faut compter au minimum 7 ans. Donc, sont des études qui sont longues. Hein,
0: ouais.
5: Je dis au minimum parce qu'il peut y avoir ce qu'on appelle un intercycle au milieu à peu près de la formation, qui est plus sur le terrain. Et il peut y avoir après des études complémentaires dans l'optique où on demanderait à tel ou tel de se former pour enseigner ensuite.
0: D'accord.
5: Voilà, donc c'est 7 ans minimum, avec des cours très très variés.
1: C'est quoi les cours
5: Donc il y a de la philo évidemment, il y a de la théologie, il y a de l'exégèse, hein, qui est l'étude biblique, à la fois critique et spirituelle. Donc il y a ces deux dimensions-là, des cours de spiritualité, des cours de langue également aussi, latin, grec, hébreu.
0: Voilà.
5: Puis des cours, on peut dire d'humanité aussi, plus large, hein, des cours d'histoire, des cours d'histoire de l'art également, de littérature. Étant donné que le prêtre est appelé à être un homme de culture, voilà, on essaie de ratisser un peu large et de proposer la formation au moins intellectuelle la plus riche et diversifiée possible.
0: Vous dites aussi que la première année, il y a parfois chez certains toute une éducation à refaire ou à faire, une éducation de savoir-vivre,
5: c'était plus en aparté avec le journaliste, je ne m'attendais pas à ce que...
0: il a tout capté.
5: Ceux qui ont lu ça après, ils n'ont pas dû être très très à l'aise.
0: Non, mais c'est intéressant.
5: Mais, Oui, en fait, c'est vrai que c'est intéressant. Hein. Au-delà de ça, en fait, moi, ce qui me marque, et je crois que c'est vraiment un reflet aussi de notre société actuelle et des difficultés qu'a notre jeunesse actuelle, c'est la difficulté à se concentrer et à être attentif. Là, pour le coup, moi, ça fait maintenant 9 ans, c'est la 9e année que je m'occupe de la première année de séminaire en particulier, et puis des vocations aussi. Donc, et en fait, je pense pas que ce soit une vue de l'esprit, passez-moi l'expression, que de dire que la capacité à l'attention et à la concentration est en baisse. Ça se retraduit. Ça se retraduit après dans la vie de tous les jours. C'est et vrai, donc voilà, il faut reprendre un peu des éléments de base de la vie en communauté.
0: Et mon père, le célibat, c'est quelque chose dont on vous parle souvent quand les jeunes viennent vous voir là, qui démarrent ce cycle, j'allais dire, pour être
5: alors,
0: prêtre.
5: En fait, c'est pas toujours ce qui est abordé au début. En fait, au début, c'est une forme de, je vous disais, un peu de générosité très large, parfois un petit peu naïve aussi. Et en fait, les questions, elles peuvent venir un peu plus tard. Alors déjà, elles sont présentes parce que nous, on les provoque hein, dans la formation. On a des cours de psychologie, on a des intervenances spécifiques sur ce sujet pour aider justement les jeunes à intégrer pleinement et, je dirais, librement et joyeusement cette dimension dans leur future vie de prêtre. Mais au début, c'est pas forcément la question qui se pose. Voilà, pour répondre à votre question.
0: Bon, et pour terminer, mon père, là, vraiment en un mot, mais forcément, c'est... D'abord, qu'est-ce que vous dites ? C'est un métier ? C'est un métier d'être prêtre ? Vous dites métier ?
5: Alors, c'est une vocation.
0: Une vocation, voilà,
5: mais
0: une vocation.
5: Vous avez raison de dire que c'est aussi un métier, parce qu'il y a une dimension professionnelle. Voilà. Déjà, la longueur des études en atteste, mais sur le terrain aussi, il s'agit d'être tout à fait professionnel, hein, comme n'importe quel professionnel, avec des exigences, avec une déontologie. Et donc, on peut aussi dire que de ce point de vue, c'est une vocation qui est aussi un métier.
0: Bon, merci beaucoup, mon père, d'avoir pris quelques minutes pour nous. Donc, Damien Etemad Zader, responsable des vocations du diocèse d'Aix et Arles, de plus en plus de jeunes qui veulent devenir prêtres. Il y a un petit sursaut.
1: À partir de quel âge on peut... On s'en fiche.
0: D'accord, pose des questions quand l'invité est là, pas une fois qu'on lui a
1: raconté. Deux heures
0: après, lui, non, mais...
4: Oh, mais il m'énerve. Avec toute sa tribu, lui, il vient déjeuner chez vous.
0: Alors... Ça va, Frédéric?
6: Oui, ça va, faut pas t'énerver, Willy.
0: Il m'énerve, les deux là m'énervent. Ouais, mais ils sont pas au courant. Dans 5 minutes, ils sont pas au courant de ce qui va leur arriver. J'en peux plus. Tu voulais réagir sur la canicule?
6: Oui, on est
0: très
6: impatients, les auditeurs, de savoir la suite.
0: Hein. Tu voulais réagir sur la canicule aussi, mon Fred?
6: Oui, c'est vrai. Même hier, notamment, on parlait aussi beaucoup des personnes âgées, mais c'est vrai que les enfants et les nouveau-nés, c'est vrai que j'ai un petit nouveau-né, et c'est vrai que c'est pas évident aussi. Franchement, c'est difficile, et on trouve un peu des solutions pour, il faut bien l'hydrater, mettre des langes un peu humides, bien faire attention.
0: Être bienveillant et bien faire attention. Oui, après, il faut faire attention à ton petit toute l'année, tout le temps, même en dehors de la canicule. Comment s'appelle le petit ou la petite ?
6: Gabriel.
0: Ah, très à la mode, le prénom Gabriel, très à la mode. Ouais. Et quel âge il a ?
6: 18 ans. Deux mois.
0: Oh là là !
1: Il faut prendre soin. Avec cette canicule, il faut vraiment en prendre soin.
0: Ah ouais, tu fais attention. Et il s'appelle comment, la maman ? La gentille maman ?
6: Ah, la maman s'appelle Ophélie.
0: Eh ben écoute, mon cher...
1: Ça reviendra à la mode.
0: Mon cher, oui, ça revient. Fred, merci beaucoup. Merci d'être passé nous voir, mon Fred.
6: C'est plaisir de vous avoir parlé. C'est cool.
0: Tu reviens quand tu veux.
1: Merci,
0: tu es chez toi ici, Fred, t'es chez toi. Moi, je ne veux plus aucun auditeur au téléphone, sauf toi. Tu repars évidemment avec ta sélection.
1: Et on te rappelle peut-être dans 10 minutes, en plus.
0: Peut-être qu'on te rappelle dans 10 minutes pour le tirage. D'accord, mon Fred ? On t'embrasse fort. Fabien.
6: Bonne chance à tous.
0: Ciao, Fabien.
1: J'ai demandé à Google quel âge on peut devenir prêtre. C'est avoir 35 ans, au moins 35 ans et moins de 55 ans.
0: Très bien. Merci beaucoup. C'était très passionnant. Vous connaissez Yann Muller ?
1: Ah oui,
0: tout à fait. Vous connaissez les
1: oies sauvages.
0: Vous connaissez Oies ?
1: Oui.
0: Vous connaissez Sauvages ?
1: Ah, les oies sauvages.
0: Tout le monde est là.
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0: Ça c'est bien ça.
1: Ça bouge, ça.
0: Voilà, c'était Yann Muller et la reprise évidemment des Oies Sauvages de
1: Michel Delpech.
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0: Allez, regardez les lacs, quand il y en a mal, il y a Malabœuf. Nicolas Malabœuf, on te vend la télé, mon bon Nicolas.
1: Eh bien Willy, pour cette dernière émission avant les vacances, j'ai une petite question.
0: Alors vas-y.
1: Ah bon? Alors,
4: Est-ce que tu viens pour les vacances?
0: Super question.
1: Ça, la mise en scène, tout ça pour ça.
0: Oui, bon. Bravo, bravo. Là, c'est franchement...
1: Et oui, David et Jonathan, ils sont de retour, on ne l'avait pas vu venir celle-là. Le duo se reforme et leur première télé, c'était en 87, chez Michel Drucker, qui a le don de découvrir tous les talents.
0: Eh oui.
5: Et la première télévision de deux jeunes garçons, 19 et 18 ans, c'est toujours un moment qui reste. Alors, ils sont deux, ils sont connus au lycée Janson de Sailly. Il y en a un qui s'appelle David, qui doit avoir 18, 19 ans, avec son copain Janson de Sailly, qui s'appelle Jonathan. À mon avis, ils ont été virés du lycée. Voici les grands débuts de David et Jonathan. Belle la vita!
1: Il a fait démarrer tout le monde, Michel Drucker. Et alors, comme à notre habitude, on se replonge dans nos archives et dans nos souvenirs. En juin 73, pendant le JT de 20h, Léon Zitrone alertait sur les risques et précautions à prendre avant de partir en vacances.
6: Les appartements vides tentent des visiteurs indésirables, à l'heure, monte en l'air, etc.
1: Sans compter
6: les risques de robinets qui se mettent à couler sans vous prévenir et le feu qui prend, on ne sait pas quand ni pourquoi. Comment vous défendre pendant votre absence contre les dangers qui guettent votre logis?
1: Logis, non mais le vocabulaire, il parlait bien, Léon. Et alors les vacances c'est bien, sur la route des vacances c'est un peu moins bien, dans les embouteillages on s'ennuyait beaucoup.
7: L'urgence dans la voiture pendant les embouteillages. Attends,
8: j'ai mon petit bouquin. On écoute la radio, puis on discute avec ma belle-mère. Voilà. Puis on regarde les gens.
9: Eh bien, on mange dur. On a des bananes, on mange pour passer le temps.
7: Tu fais déjà un peu partie des vacances, les bouchons?
9: Ah non, ça m'ennuie beaucoup.
1: Et alors, archive touchante, en juillet 70, ce couple de retraités annonce partir en vacances pour la toute première fois.
10: C'est la première fois que vous preniez des vacances?
11: Oui, monsieur, c'est la première fois.
10: Et vous aussi, madame?
12: Oui, monsieur, de vraies vacances.
10: Quel âge vous avez?
11: 60.
10: Qu'est-ce que vous faisiez dans la vie?
11: Maçon. Et puis après, j'ai fait la guerre.
10: Et de toute votre vie, vous n'avez jamais pu prendre des vacances?
11: Oh non, 24 heures, un dimanche, quoi.
10: Ouais.
11: C'est tout.
10: Ça vous surprend pas un peu, ça?
11: Ah, c'est... Je ne pensais pas. On ne peut pas s'en... On n'aurait jamais pu voir ça. On ne pouvait pas le prévoir.
1: C'est touchant.
0: Ben ouais, c'est trop.
1: Et alors l'émission de l'été par excellence, je ne sais pas si vous en souvenez, c'était 40 degrés à l'heure, qui a duré 10 saisons sur France 3.
0: Vincent
1: Perrault. Une émission itinérante qui traversait les stations balnéaires françaises. Alors on se souvient de plusieurs séquences, notamment Marie-Ange Nardi attaquée par un lion qui s'appelait Titi.
0: Titi, ouais.
1: Mais aussi cette gaffe de Vincent Perrault à côté de Patrice Lafont.
13: N'en peux plus, Perrault, mes enfants.
14: Alors vous avez un numéro de téléphone 3615 God FR3.
15: Le rire.
13: Ça, c'est la première fois que j'entends ça.
1: Et le rire de Patrice Lafont qui nous manque. Et le dernier potin de la saison, qui, une fois n'est pas coutume, va être donné par Willy Rovelli. Même plusieurs potins.
0: Oui, je vais vous donner là, dans un petit instant, mes amis. Je dois vous annoncer des choses. Alors, il y a trois bonnes nouvelles.
1: D'accord.
0: Et il y a une mauvaise.
1: On va commencer par laquelle?
0: Ah bah vous verrez.
15: Ça me fait peur parce qu'on est trois.
0: Ouais, je sais.
15: Donc,
1: ça m'arrange pas. Ça.
0: Ouais. Bon, c'est juste après ça.
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1: De retour ici, c'est Willy vient déjeuner chez vous. On passe à table tous ensemble le samedi et le dimanche en direct entre midi et 13h. Mais vite, ce sont les 5
2: dernières
1: minutes. Si, vite. Alors comme c'est la dernière de la saison, mes amis, on va prendre quelques minutes pour vous faire quelques petites annonces. Puisque je l'ai dit depuis le début de l'émission, j'ai 3 bonnes nouvelles et une mauvaise.
3: Oula,
1: alors,
3: il fait peur.
1: Si, alors déjà... Pour commencer, déjà, quoi qu'il arrive, merci infiniment pour votre fidélité, pour les audiences, vraiment beaucoup, parce qu'ici, on est très humble. Nous, on ne la ramène pas quand elle fait des bonnes audiences, mais pourtant, vraiment, merci beaucoup. Vous êtes vraiment de très, très nombreux à nous écouter. Donc, merci de votre fidélité. Je l'ai souvent dit, c'est l'émission que je préfère faire de toute ma carrière. Donc, merci infiniment de me permettre de vivre ce rêve absolu depuis 6 ans. Voilà, j'aime parler avec vous en toute simplicité d'actu, de vie quotidienne, de votre actu, de votre vie quotidienne. Donc, merci infiniment, c'est un véritable honneur que de vous accompagner depuis 6 ans. Alors, première bonne nouvelle, et j'en profite pour remercier Philoche, notre réalisateur, et tous les techniciens, et tous
4: et
1: ceux
4: et
1: à l'eau standard, voilà, qui sont avec nous tous les week-ends. Alors, première bonne nouvelle, déjà, on continue tout l'été en direct. Alors, je serai seul, puisque Fabien va voler de ses propres ailes tout l'été. T'en vas te retrouver à quelle heure, mon Fabinou ?
3: Tous les samedis, tous les dimanches, 16h, 19h.
1: Voilà, t'as vu ça ? Il s'émancipe.
3: Il va pas chômer.
1: Il s'émancipe.
3: Ça va changer de l'année.
1: Il va bosser, mon petit coco. Donc 16h.
3: 16h, 19h, c'est tous les samedis, tous les dimanches, voilà. Et on va vivre le Tour de France, entre autres.
1: Entre autres, voilà. Ensemble. Donc moi, sinon, je serai là tout l'été. Je vous abandonne pas, d'accord ? Parce que tout le monde ne prend pas 2 mois de vacances. Moi, je serai avec vous. On continue à parler normalement, comme on le fait là. On continuera à mettre en avant des gens qu'on aime. On parlera actu, comme on le fait là. Et puis, on vous écoutera, vous, évidemment, comme d'hab. Il n'y a que Nicolas.
3: Oui, je n'en fous pas une.
1: Il n'en fout pas une. Le mec, il ne fait rien. Mais c'est normal, il est jeune. Il a travaillé 2 jours par semaine depuis septembre.
3: Je suis
1: donc,
3: épuisé.
1: Il se prend 2 mois. Voilà, donc Nicolas en vacances. Deuxième bonne nouvelle, on se retrouve à la rentrée, toujours en direct, toujours sur votre radio ici, mais, et c'est la troisième bonne nouvelle, on se retrouvera dorénavant de midi à 13h30.
3: Ah, 30 minutes en plus.
1: Donc midi, 13h, l'actu, les tendances du moment, les invités, on continue à mettre en avant les belles idées, les belles initiatives. Et de 13h à 13h30, 30 minutes rien que pour vous, ça sera libre antenne totale. Le samedi, c'est youpi la vie. Et le dimanche, c'est youpi aussi. Voilà, ça sera votre moment. Plus que jamais, ici sera donc votre radio et ça sera chez vous. Enfin, la mauvaise nouvelle.
3: C'est quoi ?
1: La mauvaise nouvelle, c'est que je n'ai pas réussi à me débarrasser de ces 2 nigauds. Fabien et moi, Nicolas Malabas seront donc encore à mes côtés. Je suis vraiment désolée, mes amis. Voilà, je suis désolée. Voilà.
3: Nous, c'est que des bonnes nouvelles.
1: Voilà, mes amis. Donc, vivement la rentrée et vivement dès la semaine prochaine en direct. Voilà, mes amis.
3: Bravo.
1: Voilà, oui.
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1: Allez, c'est le dernier tirage de la saison.
3: 100 euros de carburant.
1: Oui, mon Nicolas.
3: Elle a tenu toute la saison, cette carte.
5: Elle
3: est d'une longévité.
1: Mais oui,
3: incroyable.
1: Mais oui.
3: Céline Renaud.
1: Allô, qui est là? Tu es qui, toi?
6: C'est Corinne.
1: Oh, Corinne. Corinne nous a appelé 150 fois cette année.
6: C'est ça.
1: Et à un moment donné, il fallait que ça tombe.
3: Enfin.
1: Bravo, ma coco. Tu nous appelles d'où déjà?
6: Je suis très contente.
1: Tu nous appelles d'où? Tu es où déjà? Là, tu es où? Tu es à la maison?
6: Oui, je suis à la maison.
1: Tu es toute seule?
6: Je suis toute seule.
1: Alors, c'est pas grave. Va devant la porte. Vite. Je veux que t'ailles devant la porte. C'est quoi? C'est un immeuble, une maison? C'est un immeuble, une maison?
6: C'est une petite maison.
1: Oh là là, madame est bourgeoise. Alors ouvre cette porte. Je veux que tu ailles devant.
6: Ça y est, je veux que tu ailles devant
1: et je veux que tu hurles dans la rue, nu. Ici. Je veux que tu cries fort.
6: Ici.
1: Corinne. Bravo, notre dernière gagnante de la saison. On t'embrasse fort, ma coco. Merci pour...
6: Je remercie beaucoup.
1: Merci
6: à la rentrée.
1: Merci. Ciao, ma belle. Voilà, c'est fini.
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3: Bonjour et bienvenue dans votre magazine Ma France. Par ici, les économies, vous connaissez désormais notre objectif. Chaque semaine, vous redonnez du pouvoir d'achat. Et aujourd'hui, on va s'occuper de nos enfants ou de nos petits-enfants pendant les vacances, les aides, les activités, les sujets culturels, les centres de loisirs, les stages. On va tout vous dire avec notre invitée. Bonjour Catherine Acouboisise.
4: Bonjour Valère.
3: Vous êtes responsable du service société pour le magazine Parents. Je vous propose pour commencer de répondre à cette première question. C'est Marcel qui m'a écrit sur mon mail, paricideseconomies@radiofrance.com. Je le lis. Vous organisez une émission pour occuper nos vacances pendant l'été, plutôt celle de nos enfants. J'imagine quand on part pas ou trop peu. Est-ce que ce n'est pas toujours pareil, des idées au rabais pour les moins bien lotis? Voilà la question de Marcel. Moi, je l'ai retenue parce que je trouve qu'elle a le mérite d'être... cache tout de suite. Qu'est-ce que vous lui répondez?
4: On rentre dans le sujet tout de suite. Alors, c'est vrai qu'il y a beaucoup de parents qui culpabilisent de pas pouvoir forcément payer des super vacances à leurs enfants. Toute notre communauté chez Parents voit passer sur Instagram des mamans globetrotteuses qui vont aux quatre coins du monde. En vérité, quand on s'intéresse un peu plus en détail à leurs témoignages, on se rend compte que les enfants, même si on les amène à la muraille de Chine, ils vont fixer sur une colonie de fourmis. Et finalement, le plus simple, c'est parfois le mieux. Donc, pas de culpabilité par rapport à ça. Et non, c'est pas forcément au rabais, c'est simplement des choses peut-être plus simples, mais qui finalement font très très plaisir aux enfants.
3: Ce que vous nous dites, et ça c'est un bon point côté pouvoir d'achat, c'est que finalement, pour nous, adultes, parents, grands-parents, on peut avoir un regard différent sur les vacances idéales. Ce ne sont pas les mêmes vacances, des vacances idéales pour des parents ou des enfants.
4: Exactement, je crois qu'il faut se mettre à hauteur d'enfant sur ce sujet. Ça va permettre de décompresser déjà pas mal et se rendre compte que vraiment, le plus simple, c'est vraiment parfois le mieux. Et voilà, pas de culpabilité, on peut aller dans des choses très très simples.
3: Notre experte aujourd'hui, donc Catherine Acouboisise, responsable du service société pour le magazine Parents. Dans cette émission, on va essayer donc de vous aider, hein, vous qui allez peut-être devoir gérer pas mal de temps à la maison avec vos enfants, travaillant aussi parfois. Bref, on va essayer de tenir pendant ces deux mois de vacances scolaires. C'est quand même assez long. Catherine, beaucoup de parents ont le sentiment qu'il faut donc partir loin pour que les enfants passent de bonnes vacances. Vous nous dites, c'est pas forcément le cas. Mais alors, à contrario, est-ce qu'on peut vraiment passer des super vacances en restant deux mois à la maison?
4: Alors, je pense que c'est vraiment une question d'ambiance là à mettre avec les enfants et okay. qu'on peut leur faire construire des souvenirs très très beaux tout en restant à la maison du moment qu'il y a une bonne ambiance.
3: Alors, une ambiance, ça veut dire il faut s'investir.
4: Ouais. Alors le il faut, c'est pas un mot qu'on utilise beaucoup chez parents et en général ça heurte un petit peu les parents quand ils entendent ça, mais disons que il faut vraiment, je le redis, j'arrive pas à dire autrement, mais
3: enfin, c'est mieux d'eux
4: voilà, essayer d'être détendu, essayer de ne pas se stresser avec ça et de faire simple. Donc il y a des activités à faire près de chez soi facilement. On peut aller à la piscine.
3: Ouais, j'allais dire quoi par exemple?
4: Voilà, ouais. C'est ça. On peut faire très simple. Donc la piscine municipale, si elle est en extérieur, c'est encore mieux avec des toboggans. Mmh. Le parc, ça peut être tout simplement faire une balade à vélo. Si fait très très chaud, que c'est la canicule, pourquoi pas aller au cinéma? Voilà, sur deux mois, ça paraît comme ça très court, mais si on construit bien son petit planning, on peut arriver à faire quelque chose de très sympa.
3: Alors, c'est exactement ce qu'on va essayer de faire, c'est de vous donner, à vous qui nous écoutez, des idées, des astuces pour réussir ces vacances, même si vous ne partez pas, ou si vous ne partez pas deux mois, ce qui est quand même le cas de la plupart des gens, on va dire.
4: Et oui, deux mois de vacances, c'est assez rare. Alors, sauf quand on est enseignant, il y a toujours l'exception des enseignants, mais même eux, ils ont du travail et puis ils ont besoin de souffler.
3: Bien sûr.
4: Donc même eux, ils ont besoin de ces conseils-là. Il y a un vrai gap entre les calendriers, là.
3: Vous parliez de planning. Est-ce que vous recommandez, disons, est-ce que vous conseillez d'organiser les choses? C'est-à-dire, si on passe vraiment nos trois semaines de vacances communes avec les enfants à la maison, parce que le budget trop serré, qu'on partira pas cette année. Ça concerne du monde encore cette année, notamment avec l'augmentation des coûts de la vie, etc. Est-ce que vous conseillez de faire un planning, d'organiser? Parce que ce cadre aussi, ben, ça aide les enfants à se situer.
4: Oui, je crois que c'est important, surtout pour les plus petits, qui n'ont pas forcément une vision du temps encore très structurée. Donc, ça peut aussi leur provoquer un peu d'angoisse et ça peut faire monter assez vite la pression à la maison. Donc, pourquoi pas faire un planning, l'afficher un peu comme dans un centre de loisirs, en fait, hein, et vraiment essayer d'organiser tout ça au mieux en demandant de l'aide. Enfin, je pense qu'on va en parler aussi, mais en trouvant des relais et en organisant au mieux les choses. Oui, je pense que c'est une très bonne idée de faire un planning et de l'afficher, d'en faire quelque chose de ludique en fait.
3: Il y a aussi des solutions de garde, hein, bien sûr. C'est-à-dire, on n'est pas forcément obligé, tenu ou en tout cas en capacité aussi de garder les enfants à la maison pendant ces deux mois. Là, il y a différentes solutions, notamment les centres de loisirs.
4: Oui,
3: il y en a à peu près partout en France.
4: Oui, je crois que c'est crucial qu'on parle des centres de loisirs. Ouais. Il y en a partout en France. Donc, soit c'est la municipalité qui gère, soit ce sont de grandes associations comme Famille Rurale, par exemple. Et c'est vrai que les centres de loisirs, eux, ils ont à cœur de vraiment divertir les enfants. Ça ressemble à des vacances. Souvent, il y a des thématiques sur la semaine, il y a des veillées, il peut y avoir une journée de fête, des sorties un peu plus loin. Donc, je crois qu'il faut pas négliger les centres de loisirs parce qu'on n'y pense pas forcément. On peut aussi s'adresser aux centres de loisirs, par exemple, de la commune des grands-parents. Si on a la chance d'avoir des grands-parents qui se portent volontaires pour garder les enfants, ça peut les changer un peu de centre de loisirs. Je pense aux enfants qui y vont déjà toute l'année.
3: Ah oui, pas mal.
4: Pour leur changer un peu de cadre, en fait, pourquoi pas. Ou si on a la chance de télétravailler à la campagne ou ailleurs, à une autre adresse. Du moment qu'on a une adresse, on peut aller vers ce centre de loisirs. Alors, le tarif va peut-être être un petit peu différent parce qu'on n'est pas résident à l'année, mais ça peut rester intéressant d'aller voir ces centres-là aussi.
3: Centre de loisirs, c'est vraiment une option. Pour le coup, côté budget, en général, c'est accessible. C'est indexé aussi souvent sur les revenus.
4: Oui, c'est indexé sur le quotient familial. Donc là, c'est vraiment la CAF qui vous dira. Mais ça reste le plus avantageux. C'est parfois, en fonction des endroits, il y a vraiment de belles sorties organisées. Je précise aussi, parce qu'on le sait peu, mais que les collégiens peuvent être accueillis en centre de loisirs jusqu'à 12-13 ans. Ça dépend des communes. Là aussi, il faut se renseigner parce que c'est encore un âge entre 10 et 13 ans. On a du mal à les laisser en autonomie. Et même s'ils ne sont plus à l'école primaire, ils peuvent se diriger vers les centres de loisirs.
3: Bon, là, il est encore temps. Enfin, il est déjà un peu tard, mais on peut taper à la porte si
4: on
3: n'y avait
4: pas pensé. Oui, je crois. C'est vraiment à voir en fonction de chaque situation. Mais normalement, on peut encore inscrire les enfants. Il y a aussi des dispositifs de vacances apprenantes dans certains établissements scolaires, donc école, collège, lycée. Là aussi, il faut se renseigner un petit peu sur sa zone.
3: Bon, la commune, le moteur de recherche, appeler à droite, à gauche, parler à l'école, enfin, il faut y aller à fond.
4: À fond, service jeunesse de la ville, c'est vraiment un bon contact pour trouver tout ce qui peut se faire autour de nous.
3: Là, il est encore temps. On va parler aussi des stages d'été, parce que beaucoup d'associations, des entreprises proposent aussi des stages avec des tarifs plus ou moins accessibles. Avant ça, il existe des aides aussi pour occuper les enfants, pour les faire garder. Vous pouvez faire le point.
4: Alors, en fait, il y a deux aides qui existent. Donc, il y a l'aide aux vacances enfants, l'AVE, et l'aide aux vacances famille, l'AVF. Okay. Et donc, ça, normalement, les parents qui y ont droit sont directement informés via leur espace CAF.
3: Okay.
4: Et ça permet de, parfois d'aller jusqu'à prendre en charge 70% du coût du séjour. Donc, c'est quand même important pour les parents qui voudraient envoyer leur enfant en colo. Mais ça concerne ceux qui ont un quotient familial inférieur ou égal à 800 euros. Donc une partie des gens. Il y a aussi un autre dispositif qui existe, alors j'ai pas noté la date, mais qui existe depuis quelques années, qui s'appelle le Pass Colo. Donc c'est pour les enfants de 11 ans. Là c'est très précis, donc là il s'agit cette année des enfants qui sont nés en 2015. Et là aussi il y a des critères d'éligibilité en fonction du quotient familial. Et on reçoit normalement une notification dans son espace CAF. Donc vérifiez bien ces infos-là sur vos espaces.
3: Vérifiez bien, et puis c'est des sujets dont j'ai eu l'occasion de parler dans ma chronique Par ici les économies sur ici.fr. Vous avez toutes ces infos, tous les liens, et il ne faut vraiment pas hésiter parce qu'il y a beaucoup de Français qui passent à côté des aides auxquelles ils ont droit. Au niveau des stages organisés par le privé, associations, entreprises, il y a à peu près toutes les disciplines qui sont concernées, culturelles, artistiques, sportives. Est-ce qu'il y a certains stages qui coûtent moins cher que d'autres? Est-ce qu'il y a des bons plans?
4: C'est difficile de répondre comme ça, mais ce que je vois en faisant des recherches, et ce qu'on a fait sur parents en faisant des recherches sur ces sujets, c'est que, en général, les associations sportives ou culturelles de la commune sont quand même moins chères que les structures privées, donc c'est pas une surprise. Donc c'est pas mal d'avoir le réflexe d'aller vers les clubs sportifs que les enfants fréquentent déjà l'année, qui organisent parfois des stages d'été, en fait, sur un sport ou de découverte d'autres sports, et c'est un un bon moyen de tester une activité aussi ludique qui sera peut-être récurrente l'année d'après. Donc je crois qu'il faut aller taper de ce côté-là. Il y a aussi, je pense, au pass culture qu'on n'a pas évoqué pour les plus grands, parce que les ados aussi ont envie de sortir, même s'ils sont tout seuls. Donc ça, c'est aussi important d'aller revoir ces offres-là. À partir de 15 ans, il y a des offres gratuites, de spectacles, voilà.
3: Et beaucoup de spectacles aussi, en tout cas, de spectacles parfois l'été, des activités culturelles, je pense au théâtre, des concerts de plein air, du cinéma de plein air, des musées aussi.
4: Oui,
3: il y a toute une offre culturelle pour les jeunes.
4: Je crois qu'il faut un peu se transformer en touriste, un peu de sa région, de son quartier même, et ne pas hésiter à lire la presse locale, et puis aller se renseigner en mairie et aller regarder un petit peu partout tout ce qui se fait. Avec les réseaux sociaux, on trouve les informations aussi facilement. Mais c'est vrai qu'il y a beaucoup de choses, donc on prend le sac à dos, on prend le guide du coin, et puis on se lance.
3: Et puis il y a tout ce qu'on peut faire à la maison, notamment quand il fait très chaud, on a envie de rester plutôt à la maison au frais le plus clair de la journée. On n'est pas obligé non plus tout le temps de barouder, parce que c'est aussi fatigant, notamment quand on est chez les grands-parents. Qu'est-ce que vous conseillez, ou quelles idées d'activités à la maison vous pouvez nous donner pour nous inspirer là? On est en train de préparer les plannings, ça y est.
4: D'accord. Alors je crois qu'il faut faire assez simple. Encore une fois, on n'a pas tous vocation à se transformer en animateur de centre de loisirs. Donc le mieux, c'est peut-être d'associer les enfants, surtout si on a soi-même encore du travail à faire, ou si on est un peu dans une phase entre deux, en tout cas. Donc les associer à de la cuisine, les associer à du jardinage, pour ne pas avoir tout le temps à être animateur, mais plus à les associer. Moi, je trouve qu'une bonne idée aussi, c'est d'essayer, comme je disais un petit peu tout à l'heure, de mettre une thématique sur la semaine, de se dire, cette semaine, je sais pas, on va travailler, entre guillemets, on va parler des oiseaux, par exemple, on va faire quelque chose sur les oiseaux, donc on va les observer, on va les dessiner, on va en bricoler un, on va regarder un documentaire sur les oiseaux, enfin, donner une thématique, ça peut donner quelque chose de sympa, et puis après, on peut revenir à des choses que nous, on faisait en tant qu'enfant dans les années 80, faire des gâteaux, les vendre dans le pâté de maison, des petits bouquets de fleurs. Je crois qu'il ne faut pas hésiter, et les enfants sont friands de ces idées-là. Faire des cabanes, être vraiment dans une optique, se mettre à hauteur d'enfant. Donc ça peut être aussi leur suggérer d'organiser un spectacle. Ça peut leur prendre toute une semaine, de faire des costumes, des décos, et de dire le vendredi soir, on viendra tous regarder, par exemple, ou faire une expo avec des dessins, avec du bricolage. Enfin, il faut faire très simple. Souvent, quand les enfants s'ennuient, simplement leur demander qu'est-ce que tu aimerais inventer. C'est juste cette petite phrase-là qui est très bonne, que les psys nous donnent souvent chez parents, elle déclenche en fait la créativité, et puis voilà, et puis pas hésiter non plus à les laisser s'ennuyer, parce que c'est important de s'ennuyer pendant les vacances, de chiller, comme on dit.
3: Absolument, et puis parmi les bons plans, il y a aussi des associations qui proposent des lieux d'échange, de partage. Bonjour Vanessa Botella.
5: Bonjour.
3: Vous êtes coordinatrice du Café des Familles à Bordeaux, dans le quartier du Bacalan, c'est ça?
5: Oui, tout à fait.
3: Qu'est-ce que c'est un Café des Familles?
5: Alors nous, on est un café avant tout, et on est un lieu de vie où les parents peuvent venir avec leurs enfants, boire un café, manger une petite crêpe, et notre espace, il est dédié aux enfants. C'est-à-dire que les espaces sont définis pour que les enfants puissent évoluer en toute liberté, jouer, et voilà.
3: C'est kids friendly, comme on dit, donc c'est-à-dire les enfants sont les bienvenus, et c'est pensé autour d'eux. Et d'ailleurs, il y a tout un programme d'activités dans ce Café des Familles, Vanessa.
5: Oui, tout à fait. On a un programme mensuel où chaque jour, on propose des animations le matin, l'après-midi. Ça peut être de l'éveil artistique, ça peut être de l'éveil pour les tout petits de 0 à 3 ans, avec des intervenants comme du massage bébé, de la psychomotricité, des choses comme ça.
3: Et est-ce que ça coûte cher de venir boire un café chez vous? Est-ce qu'il faut être adhérent? Comment ça marche?
5: Alors, pour venir juste boire un café, non, c'est gratuit. On est ouvert à tous, sans distinction. Et les gens veulent participer à un atelier, il faut devenir adhérent. Et pour l'adhésion, c'est 28 euros sur une année entière. Donc non, c'est pas très cher.
3: Voilà, encore une fois, le secteur associatif qui a plein à la fois d'audace, de solidarité et de bon sens. Donc là, un Café des Familles à Bordeaux. Et vous êtes ouvert pendant l'été?
5: Oui, on est ouvert tout le mois de juillet.
3: Eh ben voilà, on sait donc quoi faire si on est dans le coin. Et puis sinon, on peut chercher. Il y en a d'autres sans doute en France qui proposent ce type d'activité. Ça s'appelle d'ailleurs Café des Familles ou autrement, mais ça vaut le coup de se renseigner.
5: Exactement.
3: Merci beaucoup Vanessa Botella, vous êtes coordinatrice donc de ce Café des Familles à Bordeaux dans le quartier Bacalan. Et puis dans un instant, on va recevoir Anne Pémira, elle est experte en parentalité. Elle a écrit notamment le livre Wonder Parents. Elle va nous donner quelques conseils pour gérer la place des écrans pendant les vacances.
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3: En version magazine, le thème aujourd'hui, on voit comment occuper nos enfants, nos petits-enfants pendant les vacances, hein, même si on ne part pas. Je suis avec Catherine Acouboisiz, responsable du service société pour le magazine Parents, et Anne Pémira vient de nous rejoindre. Bonjour Anne.
6: Bonjour Valère.
3: Bienvenue sur votre radio locale ici. Vous êtes experte en parentalité, autrice notamment de Wonder Parents, c'est sorti chez Payot. Qu'est-ce qu'on fait alors pendant les vacances selon vous? Est-ce qu'on bannit les écrans pour éviter de se faire piéger?
6: Alors les écrans, c'est pas un problème en soi en fait. Le problème, c'est quand ça devient l'activité par défaut de toutes les vacances. Et moi, ce que je constate avec les parents, c'est que finalement, ils ont peur de laisser les enfants s'ennuyer. Et donc, c'est pour ça qu'ils proposent des écrans en général, pour pas qu'ils s'ennuient. Or, moi, ce que j'aime bien rappeler aux parents, c'est que finalement, un enfant n'a pas besoin d'être occupé en permanence. Il peut s'ennuyer et ça ne devient pas un problème qui est un problème à résoudre pour le parent. Au contraire, même ce que j'aime rappeler, c'est que l'ennui, c'est la porte ouverte vers la créativité, vers l'imagination. Et donc, au contraire, c'est plutôt profitable pour les enfants d'avoir ces temps un peu en creux pendant les vacances où, justement, il n'y a pas d'écran et on peut faire autre chose.
3: C'est entendu, Anne Pémira. Petite question de parents avisés que je suis avec mes trois têtes blondes. Très bien, c'est noté, mais comment on résiste à la pression de l'ennui? Parce que des enfants qui s'ennuient, ça vous met une pression monstrueuse.
6: Et oui, exactement, parce que finalement, on a l'impression que c'est notre rôle de parents de combler tous ces un peu vides. Et puis les enfants, il faut le dire, ils sont doués aussi hein, pour nous amener vers ce qu'ils ont envie de faire. Mmh. Ça, c'est vrai. Ils nous mettent beaucoup de pression. Donc déjà, je pense que c'est important que quand même les écrans n'occupent pas toute la journée, parce que ce qu'on aime quand on est en vacances avec nos enfants, c'est aussi d'avoir des moments de discussion avec eux, d'avoir des temps de jeu, etc. Et pour ça, moi, ce que je propose aux parents, c'est de poser un cadre clair sur les moments où il peut y avoir des écrans et les moments où il n'y en a pas.
3: Okay.
6: Et ce qui est important, c'est qu'il y ait justement des moments sans et que ce soit plutôt régulier pour que ce soit plus facile à tenir. Parce que, comme vous l'avez rappelé, les enfants, sinon, vont être très bons pour venir négocier. Donc, par exemple, on peut très bien dire, mais pendant les vacances, l'écran, ça commence pas avant 15 heures. Et toute la matinée, début d'après-midi, ce sera pour autre chose. Et là, on peut prévoir une activité si on veut. Puis le reste du temps, les enfants peuvent aussi trouver leurs propres activités.
3: Et on fixe évidemment une limite de temps. C'est-à-dire, il y a des créneaux, des fenêtres de tir. On leur donne la règle. On leur dit, bah voilà, sur cette période-là, c'est tant de temps. Comme ça, c'est clair pour eux. Ils ont besoin de cette clarté.
6: Alors, c'est sûr que c'est important d'avoir un cadre qui est à la fois clair et qui est cohérent dans la durée. Après, sur le temps, ça dépend un peu des enfants. C'est-à-dire que si vous avez des enfants qui, globalement, dorment bien, mangent bien, jouent, font les sorties avec vous sans difficulté, là, la limite n'est pas vraiment un problème. L'enfant la trouve finalement un peu par lui-même. Pour les enfants qui auraient tendance, justement, à chercher toujours plus d'écran, dans ce cas, oui, c'est bien effectivement de proposer, enfin de mettre ce cadre en disant ben, les écrans, ce sera entre telle heure et telle heure, par exemple, et de ne pas déroger à ça, parce que non pas que ce soit un problème de déroger ou d'être flexible, mais c'est souvent que pour les enfants, c'est plus facile de retenir une règle qui est à peu près la même tous les jours, plutôt que d'avoir des règles un peu changeantes où finalement ils vont plus souvent venir vous voir en demandant, en disant je m'ennuie, je sais pas quoi faire, et là on aura un peu tendance à craquer. Donc Ma préconisation, c'est effectivement des moments sans écran clair et peut-être même appliquer à soi-même. C'est pas mal aussi pendant les vacances, si on peut, si on a le courage. Parce que ça crée ces temps où, qu'il y ait des activités prévues ou pas, on n'a pas besoin d'être les gentils organisateurs des vacances de nos enfants. Mais en tout cas, il y a des moments qui seront propices à d'autres jeux, à des temps de lecture, des temps un petit peu en creux pour faire autre chose.
3: Eh bien, merci en tout cas pour ces conseils avisés, Anne Pémira. Vous êtes experte en parentalité et je renvoie notamment à cet ouvrage, mais enfin, il y en a d'autres, Wonder Parents, c'est sorti chez Payot. Merci beaucoup, Anne.
6: Merci à vous.
3: Je suis avec Catherine Acouboisiz. Catherine, c'est l'heure de notre quiz, hein, le vrai faux, pour essayer d'avoir les idées claires sur ce sujet. Donc, disons, du temps partagé avec nos enfants cet été, qu'on parte ou pas, qu'on travaille ou non, quelques questions pour y voir clair si jamais on rattrape l'émission là en cours de route ou si on va avoir les idées claires sur le sujet. Alors d'abord, première question, vrai ou faux, les enfants ont besoin de partir loin pour passer de bonnes vacances?
4: Alors faux, sans hésitation. Je crois que l'important, c'est que les habitudes soient différentes. attentes et qu'on casse le rythme du reste de l'année. Comme je le disais tout à l'heure, qu'on fasse vraiment tout pour qu'il y ait une bonne ambiance. Ça peut être tout simple, aller prendre le petit-déj dehors. Ça peut être faire une boum dans la chambre le soir. Mais vraiment que ça ne ressemble pas au reste de l'année. C'est ça les vacances.
3: On casse le rythme. Vrai ou faux, les centres de loisirs peuvent être financés en partie par la CAF?
4: Oui, vrai. En fonction de votre quotient familial, vous aurez une partie qui sera financée par la CAF.
3: Vrai ou faux, les musées nationaux sont gratuits pour tous les enfants de moins de 18 ans?
4: Oui, c'est vrai, on ne l'a pas dit.
3: Ah, c'est bien,
4: ça. Et ça, c'est vraiment important. C'est des endroits en plus qui sont climatisés en général, donc ça peut être une bonne option aussi pour les occuper.
3: Vrai ou faux, certaines communes organisent des activités gratuites pour les enfants pendant l'été?
4: Vrai, il faut se renseigner dans votre service jeunesse pour connaître tout ce qui se passe autour de vous. Il y a des festivals, il y a des stages. En général, il y a pléthore d'événements et il ne faut vraiment pas hésiter à aller voir de ce côté-là.
3: Vrai ou faux, les échanges de garde, la solidarité entre parents, ça peut permettre de réduire les frais de vacances?
4: Alors oui, c'est une tendance très forte qu'on observe chez parents, mais même toute l'année, hein, il y a de plus en plus d'échanges. Les gens ont compris, je crois, que pour élever un enfant, il faut tout un village. Pendant les vacances, encore plus. Et donc, voilà, c'est important. On peut partager une babysitter, par exemple, avec plusieurs couples d'amis. On peut louer une maison pendant les vacances avec des copains aussi, même en télétravaillant, et partager vraiment cette charge mentale.
3: Merci beaucoup, Catherine Acouboisiz, responsable service société pour le magazine Parents. Merci pour vos éclairages. Cette émission et toutes les autres, vous les retrouvez sur ici.fr. La semaine prochaine, on va prendre un cours non magistral de gestion du budget. Vos questions par ici les économies@radiofrance.com.

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1: Bienvenue à tous, ça tourne, votre émission cinéma du week-end qui vous donne rendez-vous aujourd'hui au XVIIe siècle. Vous connaissez Molière, Cyrano de Bergerac et D'Artagnan. Eh bien, imaginez un film où ils sont tous réunis. C'est le pari du réalisateur Michel Leclerc, qui est notre invité. Bonjour Michel.
2: Bonjour.
1: Vous revenez donc avec Les Caprices de l'Enfant Roi, un film actuellement au cinéma que vous avez tourné il y a tout juste un an, à Fontainebleau, Vaux-le-Vicomte, au Mans, dans les Pays de la Loire, dans beaucoup de châteaux, puisque c'est un film d'époque, on va y revenir, oui. Et à vos côtés, un de vos personnages royaux, la reine Anne d'Autriche, incarnée par Doria Tillier. Bonjour Doria Tillier.
3: Bonjour.
1: Ça vous va bien? Vous avez un port royal de base?
3: Ah bah merci, en plus c'est une station de métro, j'aime bien.
1: Ah oui, port royal. Vous incarnez donc la mère du futur Louis XIV, qui pour le protéger de la fronde, l'exfiltre du palais et le remplace par un sosie. Bon, je vous laisse faire la suite du pitch.
3: Ah oui, d'accord. Donc je reprends parce que je vais pas vous mentir. Je vais pas vous mentir. J'écoutais pas trop. J'étais bloquée sur Port-Royal. Pas le jeu de mots, hein. Mais je me disais parce que Michel a dû dire que j'avais un Port-Royal et du coup on me le dit souvent. Enfin, on me le dit en interview. Et je dis,
1: oui.
3: Mais pas du. Enfin, c'est dans le film. Mais bah franchement, pardon. Enfin, mes amis qui me connaissent au quotidien, ils vont vraiment se marrer quand ils écoutent l'émission, quoi. Mais en tout cas, mais ça me flatte beaucoup, hein. Merci. Donc j'étais bloquée sur ça. Donc j'ai pas écouté ce que vous avez dit ensuite. Excusez-moi.
1: D'accord.
3: Même si j'ai entendu que vous aviez pitché le film, mais je vais reprendre du début.
1: Oui. Bah, allez-y, puis on lance la bande-annonce, comme ça.
3: Et donc, c'est la fronde. Oui. Et donc, la reine Anne d'Autriche, que j'incarne, craint pour la vie de son fils Louis. L'exfiltre, le fait exfiltrer du palais pour le protéger jusqu'à sa majorité à 13 ans. Et donc, elle le confie à son fidèle serviteur D'Artagnan, Franck Dubosc, un D'Artagnan un peu ringard et un peu fatigué.

0: Et Franck et D'Artagnan va lui-même confier ce petit roi, comme si c'était un acteur, voyez, on le met de main en main d'ailleurs. On fait passer ce petit roi à son ami Cyrano de Bergerac, Artus, et qui va lui-même emmener ce petit roi en le faisant passer pour son fils dans la troupe de Molière.
1: Bande annonce.
2: Maman !
3: Roi fort ! On n'appelle pas maman la reine de France.
2: Est-ce qu'ils vont venir nous tuer ?
4: D'Artagnan, Louis doit quitter secrètement le palais cette nuit même et se cacher hors de Paris.
5: Ne vous inquiétez pas, votre Altesse, sur tout prévu. Louis va quitter le palais secrètement cette nuit même et se cacher hors de Paris.
4: Oui, c'est ce que je viens de dire.
5: Cyrano de Bergerac.
6: J'ai besoin de toi pour une mission secrète de la plus haute importance. Tu es le seul à qui je peux demander ça.
7: Si tu peux tout me demander, sauf de m'occuper d'un enfant.
1: Extrait du film Les Caprices de l'Enfant Roi avec Doria Tillier, Franck Dubosc, Artus et Julia Piaton. C'est actuellement au cinéma. Doria Tillier, parmi tous les lieux et décors où vous avez tourné, lequel vous revient en tête là sans réfléchir?
0: C'est le château de Fontainebleau. C'est une très grande galerie. On a tourné dans plusieurs endroits, mais là il y avait en particulier une très grande galerie qu'on voit d'ailleurs au début du film. Je ne sais pas combien elle fait de long, mais en plus quand elle est vide, c'est assez impressionnant, c'est très beau. Et en plus, c'est l'endroit où je me suis tombée, où j'ai glissé en voulant faire, même pas une cascade, oui, en voulant faire un effet comique avec mon corps, en marchant justement avec ce port royal que tout le monde me connaît. et à un moment, je dois partir dans une porte secrète et donc je voulais marcher comme ça très royalement et d'un coup changer d'attitude. J'ai été un peu plus drôle que je ne voulais. Et donc je me suis cassé la gueule. Et quand on a une grande robe comme ça, c'est impressionnant.
1: Et voilà. Alors, du coup,
0: résultat des courses, ça va, c'est bon. On a tourné la scène.
1: On flippe Michel Leclerc quand on a un des comédiens justement qui chute.
8: Je l'ai même pas vu tomber en fait.
1: Ah bon, voilà.
0: Tu as pas vu la chute, mais tu as eu peur quand même.
8: Oui.
0: Mais je pense, et à mon avis, et c'est pas du tout pour le. Enfin, il a peut-être eu peur pour moi, mais j'imagine, et ce je comprends, moi si j'étais réalisatrice, j'aurais peur surtout pour l'actrice parce que tu as envie de pouvoir tourner la scène, quoi.
1: Oui, c'est ça.
8: Mais c'était le dernier jour de tournage.
0: Ouais.
9: Ah, bon, donc j'avais moins peur. Je me dis, bon, ça va, on a presque tout dans la boîte.
1: Blessé, c'est pas grave. Pour revenir sur les lieux, ce sont des lieux assez incroyables. Michel Leclerc, vous avez essentiellement tourné en décor naturel. Il y a quasiment aucun recours aux effets numériques dans votre film.
8: Aucun. On en a essayé quelques-uns et c'était catastrophique.
1: Ah bon ?
8: Alors oui.
1: Vous avez tourné dans la cité Plantagenêt, qui est située au cœur du vieux Mans, dans la Sarthe.
8: Oui.
1: Parce que ça n'a quasiment pas bougé depuis le XVIIe siècle. L'environnement.
8: En fait, pour tourner un film comme ça qui se passe au XVIIe siècle, il y a très peu d'endroits où on peut poser sa caméra et on a l'impression d'être au XVIIe siècle. Donc par exemple, effectivement, au Mans, ils ont, mais maintenant c'est vraiment fait exprès, ils ont gardé et préservé tout un quartier, et même les trucs d'aujourd'hui, les poteaux, les trucs, ils sont amovibles, de façon à ce qu'on puisse tourner dedans. Et ce qui fait d'ailleurs qu'il y a plusieurs tournages, plusieurs films qui se sont faits là-bas, entre autres le Cyrano de Bergerac de Rapneau.
1: De Jean-Paul Rapneau, ouais.
8: Et donc il y a tout un quartier qu'on peut complètement refaire la déco à l'intérieur du quartier. On a fait toute une rue avec un marché, on a fait un théâtre, etc. devant la cathédrale mais en fait ces lieux-là sont très rares, ce qui fait que c'est très morcelé le tournage d'un film comme ça. C'est-à-dire que par exemple Doria parle de Fontainebleau, dans la même scène le petit il est dans cette galerie à Fontainebleau et ensuite quand elle vient pour le voir avec D'Artagnan, on a filmé ça dans un hôtel particulier à Paris. Enfin, tout est très morcelé comme ça.
1: Ça, c'est pas perturbant, Doria Tillier, de commencer une scène à un endroit, de la terminer dans une autre ville?
0: En fait, j'avoue qu'on est assez habitué à, enfin que ce soit une autre ville ou simplement un autre décor. Pour nous, c'est juste un autre jour, quoi. Donc, on est habitué à tourner dans le désordre. Bon, non, je trouve pas ça perturbant, moi.
1: En tout cas, c'est pas votre premier film d'époque, puisqu'en 2023, vous tournez dans Une affaire d'honneur, dans un rôle complètement différent, puisque là-dedans, vous maniez l'épée.
0: Bah oui, j'aurais bien aimé dans celui-ci aussi.
1: Ah, c'est vrai, vous êtes déçue de porter juste le corset, en soi.
0: Non, je suis très heureuse de mon rôle que j'adore. Mais si en plus, j'avais eu l'occasion de me battre.
1: Alors, comme chaque week-end, ça tourne, met à l'honneur les métiers de l'ombre du cinéma, et sur ce film, il y en avait beaucoup. Michel Leclerc, l'équipe technique pouvait atteindre parfois jusqu'à 100 personnes sur le plateau.
8: Oui. Parce que rien que les costumes, le maquillage, quand vous avez des scènes avec beaucoup de figurants, il faut les habiller, il faut, enfin, les perruques, on peut pas, ils peuvent pas avoir des dreadlocks blonds, enfin, il y a des tas de choses à voir, donc des fois, c'est un gros
9: gros pataquès.
1: Et oui, et parmi ce gros pataquès, il y avait Albert Goldberg.
9: Je l'appellerai
1: bonjour,
9: pas
1: Albert.
9: Comme ça, moi. Mais...
1: Au milieu de tout ça. Ça va, Albert?
10: Ça va très bien, merci.
1: Vous êtes chorégraphe de combat, régleur cascade. Voilà, je ne sais pas quel intitulé vous préférez. Ou
10: j'aime bien les deux parce qu'ils me conviennent. Super. J'aime bien chorégraphe de combat parce que j'ai manié l'épée de très très nombreuses fois dans ma carrière. Ça fait partie vraiment de la plus grosse partie de ma carrière.
1: Et alors, précisément pour Les Caprices de l'Enfant Roi, quel était votre rôle là sur le film?
10: Eh ben, ça a été de chorégraphier tous les combats du film, c'est-à-dire le premier, pas duel, mais le premier 1 contre 4 qui se passe avec Cyrano. Et puis, ensuite, je vais pas tout dévoiler, mais quelques gros combats avec beaucoup de monde, avec tous les comédiens, sur la fin. Et, ça, j'ai eu besoin d'abord de voir avec Michel ce dont il avait envie. Ensuite, il a fallu préparer les comédiens en escrime. J'ai eu une chance inouïe parce qu'ils étaient tous très doués.
1: C'est vrai, encore. J'allais vous demander c'est qui le meilleur, parce que vous avez coaché Franck Dubosc, Artus, Julia Piaton, entre autres.
10: J'ai du mal à mettre un meilleur. J'ai été très impressionné vraiment par la quasi-totalité. Artus a une décontraction et une maîtrise vraiment, vraiment formidable.
1: Et c'est une sacrée contrainte physique, également due, j'imagine, au poids de l'épée. Alors, ce sont des vraies, de fausses épées? C'est quoi sur un tournage de film?
10: Ce sont des épées qui sont spécialement fabriqués pour les cascadeurs, les comédiens, pour pouvoir faire les combats à l'image.
1: Donc elles sont plus légères qu'une épée normale,
10: Elles sont plus légères, elles sont plus équilibrées, elles sont dans un métal qui permet malgré tout d'avoir un son très intéressant. Et voilà, c'est des épées qui sont fabriquées uniquement pour ce type d'activité.
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1: Bon dimanche à tous, à l'écoute de votre émission cinéma. Ça tourne avec l'équipe du film Les Caprices de l'Enfant Roi. Doria Tillier, Michel Leclerc, Albert Goldberg. C'est l'heure de replonger dans vos souvenirs de tournage sensoriels. Doria Tillier, quelle odeur retenez-vous de ce tournage?
12: Alors là, j'ai rien qui me vient. Merde, qu'est-ce que je pourrais dire?
1: On va vous inspirer, Michel Leclerc.
9: J'ai une odeur personnelle.
1: Vous, c'est l'odeur des champs pendant l'été.
9: Oui, c'est vrai, j'ai pensé à ça. C'est quand on arrive avec la péniche, puisque la troupe se déplace en péniche. Mmh. Et donc, on arrivait vraiment dans la campagne, quoi. Et ils répètent au milieu des champs de vaches, d'ailleurs. Il y avait des bousses de vaches, donc c'est peut-être l'odeur de bousses
1: de vaches. Ah, ça aussi, ouais, c'est l'odeur de la campagne.
9: Enfin, il y avait quelque chose de très estival dans ce tournage.
1: Ouais.
9: On avait tous quand même un petit peu la sensation d'être en vacances. Enfin, ça dépend des moments, mais en tout cas, voilà, moi je ressens ça. La chaleur aussi.
1: Doria.
12: Bah, la transpiration.
1: De qui?
12: De nous tous. C'est vrai qu'on a travaillé dans la chaleur.
1: Donc, oui, c'était en plein été, c'est vrai.
12: Donc voilà, c'était en plein été. Pour certains, on avait des costumes pas très estivaux.
1: Ah oui, vous avez eu très chaud donc, pendant ce tournage?
12: Oui. Je parlais pas de ma propre sueur.
1: Franck Dubosc, hein, qui a beaucoup de scènes avec vous.
12: Non, je parlais même pas de celle de Franck, mais je sais que oui, forcément, les gens travaillent, transpirent, voilà.
1: Albert Goldberg, quel est l'accessoire qui vous a marqué sur ce tournage?
10: Je vais forcément dire une épée, l'épée de Cyrano, que je trouvais très belle.
1: Et vous, Michel, c'est autre chose de Cyrano, si vous pouvez nous le montrer.
9: Voilà, je vous ai amené le nez de Cyrano. Le vrai nez de Cyrano, celui qu'il porte dans le film.
1: Alors, c'est Artus qui porte une prothèse de nez. C'est très impressionnant, je l'ai touché, ça a vraiment la texture de la peau.
9: Alors pour faire un nez dans le film, il en faut un par jour déjà. Donc il y a eu 40 jours de tournage, ça fait 40 nez. Donc moi j'ai récupéré le 41e, parce qu'à la fin de la journée, une fois qu'il l'a porté, il ressemble plus à rien son nez. C'est pas facile, parce que là encore, comme on a tourné en plein été, c'était la canicule. Quand il met le nez comme ça, lui il sue, donc il y a de l'eau qui s'accumule entre le nez et la prothèse de nez. Donc, il devait toutes les deux heures percer avec une petite aiguille pour que la sueur s'écoule. C'est un vrai truc, en fait. C'est pas aussi facile que ça.
1: Michel Leclerc, quel est le son qui vous a particulièrement marqué sur ce tournage?
9: C'est vrai que moi, c'est la première fois que je faisais un film où il y avait des chevaux. Le son des galopades. Ça renvoie tout de suite à l'enfance.
1: Albert Goldberg, quand vous êtes sur un plateau de tournage, vous restez jusqu'à la fin du film, vous êtes Ou par exemple, quand les comédiens se battent, vous êtes derrière la caméra, vous faites
10: oui,
1: le chef d'orchestre.
10: Absolument, je suis là. Hélas, que les jours où il y a des combats, mais je suis derrière l'écran avec Michel.
8: Il joue même dans
12: c'est
8: le film.
12: C'est pas que les combats, c'est aussi d'autres cascades, par exemple.
10: Oui,
12: sans dire qui c'est, mais à un moment, il y a une scène de pendaison.
1: Tellement dangereux. Les pendaisons aussi, c'est
10: oui,
1: vous
10: absolument.
1: À l'écran.
10: Oui, absolument.
1: Mais qu'est-ce que vous coordonnez du coup pour un exercice comme ça?
10: Le problème, c'est que pour pendre quelqu'un, si on le fait pas en vrai, il faut l'attacher. Autrement, donc il y a un harnais, il y a un système de
8: très compliqué, ça c'est très impressionnant,
10: c'est très compliqué.
8: Pour moi, c'est juste ça, c'était la journée la plus difficile de tournage parce que mine de rien, à l'image,
1: pendre quelqu'un.
8: Oui, c'est très violent en fait, et même à tourner en fait, c'est pas, évidemment il y a aucun risque au tournage, mais c'est quand même très impressionnant. Moi, ça m'a beaucoup impressionné.
1: Vous aussi, Doria? Ouais.
12: Moi, j'avoue, moi je trouve ça marrant. Oui, c'est impressionnant, mais non, mais ça m'a pas. Non, mais c'est vrai qu'il y a des. Moi je trouve ça. Oui, c'est impressionnant, mais ça m'a pas fait le même effet que oui, certains étaient là presque. Enfin, choqués. Peut-être que j'en rajoute, mais heurtés, disons, par ce qu'ils voyaient, alors que moi, non, j'avoue, ça m'amuse plutôt.
1: C'est du cinéma.
12: Ouais. Enfin, en tout cas, voilà, je vis pas ça de cette façon-là.
1: Michel Leclerc, avec quoi avez-vous envie que le public reparte après avoir vu votre film?
8: Avec l'idée que c'est un film dans lequel on a envie de vivre. J'aime bien cette idée. Il y a des films comme ça où on sort de la salle de cinéma et on se dit tiens, j'aurais bien aimé faire partie de cette troupe. J'aurais bien aimé faire partie de ce monde-là. C'est un monde qui a l'air mieux que le nôtre. Donc je dirais ça, oui.
1: Doria Tillier, vous auriez eu envie de vivre dans ce film?
12: C'est dur à dire. D'y passer des vacances, ouais.
1: Voilà, pour les vacances. Tourner dedans, ça suffira.
12: Oui, c'est vrai qu'il y a une ambiance très délicieuse, très joyeuse. Après, moi, je veux vivre nulle part ailleurs que dans ma vie, mais c'est pas pour contredire ce que disait Michel, quoi.
1: Ouais. En tout cas, on ira le voir au cinéma, puisqu'il est actuellement en salle, Les Caprices de l'Enfant Roi. C'est avec Artus, Franck Dubosc, Julia Piaton, Suzanne Debecq, Nemo Schiffman et vous, Doria Tillier. Merci infiniment d'avoir été avec nous.
12: Merci à
1: guérissez-vous
12: vous.
1: Bien, rétablissez-vous bien.
12: Merci.
1: Merci d'être venu dans Ça Tourne. Merci Michel Leclerc et bravo pour ce premier film d'époque.
8: Eh ben, j'espère pas le dernier.
1: Ben oui, non plus on espère. Merci Albert Goldberg de nous avoir parlé de votre métier de régleur cascade et de combat. Merci d'avoir été avec nous.
10: Merci beaucoup.

0: Ça, c'est la petite frayeur, vous voyez, du dimanche matin. Je pense à celles et ceux qui viennent de brancher leur radio. Vous tombez sur la fin de Michael Jackson, Thriller, sur votre radio ici. Et c'est un joli dimanche qui commence. Bonjour à vous, bienvenue.
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0: Dimanche 5 juillet, un jour, j'ai envie de vous dire, très heureux, victoire de l'équipe de France hier, premier dimanche du mois de juillet. C'est un vrai plaisir de vous retrouver ce matin. Et voici toute l'équipe qui vous accompagne. Nous avons Fabien Fourel à la rédaction en chef ce matin. C'est Basile qui est à la réalisation de l'émission. Au standard, c'est Dylan qui vous accueille au 0810 055 056. Et pour vous informer comme il se doit, c'est vous Arthur Fradin aujourd'hui. Bonjour.
2: Bonjour Louis, bonjour à tous.
0: Et à la une ce matin.
3: Eh bien, le succès des Bleus, hein, ça a été plus dur que face à la Suède en 16e de finale. Ah oui. Mais ce 8e de finale, il a quand même été remporté par l'équipe de France qui poursuit son aventure à la Coupe du Monde.
0: Tant mieux, et l'on en parle dans un instant.
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0: Bonjour à vous et excellent réveil, il est 6h. Et le tour de l'actualité à vos côtés. Arthur, l'équipe de France, vous le disiez, de football, verra les quarts de finale de la Coupe du Monde.
3: Eh oui, les supporters des Bleus peuvent souffler.
4: L'arbitre, et il libère l'équipe de France. On renvoie le Paraguay à Asunción. C'était vilain comme tout, cette équipe du Paraguay. Et Kylian Mbappé, qui a raison d'être mort de rire et de célébrer cette qualification ultra méritée de l'équipe de France en quart de finale.
3: Vous entendez le commentaire de Nicolas Perronnet en direct hier soir sur votre radio. Ici évoqué le rire un peu jaune, oui, de Kylian Mbappé, le capitaine des Bleus, qui a déverrouillé la situation hier soir en marquant le seul but de la rencontre à la 70e minute sur pénalty, face à donc un Paraguay qui a tout misé sur la défense pendant 90 minutes avec pas mal d'anti-jeux, diront certains, dans l'équation. D'où un Kylian Mbappé content en fin de rencontre d'avoir réussi à se sortir de ce piège paraguayen.
5: Je pense qu'on savait quel type de match on allait avoir, mais je pense qu'aujourd'hui c'est très bien le match qu'on a eu, comment on l'a joué. On a montré qu'on n'était pas seulement une équipe qui savait jouer en football offensif. S'il faut mettre les mains dans la merde, on va mettre les mains dans la merde. Désolé de l'expression, on n'a pas de problème avec ça. Ils pensaient qu'on allait venir jouer en smoking, on allait juste venir faire des belles actions des 1-2. Nous on sait faire le sale football aussi, et on l'a fait aujourd'hui, on a gagné, et même dans ça on a été meilleur qu'eux. Tout le monde joue avec ses armes, il n'y a pas de bonne ou de mauvaise manière de jouer au foot. Il n'y a qu'une seule manière, c'est gagner. Ils ont essayé de nous avoir comme ça, mais on les a eu nous aussi comme ça. Maintenant, on passe à une étape supplémentaire. Il faut récupérer et se concentrer sur le Maroc.
3: Le Maroc évoqué par Kylian Mbappé, qui n'a fait qu'une bouchée du Canada hier soir, victoire 3-0 des Marocains qui seront donc l'adversaire de l'équipe de France en quart de finale de cette Coupe du Monde, ce sera jeudi soir.
0: Dans l'actualité également ce matin, Arthur, la chaleur fait son retour et s'étend en France.
3: Sept départements passent en vigilance orange canicule ce dimanche, l'Ardèche, l'Aude, la Drôme, le Gard, le Vaucluse, les Pyrénées-Orientales et l'Hérault. La chaleur qui va aussi de pair avec les feux de forêt, sept départements de l'Ardèche méditerranéens sont placés en vigilance rouge avec plusieurs incendies en cours. 500 hectares de végétation brûlés dans les Pyrénées-Orientales, 125 dans la Drôme et 40 hectares dans le Gard, à Rochefort-du-Gard, où l'incendie est parti d'un poids lourd sur l'autoroute A9 en début d'après-midi hier. Le feu a pu être fixé au bout de quelques heures par les pompiers et c'est un soulagement pour les habitants, Elisa Savat.
6: Et le premier soulagé, c'est Rémi Bachevalier, maire de la commune.
7: On a évité le pire. On aurait pu avoir quelque chose de beaucoup plus grave. Les gens étaient très inquiets quand ils voyaient le feu derrière la maison. Je vous dis que même moi, c'était impressionnant. Donc les gens ont vu les moyens qui ont été déployés. En technique, en humain, vraiment, ça a été remarquable. Et on a évité un drame, un gros drame. Et puis alors, un grand, grand merci aux pompiers qui nous ont sauvé le village.
6: Pour le maire, ce sont aussi les opérations de débroussaillage qui ont évité la propagation rapide du feu dans le village, notamment derrière chez Amélie, habitant à quelques mètres du foyer.
8: Ça allait très vite, c'est-à-dire qu'au départ, ça démarrait là-bas. Et en l'espace de 20 minutes, c'est arrivé à 300 mètres plus haut, quoi. Et comme ça fait une faille, le vent s'engouffre, en fait, dans la faille. Mais si vous voulez, les flammes remontaient à peu près à 20 mètres au-dessus. Donc moi, j'avais peur que ça aille sur la maison, en fait.
6: Mais les pompiers sont intervenus à temps pour maîtriser le feu. Amélie peut respirer.
8: Alors, soulagée, en espérant que ça redémarre pas. Mais gros gâchis de voir la vue qu'on avait et de se dire que la nature, la faune en a pâti. C'est des lieux de randonnée, de balade. Enfin, ça fait quand même apocalyptique et c'est compliqué.
6: Plus de peur que de mal pour Rochefort-du-Gard, mais tout le monde reste vigilant.
3: Un reportage ici, Gare Lozère, signé Elisa Savate.
0: À 6h03 sur votre radio ici, on file sur le Tour de France où un ancien vainqueur de la Grande Boucle est en jaune à l'issue de la première étape.
3: Et c'est Jonas Vingegaard, le Danois sacré en 2022 et 2023. Il s'empare de la tunique jaune après la victoire de son équipe, la Visma Lise, sur le contre-la-montre par équipe à Barcelone hier. De son côté, la pépite française, Paul Sexton, 19 ans et 19e au général après cette première étape à 39 secondes de Vingegaard. Le Lyonnais satisfait de sa première journée et sans regret.
2: Bah c'est sûr que c'était cool. Franchement c'était vraiment bien. Je me sens bien. Donc c'est sûr que je vais essayer de voir comment ça se passe pour la première étape en ligne. Sentir un peu comment ça court, voir le public aussi. Et voilà, j'espère que ça va être une belle bagarre. J'espère que ça va continuer ainsi.
3: Et ça va peut-être continuer ainsi dès aujourd'hui avec une deuxième étape qui va mener le peloton jusqu'à la côte de Montjuïc sur les hauteurs de Barcelone. Départ de Tarragone à 13h45 avec 168 km au menu avant de rallier Montjuïc et Barcelone.
0: Et puis ça y est, c'est les vacances et après quelques bouchons pour certains, il est temps de déposer les bagages et de profiter.
3: Alors quel est le programme des réjouissances? Eh bien Julia Beaufils d'ICI Provence est allée poser la question à quelques vacanciers hier sur le parking de l'aire d'autoroute de Vidauban Sud dans le Var.
9: La plage, la visite, faire des manèges, puis se reposer surtout. Hein.
10: La mer, les sables de sable.
11: Bronzage, mer, farniente.
12: Plage, se reposer, visiter, Saint-Tropez.
13: Farniente, repos, découverte du Var que l'on connaît puisque ça fait 3 années de suite qu'on y vient.
14: Oula, c'est madame Chantigère, je pense qu'on a un bon planning.
15: Des visites et du repos et farniente, la mer, la piscine.
16: Et voilà, la baignade, tout ça, tout ce qu'il faut.
3: Et on souhaite de bonnes vacances à tous ceux qui ont la chance d'en avoir.
0: Bien sûr.
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3: Un point sur les conditions météo de ce dimanche. Louis, il y a en effet de la vigilance orange canicule sur quelques départements.
0: Exactement, 7 départements placés en vigilance orange canicule par Météo France ce matin. Ça va des Pyrénées-Orientales à la Drôme. On attend des températures cet après-midi allant jusqu'à 36 degrés. Il va faire très chaud. Ce matin, en revanche, on conserve encore un petit peu de fraîcheur. À 6h06, on a 13 degrés à Vichy, 16 degrés à Nantes, Lille, Reims, Orléans. On gagne quelques degrés forcément quand on arrive dans le sud avec 23 à Avignon tout de suite et 24 même pour Perpignan, Nice et Ajaccio. À partir de la mi-journée, les températures, elles, vont rapidement avoisiner les 30 degrés. Le soleil lui dominera largement, mais l'on notera tout de même l'arrivée de quelques nuages cet après-midi, notamment au-dessus des Hauts-de-France et aussi de la région Grand Est, puis du vent, cette fois-ci dans le Val-de-Saône et plus au sud de la vallée du Rhône jusqu'à la Méditerranée. Les maximales, vous l'aurez compris, sont dans le sud avec 35-37 degrés attendus sur le pourtour méditerranéen. Le point le plus chaud étant à Bordeaux, Perpignan et Montpellier. Et puis pour celles et ceux qui nous écoutent déjà peut-être sur la route, les conditions de circulation sont bonnes ce dimanche, mis à part quelques difficultés prévues par Bison Futé dans le sens des départs pour la région Auvergne-Rhône-Alpes ce dimanche.
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0: Ici, vos chansons préférées pour bien commencer la journée. Mesdames et messieurs, eh bien vous êtes priés de commencer votre dimanche comme il se doit, aux côtés de Julien Clerc sur votre radio ici. Voici pour vous, Quand je joue, avec nous. Excellent réveil.

0: très bon dimanche à l'écoute de votre radio ici. C'était Julien Clerc, 6h10. Bonjour à vous, bienvenue.
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0: C'est une très belle journée qui commence sur votre radio ici. Forcément, le sport est à l'honneur aujourd'hui, vous l'aurez compris. Mais nous n'allons pas parler de foot ce matin avec notre coach Nordin Attab, Arthur.
2: Oui, avec cette idée, et si cet été, la piscine faisait un petit peu plus que nous rafraîchir. Pourquoi pas dans 2 minutes pour être en forme ce matin, Nordin Attab va nous démontrer que quelques longueurs de bassin, eh bien, ça peut faire beaucoup de bien à nos articulations.
0: Rendez-vous à ses côtés à 6h15. Côté musique, juste avant les infos de 6h30, nous avons rendez-vous avec Donna Lewis. I love you always forever, c'est pour vous, juste avant les infos de 6h30. Pour l'heure, il est 6h11 sur votre radio ici. Et ce dimanche matin, l'info de nos territoires a revêtu son maillot tricolore ce dimanche.
2: Une victoire 1-0 qui qualifie nos Bleus, et oui, en 8e de finale de la Coupe du Monde, en quart de finale même. Et ce match, Louis, a encore une fois attiré de nombreux pronostiqueurs.
0: Oui, et cela, je vous l'annonce, il n'y a pas de risque de les croiser dans nos bureaux de tabac français, puisqu'il s'agit, tenez-vous bien, de lémuriens, de tatous, de chèvres naines, ou encore de cochons d'Inde, les animaux du zoo Dupy dans la Drôme. On la cote, c'est le cas de le dire, depuis le début de la Coupe du Monde. Ils jouent les pronostiqueurs pour les matchs des Bleus et pour l'instant, figurez-vous, ils affichent un taux de 100% de réussite.
2: Et leur méthode, elle est très simple, 2 feuilles A4, une avec le drapeau de la France, l'autre avec celui de l'adversaire. Sur chacune, la même quantité de nourriture et ensuite, c'est les animaux qui choisissent.
0: Exactement, c'est une info signée ici, Drôme Ardèche. Eh bien, espérons que pour le prochain match, les cartes finales, les lémuriens du zoo Dupy voient juste une nouvelle fois. En tout cas, la rencontre aura lieu jeudi prochain, jeudi 9 juillet, quart de finale de Coupe du Monde, France-Maroc. Et c'est une rencontre, bien entendu, à vivre sur votre radio ici avec Pierre Clément et toute son équipe aux commentaires.
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0: Avec une nouveauté cet été sur votre radio ici, Pascal Obispo a invité Francis Cabrel sur son tout nouvel album Héritage 2 avec cette chanson. Il faudrait que pleuve l'amour. Vous l'écoutez ce dimanche matin avec nous. Bon réveil.

0: Pascal Obispo et Francis Cabrel. Il faudrait que pleuve l'amour. Ici, vos meilleures nouveautés de l'été 2026. 6h16, et si cet été la piscine faisait plus justement que nous rafraîchir. Ce matin, dans 2 minutes pour être en forme, notre coach sportif Nardine Attab nous explique comment l'eau peut justement nous aider à soulager nos articulations.
1: Lorsqu'on est dans l'eau, notre corps est porté. Résultat, les articulations des chevilles, des genoux, des hanches sont beaucoup moins sollicitées que sur la terre ferme. C'est pourquoi la piscine est un excellent moyen de reprendre une activité physique, notamment lorsqu'on souffre de douleurs articulaires ou qu'on souhaite simplement bouger en douceur. Premier exercice, on marche dans l'eau, tranquillement. Parce que dans une piscine, où vous avez pied, vous pouvez marcher tranquillement d'un bout à l'autre en déroulant le pied et en accompagnant le mouvement avec les bras. Allez, vous touchez le bord, c'est parti, on marche. Et là, vous pensez bien à dérouler le pied en passant par le talon, le milieu et la pointe de pied. Et bien entendu, on utilise les bras. Allez, on continue, vous y êtes presque. Ouh, ça y est, et on revient. Et grâce à ça, vous allez solliciter le système cardiovasculaire, les muscles des jambes et l'équilibre. Et vous pouvez effectuer cet exercice durant 5 minutes.
0: Ok Nordine, c'est noté. Est-ce que ça fait du bien justement? Il y a un vrai plus pour nous?
1: Exactement. Et l'avantage de l'eau, c'est qu'elle permet également de se renforcer tout en douceur. Tiens, en parlant de douceur, on va effectuer un deuxième exercice. Vous êtes debout dans l'eau, avec de l'eau à hauteur de poitrine. Et à partir de là, vous allez mettre les bras en position de croix, avec les mains légèrement dans l'eau. Ça y est, vous y êtes. Et ensuite, en expirant, vous rapprochez les bras afin de venir toucher une main contre l'autre. Et vous revenez en position initiale. Allez, on referme. Comme si vous vouliez chasser l'eau. Et grâce à ça, vous allez renforcer les muscles de la poitrine, des épaules et des bras. Et vous pouvez effectuer 4 séries de 15 répétitions. Au final, pas besoin de faire des longueurs pendant une heure pour profiter des bienfaits de la piscine. Quelques minutes suffisent déjà pour remettre le corps en mouvement, entretenir sa condition physique et surtout soulager ses articulations. Allez, je vous laisse vous baigner. À vous de jouer.
0: Merci beaucoup Nordine Attab pour ces quelques conseils dominicaux. Et d'ailleurs, tiens, pour découvrir d'autres pratiques sportives et bien-être durant l'été, je vous invite à aller checker tout ce que propose Nordine Attab directement sur notre site internet ici.fr et l'application ici. 6h19, bon réveil avec nous. Vos chansons sont ici pour bien démarrer la journée aux côtés de la formidable voix de Donna Lewis ce matin.

0: I love you, always forever, en 86 avec la formidable voix de Donna Lewis sur votre radio ici, 6h22.
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0: Et il est l'heure tout de suite de retrouver Patrice Gascoin qui est avec nous avec de nouveaux Coulisses TV. Bonjour Patrice. Alors c'est vrai que l'été, on va pas se mentir, les chaînes sont plutôt en mode rediffusion. Mais vous ce matin, eh bien vous nous parlez justement de ce qui sera la série télé de l'été. Et en plus, vous êtes avec une star pour nous en parler.
2: Imaginez, vous êtes Amber Todd, une agente en charge de convois pénitentiaires, en général sans histoire, sauf que là...
3: J'ai une mission pour vous. Vous allez transporter un prisonnier jusqu'à Londres.
4: C'est un ancien tueur à gages de Pegasus.
5: 47 exécutions confirmées.
6: Je veux Stone au tribunal dans 4 jours. Le procès entier repose sur lui.
7: Il y a un truc qui merde là.
8: Sortez-moi de là!
9: C'est mon boulot de vous conduire au tribunal. C'est qui ces gens qui veulent vous tuer?
10: Les anciens employeurs.
2: Voilà pour vous mettre dans l'ambiance de Prisonnière, la nouvelle création originale et internationale de Canal+, à voir dès le 13 juillet sur la chaîne cryptée. Ce tireur d'élite, devenu témoin clé contre Pegasus, un réseau criminel qui va bien sûr tout faire pour l'empêcher de témoigner. Ce personnage de Tibor Stone, qui se retrouve menotté à Amber, celle qui doit le conduire au tribunal, il est incarné par Tahar Rahim, à qui j'ai demandé s'il fallait avoir gardé son âme d'enfant pour jouer un fugitif menacé de mort.
11: Bien sûr, quoi qu'on fasse dans ce métier, quel que soit le rôle, il faut toujours garder son âme d'enfant.
12: Alors j'imagine que incarner ce Tibor Stone, le nom de votre personnage dans Prisonnière, ça a nécessité une grosse préparation physique ou pas ?
11: Ouais, une bonne préparation physique, d'autant plus que je sortais d'un film qui s'appelle Alpha, où j'avais perdu 22 kilos, et il a fallu que je trouve une forme physique qui corresponde au personnage. Donc voilà, en 2 mois, j'ai repris 15 kilos et j'ai beaucoup travaillé ma souplesse et... Finalement, on n'a pas eu beaucoup de temps de préparation avec les chorégraphes.
12: Alors, il y a les scènes de course-poursuite, il y a les scènes de baston, on va dire. Je ne sais pas, est-ce qu'il y a une petite anecdote qui vous revient sur un petit bobo qui s'est fait ou pas du tout ?
11: Ouais, un petit bobo, je me suis fait très mal à la côte. Une côte et j'ai eu mal pendant tout le long. J'ai cru que c'était fendu. Dans la scène où on est dans l'usine d'armes, où le personnage de Tibor va pouvoir s'en sortir avec une cuillère, à un moment, il y a un des gardes qui me prend et qui me jette contre une espèce d'armoire et je me suis pris la poignée dans la côte. Bon, évidemment, j'ai rien dit parce qu'il fallait terminer la journée, mais j'ai gardé une petite blessure pendant 3 semaines, ça, je m'en souviens.
2: Voilà, avec les confidences de Tahar Rahim, vous regarderez différemment la série thriller et action événement de l'été, Prisonnière, à voir à partir du 13 juillet sur Canal+. À demain pour de nouvelles Coulisses télé.
0: Merci beaucoup, Patrice. Et à demain, bien entendu, avec de nouveaux Coulisses TV. Le soleil se lève doucement, un sourire, un café et une chanson, tiens, qui nous rappelle qu'il faut parfois savoir profiter d'un instant avec Marc Lavoine. C'est la vie. Nous sommes en 89, le premier titre de son 3e album, Les Amours du Dimanche.

0: C'est la vie. Marc Lavoine à 6h28, à 6h30, votre rendez-vous avec l'actualité. Mais pour l'heure, il est l'heure de regarder ce que les astres nous réservent aujourd'hui, aux côtés de Catherine Viguier pour votre horoscope du jour. Bonjour Catherine, on est un petit peu sur la réplique d'hier.
1: Les poissons mènent la danse.
2: Bélier, comme hier, vous serez en off, pas forcément là, vous aspirez à vous mettre en retrait.
3: Taureau, vous savourez ce dimanche précieux, amoureux, peut-être festif, très certainement.
4: Gémeaux, votre envie d'être reconnu pour qui vous êtes vraiment prime. Vous le faites comprendre à tous.
5: Cancer, vous aimerez ce jour qui vous donne envie de dévoiler avec talent tout ce qui vous anime.
6: Lion, vous accordez une place au spirituel dans votre vie. Beaucoup décident d'ailleurs de dépenser leur argent autrement.
7: Vierge, acceptez ce rendez-vous. Vous passerez un bon moment et vous serez surpris agréablement.
8: Balance, vous êtes de bons secours pour toute personne en souffrance.

0: ce signe par signe directement sur notre site internet ici.fr et sur notre application ici. Tout de suite, il est 6h30, l'actualité en France et dans le monde en 90 secondes. C'est avec vous, Arthur Fradin.
1: Une qualification au forceps, mais une qualification quand même pour l'équipe de France à la Coupe du Monde de foot. Les Français ont longtemps calé face au Paraguay, équipe rugueuse repliée derrière, avant de trouver un trou de souris pour s'en sortir grâce à un pénalty signé Kylian Mbappé. Victoire 1-0 pour les Bleus qui retrouveront le Maroc jeudi soir en quart de finale de ce mondial. Sur la route du Tour de France, le premier maillot jaune de la 113e édition se nomme Jonas Vingegaard, le Danois vainqueur hier à Barcelone du contre-la-montre par équipe avec sa formation la Visma Lease. Pour la deuxième étape aujourd'hui, le peloton reste en Catalogne avec 168 km à parcourir entre Tarragone et Barcelone. Course à vivre dès 13h30 sur votre radio, ici radio officielle du Tour. Le risque de feu est très important aujourd'hui en France. 7 départements du Sud passent en vigilance rouge au feu de forêt. Les Pyrénées-Orientales, la Drôme, l'Aude, l'Hérault, le Gard, le Vaucluse et les Bouches-du-Rhône. Dans la Drôme, 115 à 120 25 hectares de végétation ont été détruits en 24 heures à 10. Dans les Pyrénées-Orientales, un nouveau feu s'est déclaré sur la commune de Trévillac. 500 pompiers mobilisés. Plus de 400 hectares de végétation avaient été parcourus hier soir. Et puis à Paris, un homme a été interpellé hier après-midi au niveau du troisième étage de la Tour Eiffel qu'il était en train d'escalader. Le grimpeur est venu accrocher le drapeau américain sur la dame de fer et a été placé en garde à vue pour mise en danger de la vie d'autrui. Il n'a donné aucune explication sur ses motivations.
0: Passe tout de suite à l'info d'ici à 6h31 et vous en parliez, Arthur, une qualification dans la douleur pour l'équipe de France à la Coupe du Monde de football.
1: Et le scénario de la Coupe du Monde en 98 s'est répété. Les Bleus ont une nouvelle fois éliminé le Paraguay dans un huitième de finale et une nouvelle fois sur le score d'un but à zéro. Il a fallu attendre la 70e minute et un pénalty transformé par Kylian Mbappé pour que l'équipe de France prenne le dessus dans ce match très accroché. Jérôme Val a suivi la rencontre dans une guinguette à Sceaux dans les Hauts-de-Seine avec des supporters tricolores qui sont passés par tous les sentiments.
2: De la frustration sur les occasions manquées par les Bleus, de l'agacement aussi face à la multiplication des fautes paraguayennes, et puis la délivrance après 70 minutes de jeu.
3: Enfin, une ouverture du score, ça fait du bien.
2: Un pénalty qui change tout, même si pour certains, ce match reste en travers de la gorge.
4: J'ai rarement vu des erreurs d'arbitrage aussi flagrantes. Je trouve que l'équipe a quand même bien réagi avec un self-control assez rare. Je pense que je ne l'aurais pas eu, moi, sur le terrain, par exemple.
2: Mais il ouvre la porte des quarts de finale pour cette équipe de France.
5: Voilà, c'est sûr, hein, c'est mérité. On s'en est bien sorti et je pense qu'on ira loin.
2: À condition d'être encore meilleur, Nicolas avait pronostiqué un 4-0 pour la France avant le match.
6: Maintenant, il va falloir quand même monter le niveau sur les prochaines étapes parce qu'il y a quand même l'Espagne potentiellement qui arrive, ou le Portugal.
2: Mais avant, il y aura le Maroc en quart de finale, duel très attendu par ses deux jeunes supporters, le maillot rouge des Lions de l'Atlas sur le dos.
7: J'ai bien aimé, après, je suis quand même français, hein, supporter la France. Allez les Bleus !
8: Allez les Bleus !
9: Allez au Maroc, hein, parce que c'est le meilleur pays du monde.
2: 5 jours encore à patienter avant les retrouvailles entre les deux pays.
1: Et on peut déjà noter l'horaire pour ce France-Maroc, un quart de finale de la Coupe du Monde de foot. Ce sera jeudi soir à 22h. Voilà, 22h, si vous voulez pas louper ce petit quart de finale.
0: Et nous y serons.
1: Vous nous dites un mot de la météo peut-être avant ça pour ce dimanche. Toujours cette vigilance canicule sur beaucoup de départements, surtout vers le sud de la France.
0: Exactement, 7 départements placés en vigilance orange canicule par Météo France ce dimanche. Ça va des Pyrénées-Orientales à la Drôme avec des températures pour les maximales aujourd'hui jusqu'à 36-37 degrés. Il va faire encore très chaud à 6h33. Sans grande surprise, on conserve toujours cette fraîcheur matinale avec 13 degrés à Vichy. On a 16 à Nantes, Lille, Reims et Orléans. Dès qu'on arrive plus au sud avec 23 degrés à Avignon, 24 ce matin déjà à Perpignan, Nice ainsi qu'à Ajaccio. Puis à partir de la mi-journée, on va rapidement avoisiner les 30 degrés à partir de midi. Le soleil, lui, dominera largement, mais l'on notera tout de même l'arrivée de quelques nuages au-dessus des Hauts-de-France et de la région Grand Est cet après-midi, ainsi que du vent dans le Val-de-Saône et plus au sud de la vallée du Rhône jusqu'à la Méditerranée. Pour les maximales cet après-midi, 35-37 degrés sur le pourtour méditerranéen, 37 degrés dans le point le plus chaud à Bordeaux, à Perpignan et Montpellier. Un mot aussi pour celles et ceux qui nous écoutent peut-être déjà sur les routes de France. Les conditions de circulation sont bonnes ce dimanche, mis à part quelques difficultés annoncées à partir de la mi-journée pour la région Auvergne-Rhône-Alpes dans le sens des départs, selon Bison Futé.
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0: 6h34, c'était l'une de ses chansons les plus attendues sur scène. De par son énergie, de par sa qualité vocale et de son incarnation magistrale, c'est lui qui vous réveille ce dimanche matin sur votre radio ici. Voici pour vous Johnny Hallyday avec Gabriel.
1: Gabriel,

0: Hallyday, bien entendu, avec Gabriel sur votre radio. Ici, Johnny Hallyday, que tout le monde connaît, qui nous a sorti, Arthur, quelques pépites, hein, franchement, au cours de son parcours. Et il y en a une sur le football qui est magistrale, que vous me racontiez hors antenne. Celle-ci, elle vaut le détour. En plus, c'était pour une Coupe du Monde, c'est ça?
1: Oui, c'était en 2002, parce qu'il avait sorti un hymne, On est tous ensemble. Ouais. Et Claire Chazal, au JT, lui demande s'il connaît des joueurs de l'équipe de France. Et il fait, oui, bien sûr, je connais Jagy.
0: Jagy, bien sûr.
1: Non pas Zizou, n'est-ce pas? Et
0: ben, beaucoup fait pareil. Et Jojo, il est bon notre Jojo. 6h38, bonjour à vous, bienvenue.
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0: Encore un petit peu plus de bonheur pour vous ce dimanche matin. Merci de nous avoir choisi pour commencer votre journée. 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
0: 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C'est Dylan qui vous attend au bout du fil ce matin. Vous passez à l'antenne avec nous, avec moi, avec Arthur, juste avant les infos de 7h pour délivrer votre message personnel, coup de cœur, coup de gueule, 0810 055 056. Bonne chance à tous. Avant les infos de 7h, côté musique, nous aurons le plaisir de retrouver les frérots de la Vega.
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0: Un peu de douceur pour vous ce dimanche matin sur votre radio ici. Il est 6h39, place tout de suite à votre chronique, Valentine Lettès. Bonjour, vie numérique, vie privée à vos côtés. Au programme de ce dimanche, l'intelligence artificielle dans le monde du travail. Avec l'arrivée de l'IA dans les entreprises, Valentine, eh bien de nouveaux risques apparaissent aussi.
4: Le géant Samsung Electronics en a justement fait les frais. Certains de ses ingénieurs en Corée ont utilisé ChatGPT pour corriger, améliorer leurs projets. Et certains ont transmis à l'intelligence artificielle des documents, des notes de réunions internes, notamment pour les aider dans leurs tâches. Seulement voilà, ChatGPT, comme les autres systèmes d'IA gratuits, utilise toutes nos demandes pour s'améliorer. Les informations contenues dans ces documents confidentiels sont stockées dans ces serveurs et peuvent donc être transmises à d'autres utilisateurs désormais. Forcément, après cette fuite de secrets professionnels, Samsung a banni ChatGPT de ses postes de travail. Le parfait exemple, selon la CNIL, la Commission nationale de l'informatique et des libertés, des risques encourus désormais pour tous les professionnels.
0: Ok, donc Valentine, les pros ne doivent pas utiliser l'IA.
4: Ce n'est pas réaliste. Selon l'INSEE, l'Institut National de la Statistique, en 2024, 10% des entreprises françaises déclaraient déjà en utiliser une, contre 6% l'année précédente. Et ces systèmes sont de plus en plus accessibles. On voit désormais fleurir sur le marché des services d'intelligence artificielle payants et vendus comme de véritables assistants de direction, avec la promesse d'optimiser toutes les données en votre possession, d'envoyer des mails à votre place, de gérer vos rendez-vous, de relancer vos sous-traitants, si vous lui donnez accès à votre boîte mail, votre agenda et à vos comptes de messagerie. La question est de savoir ce que va faire la société derrière cette IA de ces données. D'où l'importance de lire la politique de confidentialité avant de souscrire à ce genre de service et d'encadrer son utilisation dans votre entreprise, insiste la CNIL. De définir précisément pour quelles tâches les salariés ont le droit de l'utiliser. On vous conseille de choisir un service qui stocke ces données en France puisqu'il sera soumis au règlement général sur la protection des données et de toujours vérifier les résultats. Samsung, après cette fuite, a carrément choisi de développer son propre service d'IA.
0: Merci Valentine Lettès. C'est pour en savoir plus sur comment utiliser les IA publiques sans mettre en danger, bien entendu, vos données personnelles. Rendez-vous dès maintenant sur ici.fr, page vie numérique, vie privée.
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0: Il est 6h43, en vous souhaitant un excellent réveil avec nous ce dimanche matin. Et comme chaque week-end à cette heure-ci, vous avez rendez-vous avec l'histoire, avec le meilleur des chroniques Voyage dans le temps, proposé par Stéphane Bern. Et ce matin, eh bien, on voyage au temps des sorcières et des bûchers.
14: Ce matin, sur la place de Grève, on allume un bûcher. Mais c'était pas pour griller des merguez avant la manif. Le feu crépite, la cloche sonne et Paris retient son souffle. Ce 22 février 1680, une femme est brûlée vive en place de Grève. Celle qui est appelée la voisin est la dernière à être condamnée pour sorcellerie en France. Pendant des années, Catherine des Ais a gagné sa vie en vendant des potions, en lisant les lignes de la main, en pratiquant des messes noires. Ses clientes, de nobles dames, parfois même proches de la cour de Louis XIV, comme peut-être la favorite du roi, Madame de Montespan. Un jour, tout s'enflamme, sans mauvais jeu de mots. On découvre l'affaire des poisons, une série de scandales impliquant des empoisonnements. C'est le grand scandale du siècle. Le dossier est si tentaculaire qu'il implique nobles, prêtres, alchimistes, devineresses. C'est au milieu de ce marasme qu'est arrêtée et interrogée Catherine des Ais, dite la voisin.
15: Oui, je suis la sorcière.
14: Sorcière peut-être, mais voyante sûrement pas. Car celle-là, elle l'avait sans doute pas vue venir. Elle avoue et sera portée sur le bûcher. Une façon bien radicale de dire à une sorcière, allez hop, du balai. Madame de Sévigné raconte la scène dans une lettre à sa fille. On la couvrit de paille, elle jura beaucoup. Elle repoussa la paille 5 ou 6 fois, mais enfin le feu augmenta et on l'a perdue de vue et ses cendres sont en l'air actuellement. La voisin est la dernière sorcière exécutée en France. 2 ans après, Colbert met fin aux chasses aux sorcières. Heureusement, depuis, les temps ont bien changé. D'ailleurs, dans les années 60-70, il y avait même une sorcière qui était bien aimée.
0: Ah oui, effectivement. Merci beaucoup Stéphane. Voyage dans le temps, un nouvel épisode inédit pour vous demain, juste avant les infos de 8h. Il est 6h45. Comment optimiser ses récoltes? C'est à la une du magazine Rustica cette semaine, Arthur. Et ça se passe justement dans quelques instants, parce que ces récoltes-là, il faut qu'on les protège de la chaleur avec de l'ombre, de l'eau et quelques conseils à venir aux côtés de Alain Delavie, rédacteur en chef de Rustica, qui sera avec nous juste après la musique d'ici à 6h46. Voici pour vous Taylor Swift.

0: Ça, c'est l'un des sons de l'été. C'est sur votre radio ici pour vous réveiller ce dimanche matin. Merci de nous avoir choisi. 6h48.
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0: À la une de la presse, c'est votre rendez-vous du quotidien sur votre radio ici. Et ce dimanche, eh bien, ouvrons ensemble un nouveau dossier étant optimiser ses récoltes, puisque c'est à la une de votre magazine Rustica cette semaine. Et l'on en parle avec son rédacteur en chef, c'est Alain Delavie qui est avec nous ce dimanche. Bonjour Alain.
3: Bonjour.
0: Alain, c'est l'été, on est obligé forcément de parler aussi de la chaleur. Est-ce que vous auriez pas 2-3 conseils pour nous ce matin, justement, pour essayer de préserver son potager un maximum de la chaleur?
3: Alors, préserver un maximum de la chaleur, eh bien, c'est arroser quand il faut et juste ce qu'il faut. C'est éventuellement donner un peu d'ombrage aux plantes qui souffrent trop d'un excès de soleil, ce qui est possible même sur des plantes qui adorent le soleil comme la tomate ou le melon ou les concombres ou autres, mais trop c'est trop. Et puis l'autre conseil, c'est de passer régulièrement dans son potager pour essayer d'identifier le plus tôt possible que certaines plantes souffrent et pour les aider le plus vite possible.
0: Et justement, ça on le visualise comment? Qu'est-ce qu'il faut regarder précisément sur nos plantes pour voir une plante qui est en souffrance, qui va avoir trop chaud?
3: Eh bien, on va regarder le feuillage, l'aspect, par exemple, sur des courges. On va voir que le feuillage s'affaisse. Cela peut traduire un excès de chaleur, un manque d'eau. On va voir sur les fruits, en particulier les tomates, on va voir apparaître des crevasses, on va voir apparaître des coups de soleil. Et oui, les légumes peuvent prendre des coups de soleil comme nous. Ce sont autant de signes qui traduisent un mal-être.
0: Pour l'arrosage, c'est quelque chose d'essentiel. Vous préconisez plutôt de bonne heure le matin ou en revanche un petit peu plus tard le soir?
3: Oui, alors bien sûr, on n'arrose jamais en plein soleil. D'abord parce que c'est plus pénible à faire. Et puis l'eau, quand il y a beaucoup de soleil, il y a une partie de l'eau qui va s'évaporer. Donc on va gaspiller de l'eau et c'est pas le moment parce qu'on nous annonce plutôt de la sécheresse.
0: Oui, donc plutôt le soir. Et puis pour terminer, Alain, au début de la saison, on a expliqué justement aux auditeurs qu'on réalisait une to-do list avec les essentiels, les choses à retenir et à faire dans son jardin. Là, nous sommes au mois de juillet, on va parler des récoltes. Est-ce que c'est le moment justement de récolter, par exemple, certains légumes?
3: Oui, vous avez des légumes que vous avez installés soit au cours de l'hiver, soit au début du printemps ou même au printemps, qui vont vite arriver à maturité. On pense à l'ail, à l'oignon. Vos pommes de terre aussi, vous allez les voir. Elles ont beaucoup poussé pendant le mois de mai et le mois de juin. Le feuillage va commencer à jaunir. C'est le signe que vous allez pouvoir ramasser vos pommes de terre. Donc là, c'est la période des récoltes. Profitez-en.
0: Ok, donc Alain, on garde un œil justement sur ce qu'il se passe dans le jardin et on jette plus qu'un œil justement dans votre magazine Rustica qui vous attend dès à présent chez votre marchand de journaux. Merci beaucoup Alain Delavie.
3: Bonne journée.
0: Et je rappelle que vous êtes le directeur des rédactions du magazine Rustica et l'on vous retrouvera dimanche prochain à 6h50. Voici les frérots de la Vega pour un réveil estival et en douceur ce dimanche, le chant des sirènes.

0: 6h54 avec les frérots de la Vega sur votre radio. Ici, c'était le chant des sirènes. Arthur, je vous propose d'aller faire une balade ce matin dans l'Eure. On retrouve tout de suite Françoise, fidèle auditrice, qui est avec nous. Bonjour Françoise.
1: Bonjour Arthur, bonjour Louis.
2: Bonjour Françoise.
0: Comment est-ce que vous allez ce matin?
1: Ça va.
0: Françoise,
1: très bien.
0: Vous avez une recette, on m'a communiqué l'information pour nous, puisque vous êtes en pleine préparation de confiture de cerises, si je ne m'abuse.
1: Voilà, c'est ça.
0: Alors, il y a des cerises, du coup, dans l'Eure, c'était une bonne saison pour vous? Parce que ça n'a pas été le cas partout.
1: Oui, on a. Mais bon, cette année, ils sont arrivés un petit peu plus tôt.
0: Ouais.
1: Et puis, aussi, les oiseaux, ils sont venus avant nous. Vous voyez?
0: Les oiseaux, effectivement, qui piquent les cerises au-dessus, celles qui sont à la cime.
1: Ils nous ont laissé le noyau, quand même.
0: Et nous, on mange celles qui en bas.
2: Tarte au noyau, c'est pas mal.
0: Donc, au programme du jour, c'est confiture de cerises.
1: Voilà.
0: Et alors, cette recette.
1: Et puis, haricots verts.
0: Ah.
1: Oui, je me lance dans les haricots verts.
0: Alors, moi qui suis très mauvais en cuisine, confiture de cerises, si je ne m'abuse, Arthur confirmera, déjà, il y a de la cerise, c'est sûr, il y a du sucre, forcément.
2: Ah, oui.
0: On fait compoter tout ça.
1: Oui, du sucre, mais nous, on n'en met pas trop, parce que à notre âge, bon, le sucre, c'est pas très bon non plus. Et puis, je mets un jus de citron.
0: Ah, ça, c'est votre petite touche à vous, du coup.
1: Voilà, pour qu'elles rendent bien, soient bien moelleuses.
0: Okay. Et vous la mangez, vous la mangez comment, cette confiture? C'est quoi votre petit péché mignon à vous?
1: Ben, c'est mon mari, c'est pour mon mari, le matin, à son petit déjeuner. Voilà.
0: Comment il s'appelle, le mari?
1: Il est carrément dans le pot, vous savez, il met le pot sur la table.
0: Ah voilà, écoutez, il a bien raison de se faire plaisir, votre mari. Françoise, bravo pour ce que vous faites. Et nous, justement, on vient encore plus égayer votre été. On vous offre votre pack de l'été ici, avec à l'intérieur votre sac collector. 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À bientôt, Françoise. Et à 6h57, il est là comme chaque week-end avec sa revue de presse décalée sur l'actu. Et pour nous mettre les points sur les i, c'est Willy Rovelli.
3: Bonjour tout le monde. Et on commence avec la canicule. Les écoliers à Paris avant avec le périscolaire, ils avaient chaud qu'aux fesses. Maintenant avec la canicule, ils ont chaud partout. Le gouvernement relance le numéro vert canicule, le 0800 06 66 66. Un numéro fichtrement bien choisi, parce que dedans il y a 666, le chiffre du diable. Et dehors, ça a bien la couleur de l'enfer. Bagarre dans des supermarchés Lidl et Action pour des climatiseurs et des ventilateurs. Les comportements des gens sont finalement eux aussi vraiment low cost. Quand on y pense, se foutre sur la gueule pour des ventilos à 3 euros, c'est un super plan marketing. Plus les gens se battent, plus ils ont chaud. Et plus ils ont chaud, plus ils achètent des ventilos. Bravo, bien dit. Les gens se battent chez Action pour des ventilateurs. Avec la canicule, Sébastien Lecornu, lui, son enseigne, c'est plutôt Inaction. Une masseuse dénonce Patrick Bruel qui lui aurait dit « J'aimerais que tu mettes vraiment ton coude dans l'arrêt de mes fesses ». On savait que Bruel faisait de l'huile d'olive. On sait maintenant qu'il faut aussi de l'huile de coude. Connaissant le gars, de l'huile d'olive extra vierge, évidemment. Carnet blanc, il y a tout pile un an, Jean-Luc Lahaye, 72 ans, se mariait avec une jeune femme de 42 ans. Et oui, Lahaye est devenu gérontophile. Une belle histoire, puisque Jean-Luc Lahaye a épousé son amour de jeunesse. Il l'a connue lorsqu'il avait 42 ans et elle 12 ans. Départ en vacances, le président de la SNCF, Jean Castex, précise que la SNCF ne peut pas garantir que tout va marcher très bien à 100%. Bon, en même temps, est-ce qu'une fois déjà tout a marché très bien à 100% à la SNCF? Le chanteur policier, toujours habillé en policier, Victor Willis du groupe Les Village People, est mort à 74 ans. Une nouvelle pas très gay. Les autres membres du groupe porteront un slip en cuir noir en signe de deuil. Encore un village victime de désertification. Tefal lance une filière de recyclage de ses ustensiles. Les Français pourront rapporter leur poids usagé à la poste. Et vu qu'à la poste, c'est toujours long pour se faire servir, on aura même l'occasion de faire sauter les crêpes. Enfin, le saviez-vous, en Chine, il existe un métier de renifleur de paix. En France, le seul qui exerce ce métier, c'est Éric Ciotti. Allez, passez un bon dimanche. Et à tout à l'heure midi.
0: Merci Willy, à tout à l'heure midi. Willy vient déjeuner avec vous. Arthur Fradin, merci pour cette heure. On vous retrouve à 7h30.
2: À tout à l'heure.
0: Pour l'actualité en France et dans le monde, et tout de suite pour vous réveiller dans les meilleures conditions, place aux équipes d'ici matin. Et ça se passe dans votre région.
4: Merci Louis, ça se passe chez nous en Provence où l'équipe autour de moi joue collectif dès maintenant. Élodie au standard, toujours prête à capter vos appels avec les réflexes d'un maignan. Ali à la réalisation qui fait circuler les infos avec la précision d'un rabiot. Dans quelques instants, Marilyn Notman entre sur la pelouse de l'info. infos locales. Bonjour Marilyn.
2: Bonjour Véronique, bonjour à tous.
4: Dans votre journal, retour sur l'exploit des Bleus et cette qualif qui fait vibrer les supporters.
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4: Il est 7h, excellent réveil, belle matinée dans le camp des vainqueurs. L'info à Marseille et en Provence avec vous Marilyn. Oui, la France arrache sa qualification en quart de finale.
2: Et élimine le Paraguay par le plus petit score, 1-0, but sur pénalty du capitaine Kylian Mbappé qui délivre les bleus, pénalty provoqué par Désiré Doué, entré quelques minutes plus tôt. On s'attendait à un match rugueux hein, avec des provocations du camp adverse, on a été servi. Ambiance étouffante à Philadelphie et on ne parle pas seulement de la météo, Nicolas Perronnet.
6: Sous très haute température, dans tous les sens du terme. Un match bouillant sur le terrain, comme entre les joueurs et à chaud. Voilà l'expression trouvée par Kylian Mbappé pour le résumer.
7: Si, il faut mettre les mains dans la merde, on va mettre les mains dans la merde. Nous, on sait faire le sale football aussi.
6: La même, à peu de choses près, juste un peu plus feutrée, utilisée par le sélectionneur Didier Deschamps.
8: C'est un match dans le cambouis, quoi, pour prendre un autre mot.
6: On pourrait dire un bourbier, un traquenard, un guet-apens, entendu par les joueurs du Paraguay, étonnamment protégés par l'arbitre, qui ont mis des coups, provoqués, pourri le match.
9: Eux, leur qualité première, c'est de faire la guerre.
6: Et la réponse française a été à la hauteur, se félicite Ryan Cherki.
9: Dans l'enjeu, on a rappelé à tout le monde que l'équipe de France, c'est pas que le football, c'est quiconque voudra faire la guerre, bah... Voilà quoi vous devez vous attendre.
6: Ce genre de match, débloqué par un pénalty à la 70e minute. Éloge de la patience et de la maîtrise de soi pour Didier Deschamps.
8: Il y a tellement de petits trucs qui peuvent énerver, provoquer un sentiment d'injustice que c'est pas évident, mais ils l'ont fait. C'est une très bonne chose.
6: Une expérience nécessaire car dans 5 jours, en quart de finale, ce sera le Maroc, le premier très gros adversaire du mondial.
2: Nicolas Perronnet qui suit ce mondial de foot pour ici. Quart de finale, donc France-Maroc, ce sera jeudi prochain à 22h. Et ce matin, Véronique, je vous signale la note du journal L'Équipe pour l'arbitre. Alors à votre avis, c'est combien ?
4: Moi, j'aurais mis 0.
2: Ah bah ils ont mis 1 sur 10, ils ont été un peu sport, hein. Il a eu le mérite d'être sur le terrain.
4: Effectivement.
2: L'arbitre du match qui n'a pas attribué un seul carton au Paraguay, oui. On se demande où il a mis ses cartons.
4: Et c'est un vrai scandale. On retourne en Provence, Marilyn, où les fortes chaleurs continuent d'avoir des conséquences.
2: À Aubagne, des habitants privés d'électricité hier jusqu'en début de soirée. Une panne qui a touché 6000 foyers selon Enedis, principalement au quartier Charelle et à la Tourtelle. La température du sol goudronné ne descend pas la nuit et on atteint jusqu'à 80 degrés par endroit. Le réseau ne tient donc pas ses coupures, agace le maire qui prévient sur Facebook qu'il exigera d'Enedis des explications claires, ce sont ses mots. Et un calendrier pour que ces pannes n'arrivent plus. La chaleur qui va grimper encore d'un cran aujourd'hui, on atteindra pour la première fois de l'année 38 degrés à Aix. Des conditions favorables au feu, nous avons eu plusieurs incendies et autant d'avertissements cette semaine, donc pas le choix, il faut continuer d'expliquer, de sensibiliser les automobilistes. Julie Lecomte de la Fondation Vinci Autoroute.
10: Près d'un fumeur sur 5 jette encore son mégot par la fenêtre. Et le pire, c'est qu'il y en a un tiers parmi eux qui pensent que ce n'est pas dangereux. Donc là, on a tout le fondement de cette opération Stop Mégot, c'est justement de sensibiliser, de rabâcher, de toujours rappeler qu'un seul mégot suffit à brûler 10 000 hectares. Et c'est pour ça qu'on s'est associé à la Fédération Nationale des Sapeurs-Pompiers, tous les acteurs locaux qui défendent et qui font de la prévention toute l'année pour les feux de forêt, et en partenariat aussi avec le ministère de la Transition écologique.
2: Et elle précise que 100 mégots sont ramassés par kilomètre et sur chaque voie. 10 autres opérations de Stop Mégot continuent tout l'été. Des cendriers de poche seront notamment distribués sur les aires d'autoroute comme celle de Vidauban Sud hier. Et ce dimanche, le risque feu de forêt reste très élevé. Niveau maximal dans les Bouches-du-Rhône. Pareil dans le département voisin du Vaucluse, élevé dans le Var. Pour préparer vos randonnées, on vous met la carte à jour, celle des massifs forestiers, sur ici.fr/Provence.
4: Ici Provence, 7h04, ça y est, les touristes ont déposé les bagages chez nous dans le sud.
2: Et vous les avez peut-être vus, ces voitures chargées de maillots de bain, de tables de pique-nique hier, chaque année, c'est le même balai. Mais au fait, Julia Beaufils, vous leur avez posé la question très simplement, pourquoi choisir le sud ? Palma grignote un sandwich, une pause sur la route pour Fréjus, une destination qui n'a pas été choisie au hasard.
11: Parce qu'on aime bien la mer, le beau temps et tout.
2: Sa petite fille Apolline adore quitter la Loire avec ses grands-parents.
12: Nous déjà on part en vacances avec papy et mamie depuis qu'on est vraiment bébé. Mais avant on partait pas dans le sud, on partait plus dans des campings vers chez nous. Et ça fait quelques années maintenant qu'on part avec papy et mamie et c'est trop bien.
2: Au programme de la rigolade pour Palma.
11: Elles me font faire du toboggan. Me font faire que des bêtises.
2: Les touristes étrangers sont aussi de retour. Nils et sa famille viennent du Danemark.
13: On adore le beau temps, les paysages et les gens du sud.
2: L'emploi du temps, des vacances à la garde, c'est du repos et des visites.
13: On vient pour se reposer, se balader autant en ville qu'en randonnée et se baigner aussi.
2: Le Var, premier département touristique de France avec plus de 8 millions de touristes chaque année.
14: Le Var juste après Paris, en top des destinations touristiques. Merci à vous, Julia Beaufils. Et pour les touristes de passage à Marseille, et pour les Marseillais d'ailleurs, je rappelle que le métro est fermé jusqu'à 14h ce dimanche. La raison, eh bien, c'est l'essai de nouvelles rames de métro automatiques.
4: Alors, Marseille qui peut d'ailleurs désormais se targuer, Marilyn, d'avoir le plus grand porte-conteneur français.
14: Un géant inauguré cette semaine par CMA-CGM. Son petit nom, c'est Notre-Dame, comme la cathédrale de Paris. Même si avec 75 mètres de hauteur, il la dépasse de 6 mètres, Luc Chemla.
15: Plus haut que la célèbre cathédrale dont il porte le nom et grand comme 4 terrains de football, le Notre-Dame est un mastodonte. À son bord, 24 212 containers bleus, blancs ou rouges remplis de marchandises venues d'Asie, l'équivalent de 20 000 camions ou 600 trains de fret. Après avoir pris un nombre incalculable d'escaliers et marché un quart d'heure depuis la salle de commandement,
16: nous allons entrer dans le compartiment machine.
15: Le lieu le plus impressionnant du navire, décrit par le commandant Nicolas Lescornet.
16: Là, c'est le moteur principal. C'est l'équivalent d'un immeuble de 3-4 étages.
15: Ce bateau, qui permet d'importer d'Asie vêtements ou encore électroménagers et d'exporter d'Europe produits agroalimentaires, cosmétiques et pharmaceutiques, est le plus grand du monde à fonctionner grâce au gaz naturel liquéfié.
17: Ici, on injecte le gaz à 300 bars.
15: Emmanuel Delrand de CMA-CGM insiste beaucoup sur les bénéfices pour l'environnement.
18: En fait, on diminue de 10% encore les émissions carbone.
15: Ce n'est pas une solution de décarbonation, répond l'ONG Transport et Environnement, qui rappelle que le GNL reste un gaz fossile.
14: Luc Chemla pour Ici Provence et vous retrouverez cette visite guidée en longueur dans l'info d'ici. Ce sera tout à l'heure à 8h30.
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14: Vigilance jaune, canicule dans les Bouches-du-Rhône aujourd'hui.
4: Et les Alpes d'Haute-Provence aussi, Marilyn, tout à fait, effectivement. Il y a en plus de ça un vent de nord à nord-ouest assez fort, du Rhône à l'étang de Berre. Dans le Gapençais, le Buëch, avec des rafales qui vont atteindre 50-65 km/h. À 7h07, si on regarde les températures, on a à Marseille et Toulon 23, à Aix 22. On peut aussi respirer à ce moment et profitez-en. 22 aussi en Provence verte, à Manosque. Dans le reste des Alpes provençales, on a de 15 à 20. Côte Bleue, Drassény, Pays Salonnais 24, La Ciotat, Golfe de Saint-Tropez 25 et en Camargue 26. Et cet après-midi, alors vous l'avez dit tout à l'heure, effectivement il fera à Aix 38 degrés, mais à Marseille on aura 31, à Toulon 30, c'est-à-dire qu'on retombe à peu près dans des choses correctes. Et puis sur le reste de la Provence, on aura entre 32 et 37 degrés. Demain il y aura de nouveau un mistral assez fort. Je voulais simplement vous dire que là à 7h08, si on est dans les Hautes Alpes du côté de Serre, on a 15 degrés.
14: Ah,
4: oh, ça fait
14: bon.
4: Et à Serres aujourd'hui, il y a la fête de la caisse à savon. Vous savez, c'est drôlement drôle, ces engins-là. On se met dedans, ces bolides sans moteur et on roule à toute allure. Et c'est 10h, dès 10h, avec bien sûr des concerts, des marchés artisanaux. Vous allez vraiment vous éclater si vous êtes du côté de Serres. Je regarde la route pour vous dire, attention, il y a eu un accident sur la 50 à Toulon vers Marseille, après Malbousquet. C'est la sortie 15A. C'est situé à la bretelle de sortie. Soyez prudents. N'hésitez pas à partager vos infos routes.
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4: Oh, le paradis peut bien attendre. Pour l'instant, il passe par vos oreilles. Michel Polnareff ouvre les portes du bonheur en musique. On ira tous au paradis, paraît-il.

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0: Vous aimez le jazz? Nous aussi, et dans 3 minutes, on joue ensemble pour vous offrir la nuit du jazz, le 6 juillet au Conservatoire Pierre Barbizet, dans le cadre du Marseille Jazz des 5 continents. Oui, il faut rester fidèle, c'est un bon conseil. Le temps de manger sur le pouce, hein, votre petit déjeuner. Et puis, vous vous préparez à nous appeler tout simplement. Attention, vous mangez sur le pouce, vous mangez pas votre pouce. Voilà encore une expression quand même étrange. Et Jérôme Prudhomme va nous expliquer dans un instant.
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0: 7h14, manger sur le pouce, ce n'est jamais très cool. Hein. Surtout pour nous, les Français, on est habitués à rester des heures à table. Alors, Jérôme Prudhomme, justement, d'où vient cette expression étrange? On est tout ouïe, dites-nous tout.
5: Pourquoi on dit manger sur le pouce?
6: Ah, ma vaisselle, non! Ben voilà, non mais... Et quelle idée, franchement, il n'y a rien qui tient sur le pouce.
5: Non mais c'est une expression.
6: Mais oui, mais il n'y a rien qui tient sur mon pouce quand même.
5: Non mais c'est une expression, en fait, manger sur le pouce, c'est manger vite fait sans même se poser à table. L'expression nous vient tout droit des bistrots parisiens du 19e siècle. À l'époque, on pouvait manger au comptoir ou en salle. On retrouvait les collègues, on prenait le temps de manger, souvent de la soupe d'ailleurs. Mais il arrivait qu'on n'ait pas le temps de se poser devant une assiette tout en ayant envie d'être un peu au chaud. On mangeait donc vite fait, sans s'attabler, debout même.
6: Sur les jambes donc, hein, et pas sur le pouce.
5: Oui,
6: hein,
5: bah oui, effectivement, sauf qu'on mangeait un truc facile à déguster, et bien souvent un morceau de pain, voire du saucisson, qu'on découpait en le posant sur le pouce pour mieux le découper. L'expression parisienne est devenue populaire au XXe siècle, notamment quand les soldats de la Grande Guerre l'ont utilisée, eux qui mangeaient souvent vite fait, debout dans les tranchées. Voilà pourquoi on dit « manger sur le pouce », alors qu'on ne sait plus vraiment pourquoi. Encore que maintenant, vous savez.
0: Et ça, c'est grâce à vous, Jérôme Prudhomme. Merci beaucoup. 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
0: 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Vous avez quoi? 3 minutes exactement. Et 3 mots qui peuvent parfois tout changer. Bonjour, pardon, merci. C'est le deuxième extrait du nouvel album de Céline Dion, écrit par Ricard, une chanson inspirée de Ho'oponopono, cette tradition hawaïenne qui invite à déposer ses fardeaux invisibles en répétant chaque matin pardon, merci, je t'aime.
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0: Depuis jeudi, Céline Dion dévoile Bonjour, pardon, merci, le deuxième extrait de son nouvel album que vous découvrez sur Ici Provence avant ses retrouvailles avec le public parisien en septembre prochain. Bonjour, bonjour Daniel.
1: Bonjour.
0: Comment allez-vous?
1: Ça va.
0: À Marseille,
1: la chaleur.
0: Dans le 13e, vous comptez faire quelque chose de particulier aujourd'hui?
1: Non, pas spécialement. Peut-être aller au musée.
0: Ah.
1: Puisque c'est gratuit. C'est la première.
0: Les premiers dimanches de chaque mois, c'est gratuit. Vous avez bien raison. Et qui sait, peut-être que demain, vous allez pouvoir aller surtout au Marseille Jazz des 5 continents. Parce que où est-ce qu'on va entendre le concert de la soirée jazz?
1: C'est bien. Pierre Barbizet.
0: Le conservatoire, effectivement. Vous allez aller au conservatoire, Pierre Barbizet.
1: À la place Carly.
0: Exactement, et vous allez vous régaler parce que vraiment, la programmation est sublime. Je pense que vous allez passer un très, très bon moment. On est ravis de vous offrir ces places, vraiment. Le Marseille Jazz des 5 continents est partenaire d'Ici Provence.
1: Oui, c'est gentil. Je vous remercie.
0: Et bon, on vous remercie, puis on vous fait plein de gros bisous. Belle journée!
1: Merci.
0: Bonne journée. Au revoir Daniel. Daniel qui nous appelle à Marseille dans le 13e. Vous aussi, hein, vous aurez des places à gagner. On voit ça dans une petite heure. Et puis à 7h32, on va faire le point sur la météo, la route. Et puis on suivra Cédric Frémy dans un instant. Alors la météo, effectivement, pour vous dire que si je regarde sur la page Facebook, eh bien là encore il y a plein de petits messages. Christine à Entrecasteaux, elle a 16. On a au Luc 17, nous dit Chantal, comme Eliane à Carcès ou Pat à la Motte du Caire. Mika qui est du côté de la plage de Pamplonne à Ramatuelle à 21, comme André à la Ciotat. Nathalie à la Seine, elle a 23. Frédéric à Istres, 25. Et Janou à Arles, 26 degrés.
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0: C'est votre endroit à 7h22 pour vous. Vous venez annoncer en direct vos événements, vos concerts, vos théâtres, spectacles. On vous attend. Vous nous envoyez un message sur WhatsApp ou vous nous appelez au 04 42 38 08 08. C'est ce qu'elle a fait, Jacqueline, du comité d'organisation Mémoire Vivante de Valensole. Elle a bien eu raison aujourd'hui puisque la voilà. Bonjour Jacqueline.
3: Ah, c'est pas Jacqueline, c'est Elisabeth.
0: Elisabeth, pardon, je vous prie de m'excuser. Bah, qu'est-ce que j'ai fait? Je me suis emmêlé les pinceaux avec
3: une des. Mais c'est pas grave. Hein,
0: Elisabeth,
3: Elisabeth, quand même.
0: Ah, oui, ravie de vous avoir. Moment carte postale, on est avec vous sur le plateau de Valensole, Elisabeth. Et c'est du violet à perte de vue. Et aujourd'hui, il y a une très belle fête. C'est la moisson, la 7e, de 10h à 18h. Cette fête, Elisabeth, elle est placée sous le signe des traditions agricoles. Que va-t-on retrouver?
3: Eh bien, on va retrouver du matériel ancien, puisque nous sommes une association qui restaure et qui met en avant le patrimoine de la commune, particulièrement de la commune et du plateau, bien évidemment. Donc, on a beaucoup de matériel ancien, des vieilles voitures, des charrettes, bien sûr, les charrettes qui sont décorées, hein, ça va de soi.
0: Bien sûr.
3: C'est la fête, donc on décore. Et puis, on a des machines telles qu'une batteuse qui date de presque 100 ans. Mmh. Et puis, il y a aussi les bras des messieurs qui vont battre le blé au fléau.
0: Ah ouais.
3: Il y aura de la traction, ce qu'on appelle de la traction animale, c'est-à-dire qu'un cheval de trait va aussi faire des démonstrations de foulage avec du blé, en fait. Donc, oui, parce que cette manifestation, bah, c'est la moisson, donc elle est placée sous le signe du blé. On a aussi du blé à Valensole, on n'a pas que la lavande.
0: Que la lavande, hein. c'est justement pour ça, c'est bien que vous nous ayez appelé. C'est une journée gratuite qui invite, en fait, à remonter dans le temps. C'est aujourd'hui à partir de 10h jusqu'à 18h sur le plateau de Valensole. Vous allez passer une très belle journée avec cette 7e fête de la moisson. Merci encore Elisabeth de nous avoir appelé et passez une très très belle fête.
3: Eh bien, écoutez, on attend tout le monde, hein, parce qu'on est, fin, enfin, pas tout à fait encore, mais on sera fin prêt. Et comme dit notre président, c'est une journée qui s'annonce exceptionnelle.
0: Eh bien, alors, on y sera à Valensole. Merci beaucoup. Le prochain rendez-vous d'ici, on sort avec vous, les auditeurs, les auditrices, comme Elisabeth, c'est à 8h20. Appelez-nous, puis la musique revient dans un instant. Avec Imagination.
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0: 7h32, on va faire le point sur la météo, la route, et puis on suivra Cédric Fémy en randonnée du côté de la Londe les Morts. Mais pour l'instant, vous écoutez la musique d'ici Provence avec
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0: L'Ardèche, l'Aude, la Drôme, le Gard, le Vaucluse, les Pyrénées-Orientales et l'Hérault avec jusqu'à 40 degrés attendus localement. Plus de 22 millions d'euros de redressement fiscal pour Bernard Arnault, l'homme le plus riche de France dans le viseur du fisc qui s'intéresse à l'actionnariat d'LVMH avec une holding qui aurait permis au milliardaire de réduire le montant de sa déclaration d'impôt. Bernard Arnault compte porter cette décision de la Cour administrative de Paris devant le Conseil d'État. Le premier maillot jaune du Tour de France 2026 sur les épaules de Jonas Vingegaard, le Danois vainqueur du contre-la-montre par équipe hier à Barcelone avec sa formation, la Visma Lease Bike. Pour la deuxième étape, le peloton poursuit sa route en Catalogne. Aujourd'hui, étape de 168 km entre Tarragone et Barcelone. Départ 13h55 et point régulier sur l'étape dès 13h30 sur votre radio ici, radio officielle de la Grande Boucle. Et puis au Mondial de football, mission accomplie pour les Bleus. Victoire 1-0 face au Paraguay pour les joueurs de Didier Deschamps qui se qualifient pour les quarts de finale où ils retrouveront le Maroc.
1: 7h31, merci de votre fidélité Marilyn Hotman, l'info d'ici c'est à 8h avec vous et dans le journal qu'est-ce qu'on va retrouver?
2: Et bien cette semaine les deux feux de Rognac et celui de Lançon-Provence sont partis depuis le port de route. Un fumeur sur cinq jette encore son mégot par la fenêtre et on reviendra sur la qualification des Bleus face au Paraguay dans un match rugueux et il faut le dire très mal arbitré. Le journal L'Équipe a attribué la note de 1 sur 10 au maître du jeu, une note très rare, on reviendra dessus.
1: Une note très rare, il faisait très chaud quand ils ont joué. Il va faire très chaud aujourd'hui également sur les Bouches-du-Rhône, les Alpes de Haute-Provence qui sont en vigilance jaune canicule. En journée, le vent de nord à nord-ouest sera assez fort du Rhône à l'étang de Berre et dans le Gapon-Sébuèche avec des rafales jusqu'à 65 km/h. À 7h32, Marseille et Toulon, il fait 23 avec ce 22. 22 aussi en Provence verte, à Manosque, dans le reste des Alpes provençales, vous avez de 15 à 20. Côte Bleue, Dracény, Pays Salonnais 24, La Ciotat, Golfe de Saint-Tropez 25, Camargue 26 et cet après-midi vous aurez à Marseille 31, à Toulon 30, à Aix 38. Attention, le risque incendie est élevé. L'accès à 13 massifs sur 25 est interdit dans les Bouches-du-Rhône. Et justement, pour randonner, on voit ça avec Cédric Frémy là maintenant.
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1: Et pour aller randonner, il faut savoir si on peut rouler justement si vous êtes sur la 50 à Toulon en direction de Marseille. Après Malbousquet, c'est la sortie 15A. Il y a eu un accident mais qui est sur la bretelle de sortie. Donc là, il faut vraiment bien ralentir pour pouvoir passer à côté. Et puis, il y a eu apparemment un accident sur la 51 Bouc-Bel-Air en direction de Grenoble. Sur les cartes, je vois absolument rien en rouge, donc ça veut dire que pour l'instant on peut circuler normalement. Levez le pied si vous êtes dans le secteur et n'hésitez pas à nous donner des précisions en nous appelant 04 42 38 08 08.
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1: C'est parti avec Cédric pour une belle journée de rando sur votre portion préférée du sentier du littoral, hein, Cédric.
5: Exactement. Et pour moi, sans aucune hésitation, c'est celle entre l'Allon-de-les-Morts et Bormes-les-Mimosas, celle entre l'Argentière et le fort de Brégançon. Les plus belles plages de la région, du pays, du monde sont ici. Point de départ, le grand parking gratuit de la plage de l'Argentière à la Londe donc. Et ça commence fort avec les pins parasols, le sable jaune et la vue sur la presqu'île de Gien, Porquerolles, Porquerolles et le Levant. Alors selon votre niveau de forme, vous pouvez faire un aller-retour jusqu'à la résidence d'été du président de la République, mais vous pouvez bien sûr vous arrêter avant. À l'Argentière, je prends à gauche et je commence à emprunter des marches dont certaines font corps avec la roche. Très rapidement, me voilà sur la plage du Pèlerin. Les premiers galets font place à de petits cailloux, puis à du sable. Suivent l'îlot et la pointe du Pèlerin, la chapelle de Saint-Georges et la plage de Léhoub en demi-cercle. Sable blanc, eau transparente, pin majestueux, l'îlot de Léhoub en face. Je rencontre ensuite une structure bétonnée fort curieuse avec sa balise jaune et noire. Il s'agit de l'ancienne plateforme du lance-torpille, car oui, au Bormette, jusqu'en 1993, se trouvait une fabrique de torpilles. Et au fait, vous avez pris de bonnes chaussures de rando, j'espère, car certes, une bonne partie de la balade se fait sur les plages, mais entre les plages, vous prenez quelques mètres de hauteur en marchant sur un chemin souvent encadré de ganivelles, tantôt dans des sous-bois, tantôt sous la pinède, tantôt sur la roche cristalline typique du massif des Morts, tantôt dans des criques. Ça monte, ça descend. D'ailleurs, au cap de Léoube, point culminant de la rando, 31 mètres au-dessus de la mer, ça descend bien. Et donc, au retour, ça monte bien aussi. Entre

0: Prendre ce sentier du littoral en simple tongue n'est franchement pas une bonne idée. La plage de l'Estagnol est en approche et j'arrive sur un magnifique promontoire naturel. Les pins maritimes, la roche ocre érodée voire trouée, l'eau turquoise, au large, les îlots de l'Estagnol avec un pin parasol solitaire et en toile de fond, le fort de Brégançon et les îles, la carte postale idéale. Et me voilà sur la plage de l'Estagnol, dominée par le château de Brégançon avec ses tours d'angle, ses volets verts et son toit en tuiles. La plage de l'Estagnol, c'est sûrement la plus belle. Demi-cercle parfait, sable encore plus blanc, eau encore plus turquoise. Vous n'aurez qu'une envie, c'est de vous baigner. N'oubliez pas le maillot de bain et le kit de plongée. Mais nous sommes là avant tout pour randonner, alors continuons. Après avoir marché prudemment sur les rochers, place à la longue plage du Jardin, plus exposée au vent, puis à la pointe de la Mer-Dieu, au port de la Vignasse, à la plage de Cabasson, à la pointe du Diable et à la dernière plage située au pied du fort de Brégançon où m'attend un panorama sur le Cap Sissier, la Colle Noire, le Mont des Oiseaux, hier le Mont Faron, l'incontournable Mont Coudon, le Pilon Saint-Clément et les Morts. Et voilà, c'est le terminus, demi-tour pour retourner à la Londe. Au final, il m'aura fallu environ 4h45 pour parcourir 18,5 km et environ 300 mètres de dénivelé. Attention au risque estival d'incendie, si la Corniche des Morts est en rouge sur la carte du Var, randonnée interdite même sur le sentier du littoral.
1: Bah ça tombe bien parce que l'accès aux morts est autorisé aujourd'hui, donc effectivement vous pouvez le faire, mais faites-le très tôt, faites-le là maintenant, et vous retrouvez la carte, les photos, toutes les plages traversées, celles de Léoube, particulièrement belles, sur ici.fr/Provence, à la page Cédric Randonne. L'épisode s'intitule La Londe Borme, randonnée dans la plus belle baie du monde sur le sentier du littoral, et sur la page Facebook de Ici Provence. Cédric vous a même fait une petite vidéo, elle dure une minute, allez la regarder, elle est magnifique, vous la commentez, vous la likez et surtout vous la partagez.
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1: Oubliez nous sur Ici Provence? Oh bah non, pas cette chanson-là. Forcément que vous allez la fredonner avec nous. C'est un refrain qui traverse les années sans prendre une ride.

0: Provence, 7h41. N'oubliez pas qu'avec nous, c'est l'actu locale, la musique, la bonne humeur, toute la journée. L'actu qui vous facilite la vie, justement, arrive juste avant le journal de 8h. Ce sont vos 3 plus. Le méga plus, c'est d'écouter la radio partenaire du Tour de France cycliste. C'est nous, avec des points complets tous les jours, en plus de l'arrivée en direct. Et dans un peu plus de 5 minutes, le directeur du Tour de France, Christian Prudhomme, est avec nous pour présenter l'étape du jour, deuxième de ce tour entre Tarragone et Barcelone. Et puis Delphine Ruscard, notre conteuse, est plutôt du côté, elle, de Toulon. On la retrouve tout de suite.
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0: Et oui, tous les week-ends, Delphine Ruscard nous conte les belles histoires de Provence et les plus révolutionnaires aussi. Bonjour Delphine.
3: Bonjour Véronique, bonjour à tous.
0: Allez, on prend la direction du col du Télégraphe à Ouyoul.
3: Oui Véronique, alors quand le Télégraphe de Toulon est installé en pleine nature sur la colline de Pibarnon, les habitants découvrent stupéfaits cette sorte de grand pantin articulé qui agite ses bras. Ils ne savent même pas à quoi sert véritablement ce télégraphe. Le temps de transmission pour un texte court, entre Toulon et Paris par exemple, est d'environ 2 à 3 heures. Ouf. Alors que jusque-là, la malle-poste, la diligence, mettait 5 à 6 jours. En avril 1829, l'élection du pape Pie VIII, connu à Toulon à 4 heures du matin, est annoncé à Paris à 8 heures du matin grâce à ce télégraphe. Il est bien évident que ce système ne pouvait pas fonctionner par temps gris.
0: Ah oui.
3: Devenu coûteux à cause de la construction de plus en plus importante des tours et puis le fait aussi qu'il fallait un personnel nombreux pour le faire fonctionner, on s'aperçoit au fil du temps qu'il n'est plus vraiment rentable.
0: Mais Delphine, faut dire qu'il y a eu aussi de la concurrence. Hein.
3: En effet, Véronique, il y a un Américain du nom de Samuel Morse qui invente un système de communication électrique qui portera plus tard son nom. Ce qui est intéressant, c'est que l'emplacement choisi par Claude Chappe pour son télégraphe avait déjà servi de lieu clé pour communiquer. Au XVe siècle, une fédération militaire des communes de Toulon jusqu'à l'Acadière assurait la surveillance des côtes pour signaler l'arrivée d'éventuels envahisseurs. On utilisait alors des signaux de fumée de jour comme de nuit. Aujourd'hui, il nous faut moins d'une seconde pour envoyer un message dont nous exigeons une réponse immédiate. Alors je m'interroge, est-ce vraiment un progrès ?
0: Ah oui, ça
3: bon
0: c'est...
3: Bon dimanche à tous.
0: Merci Delphine, c'est vraiment la question là à 10 points. Est-ce que ça c'est un progrès d'attendre la réponse immédiate ? Allez, on se retrouve la semaine prochaine, même heure, même antenne. Et puis quant à la musique que vous aimez sur Ici Provence, on la retrouve dans un instant.

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0: 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Ici Provence, il est 7h49. Jean-Louis Aubert qui sera le 26 juillet à Martigues au Summer Festival. C'est l'esplanade de la halle de Martigues et il sera en compagnie de Julien Libin. Merci pour vos messages sur le Facebook. Je vois que Annick, qui est du côté de Salernes, elle a 15. Jean-Patrick Abrignol nous dit j'ai 16-2 les camarades. Jacqueline Apellissane, elle a 20. Anne-Marie à Evenos à 22. Bernard à Port-Saint-Louis à 25. Et Noël qui est à Châteauneuf, elle a 16. Et justement, Châteauneuf-le-Rouge vit au rythme des chefs avec le festival parrainé cette année par Alexandre Mazia. Allez-y, ça ouvre à 11h et je peux vous assurer, il y a des petites choses comme ça. Oh là là, qu'est-ce que c'est bon! Alors, si nous avons chaud aujourd'hui en Provence, je peux vous dire qu'en Espagne aussi, ça tape bien fort. Et les coureurs de la 100e édition du Tour de France, ils le savent, ils vont s'élancer pour la deuxième étape du Tour, un Tour de France cycliste dont ici Provence est partenaire. Et on retrouve Emmanuel Collardet en compagnie de Christian Prudhomme, le directeur du Tour, qui nous présente l'étape du jour entre Tarragone et Barcelone.
1: Bonjour Christian Prudhomme.
2: Bonjour.
1: Deuxième étape aujourd'hui entre Tarragone et Barcelone, 182 km et surtout des kilomètres qui vont coûter cher sur la fin avec la montée du château de Montjuïc, ça va faire des étincelles.
2: Oui, oui, sans aucun doute, le final est très corsé avec deux tours de circuit, trois ascensions de la côte du château de Montjuïc, 1,5 km à plus de 9%, ça veut dire que c'est très très raide, donc les favoris du Tour de France seront là, épaule contre épaule, dès le premier week-end du Tour. Après une entame d'étape qui sera splendide, de Tarragone, l'amphithéâtre romain, classé au patrimoine mondial de l'humanité, des routes qui sont au-dessus de la mer avec des vues splendides, mais en effet, le final sera déterminant, avec l'ascension par le versant le plus rude de la colline de Montjuïc, précisément, et trois fois, c'est-à-dire que les favoris du Tour seront là, sans aucun doute, peut-être un changement de maillot jaune dès le deuxième jour, en tout cas une vraie bagarre, c'est absolument certain.
1: C'est un final bien connu hein, des fans de cyclisme en Catalogne.
2: Oui, c'est un final par la colline de Montjuïc qui est celui du Tour de Catalogne qui a lieu chaque année au printemps, mais ce final se fait par le versant le plus rude, ce qui n'est pas le cas du Tour de Catalogne. Donc ça va être vraiment un combat entre les meilleurs coureurs du monde, tout simplement.
1: Ouais. Il n'y a pas de round d'observation hein, pour ce début de Tour de France.
2: Ce qui compte pour nous, d'une manière générale, dans chaque grand départ, c'est d'avoir les favoris épaule contre épaule dès le premier week-end. Et nous les aurons assurément à Barcelone.
1: Aujourd'hui, c'est un jour qui compte aussi, il faut le noter, parce qu'avec la ville départ donc de Tarragone, le Tour repousse les frontières de son territoire.
2: Oui, parce qu'à Tarragone, on sera encore plus au sud que nous l'avions été en 2013 pour la 100e édition du Tour, qui était partie de Corse, de Porto Vecchio, avec le point le plus au sud, qui était à proximité immédiate de Bonifacio. Donc oui, en effet, le Tour ne sera jamais allé aussi loin au sud que dans cette deuxième étape du Tour 2026.
1: Un nouveau drapeau de planté. Très belle journée à vous sur la route du Tour.
2: Merci.
1: Christian Prudhomme.
0: Et puis le Tour sera au sud du sud de chez nous, puisque le 23 juillet et le 24 juillet, il passera par Orcières-Merlette et Gap, et on vous fera vivre ça, bien sûr, ici Provence sera en direct de cette grande, grande fête. Dans un instant, vos 3+, c'est juste après Coq Robin, Just Around the Corner.

0: On est là pour vous rendre service avec des infos pratiques et des infos qui vous font sortir.
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0: 7h55, un bon plan solidaire ce matin à Sanary-sur-Mer. Si vous aimez chiner et faire de bonnes affaires, rendez-vous dès maintenant à la brocante caritative de l'association Sécoligny. Tous les bénéfices de la journée permettront de soutenir l'éducation, la scolarisation d'enfants. C'est l'occasion idéale d'allier plaisir, générosité en dénichant de jolies trouvailles. Rendez-vous en direct du kiosque à musique, espace Frédéric Granet. C'est à Sanary-sur-Mer et c'est toute la journée. Si vous comptez aller nager aujourd'hui, vous aurez 25 dans l'eau sur la plage du débarquement à la Croix-Valmer, 24 sur la plage de l'Anglade ou au Lavandou. Attention à Carie, la plage du Cap-Rousset, il fait 17, mais le drapeau est jaune, comme sur la plage de la Corniche du centre-ville de Saucé-les-Pins. Et en revanche, la baignade est interdite sur la plage de l'Argence à Fréjus, comme sur la plage de Luvonne à Marseille. La baignade est interdite à la calanque de Lérovine, en Suez, la plage de la Pointe de Figuerolles au Rove et la plage de Figuerolles à Martigues en raison de la fermeture des massifs. Et puis si vous craignez les méduses, il y en a à Grimaud, plage de Portisol à Sanary, et vous avez toutes les infos sur fréquence-sud.fr. En raison du risque incendie, donc il y a les plages qui sont fermées, mais il y a surtout 13 des 23 massifs des Bouches-du-Rhône qui sont interdits: Alpilles, Arbois, Castillon, Chaîne des Costes, Chambremont, Côte-Bleue, Lançon, Les Rocs, Montagnette, Pondreau, Quatre Termes, Rougadou et Sulose. Dans le Var, sur 9 massifs, 4 sont déconseillés: Sainte-Baume, Auvar, Mort et Centre-Var. Pour les autres, l'accès est possible, mais les travaux pouvant être à l'origine d'un départ de feu sont autorisés uniquement avec dispositif d'extinction à proximité. C'est pareil dans les Alpes de Haute-Provence pour Luberon, plateau de Valensole. L'accès au massif forestier durant l'été est à retrouver sur l'application ici. Dans 3 minutes, c'est le retour de toute l'info locale en Provence avec Marilyn Notman. Et puis juste avant, vous aurez l'humour en tube. Fred Ballard et ses humoristes se demandent pourquoi les femmes et les hommes ne sont pas tous câblés de la même façon.
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0: Dans moins de 2 minutes, vos infos. Mais tout de suite, on va se pencher sur un cas vraiment particulier. D'après la science, le cerveau des femmes et celui des hommes ne fonctionnent pas du tout de la même manière. Alors, pour en savoir plus sur ce phénomène qui expliquerait nos prises de bec, Fred Ballard a demandé aux experts de l'humour en tube de nous traduire les études scientifiques.
4: La femme veut toujours changer l'homme. L'homme veut toujours changer de femme.
0: Voilà, oui, tout de suite avec Anne Romanoff, c'est beaucoup plus clair. Hommes et femmes sont très attachés à la notion de changement. On n'est juste pas d'accord sur ce qui doit être changé. Et parfois, l'homme qui change de femme tombe sur une experte en sélection naturelle de mâles reproducteurs.
5: 2 enfants, d'accord, et ton fils à quel âge ? 22 ans, oh, c'est bien, c'est grand.
6: Plus 800 points.
5: Et qu'est-ce qu'il fait ? Il étudie le marketing à Montréal, au Canada. Oh, ça doit être dur pour toi, tu dois pas le voir sous 2 fois par an. Oh, ça doit être difficile, plus 8000.
0: Ah bah oui, les garçons, hein, c'est un paramètre à prendre en considération. On peut changer de femme, mais on ne peut pas changer de progéniture. Hein. Ça, c'est pour la vie et ça peut être un frein au changement. Donc parfois, quand on est redevenu célibataire, bah faut pas en demander trop.
7: Moi, ce que j'attends d'une femme, c'est qu'elle reste, quoi. Je suis content que ça vous fasse marrer. Faut savoir que j'ai passé ma vie à me faire quitter. J'ai fait un petit calcul. Sur les 4 aventures que j'ai eues, je me suis fait quitter 12 fois.
0: Ben oui, ça arrive au meilleur, mais l'échec fait grandir. Et quand c'est Manu Payet qui incarne le loser de l'amour, l'échec fait même mourir de rire. Faire l'humour ou faire l'amour, hein, parfois le choix est cornélien. Mais ce qui est sûr, c'est que l'humour est éternel. Hein. Je dis ça, je dis rien.
8: Oui, et puis c'est surtout vous qui le faites vivre, Fred Ballard. Et puis on peut partager cette chronique largement sur l'application ici.
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0: 8 heures sur l'horloge d'Ici Provence en ce 5 juillet. Les infos à Marseille et en Provence, Marilyn Othman. Et comme au Mondial 98, hein, Marilyn, ce France-Paraguay, ben, qu'est-ce que c'était rude.
9: Les Bleus se qualifient en quart de finale, victoire 1-0, but par pénalty à la 70e, provoqué par les dribbles de Désiré Doué, entré quelques minutes plus tôt, et inscrit par le capitaine Kylian Mbappé. Lui s'attendait à un match rugueux, sale, et il le dit avec ces mots. Écoutez.
10: Je pense qu'on savait quel type de match on allait avoir, mais je pense qu'aujourd'hui c'est très bien. Le match qu'on a eu, comment on l'a joué. On a montré qu'on n'était pas seulement une équipe qui savait jouer en football offensif. S'il faut mettre les mains dans la merde, on va mettre les mains dans la merde. Désolé de l'expression. On n'a pas de problème avec ça. Ils pensaient qu'on allait venir jouer en smoking. On allait juste venir faire des belles actions des 1-2. Nous, on sait faire le sale football aussi. Et on l'a fait aujourd'hui, on a gagné. Et même dans ça, on a été meilleur qu'eux. Tout le monde joue avec ses armes. Il n'y a pas de bonne ou de mauvaise manière de jouer au foot. Il n'y a qu'une seule manière, c'est gagner. Ils ont essayé de nous avoir comme ça, mais on les a eu nous aussi comme ça. Maintenant, on passe à une étape supplémentaire. Il faut récupérer et se concentrer sur le Maroc.
9: C'est le Maroc qu'affronteront donc les Bleus jeudi prochain à 22h en quart de finale. Mais ce matin, on reste sur ce France-Paraguay. Le Paraguay, étonnamment protégé par l'arbitrage, et le journal L'Équipe attribue la note de 1 sur 10 à l'arbitre du match. C'est très rare. Ah oui. Et pour les supporters de l'OM, je fais appel à votre mémoire. C'est arrivé deux fois au défenseur Rekik il y a 10 ans face à Monaco et à Taïwo. Là, il faut le remonter à 2009, c'était face à Auxerre, bon, des mauvais souvenirs. Hier soir, en tout cas, l'arbitre n'a sorti aucun carton aux joueurs du Paraguay. Un scandale pour Louis, qui était dans les tribunes du stade à Philadelphie.
11: Franchement, c'est le cinquième match qu'on vient voir ici à la Coupe du Monde et l'arbitrage n'a jamais été aussi mauvais. Des fautes pendant tout le match, des agressions, les Paraguayens qui étaient clairement venus pour jouer le physique, mais bien plus que de raison. Trois cartons jaunes sortis pour les Français.
12: Zéro.
11: Excusez-moi.
12: Zéro pour le Paraguay.
11: C'est absolument. Donc voilà. Bon, ils avaient rien d'autre arme que ça, j'ai envie de dire. Donc ils les ont joués, mais bon, ça n'a pas marché.
9: On continue de suivre la Coupe du Monde de foot sur ici.fr et avec tous les matchs des Bleus en intégralité, comme le prochain jeudi soir. Donc,
0: face au Lion de l'Atlas, et ça va être tellement beau. Allez, retour en Provence, week-end à haut risque incendie.
9: Les Bouches-du-Rhône et le département voisin du Vaucluse sont classés au niveau de risque le plus élevé par Météo France. Et à Lançon ou à Rognac cette semaine, deux feux sont partis depuis le bord de la route. On ne sait pas encore si c'est bien un mégot qui a déclenché ces incendies, mais ce qui est sûr, Julia Beaufils, c'est qu'un fumeur sur cinq jette encore sa cigarette par la fenêtre de sa voiture. Alors, il faut continuer de sensibiliser, comme hier, sur l'aire de Vidomans Sud.
13: Julie Lecomte, de la Fondation Vinci, distribue des cendriers de poche, une petite boîte en plastique pour éviter de gros dégâts.
14: Ce qu'on sait, c'est qu'un mégot, quand on le jette par la fenêtre, il peut parcourir 400 mètres en moins de 5 minutes. C'est pas parce qu'on jette son mégot sur l'autoroute qu'il va rester sur l'autoroute, évidemment, que le risque, il est énorme.
13: L'incendie qui a ravagé le massif des Morts il y a 5 ans est parti d'un mégot, rappelle le lieutenant-colonel François Baretti des pompiers du Var.
15: C'était un endroit où les gens avaient l'habitude d'aller fumer leurs cigarettes et chacun jetait dans les brindilles, dans l'herbe, dans les épines de pin, son mégot incandescent.
14: Ça a brûlé combien ?
15: Ben, ça a parcouru quasiment 9000 hectares et ça en a brûlé 7600.
13: Les cigarettes par la fenêtre sur l'autoroute, malgré les rappels, ça reste un fléau selon Julie Lecomte.
14: Il y a 100 mégots qui sont ramassés par kilomètre et par sens de circulation. Donc on voit l'ampleur du phénomène et la nécessité de continuer à sensibiliser et c'est ce qu'on va faire tout l'été.
13: 10 autres actions de sensibilisation similaires seront déployées par Vinci cet été.
9: Julia Beaufils pour Ici Provence, merci à vous. Et les chiffres de cette étude de Vinci sont sur notre site ici.fr/Provence. Et ce matin, à l'ouest de l'arc méditerranéen, les pompiers luttent toujours contre un incendie en cours dans les Pyrénées-Orientales. 930 hectares déjà parcourus rien que cette nuit.
0: Oui, puis à Aubagne, c'est les habitants qui étaient privés d'électricité hier jusqu'en début de soirée même.
9: Une panne qui a touché 6000 foyers selon Enedis, principalement dans les quartiers du Charel ou à la Tourtelle. Ces coupures agacent le maire qui prévient sur Facebook qu'il exigera qu'Enedis apporte des explications claires et un calendrier pour que ces pannes n'arrivent plus. Ce sont les fortes chaleurs qui ont chauffé le sol goudronné dont la température monte à 80 degrés par endroit selon Enedis. On fait fait un point complet sur votre météo avec vous, Véronique. Ce sera en fin de journal.
0: Et puis pour les Marseillais qui nous écoutent, on vous rappelle que le métro est fermé jusqu'à 14h.
9: La raison, c'est l'essai de nouvelles rames de métro automatique. Marseille, où continue ce week-end la 65e édition du Mondial, la Marseillaise. La pétanque, événement, ici Provence, première partie de boule. Ce sera dans une heure à Borély. Et la grande finale, c'est mercredi 17h.
0: Et puis on retrouve le directeur dans une demi-heure en direct sur ici Provence. Et ici Provence, 8h05 dans le Var. Les amoureux de Lens-Méjean à Toulon vont enfin pouvoir retrouver leur plage préférée.
9: L'accès était interdit depuis fin février suite à plusieurs chutes de morceaux de falaise à cause des fortes pluies. Mais tout est en sécurité, Christelle Marques, avec des travaux de près de 700 000 euros.
12: Des mètres cubes de terre qui menaçaient de tomber ont été enlevés de la falaise, les anciens grillages retirés puis remplacés par d'autres filets en acier fixés par de grands pieux dans la roche. Filets censés récolter les pierres en cas d'éboulis. Il reste encore quelques travaux à faire un peu plus à l'est de Lens, mais ces travaux prévus pour la fin de l'année n'empêchent pas de rouvrir Méjean aux piétons. Tout est sécurisé, indique Laurent Isnard, adjoint au maire de Toulon, en charge notamment de la protection du littoral. C'était une priorité, indique l'élu, car beaucoup de gens fréquentent ce lieu emblématique de Toulon. Tout est sécurisé, ou presque, si la baignade est possible. Elle n'est pas encore surveillée par les pompiers. Il faudra en effet attendre mi-juillet pour que le poste de secours soit acheminé par les airs.
9: Christelle Marquet, c'est nos belles plages du Var, prisées chaque année par les touristes. Le département est la première destination touristique de France après Paris. Mais au fait, pourquoi choisir le sud ?
16: La plage, la visite, faire des manèges, puis se reposer surtout. Hein.
17: La mer, les sables de sable.
18: Bronzage, mer parisienne.
19: Plage, se reposer, visiter, Saint-Tropez.
18: Farniente, repos, découverte du Var que l'on connaît puisque ça fait 3 années de suite qu'on y vient.
20: Oula, c'est Madame qui gère, je pense qu'on a un bon planning.
21: Des visites et du repos et Farniente, la mer, la piscine.
22: Et voilà, ben la baignade, tout ça, tout ce qu'il faut.
9: La baignade sous le soleil ce dimanche et dans la chaleur.
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9: On a donc deux départements en vigilance jaune canicule ce matin.
0: C'est ça, les Bouches-du-Rhône et les Alpes de Haute-Provence, parce que effectivement, il va faire extrêmement chaud de ce côté-là. Alors à Marseille, on aura 31 cet après-midi, à Toulon 30, à Aix 38, mais par exemple dans les Alpes provençales, eh bien on va avoir entre 32 et 37 degrés, 37 pour Manosque. Donc c'est pour ça qu'il y a cette vigilance qui est ici. En revanche, là à 8h08, on peut respirer parce que à Marseille et Toulon, il fait 24, à Aix 23, 23 aussi en Provence verte, mais aussi à Manosque et dans le reste des Alpes provençales, vous avez de 15 à 21. En Camargue, vous avez 27, à La Ciotat au golfe de Saint-Tropez 26, Côte-Bleue de Racine, Pays Salonnais 25 degrés. Attention, il y a toujours ce Mistral qui est présent du côté du Rhône, de l'étang de Berre, mais aussi dans le Gapençais, le Bêche, avec des rafales jusqu'à 65 km/h, d'où ce risque incendie extrêmement fort, comme vous l'avez répété. Attention, l'accès à 13 massifs sur les 25 est interdit dans les Bouches-du-Rhône. Du côté du Beausset, là, à 8h08, eh ben, il fait 17 degrés. Et au Beausset, c'est la Saint-Éloi qui se poursuit ce dimanche avec ses temps forts, grand messe chantée en Provence. Salle cavalcade, cortège en costume traditionnel sur chevaux et puis danse folklorique et un grand bal, ça se passe au Beausset aujourd'hui. Sur la route, il y a toujours cet accident sur l'A51 en direction de Grenoble, c'est au niveau de la maison d'arrêt de Luynes. Alors je ne sais pas quelle voie ça touche, vous peut-être que vous l'avez vu, allez vous m'envoyez un petit WhatsApp 04 42 38 08 08, comme ça on pourra partager l'info avec les auditeurs d'ici Provence.
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0: Un carnet, quelques souvenirs, beaucoup de poésie. William Scheller tourne les pages du carnet à spirale et on écoute les mots s'échapper des feuilles parce que les plus belles histoires ne tiennent parfois qu'à quelques pages.

0: Sud, évasion totale, découverte garantie ce dimanche.
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0: 8h12, l'évasion, elle se produit aussi dans le frais d'une salle de cinéma. On vous offre des places pour le film de votre choix au pâté plan de campagne. Ça sera vers 8h20. Et pour que votre vie privée ne tombe pas dans la Matrix en version film d'horreur, Valentine Letest vous donne les bonnes infos pour vous protéger pendant que vous êtes sur le net. Et on la retrouve dans un instant.
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0: 8h14, l'intelligence artificielle dans le monde du travail, c'est dans vie numérique, vie privée ce matin, avec l'arrivée de l'IA dans les entreprises. Valentine Letest, de nouveaux risques apparaissent aussi?
6: Le géant Samsung Electronics en a justement fait les frais. Certains de ses ingénieurs en Corée ont utilisé ChatGPT pour corriger, améliorer leurs projets. Et certains ont transmis à l'intelligence artificielle des documents, des notes de réunions internes, notamment pour les aider dans leurs tâches. Seulement voilà, ChatGPT, comme les autres systèmes d'IA gratuits, utilise toutes nos demandes pour s'améliorer. Les informations contenues dans ces documents confidentiels sont stockées dans ces serveurs et peuvent donc être transmises à d'autres utilisateurs désormais. Forcément, après cette fuite de secrets professionnels, Samsung a banni ChatGPT de ses postes de travail. Le parfait exemple, selon la CNIL, la Commission nationale de l'informatique et des libertés, des risques encourus désormais pour tous les professionnels.
0: Donc les pros ne doivent pas utiliser l'IA, si je vous suis, Valentine.
6: Ce n'est pas réaliste. Selon l'INSEE, l'Institut national de la statistique, en 2024, 10% des entreprises françaises déclaraient déjà en utiliser une, contre 6% l'année précédente. Et ces systèmes sont de plus en plus accessibles. On voit désormais fleurir sur le marché des services d'intelligence artificielle payants et vendus comme de véritables assistants de direction, avec la promesse d'optimiser toutes les données en votre possession, d'envoyer des mails à votre place, de gérer vos rendez-vous, de relancer vos sous-traitants si vous lui donnez accès à votre boîte mail, votre agenda et à vos comptes de messagerie. La question est de savoir ce que va faire la société derrière cette IA de ces données, d'où l'importance de lire la politique de confidentialité avant de souscrire à ce genre de service et d'encadrer son utilisation dans votre entreprise, insiste la CNIL, de définir précisément pour quelles tâches les salariés ont le droit de l'utiliser. On vous conseille de choisir un service qui stocke ces données en France, puisqu'il sera soumis au règlement général sur la protection des données, et de toujours vérifier les résultats. Samsung, après cette fuite, a carrément choisi de développer son propre service d'IA.
0: Et pour savoir comment utiliser les IA publiques sans mettre en danger vos données, rendez-vous sur ici.fr, page vie numérique, vie privée.
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0: Le grand écran vous fait de l'œil, votre canapé commence à croire que vous êtes en couple avec lui. Il est temps de remettre un peu de cinéma dans votre vie. Sur Ici Provence, on passe en mode pop-corn. On vous offre des places pour le ciné pâté plan de campagne. L'occasion de rire, de frissonner, de pleurer ou de dévorer un saut de pop-corn en prétendant le partager. Vous avez par exemple des films avec des séances quasiment toutes les heures et demie, depuis 10h45 jusqu'à 22h35. Vous avez Supergirl, c'est du fantastique à gogo. Les Mignons et des Monstres, le film d'animation. Le biopic La Bataille de Gaulle avec une première séance à 11h30. La comédie Les Parfaits avec Audrey Fleurot dès 10h30. Ou encore Permis de détruire avec Patrick Timsit, Kad Merad, Eric Fraticelli c'est lui qui a fait le film. C'est Dominique qui lutte pour concrétiser son rêve corse entre son cabinet médical en chantier, son combat contre une centrale électrique.
7: J'ai tout quitté pour venir m'installer ici. Je fais travailler les gens du coin, je suis sympa avec tout le monde, je suis pro-corse à mort. Et qu'est-ce qu'il faut faire ici pour être considéré comme un corse?
8: Faut être corse.
0: j'adore. Pour jouer et pour gagner vos places, répondez à cette question. 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Il y en a pas mal, hein. Je vous donne un petit indice. Allez-vous nous appeler au 04 42 38 08 08. Les plus rapides repartiront avec leur place pour le Pâté Ciné Plan de Campagne. Et cette fois, le héros de l'histoire, c'est peut-être vous. Au cinéma comme ailleurs, on choisit pas toujours ses voisins, mais on peut choisir de regarder la vie autrement. C'est tout l'esprit de Peu importe la nouvelle de Zazie et une nouvelle page musicale qu'elle nous offre sur Ici Provence.

0: forte.
1: Elle revient avec un titre qui nous plaît beaucoup sur Ici Provence, Zazie. Zazie que vous pourrez applaudir si vous êtes du côté des Hautes-Alpes. Elle sera à Gap, notez bien, le 20 mai prochain, le 20 mai 2027. Bonjour à vous, René.
2: Oui, bonjour.
1: Comment allez-vous depuis Marseille 14? Ah tiens, je vais essayer de deviner. Alors, je vais dire, Sainte-Marthe.
2: Oui, c'est ça, c'est derrière, exact.
1: Sans blaguer, mais vraiment, je l'ai dit au pif. J'adore.
2: Oui, c'est vrai en plus.
1: Alors, combien y a-t-il de salles de ciné au Pâté Plan de Campagne?
2: 17.
1: Ouais, vous aurez le choix. Vous avez envie d'aller voir quoi plutôt?
2: Un film rigolo, parce qu'à ce moment, il y a trop de choses qui se passent.
1: Alors, un petit conseil d'amis, vous allez voir Permis de détruire avec nos amis corses. C'est tellement drôle, tellement bien fait. Parce que c'est eux qui ont écrit le film, donc ils ont cet humour que perso, j'adore vraiment. Et vous allez passer un bon moment.
2: Ah, d'accord.
1: Je vous fais plein de gros bisous. Et puis, profitez bien.
2: Aussi.
1: Je vous repasse Elodie qui va vous expliquer tout ça. Et merci de votre fidélité à Ici Provence.
2: Merci à toute l'équipe. C'est vraiment bien, ce radio, elle est super.
1: Vous êtes adorable. Merci beaucoup. Belle journée. Allez, on va prochainement jouer sur Ici Provence. Restez fidèles. Il y a des cadeaux tout au long de la journée.
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1: Et oui. On sort aussi, on vous donne des idées sorties. On attend d'ailleurs que vous nous appeliez, que vous nous en donniez des idées sorties. C'est simple, vous pouvez le faire là maintenant au 04 42 38 08 010. Regardez, il y a plein de choses. Il y a le jazz qui prend des airs de cabaret ce dimanche à Lambesque, avec Jazz and Charm, un voyage musical où le violon dialogue avec les grands standards de jazz portés par la voix de Delphine pour une ambiance feutrée, élégante, intimiste, une parenthèse tout en douceur pour les amoureux de belles mélodies. Rendez-vous salle Sévigné, place des États Généraux à Lambesque. C'est à 16h jusqu'à 18h. Assisteront, ce sont les instruments à vent qui ont le vent en poupe avec le festival Les Vents en Haute-Provence. Un rendez-vous gratuit dans le cadre exceptionnel de la citadelle de Sisteron ce dimanche à 21h. Et puis l'Olive est à l'honneur ce dimanche à Varages. Producteur, artisan, spécialiste du terroir. Il y a des animations pour tout le monde. C'est la 28e de fête de l'Olive à Varages. Exposition aussi de peinture. Vous allez vous régaler. Prochain rendez-vous vous avec Ici on sort et vos annonces, c'est à 10h20. Pour l'instant, la musique qu'on aime, c'est celle de Terence Trent d'Arby dans un instant.
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0: Provence. 8h29.
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0: Et sur Ici Provence à 8h31, l'info d'ici revient avec Marilyn Notman et Luc Chemla. Luc, qui va nous expliquer comment la CMA-CGM vient d'inaugurer un gros porteneur.
3: Un bateau, il est tout neuf, il est marseillais, il mesure 6 mètres de plus que la cathédrale Notre-Dame, d'ailleurs c'est son nom.
0: Ah, très impressionnant, restez avec nous. Pour l'instant c'est le 90 secondes en France, dans le monde d'Arthur Franda et il est pile 8h30.
4: L'équipe de France de football verra les quarts de finale de la Coupe du Monde. Victoire 1-0 des Bleus face à une rugueuse équipe du Paraguay repliée derrière. Qu'importe la manière, le capitaine Kylian Mbappé, buteur, retient la qualification.
5: Il pensait qu'on allait venir jouer en smoking. Nous, on sait faire le sale football aussi. Et on l'a fait aujourd'hui, on a gagné. Et même dans ça, on a été meilleur qu'eux.
4: Et en quart de finale, la France devra maintenant se montrer meilleure que le Maroc. Son prochain

0: organise aujourd'hui à l'Adidas Arena de Paris son premier grand meeting à deux jours de la décision de la Cour d'appel de Paris dans l'affaire des assistants parlementaires du RN qui doit décider du sort de la candidature de Marine Le Pen. Et puis le premier maillot jaune du Tour de France 2026 endossé par Jonas Vingegaard, le Danois, vainqueur de la première étape à Barcelone hier avec sa formation, la Visma Lease Bike dans le contre-la-montre par équipe. La deuxième étape aujourd'hui emmène les coureurs de Tarragone à Barcelone. Elle fait 168 km.
1: Vous écoutez bien ici Provence, bienvenue si vous vous réveillez avec nous. Il est 8h31, l'info d'ici, c'est un bateau, un colosse, un navire de 400 mètres. C'est plus long que la Tour Eiffel, plus haut que la cathédrale Notre-Dame de Paris. C'est d'ailleurs son nom. Le plus gros porte-conteneur français vient d'être inauguré cette semaine par l'armateur marseillais CMA-CGM. Notre-Dame vient d'arriver au port du Havre et Luc Chemla, on monte à bord avec vous pour une visite et il fallait prévoir un peu de temps.
2: Plus haut que la célèbre cathédrale dont il porte le nom et grand comme quatre terrains de football, le Notre-Dame est un mastodonte. À son bord, 24 212 containers bleus, blancs ou rouges remplis de marchandises venues d'Asie, l'équivalent de 20 000 camions ou 600 trains de fret. Après avoir pris un nombre incalculable d'escaliers et marché un quart d'heure depuis la salle de commandement,
3: nous allons entrer dans le compartiment machine.
2: Le lieu le plus impressionnant du navire, décrit par le commandant Nicolas Lescornet.
3: Là, c'est le moteur principal. C'est l'équivalent d'un immeuble de 3-4 étages.
2: Maxence Fokker, second mécanicien, nous rejoint.
4: En dessous, c'est la chambre de combustion. Donc, vous voyez, elle tient sur deux étages, alors que sur une voiture, c'est un pot de yaourt.
2: Ce bateau, qui permet d'importer d'Asie vêtements ou encore électroménagers et d'exporter d'Europe produits agroalimentaires, cosmétiques et pharmaceutiques, est le plus grand du monde à fonctionner grâce au gaz naturel liquéfié.
5: Ce moteur est plus moderne que les précédents car il dispose des dernières technologies par rapport à la combustion du GNL. Ici, on injecte le gaz à 300 bars.
4: La précédente génération, nous étions sur du gaz à 16 bars.
5: Ce qui permet d'avoir une combustion beaucoup plus propre que les dernières générations de navires au gaz.
2: Emmanuel Delrand de CMA-CGM insiste beaucoup sur les bénéfices pour l'environnement.
6: En fait, on diminue de 10% encore les émissions carbone. Là, on prend un coup d'accélérateur sur la décarbonation.
2: Ce n'est pas une solution de décarbonation, répond l'ONG Transport et Environnement, qui rappelle que le GNL reste un gaz fossile. Fabriqué en Chine, le Notre-Dame fait partie d'une flotte de 10 nouveaux navires, investissement de 2,5 milliards d'euros pour CMA-CGM, qui, actuellement troisième, ambitionne de devenir le deuxième armateur mondial.
1: Luc Chemla qui signe l'info d'ici ce matin. Il est photo du plus grand porte-neur conteneur français et donc marseillais. Et elles sont ici sur ici.fr et sur notre appli. On se retrouve dans le journal de 9h, hein, Véronique.
7: Oui,
1: et on sera en tribune avec des supporters qui ont vécu France-Paraguay de l'intérieur. Du sale football, ce sont les mots de Kylian Mbappé. Et puis le début des vacances scolaires. Pourquoi est-ce qu'on vient en vacances dans le Var?
7: Je suis sûre qu'effectivement, il y aura plein d'arguments. À tout à l'heure, à 9h, Marilyn. Pour la météo, à 8h34, eh bien, nous avons là, à Marseille et Toulon, 24, à Aix, 23. On est en dessous des 30, heureusement, hein, parce que quand même, il n'est que 8h30. Du côté de la Provence verte, vous avez 23. C'est pareil à Manosque. La Côte Bleue, la Dracénie et le Pays Salonnais sont à 25. La Ciotat, le golfe de Saint-Tropez, 26. La Camargue, 27. Et cet après-midi, eh bien, à Marseille, on retrouve un 31 degrés. Toulon, 30. Mais c'est à Aix où on va suffoquer avec 37 degrés. On va suffoquer également du côté des Alpes provençales entre 32 et 37 à Manosque. Nous sommes en vigilance jaune canicule de ce côté-là. Et sur le parc Borély, quel temps fait-il? On va le savoir tout de suite. Bonjour Marian.
8: Bonjour.
7: Marian Barthélémy, qui est le directeur du mondial, la Marseillaise à pétanque, et cette Marseillaise qui s'est déroulée hier soir avec le grand tournoi des stars. Hein.
8: Oui, c'était super sympa dans le stade, le tournoi le mondial des célébrités. Il y avait du monde, on a fait de belles images. Ouais. C'était une très très belle soirée.
7: Ah super, aujourd'hui deuxième place à la troisième journée, on rentre dans le vif du sujet.
8: Ah oui, aujourd'hui c'est le grand jour, hein. 4832 équipes vont en découdre sur 15 sites. Le parc Borély est déjà bondé, il fait déjà bien bien chaud, comme de partout d'ailleurs dans la région. Voilà, ça va être une journée fantastique et ça va être surtout pour la nouvelle équipe que nous sommes un révélateur.
7: Vous pensez que ce mondial-là va vraiment être un mondial de grand cru avec les tournois et les cadors qui arrivent?
8: Ah ben déjà au niveau des on a battu tous les records de participation, ouais. Ça c'est la première chose. On a changé des choses, le village est à l'intérieur.

0: D'ailleurs, oui. du parc Borély autour de la fontaine, un stade revu, relooké. Voilà, donc maintenant, il faut que tout est prêt. Maintenant, il faut démarrer. Voilà, et avec un plateau exceptionnel de joueurs.
1: Et on y sera ici. Provence est fière d'être partenaire de ce mondial, la Marseillaise à pétanque. Marian, à 11h20, ça sera notre correspondant Morad Hertz qui prendra lui aussi le pouls de cette 65e édition. Merci beaucoup. Et on se dit à demain. Merci beaucoup, Marian. Belle journée. On va regarder un petit peu ce qui se passe sur la route en attendant, si vous pouvez.
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1: Si vous pouvez rouler tranquille jusqu'à Borély. Alors, jusqu'à Borély, il n'y a pas de problème. Pour l'instant, vous pouvez aller au parc tranquille. Tout va bien sur les routes de Provence, sauf si vous allez là, en revanche, du côté de Grenoble par la 51, au niveau de l'aréna du Pays d'Aix, après l'échangeur avec l'UIN, il y a un accident. Encore une fois, j'ai pas la précision de la voie de l'accident. Peut-être que vous l'avez vu. N'hésitez vraiment pas à nous envoyer un petit message vocal sur WhatsApp ou même un petit message écrit. On vous attend au 04 42 38 08 08.
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1: Le temps est bon et cette version l'est tout autant. Bon entendeur revisite avec Isabelle Pierre un refrain qui donne instantanément le sourire sur Ici Provence.

0: Provence, secouez votre dimanche matin. Le temps est bon et il est temps de découvrir plein de choses. Avant le journal de 9h, on vous donnera encore des idées de sortie. Et puis, vous retrouverez aussi Catherine Viguier, son horoscope. Et puis, avec notre coach Nordine Attab, on va apprendre à soulager nos articulations à la piscine. Ça sera vers 8h50. Restez attentifs, je pense qu'on va tous suivre ces exercices.
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0: 8h41, Hervé Godard, notre chroniqueur spectacle, est avec nous. Bonjour Hervé.
2: Bonjour Véronique.
0: Parmi les festivals du week-end, vous avez retenu le Charlie Jazz Festival à Vitrolles. Alors racontez-nous ce que c'est.
2: Et oui, le public familial prend jusqu'à ce soir au domaine de Fontblanche le rythme d'un jazz ouvert sur les musiques du monde, comme l'explique Aurélien Pitavi, directeur du Charlie Jazz Festival à Vitrolles.
3: Soirée type au Charlie Jazz Festival, c'est une ouverture en fin d'après-midi à 18h30. On est accueilli par une fanfare. Et puis ensuite, on va avoir le premier concert sous les coups de 19h30. Après, on va avoir de nouveau la fanfare parce qu'on a une heure de changement de plateau et puis ça laisse une heure aussi au public pour aller profiter de ce bel espace, de ce magnifique parc et le domaine de Fontblanche où ils vont pouvoir se balader. On a évidemment des food trucks, on a aussi une librairie, un coin boutique, une exposition photo, un espace qui est dédié aux enfants. On a aussi des stands, un qui est mis à disposition pour SOS Méditerranée, un pour une association qui s'appelle Nous Toutes. Donc l'idée, c'est vraiment aussi de proposer au public de déambuler, de profiter de ce parc qui est quand même très agréable. Et puis ensuite, on a chaque soir la tête d'affiche à 21h30, donc qui va jouer en gros jusqu'à 23h. Pour moi, l'objectif, c'est de vraiment proposer un voyage au cœur des musiques jazz avec vraiment une grande diversité et un dialogue un peu entre les esthétiques, comme le permet si bien le jazz, où vont se côtoyer à la fois des grands noms, hein, des véritables légendes, mais aussi tout un volet de découvertes, de nouvelles créations. C'est quelque chose aussi que j'ai vraiment à cœur de présenter au public. Et c'est l'objectif, justement, de montrer cette diversité.
2: En clôture ce soir du Charlie Jazz Festival, la fanfare Sopaloka, Yom et Sekaldi, et puis d'affaires Youssef en tête d'affiche. Rendez-vous au domaine de Fontblanche à Vitrolles, Véronique.
0: Magnifique. Hervé, votre coup de projecteur quotidien, vous le faites aussi sur le Marseille Jazz des 5 continents en compagnie du Kéfer, directeur du festival.
2: Bonjour IKFR.
4: Bonjour Hervé.
2: Alors relâche d'une certaine manière aujourd'hui, ce dimanche, c'est l'occasion de se projeter sur la semaine prochaine avec pour l'édition 2026 un nouveau lieu, le parc Henri Fabre. Comment va se présenter le lieu ?
4: Bon, c'est un lieu qui est assez peu connu des Marseillaises et Marseillais. Il a ses spécificités, c'est le lieu là où il y a le Ballet National de Marseille et c'est un lieu très arboré avec une prairie. Et dans cet espace-là, on va implanter le festival de jazz des 50 ans avec l'esprit qu'on avait au Palais Longchamp, c'est-à-dire une capacité de bouger, de prendre ses aises, de passer d'un espace à l'autre et de profiter sous les étoiles de la musique qui ressemble à notre festival. C'est-à-dire ça bouge, on écoute, on est heureux, on pleure, on venait nous rejoindre.
2: Parc Henri Fabre, ce sera à partir de mercredi, et tout ça dans le cadre du Marseille Jazz des 5 continents.
0: Merci beaucoup Hervé, rendez-vous demain à 6h20 pour d'autres sélections que vous faites chaque semaine. Et puis les chansons préférées, elles continuent aussi toute la journée sur Ici Provence, avec ça notamment. Bon ski beat.
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0: la boule à facettes pour le disco. Dans ces temps, ça va bien mieux quand même. 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Merci de nous écrire sur la page Facebook d'ici Provence. Gérard, il est au Val, comme Mireille à Saint-Maximin. Il nous dit qu'ils ont 20 tous les deux. Jacqueline à Saint-Maximin également. Daniel à Flassan aussi, il a 20. Oh merci, parce qu'il nous offre la photo du jour. C'est une jolie petite cigale. Marie-Odile à Saint-Raphaël, elle a 21. Eve à Aubagne 23 comme Bruno à hier. Catherine à Vitrolles à 24 comme Christian Haber. Noël à hier à 25 elle. Et puis Anne-Marie qui est à Garéou, elle a 19. Au fait, les Varois vers les autres organisent une farfouille à Garéou aujourd'hui de 9h à 13h à la salle polyvalente, avec vêtements, chaussures, livres, et tout ça est au profit de cette association caritative. Allez y faire un tour, vous allez pouvoir acheter des belles choses pour vous, mais surtout faire un geste solidaire, et ça on aime sur Ici Provence. Cet été, la piscine faisait bien plus que nous rafraîchir. Dans 2 minutes pour être en forme, notre coach Nordine Attab nous explique comment l'eau peut aider à soulager les articulations.
1: Lorsqu'on est dans l'eau, notre corps est porté. Résultat, les articulations des chevilles, des genoux, des hanches sont beaucoup moins sollicitées que sur la terre ferme. C'est pourquoi la piscine est un excellent moyen de reprendre une activité physique, notamment lorsqu'on souffre de douleurs articulaires ou qu'on souhaite simplement bouger en douceur. Premier exercice, on marche dans l'eau, tranquillement. Parce que dans une piscine, où vous avez pied, vous pouvez marcher tranquillement d'un bout à l'autre en déroulant le pied et en accompagnant le mouvement avec les bras. Allez, vous touchez le bord, c'est parti, on marche. Et là, vous pensez bien à dérouler le pied en passant par le talon, le milieu et la pointe de pied. Et bien entendu, on utilise les bras. Allez, on continue, vous y êtes presque. Ouh, ça y est, et on revient. Et grâce à ça, vous allez solliciter le système cardiovasculaire, les muscles des jambes et l'équilibre. Et vous pouvez effectuer cet exercice durant 5 minutes.
0: Donc même sans savoir nager, on peut déjà faire du bien à ses articulations.
1: Exactement. Et l'avantage de l'eau, c'est qu'elle permet également de se renforcer tout en douceur. Tiens, en parlant de douceur, on va effectuer un deuxième exercice. Vous êtes debout dans l'eau, avec de l'eau à hauteur de poitrine. Et à partir de là, vous allez mettre les bras en position de croix, avec les mains légèrement dans l'eau. Ça y est ? Vous y êtes. Et ensuite, en expirant, vous rapprochez les bras afin de venir toucher une main contre l'autre. Et vous revenez en position initiale. Allez, on referme. Comme si vous vouliez chasser l'eau. Et grâce à ça, vous allez renforcer les muscles de la poitrine, des épaules et des bras. Et vous pouvez effectuer 4 séries de 15 répétitions. Au final, pas besoin de faire des longueurs pendant une heure pour profiter des bienfaits de la piscine. Quelques minutes suffisent déjà pour remettre le corps en mouvement, entretenir sa condition physique et surtout soulager ses articulations. Allez, je vous laisse vous baigner. À vous de jouer.
0: Merci beaucoup Nordine. Plouf, on prend la serviette, mais surtout on appuie sur le bouton replay. À trouver sa bande son, ce bouton, parce que on le sait tous, certaines histoires méritent une deuxième chance, certaines chansons aussi. C'est Santa qui le dit.

0: Ici Provence, 8h56, ça vous dit de sortir? Au parc Bougainville, dans le 3e arrondissement de Marseille, les Comores sont à l'honneur ce soir. Une célébration festive et familiale pour marquer la 51e année d'indépendance. Entre musique, danse traditionnelle, artisanat et dégustation de spécialités. Un moment de partage porté par la mairie des 2 et 3 pour découvrir toute la richesse d'une culture insulaire tournée vers l'unité, la convivialité. Rendez-vous donc de 18h à 23h, parc Bougainville à Marseille, c'est dans le 3e. Direction la Roque d'Anthéron pour une soirée mêlant danse et grand concert orchestre avec un cadre exceptionnel à l'abbaye de Silvacane. Au programme, un spectacle chorégraphique inédit par des jeunes danseurs en formation, suivi de l'ensemble musical du Sud et son concert à l'aventure avec les plus grandes musiques de films, de Jurassic Park à Star Wars en passant par Harry Potter. Une soirée entre émotion et énergie. Ouverture des portes à 19h30 et spectacle à 21h à l'abbaye de Silvacane. C'est à la Roque d'Anthéron. Et puis enfin, à Saint-Eutule dans les Alpes de Haute-Provence, la soirée se termine sous le signe du rire avec la comédie Le Clan d'Eric Fraticelli. Une pièce portée par une troupe varoise qui fait salle comble en région PACA, entre humour, énergie, esprit familial, un théâtre populaire pour que vous puissiez vraiment vous marrer et qui clôt les premières rencontres estivales tulézaines dans la bonne humeur. Représentation à 21h15, salle des fêtes de Saint-Eutule, et on est dans les Alpes de Haute-Provence. Dans environ 2 minutes, c'est le retour de toute l'info locale en Provence, juste avant Catherine Viguier son horoscope.
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0: Et puis l'horoscope de Catherine Viguier. Maintenant, dites, c'est une réplique d'hier, Catherine?
4: Les poissons mènent la danse. Bélier, comme hier, vous serez en off, pas forcément là, vous aspirez à vous mettre en retrait.
5: Taureau, vous savourez ce dimanche précieux, amoureux, peut-être festif, très certainement.
6: Gémeaux, votre envie d'être reconnu pour qui vous êtes vraiment prima, vous le faites comprendre à tous.
7: Cancer, vous aimerez ce jour qui vous donne envie de dévoiler avec talent tout ce qui vous anime.
8: Lion, vous accordez une place au spirituel dans votre vie, beaucoup décident d'ailleurs de dépenser leur argent autrement.
9: Vierge, acceptez ce rendez-vous, vous passerez un bon moment et vous serez surpris agréablement.
10: Balance, vous êtes de bons secours pour toute personne en souffrance, mais vous ne vous oubliez pas pour autant.
11: Scorpion, pas d'inquiétude pour ce dimanche, où que vous soyez, vous vous épanouissez.
12: Sagittaire, le foyer est valorisé, alors vous faites au mieux, mais gare à ne pas vous énerver.
13: Capricorne, ce dimanche est l'occasion de découvrir le monde, d'améliorer vos connaissances.
14: Verseau, votre trésorerie est d'actualité et peut-être qu'un achat viendra combler un sentiment passager de solitude.
15: Cher poisson, vous êtes notre élu du jour et vous êtes tellement heureux d'être compris, entendu pour qui vous êtes.
16: Et pour nous tous, d'ici ce soir, on exprime un truc en nous qui nous fait mal.
0: Ah, bon, ben, j'espère que ça ne sera pas trop mal non plus. Merci Catherine Viguier, l'horoscope est à retrouver sur ici.fr.
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0: 9h, nous sommes le dimanche 5 juillet, premier dimanche de juillet. Les infos à Marseille en Provence avec Marilyn Notman. Et Marilyn, la France arrache sa qualification en quart de finale de Coupe du Monde.
18: Avec les mains dans le cambouis, les mots sont de Didier Deschamps et les Bleus éliminent le Paraguay par le plus petit score, 1-0, but sur pénalty du capitaine Kylian Mbappé qui délivre les Bleus. Pénalty provoqué par Désiré Doué, entré quelques minutes plus tôt. On s'attendait à un match rugueux avec des provocations du camp adverse, mais pas forcément avec la bénédiction de l'arbitrage Guillaume Batin.
19: Antoine, casque à cornes sur la tête, Ladji, perruque tricolore et Louis, coq gaulois enfoncé jusqu'aux oreilles. Trois amis expatriés au Québec, venus faire un voyage express de 24 heures pour voir le match, ils ont chanté et encouragé les Bleus pendant toute la rencontre.
11: C'était une équipe qui était quand même très très difficile, bloc bas, on s'y attendait. Mais on a la qualité offensive, on a les joueurs sur le terrain qui sont capables de faire la différence à tout moment. Et on les a eus!
19: Louis n'a pas du tout aimé l'arbitrage.
20: Franchement, c'est le cinquième match qu'on vient voir ici à la Coupe du Monde et l'arbitrage n'a jamais été aussi mauvais. Des fautes pendant tout le match, des agressions, les Paraguayens qui étaient clairement venus pour jouer le physique, mais bien plus que de raison. Trois cartons jaunes sortis pour les Français.
21: Zéro pour le Paraguay.
20: Donc, ils n'avaient rien d'autre arme que ça, j'ai envie de dire, donc ils les ont joués, mais bon, ça n'a pas marché.
19: Pour la G, c'est cette Coupe du Monde la plus ouverte de l'histoire qui provoque ce genre de match.
22: C'est vraiment la limite de cette Coupe du Monde à 48. Hein. On se retrouve avec un 16e de finale avec des équipes qui ne sont pas vraiment au niveau, qui n'ont rien à faire là. Là, je pense que vraiment la Coupe du Monde va commencer. Là.
19: Antoine, Ladji et Louis vont maintenant essayer de trouver des billets à un prix raisonnable, moins de 1000 euros pour le quart de finale jeudi prochain à Boston face au Maroc.
18: 1000 euros pour un quart de finale, il faut quand même pouvoir se les offrir. Hein. Et Véronique, on revient sur cet arbitrage catastrophique.
0: Ah oui.
18: Ce matin, j'ai ouvert le journal de l'équipe. Quelle note pour monsieur l'arbitre?
0: Ben, vous nous l'avez dit tout à l'heure, 1/10. Mais moi, j'aurais mis 0.
18: Note rare pour les supporters de l'OM. La dernière fois, c'était pour le défenseur Rekik, si vous vous souvenez. Ouais. C'était il y a 10 ans. Le défenseur avait complètement coulé face à Monaco.
0: Bon, retour en Provence, là maintenant, avec Mistral. Chaleur, végétation sèche. C'est vraiment, hein, Marilyn, une journée à haut risque sur le front des incendies.
18: Les Bouches-du-Rhône et le département du Vaucluse en risque très élevé selon Météo France. C'est le niveau maximum. Le Var classé en risque élevé, c'est juste un cran en dessous. Alors soyez très prudents, signalez tout départ de feu aux pompiers. Un appel peut sauver la forêt. On vous a mis la carte d'accès au massif à jour sur notre site ici.fr/Provence et le point complet, ce sera dans une demi-heure à 9h30. Et ce matin, à l'ouest de l'arc méditerranéen, les pompiers luttent toujours contre un incendie dans les Pyrénées-Orientales. 930 hectares ont déjà été parcourus par le feu cette nuit.
0: Dans le Var, Lens-Méjean a rouvert.
18: Mais sûrement parmi les plages préférées des Toulonnais, qu'est-ce que vous en pensez? L'accès était interdit depuis février à cause de chutes de morceaux de falaise. Allez, enfin, on peut se baigner depuis ce week-end après 700 000 euros de travaux pour tout sécuriser. Laurent Isnard est adjoint notamment en charge de la protection du littoral à Toulon et il met sa casquette de chef de chantier pour nous.
23: On a fait descendre la terre qui menaçait, on a évacué ce qu'on pouvait évacuer, on a mis à la place des grillages et des pieux pour tenir la falaise, pour pas qu'elle s'effondre à nouveau. Et puis, il y a des travaux qui peuvent continuer à être faits en même temps en ayant des gens sur les plages. C'est pour ça qu'on redonne accès aux plages. Et puis, le reste de la terre, on l'évacuera pendant l'hiver, justement, lorsqu'il n'y a plus de plaisanciers. Tout est sécurisé. L'important, c'était de rouvrir les plages le plus vite possible, parce qu'il y a beaucoup de gens qui veulent y accéder. On a quelques spots qui sont emblématiques de Toulon. On y tient beaucoup. On s'est battu pour ça.
18: L'adjoint au micro ici Provence de Christelle Marquès. Et attention, si l'accès à la plage est rouvert, en revanche, la baignade n'est pas encore surveillée et ce ne sera pas le cas avant mi-juillet.
0: Alors, mes gens qui rouvrent pour le plus grand bonheur des Toulonnais, mais aussi des touristes.
18: Oui, vous avez peut-être vu sur les routes, hein, ces voitures chargées de valises, de tables de pique-nique, de serviettes, de crème solaire, bref, chaque année, c'est le même balai. Mais au fait, Julia Beaufils, vous leur avez posé la question très simplement, pourquoi choisir le Var ?
24: Palma grignote un sandwich, une pause sur la route pour Fréjus, une destination qui n'a pas été choisie au hasard.
25: Parce qu'on aime bien la mer, le beau temps et tout.
24: Sa petite fille Apolline adore quitter la Loire avec ses grands-parents.
26: Nous déjà on part en vacances avec papy et mamie depuis qu'on est vraiment bébé. Mais avant on partait pas dans le sud, on partait plus dans des campings vers chez nous. Et ça fait quelques années maintenant qu'on part avec papy et mamie et c'est trop bien.
24: Au programme de la rigolade pour Palma.
27: Elles me font faire du toboggan, me font faire que des bêtises.
24: Les touristes étrangers sont aussi de retour. Nils et sa famille viennent du Danemark.
28: On adore le beau temps, les paysages et les gens du sud.
24: L'emploi du temps, des vacances à la garde, c'est du repos et des visites.
28: On vient pour se reposer, se balader, autant en ville qu'en randonnée et se baigner aussi.
24: Le Var, premier département touristique de France, avec plus de 8 millions de touristes chaque année.
18: Le Var, juste après Paris, hein, en top des destinations touristiques françaises. Merci, Julia Beaufils.
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18: Le Var sous le soleil aujourd'hui.
0: Hein. Ah oui, complètement, avec par exemple à Toulon 30 degrés, mais aussi en Dracénie 35. Vous aurez à Marseille 31, à Aix 38, c'est là où il va faire le plus chaud. Et il va faire très chaud aussi dans les Alpes provençales de 32 à 37. 37, c'est pour Manosque, parce qu'en fait, les Bouches-du-Rhône et les Alpes de Haute-Provence sont en vigilance. vigilance jaune canicule. On va respirer un peu mieux du côté du golfe de Saint-Tropez. On aura 30 à 32 sur la côte bleue, la Ciotat 32 degrés, mais ça reste quand même des températures assez fortes. Attention à ce mistral qui est fort aussi du Rhône à l'étang de Berre et dans le Gapençais, le Buëch, et on craint bien évidemment pour les feux puisque le risque incendie est maximum. On a des massifs qui sont fermés, 13 massifs sur 25. Les massifs complets, je vous fais un point à 9h30 tout à l'heure. Là pour l'instant à 9h07, il fait 22 degrés à Auriol et vous avez rendez-vous dès 10h30 au cœur du village pour la traditionnelle fête de la Saint-Éloi. Il y a la cavalcade provençale, des chevaux, des charrettes décorées, tout ce qu'on aime dans ce genre de fête forcément. Côté circulation sur la route, attention, l'accident sur l'A51 est terminé en direction des Alpes, c'était au niveau de l'Arena, mais en revanche on vient de me signaler un accident sur l'A50, alors c'est avant l'aire de la Pomme en direction de Toulon, et a priori il y aurait 4 véhicules en cause. Je ne vois pas si ça y est, il y a un petit ralentissement qui commence, ça y est, ça commence tout doucement à ralentir au niveau de l'A50, soyez très prudents. J'aimerais bien avoir des petites précisions parce que 4 véhicules ça me paraît énorme. N'hésitez pas à nous appeler là, appeler Elodie au 04 42 38 08 08.
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0: Un zeste d'insolence, beaucoup de poésie, 9h08 et un refrain devenu culte. Gabi, oh Gabi, tu devrais pas le laisser tout seul la nuit.

0: Ici Provence, 9h10. Pendant les vacances, retrouvez Kevin Colloque pour le meilleur de Bienvenue chez vous.
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0: Et aujourd'hui, on cherche les trésors cachés que vous avez à la maison.
3: Les objets en céramique de l'après-guerre, ils datent des années 50, 60. Vous ne connaissez pas bien leur origine, mais vous les avez toujours vus dans la famille. Ce vieil objet-là qui est posé sur un buffet ou que vous avez retrouvé dans un carton. Est-ce qu'il pourrait avoir en réalité de la valeur? Les objets en céramique, figurez-vous, sont très tendance en ce moment. Et en plus, c'est d'ici. Pour vous accompagner, notre commissaire priseur à Salon, où se trouve sa maison de vente aux enchères, c'est Dame Marteau. Bonjour Caroline Tilly-Chauchard.
4: Bonjour Kevin.
3: C'est à Valoris et c'est à Picard. Picasso qu'on doit notamment la céramique qui aujourd'hui est cartonne, expliquez-nous.
4: Oui, alors bon, déjà la céramique, qu'est-ce que c'est? C'est un objet qui rentre dans les arts du feu, mm-hmm. puisque c'est une matière qui est cuite et qui a une composition différente en fonction de ce qu'on peut trouver autour de soi. Alors effectivement, à Valoris, il y a eu Picasso qui a développé ces créations avec un potier, mm-hmm. et donc du coup, ça a fait un appel auprès des autres céramistes, mais il y a beaucoup de très grands céramistes ici dans notre région, et je pense notamment à Georges Jouve, qui est un céramiste du côté de Ventabrun, mm-hmm. et qui est absolument remarquable et qui a une cote incroyable en ce moment. Il y a d'autres céramistes, mais Picasso en a fait effectivement un art à part entière. Et il a fait, on se souvient de ses assiettes avec les visages, mm-hmm. on se souvient des sculptures également de Picasso qui c'est extraordinaire. Au Mucem, il y a eu une exposition sur les céramiques de Picasso il y a quelques années, qui était tout à fait remarquable. Alors la céramique, on va avoir un composant d'argile, de terre, et en fonction du matériau, donc ça peut être également du kaolin, parce que on a dans la céramique, on a la faïence, mm-hmm. et on a la porcelaine et on a les grès. Alors la porcelaine est particulière puisque elle est composée de kaolin, et ce kaolin a été trouvé du côté de Limoges à Saint-Yrieix dans le milieu du XVIIIe siècle, et on a pu enfin faire de la porcelaine en France. On en rêvait,
3: ouais.
4: puisque les Chinois l'ont fait depuis plus de 2000 ans. Les Allemands l'ont fait quand ils ont découvert du kaolin dans le pays de Saxe, mais nous en France, on n'avait pas encore trouvé ce matériau.
3: Justement, Maître Caroline Tilly-Chauchard, on va voyager dans le temps, l'espace de quelques instants avec Stéphane Bern, où quand la porcelaine devient l'or blanc de Limoges. Racontez-nous, Stéphane.
5: Tout commence par une bassine. Madame Darnay lave son linge au bord d'un ruisseau à Saint-Thierry-la-Perche. Elle remarque une terre claire et fine. Intriguée, elle en parle à son mari Jean-Baptiste Darnay, chirurgien de campagne. Il vient voir et observe cette sorte d'argile qui lui rappelle quelque chose. Quelques années plus tôt, Jean-Baptiste Darnay a servi pendant la guerre de succession d'Autriche. Là-bas, il a probablement vu ces carrières de gisement de cette matière si précieuse, le kaolin. Une découverte d'autant plus exceptionnelle qu'en cette année 1740, le roi Louis XV offre une prime à ceux qui découvriraient cette matière rare. De quoi mettre du beurre dans les épinards et quelques louis d'or dans une tirelire cochon en porcelaine, bien sûr.
3: Et évidemment, voyage dans le temps avec Stéphane Bern, c'est à 7h55 et sur ici.fr. Donc si on a une tirelire en cochon à la maison, ça peut fonctionner, on peut la faire estimer.
4: Ah bah bien sûr, d'autant plus si elle a été produite au XVIIIe siècle.
3: Vous avez un objet en céramique qui date des années 50, 60, de l'après-guerre chez vous. C'est très tendance, vous souhaitez le faire estimer, vous vous demandez quelle est l'histoire qu'il se cache derrière. Vous avez une histoire à nous raconter avec Maître Caroline Tilly-Chauchard. On vous donne la parole dès maintenant et on vous donne une réponse avec notre commissaire priseur, ici.
0: Oui, on vous retrouve dans quelques minutes. Vous avez des trésors cachés chez vous. Nous aussi, on a même des séquences cultes cachées. Sir Paul McCartney signe l'un des plus grands thèmes du cinéma avec Live and Let Die, extrait de la bande originale de James Bond sur Ici Provence, et on les ressort pour vous.

0: C'est fou comment on se remémore toutes les images, notamment de James Bond, mais aussi de Shrek 2, parce que Ali, qui est aux commandes, me faisait remarquer très justement, et oui, c'était aussi la bande originale de Shrek 2.
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0: Pendant les vacances, vous retrouvez Kevin Colloc pour le meilleur de Bienvenue chez vous. Les trésors cachés que vous avez à la maison sont le thème du jour avec notre experte Caroline Tilly-Chauchard.
2: Les objets en céramique de l'après-guerre, ça vaut quoi aujourd'hui? Figurez-vous que certains objets ont une grande valeur parce que c'est très tendance. Maître, on va évoquer un mérou tout blanc sur fond tout bleu,
0: oui,
2: qui vous étonne. Et c'est celui de Stéphanie à Saint-Cana aujourd'hui. Bonjour Stéphanie.
3: Bonjour.
2: Alors racontez-nous l'objet et l'histoire qu'il se cache derrière.
4: Dans la famille, on connaissait Robert Picot.
3: Ah, très bien.
4: Voilà. très proche de mon grand-père.
3: Oui.
4: Et du coup, il y a eu quelques cadeaux dans la famille. Et celui-ci m'a été remis par mon papa. Voilà.
2: Elle fait quelle dimension, l'assiette, à peu près, Stéphanie?
4: On va dire qu'elle fait 30 cm dans la longueur, grosso modo. Hein, et 20 en hauteur.
2: D'accord. D'accord. Oui, c'est un gros mérou.
4: Oui.
3: Alors, c'est une jolie pièce. Alors, en plus de ça, il est signé. C'est une pièce qui est signée au dos. Et par chance, c'est daté 50. Hein, donc, on est tout à fait dans le thème. Il a eu un effet, quand il a beaucoup vendu, il faisait des services de table également, entiers, des c'est très coloré. Il a beaucoup travaillé le vert et le bleu.
4: Oui, tout à fait. J'ai d'ailleurs une bonbonnière avec un couvercle dessus.
3: D'accord. Alors, en termes de signature, on peut trouver aussi RG. RP, pour Roger Picot, Robert Picot, décidément. Et là, il a un regain d'intérêt depuis ces quelques années.
2: D'accord.
3: Donc, c'est à nouveau recherché, parce qu'il y a 20 ans, il était perdu vraiment dans les oubliettes, le pauvre.
4: D'accord.
3: Et là, ça reprend, il y a de l'intérêt. Donc, votre plat, on peut l'estimer autour d'une centaine d'euros.
4: Ah d'accord, je vais le garder. Mais
3: vous avez raison, parce que c'est une jolie pièce.
4: Non, c'est surtout, moi il me plaît beaucoup, donc voilà, juste pour savoir.
3: Il y a un côté affectif apparemment, puisque votre papa le connaissait.
4: Oui, on le connaissait très très très bien. Voilà, et donc on a plusieurs services de Robert Picot à la maison.
3: Alors, les services entiers de table?
4: Oui, tout à fait.
3: Oh, alors ça vaut quand même un petit peu d'argent maintenant.
2: Vous faites briller les yeux de Maître Caroline Tilly-Chauchard, là, Stéphanie. Attention. Hein.
3: Ça peut être cherché quand même.
4: Les fameux verres avec des croisillons, avec des spirales, etc. Ouais. C'est le cadeau de mariage de mes parents, de Robert.
3: Bien. Incroyable. Avec une petite touche d'ocre, peut-être, ou pas?
4: Oui, tout à fait.
3: D'accord. Envoyez-moi une photo, je vous l'estimerai, si vous voulez.
4: Oui, j'irai à ma maman, il n'y a pas de problème.
3: Voilà.
2: Merci beaucoup Stéphanie pour cette incroyable histoire.
4: Au revoir.
2: À bientôt depuis Saint-Cana. Et oui, des trésors se cachent chez vous. La preuve là, Maître Caroline Tilly-Chauchard. C'est une histoire assez incroyable et assez formidable. On essaie de faire estimer vos objets, ceux en céramique, en porcelaine de l'après-guerre, les années 50-60. Aujourd'hui, ça devient très tendance. On fait estimer tout ça via WhatsApp. Vous nous envoyez vos photos dès maintenant au 04 42 38 08 08.
0: Et on vous retrouve tous les deux dans un instant après votre musique préférée.
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0: qui arrive dans un instant.
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1: On est parfait quand on est avec Amir sur Ici Provence, 9h27. On va retrouver Kevin Colloque juste là dans un instant.
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1: C'est le meilleur de bienvenue chez vous. Vous avez des objets en céramique, ils ont peut-être de la valeur, c'est le sujet du jour.
4: Dame Marteau à Salon, notre commissaire priseur vous accompagne dans l'histoire de vos objets en céramique de l'après-guerre, ceux des années 50 et 60. On a reçu vos photos via WhatsApp, on a notamment cette photo de Mireille qui nous a été envoyée. Maître, en quelques secondes, on a cet objet assez étonnant, c'est un cache-pot.
5: Oui, alors déjà, je voulais remercier nos auditeurs parce qu'on a reçu beaucoup de photos de céramique.
4: Énormément, on essaie de faire au mieux.
5: On a toutes sortes de céramiques, on a de la porcelaine, on a de la faïence, on a toutes les époques également, puisqu'on a du 19e là avec ce cache-pot de la faïencerie de Gien. Alors rien à voir avec la presqu'île de Gien.
4: Ah, d'accord.
5: Parce que c'est la manufacture de Gien sans S, mm-hmm, et qui se situe dans le Loiret. Et c'est une manufacture du milieu du 19e qui perdure encore et qui fait encore ce genre de décor. Alors là, il s'agit d'un cache-pot à décor Renaissance, donc un décor très riche en couleurs, avec beaucoup de rinceaux, des personnages, des cartouches, des voilà.
4: Il y a ce bleu, on va pas dire bleu roi, mais un peu typique aussi de la Méditerranée, non,
5: on dirait. Oui, on peut le dire comme ça si vous voulez. Il y a des nœuds, il y a des frises, voilà. La manufacture de Gien est réputée pour ses décors de type Renaissance et de pivoine également. Je ne sais pas si ça parle aux auditeurs, mais il y a tout un ensemble de pièces avec des décors de pivoine. Donc, ce sont des très belles céramiques. Mmh. On a reçu également, et c'est assez intéressant, un plat en trompe-l'œil.
4: Mmh. De Linda.
5: De crustacés et de poissons. Donc là, c'est dans le goût d'un artiste de la Renaissance qui s'appelle Palissy, qui faisait ce genre de choses. Et ça a été repris au 19e par un artiste qui s'appelle Avisso. Et ça a été repris aussi par la faïencerie d'Aubagne. Mmh. Donc on a, par exemple, tous les décors de service à bouillabaisse.
4: D'accord.
5: Qu'on rencontre dès les années 50, très colorés. Je ne sais pas si vous voyez, vous avez par exemple la soupière avec la prise de main qui est en forme de homard. Mmh. Vous voyez. Donc ça, c'est typique des années 50 de notre région.
4: D'accord.
5: On a des fonds bleus, on a des fonds verts, on a des fonds jaunes, on a des fonds blancs. Et voilà, c'est très riche en décors. Donc c'est toujours très sympathique. C'est presque des objets de décoration. Mais malgré tout, certains les utilisent encore quand ils font la bouillabaisse.
4: Pour ce qui est de l'assiette en trompe-l'œil ou du cache-pot de Mireille, ont une valeur aujourd'hui, ça vaut quelque chose ou pas?
5: Le plat en trompe-l'œil, on va l'estimer autour de 30 euros à peu près. Et le cache-pot de la manufacture de Gien, à peu près la même chose.
4: Merci beaucoup Caroline Tilly-Chauchard de nous avoir accompagnés. Et on continue comme ça de découvrir ensemble les trésors qui se cachent chez vous sur ici.fr et via WhatsApp pour nous envoyer régulièrement les photos et vos objets à faire expertiser ici.
1: Merci beaucoup Kevin. Et puis demain on va vous retrouver. Vous allez nous parler des retrouvailles des copains d'avant avec ces sites qui mettent en relation les personnes qui se sont perdues de vue. Ça sera à partir de 9h10 sur Ici Provence. Et pour la musique qui vous fait vibrer sur votre radio locale préférée, Paris Latino, juste avant, on va faire le point sur l'accès aux massifs forestiers de notre région.

0: Il faut dire que vous avez planté la tente hier. Vous êtes bien? Bienvenue chez nous. On est ravis de vous accueillir pour passer des vacances. Et puis, pour ceux qui continuent de bosser et qui sont à la maison, allez, courage, vous écoutez Ici Provence et ça va tout de suite mieux.
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0: En raison du risque incendie, 13 des 23 massifs des Bouches-du-Rhône sont interdits. Alors écoutez bien, il y a Alpilles, Arbois, Castillon, Chêne des Costes, Chambremont, Côte Bleue, Lançon, Les Rocs, La Montagnette, Pont-de-Raux, Quatre Termes, Rougadou et Sulose. Dans le Var, 9 massifs sur 4 sont déconseillés, Sainte-Baume, Auvar, Mort et Centre-Var. Pour les autres, l'accès est possible, mais les travaux pouvant être à l'origine d'un départ de feu sont autorisés uniquement avec dispositif d'extinction à proximité. C'est pareil dans les Alpes de Haute-Provence pour Luberon, Plateau de Valensole. Et l'accès aux massifs forestiers durant l'été est à retrouver sur l'application Ici.
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0: La musique, elle se poursuit. Les vacances sont là pour une partie d'entre nous. Et souvent, c'est une période où on aime mettre un pied sur le dance floor. On vous offre justement un aller simple en version latino. Et c'est Bandolero qui met le feu à la piste de danse.

0: Allez, on atterrit Paris, Bandolero, sur Ici Provence, et on va jouer ensemble.
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0: 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Oui, quand vous entendez, eh ben, faut retrouver le mot. Et franchement, il n'y a pas plus simple. 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On démarre avec Michel Fugain et cette belle histoire. Tendez bien l'oreille.
2: C'est

Lille. Je crois que ça parle de chez nous. 04 42 38 08 08. Élodie vous attend au standard. Il faut nous donner la bonne réponse. Allez, je vous souhaite bonne chance. On se retrouve juste après ça.

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0: Ne me dites pas que vous n'êtes pas réveillé avec ça, parce qu'ici dans le studio, on a tous dansé comme des fous sur Ici Provence, 9h43.
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0: Martine, est-ce que vous êtes remuée vous aussi? Bonjour.
2: Oui, bonjour Véronique. Oui, je me suis remuée, ça fait du bien.
0: Oui, ça fait du bien. À Saint-Étienne-les-Orgues, oh, nous sommes dans les Alpes d'Haute-Provence. Mais que j'aime
2: oui.
0: votre département.
2: Ah, c'est joli, oui.
0: Bien évidemment que c'est joli. Et puis, oui. et puis le matin, on peut respirer, parce que vous en bavez vous aussi au niveau de la chaleur là en ce moment. Hein.
2: Ah oui, oui, oui. Alors le matin, bon, c'est les fenêtres grandes ouvertes,
0: oui.
2: on prend le bon air frais.
0: C'est ça.
2: Et puis après, vite, on ferme pour garder un peu de fraîcheur. Mais bon, et on a la montagne de Lure.
0: Eh oui.
2: Où là, il
0: oui.
2: y a un peu de fraîcheur aussi. Donc, c'est bien agréable.
0: Et vous pouvez aller justement en profiter. Elle est ouverte d'ailleurs hein, à la
2: oui.
0: rando en ce moment. J'ai regardé.
2: Oui.
0: Il y a vraiment le plateau Valensole où c'est ouvert aussi. Mais il faut faire attention au niveau des travaux forestiers. Voilà, pour les oui. Alpes de Haute-Provence. Est-ce que vous avez prévu quelque chose cet après-midi?
2: Peut-être un petit pique-nique justement à la montagne de Lure.
0: Ah, génial. Oh, génial.
2: Voilà.
0: J'imagine,
2: oui.
0: je vois la scène avec toute cette verdure. Vous me faites envie. Tiens, ça me donne une idée. Pourquoi pas? Martine, on va d'abord chanter ensemble. Ça vous dit de chanter avec nous ou vous n'avez pas trop envie?
2: Avec plaisir.
0: Oh,
2: avec
0: alors
2: plaisir.
0: Super.
2: Oui, oui, oui.
0: Eh ben, on fait partir
2: oui.
0: Michel Fugain et on vous écoute.
2: Allez. C'est

0: gentil.
1: Non, mais vous chantiez dans une chorale.
0: Non, je vais peut-être faire pleuvoir, non.
1: Ah non, non,
0: vous... On aurait besoin d'un peu de pluie.
1: Je plaisante pas. Vous chantez dans une chorale ou pas?
0: Non, pas du tout.
1: Mais vous devriez.
0: Pas du tout.
1: Vous avez...
0: Ah, ben, c'est gentil, Véronique.
1: Vous avez ce qui s'appelle un joli brin de voix. Avec Ali, on est musiciens tous les deux et je peux vous assurer vraiment, vous avez un joli brin de voix. Faites-le.
0: Ah ben.
1: Et en plus, ça fait énormément de bien.
0: Merci beaucoup, Véronique.
1: Je vous en prie. C'est du fond du cœur. Vous êtes sélectionnée pour le tirage de 11h50 pour peut-être emporter les 50 euros de bon d'achat. Mais d'ores et déjà, vous repartez avec le kit complet. Ah, vous allez pouvoir vraiment épater les copines. Il y a le tote bag d'ici Provence. Il y a les tongs, le bob, le t-shirt et même des paires de lunettes éclipse pour pouvoir assister à l'éclipse du 12 août. Ça, c'est pour vous.
0: Génial.
1: Cadeau. Et ça nous fait plaisir.
0: Génial, merci beaucoup.
1: Merci, et puis faites un très très bon pique-nique. Vous nous avez donné une belle carte postale et ça, je la garde dans mon cœur. Je vous remercie pour ça. Belle journée.
0: Merci beaucoup, Véronique. Je vous embrasse. Belle journée.
1: Moi
0: à vous.
1: Aussi. On va revenir pour jouer ensemble. Ça sera à partir de 10h45 pour le jeu musical Ici, on chantait. Est-ce que quand vous chantez, ça fait grimper votre chat au rideau? Pierre Fabin, le vétérinaire d'Ici Provence, va vous expliquer pourquoi dans un instant. Mais avant cela, fermez les yeux. Le voyage commence avec Véronique Sanson qui nous emmène jusqu'à Bahia.
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0: Qu'est-ce que ça fait du bien, ce genre de chanson sur Ici Provence. Vous venez d'entendre Véronique Sanson avec Baïa. On atterrit doucement. Le voyage depuis le Brésil s'est bien passé. La douce voix de Véronique a calmé nos chats. Enfin, certains, parce qu'il y en a d'autres qui grimpent au plafond.
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0: Et oui, c'est une situation assez fréquente, hein, expérimentée par les nombreux propriétaires de chats. Les minous qui se transforment en alpinistes sur les rideaux du salon. Et Pierre Fabin, notre vétérinaire, nous aide à comprendre surtout pourquoi les chats, ils ont cette manie destructrice de grimper au rideau.
3: Premièrement, il faut savoir qu'il ne fait pas ça pour vous embêter. Dans la nature, le chat est en fait un prédateur, mais aussi une proie. Pour se rassurer et surveiller son environnement, il a un besoin viscéral d'être en hauteur. Le problème de nos intérieurs, c'est qu'il manque souvent de prise pour grimper. Le rideau lourd, texturé et solidement accroché représente l'échelle parfaite. En plantant ses griffes dedans, il s'étire de tout son long et il faut savoir que votre chat adore ça. En plus, ça lui permet de marquer son territoire visuellement et olfactivement grâce aux phéromones situées entre ses coussinets. Chez le jeune chat, c'est aussi un défouloir. Le balancier du tissu devient un parc d'attractions pour vider son énergie.
0: Ah oui, d'accord, je comprends mieux. Et comment l'empêcher de transformer justement nos fenêtres en échelle sans le traumatiser finalement ?
3: Et la punition justement ne sert à rien. Si vous criez ou tapez dans les mains, il assimilera le rideau à de l'attention et recommencera dès que vous avez le dos tourné. La vraie solution, c'est de lui offrir une alternative légale et attractive juste à côté. Installer un arbre à chat bien stable, d'1,50 m minimum, juste devant la fenêtre. Le chat veut regarder dehors, c'est sa télé. Si l'arbre est isolé dans un coin sombre, il choisira toujours le rideau. Frottez les poteaux avec de l'herbe à chat pour l'attirer. En parallèle, rendez vos rideaux désagréables. L'astuce imparable, c'est de scotcher temporairement du papier aluminium sur le bas du tissu. Les chats détestent le bruit froissé de l'alu sous leurs pattes.
0: Et si on vit dans un petit espace sans la place pour un immense arbre à chat, il y a quoi comme autre astuce d'aménagement pour sauver nos rideaux ?
3: Pensez aussi à éloigner vos meubles sur lesquels il peut prendre appui. Si un bout du canapé ou de la table basse touche le rideau, c'est le tremplin idéal pour s'y accrocher sans effort. Autre astuce redoutable, remplacez vos doubles rideaux lourds par des voilages très légers et fluides ou des stores lisses. Le chat comprendra tout de suite que cette matière ne supporte pas son poids et que ses griffes dérapent. Et enfin, couplez simplement la pointe de ses griffes avant avec un coupe-griffe adapté. Si elles sont moins pointues, elles s'accrocheront beaucoup moins dans le tissu.
0: Les conseils de Pierre Fabin, le vétérinaire d'Ici Provence, sont à retrouver sur l'application Ici Pierre Fabin, que l'on retrouve demain et qui vous expliquera les bases de la natation avec son chien. Ça tombe bien en cette période de vacances. L'actu locale va revenir dans 10 minutes avec Marie-Lyne Notman sur Ici Provence.
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0: Il paraît que ceux qui l'ont vu à l'Arena du Pays d'Aix ont dit que le concert était génial. Vanessa Paradis sur Ici Provence.
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0: Tout pile 10h qui vient de sonner là maintenant. Belle matinée. Les infos à Marseille en Provence, Marilyn Othman, l'appel à la vigilance des pompiers des Bouches-du-Rhône.
2: Le département est classé en risque feu de forêt très élevé par Météo France, notamment le massif des Alpilles qui est vulnérable. Hier, les pompiers ont traité 18 départs de feu. Ce sont des rappels que l'on vous fait quotidiennement. Mais les pompiers insistent ce matin. Les mégots, les barbecues, les étincelles à cause des travaux, c'est à éviter aujourd'hui particulièrement. Alors appelez le 18 ou le 112 en cas de fumée. Des incendies progresse chez nos voisins dans la Drôme ou encore à côté de Perpignan. Et si vous vous prévoyez une balade ce dimanche en Provence, la carte des massifs est à jour sur notre site ici.fr/Provence et sur notre appli.
0: L'autre grand titre du jour, eh bien, c'est le foot et la France qui rejoint le Maroc en quart de finale de Coupe du Monde.
2: Un record d'audience à 23h, on vient de l'apprendre ce matin avec plus de 12 millions de téléspectateurs. De justesse, hein, les Bleus se qualifient victoire 1-0 face au Paraguay. But par pénalty à la 70e minute provoqué par les dribbles un peu fou de Désiré Doué, validé par la VAR et inscrit par le capitaine Kylian Mbappé. Lui s'attendait à un match rugueux, sale, pas forcément avec la complaisance de l'arbitre pour l'équipe adverse. Écoutez.
3: Je pense qu'on savait quel type de match on allait avoir, mais je pense qu'aujourd'hui c'est très bien le match qu'on a eu, comment on l'a joué. On a montré qu'on n'était pas seulement une équipe qui savait jouer en football offensif. S'il faut mettre les mains dans la merde, on va mettre les mains dans la merde. Désolé de l'expression. On n'a pas de problème avec ça. Ils pensaient qu'on allait venir jouer en smoking, qu'on allait juste venir faire des belles actions des 1-2. Nous, on sait faire le sale football aussi. Et on l'a fait aujourd'hui, on a gagné. Et même dans ça, on a été meilleur qu'eux. Tout le monde joue avec ses armes. Il n'y a pas de bonne ou de mauvaise manière de jouer au foot. Il n'y a qu'une seule manière, c'est gagner. Ils ont essayé de nous avoir comme ça, mais on les a eu nous aussi comme ça. Maintenant, on passe à une étape supplémentaire. Il faut récupérer et se concentrer sur le Maroc.
2: Et son entraîneur Didier Deschamps a une formulation un peu plus consensuelle. Hein. On a mis les mains dans le cambouis, ça s'est dit. Allez, on laisse derrière nous ce match et on garde le cap direction les quarts de finale, donc face au Maroc, jeudi 22h en intégralité avec nous sur notre radio ici. Si vous nous écoutez à Marseille et que vous sortez pour aller à la plage ou faire vos courses, je vous rappelle que le métro est fermé jusqu'à 14h ce dimanche. La raison, c'est l'essai de nouvelles rames de métro. Automatique.
0: Marilyn, vous avez une info pratique à nous donner.
2: Si vous êtes transporteur routier public de marchandises, opérateur de voyage par autocar ou ambulancier, sachez que le nouveau coup de pouce pour faire le plein d'essence entre en vigueur ce dimanche. Les détails du dispositif sont sur le site du gouvernement.
0: L'info d'ici à 10h02 sur Ici Provence, c'est un bateau, il est marseillais.
2: Un navire de 400 mètres de long, c'est plus long que la Tour Eiffel, il dépasse de 6 mètres de hauteur la cathédrale Notre-Dame de Paris. C'est d'ailleurs son nom, Notre-Dame, le plus grand porte-conteneur français vient d'être inauguré par l'armateur CMA-CGM cette semaine. Luc Chemla, allez, on monte à bord avec vous pour une petite visite.
4: Plus haut que la célèbre cathédrale dont il porte le nom et grand comme 4 terrains de football, le Notre-Dame est un mastodonte. À son bord, 24 212 containers bleu, blanc ou rouge remplis de marchandises venues d'Asie, l'équivalent de 20 000 camions ou 600 trains de fret. Après avoir pris un nombre incalculable d'escaliers et marché un quart d'heure depuis la salle de commandement,
5: nous allons entrer dans le compartiment machine.
4: Le lieu le plus impressionnant du navire, décrit par le commandant Nicolas Lescornet.
5: Là, c'est le moteur principal. C'est l'équivalent d'un immeuble de 3-4 étages.
4: Maxence Fokker, second mécanicien, nous rejoint.
6: En dessous, c'est la chambre de combustion. Donc, vous voyez, elle tient sur 2 étages, alors que sur une voiture, c'est un pot de yaourt.
4: Ce bateau, qui permet d'importer d'Asie vêtements ou encore électroménagers et d'exporter d'Europe produits agroalimentaires, cosmétiques et pharmaceutiques, est le plus grand du monde à fonctionner grâce au gaz naturel liquéfié.
7: Ce moteur est plus moderne que les précédents car il dispose des dernières technologies par rapport à la combustion du GNL. Ici, on injecte le gaz à 300 bars.
6: La précédente génération, nous étions sur du gaz à 16 bars.
7: Ce qui permet d'avoir une combustion beaucoup plus propre que les dernières générations de navires au gaz.
4: Emmanuel Delrand de CMA-CGM insiste beaucoup sur les bénéfices pour l'environnement.
8: En fait, on diminue de 10% encore les émissions carbone. Là, on prend un coup d'accélérateur sur la décarbonation.
4: Ce n'est pas une solution de décarbonation, répond l'ONG Transport et Environnement, qui rappelle que le GNL reste un gaz fossile. Fabriqué en Chine, le Notre-Dame fait partie d'une flotte de 10 nouveaux navires, investissement de 2,5 milliards d'euros pour CMA-CGM, qui, actuellement troisième, l'Allemagne ambitionne de devenir le deuxième armateur mondial.
2: Luc Chemla qui signe l'info d'ici ce matin, les photos du plus grand porte-conteneur français. Et il est marseillais sur ici.fr et sur notre appli. Et puis, il fait un peu plus chaud aujourd'hui, notamment à Aix, on dépasse les... Non, on est sur 38 degrés, c'est la première fois de l'année.
0: Sur Aix, on est sur 38 degrés, effectivement. Jusqu'à présent, on avait toujours 37, grosso modo. Donc aujourd'hui, c'est vraiment le pic, on est sur 38. À Marseille, on aura 31, à Toulon, 30, et donc à Aix, 38. Mais attention, les Alpes-Provençales ne sont pas épargnées, parce que non seulement le département des Bouches-du-Rhône, mais aussi des Alpes de Haute-Provence, sont en vigilance jaune pour phénomène de canicule. Regardez, on a entre 32 et 37. 37 à Manosque. Vous vous rendez compte?
2: Oui, 37, c'est
0: quand même, c'est très chaud. Donc, c'est pour dire. Côté golfe de Saint-Tropez, on respire un petit peu mieux parce qu'on a 32 comme à La Ciotat et puis sur la côte bleue. Côté Dracény, on a 35. Et puis, il fait très chaud aussi en Pays Salonnais, Camargue avec 36 degrés. Donc, effectivement, on a toujours cette forte chaleur. On a aussi, vous l'avez dit, le risque incendie est très, très fort qui est là avec ce Mistral fort. De l'étang de Berre, mais aussi sur le Gapençais et le Bêche avec des rafales jusqu'à 65 km/h. Sur la route, j'ai rien à vous dire pour l'instant, c'est tout au vert. Donc on va pouvoir accueillir Éric Maron et bienvenue chez vous, c'est la suite.
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Vos chansons préférées avec Indochine à l'instant. Bon dimanche et bel été avec votre radio locale ici Provence. Bonjour, comment allez-vous jusqu'à 11h? C'est le meilleur de bienvenue chez vous. Au menu, quelques idées de sortie pour occuper votre journée. Il y a encore beaucoup de choses à faire et à voir. Véronique Dardoise nous parlera ce matin d'huile d'olive avec la visite d'un moulin oléicole à Auriol. Deuxième rendez-vous jeu également de cette matinée avec Ici Enchanté, ce sera à 11h-20. Et avant 11h, Muriel Jordan se fera peur en avion. Dans un instant, une recette ensoleillée de notre youtubeuse Carole Cuisine qui va faire griller des amandes.

0: Nous vous souhaitons un très bel été sur votre radio locale ici Provence. Chaque jour, pour encore mieux profiter de cette période estivale, notre youtubeuse Carole Cuisine vous offre ses recettes ensoleillées. Et ce matin, une petite suggestion pour l'apéro de cette fin de week-end.
1: Alors ce soir, je vous propose de faire vous-même vos amandes grillées au four pour l'apéro. Vous allez voir, ça change tout, rien à voir avec toutes les amandes grillées qu'on peut acheter dans le commerce, trop fumées, trop salées. Alors le principe est très simple. Vous allez prendre des amandes. Alors si en plus, vous achetez des amandes de chez nous, de Valensole, c'est une merveille. Donc vous les déposez sur une plaque du four chemisée d'un papier sulfurisé et vous n'allez pas trop les superposer. Il faut qu'elles soient côte à côte pour qu'elles cuisent en même temps. Alors premièrement, vous allez saupoudrer toutes ces amandes de farine, à peu près l'équivalent de 4-5 cuillères à soupe. Ensuite, vous allez les saler avec une belle cuillère à soupe de sel. Et pour que le sel et la farine collent aux amandes, vous allez mettre un petit peu d'eau, l'équivalent là aussi de 3 cuillères à soupe. Vous mélangez tout ça. Et quand les amandes sont bien recouvertes de cette pellicule de farine, sel et eau, vous les mettez au four pendant 30 minutes, four à 200 degrés. Et je vous conseille juste, à mi-cuisson, de les sortir pour un petit peu les détacher avec une cuillère en bois. Et puis vous allez voir, dès qu'elles sont dorées, vous les laissez refroidir et elles deviendront croustillantes. En refroidissant, vous pouvez aussi les garder au réfrigérateur dans un bocal en verre 15 jours, comme ça vous pouvez les sortir tout l'été pour l'apéro.
0: Les recettes ensoleillées de notre youtubeuse Carole Cuisine, c'est tout l'été sur votre radio ici Provence et rendez-vous demain pour la préparation d'une bonne petite soupe froide à base de concombre.
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0: Une petite pause dans l'hôtel bleu de Chris Isaac, bleu comme la couleur également de la Méditerranée. Météo des plages à suivre tout à l'heure à 11h30 avec Véronique Lopez. Votre radio ici Provence qui vous ouvre aussi son antenne. On vous offre chaque jour la possibilité de venir présenter les manifestations que vous organisez dans votre commune. Alors c'est très simple, vous nous laissez un vocal WhatsApp, vous nous rajoutez au 04 42 38 08 08 et rendez-vous tous les jours à 10h20, 11h20 et 17h20. N'hésitez pas à nous dire ce qui se passe chez vous. Quelques idées de sortie à suivre après le nouveau Mylène Farmer. C'est à qui le tour? Coup de cœur ici Provence dans 2 minutes.
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0: Le tout dernier titre de Mylène Farmer, c'est à qui le tour en attendant son nouvel album annoncé cet automne.
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0: Quelques idées de sorties en ce dimanche. C'est l'un des rendez-vous culturels les plus anciens de la région. Depuis 1965, le Festival international de folklore de Château-Gombert invite chaque été des ensembles du monde entier sur la scène de son théâtre de plein air de 1000 places, dressé sur le boulodrome Jean Mas, hein, c'est dans le 13e à Marseille. Cette 61e édition réunit 6 groupes venus de Bulgarie, de Chili, d'Inde, de Pologne, de Sardaigne et de Provence, avec une semaine de danse, de chant et de tradition partagée. Vous avez rendez-vous ce soir à 21h pour un grand spectacle avec tous les ensembles folkloriques présents sur scène. Amateurs de pétanque, rendez-vous au parc Borély de Marseille pour la 65e édition du Mondial La Marseillaise à pétanque, un événement ici Provence. Jusqu'au 6 septembre de 10h à 23h, les artisans de la région vous donnent rendez-vous sur le Vieux-Port de Marseille pour une parenthèse gourmande et artisanale. 25 petits cabanons, pas plus grands qu'un mouchoir de poche, hein, s'installent tout l'été le long du quai de la Fraternité face à la mer. C'est la fin du festival Les Nuits Flamenca d'Aubagne avec un rendez-vous ce soir à 19h30, un apéro-concert avec Nina de Fuego. Ça se passe à l'hôtel Best Western Linco. Sous les étoiles de la cour Renaissance du château de Lampéry, l'orchestre de la Philharmonique Provence-Méditerranée va interpréter ce soir les suites symphoniques de John Williams, Star Wars en version symphonique. C'est à partir de 20h30 au château de Lampéry. Les fêtes d'Entre-Saints se poursuivent avec ce soir à 20h30 un concert proposé par le groupe E-Live. Il s'agit de la musique aux sonorités pop-rock, funk et des années 80 et 90. Quelques rendez-vous pour la semaine prochaine. Jérémy Frérot à la garde le mercredi 8 juillet sur la place de la République à 21h30. Les marchés nocturnes sont de retour à Draguignan tous les jeudis du mois de juillet. Et je vous rappelle que tous les jours à 10h20, 11h20 et 17h20, vous pouvez annoncer vous-même les manifestations que vous organisez cet été par WhatsApp avec un vocal en rajoutant à vos contacts notre numéro, le 04 42 38 08 08. Prochain rendez-vous avec de nouvelles idées de sortie avec Véronique Lopez, c'est dans une heure.

0: Ici Provence, c'est Philippe Châtel. Je t'aime bien Lily, on l'aime bien aussi. Véronique Dardoise, responsable édition du Petit Fité Provence, car elle teste pour nous de nombreuses adresses dans notre région. En ce dimanche matin, petite visite d'un moulin oléicole, nous serons à Auriol. Et puis préparez-vous à jouer avec notre grand jeu de l'été, Ici Enchanté. Il arrive dans 10 minutes. À gagner le kit été Ici Provence et partirage tout à l'heure, avant midi, un chèque cadeau d'une valeur de 50 euros.
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0: Tiens, une excellente idée. Écoutez plutôt, pour faciliter le déplacement des personnes à mobilité réduite, deux tuk-tuks sont à disposition sur la zone du Vieux-Port à Marseille. La station de départ et d'arrivée se situe devant la Samaritaine. Le service est accessible tous les jours de la semaine, dimanche et jours fériés inclus, de 9h à 19h. Sur le quai du port, toujours à Marseille, circulation et stationnement interdits jusqu'au 3 août. Sur la place de Lanche, piétonnisation jusqu'au 2 août de 11h à minuit. Avec également à noter une zone de stationnement réservée aux taxis sur la rue de la Loge et sur le quai du port. Et puis il y a également la zone de stationnement du petit train, rue de la Coutellerie et sur le boulevard Jacques Saadé. Et pour permettre le bon déroulement de tous ces événements, la RTM s'adapte et modifie le service de ses lignes jusqu'au 3 août inclus. Toutes les informations concernant ces modifications sont disponibles sur le site de la RTM ou sur celui de la ville de Marseille. Votre dimanche matin se poursuit en musique avec Fool's Garden et Lemon Tree.
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0: Ici vos chansons préférées toute la journée pour vous faire chanter tout l'été. Véronique d'Ardoise, elle passe l'été avec nous, avec vous. Elle teste d'ailleurs de nombreuses adresses dans notre région. Ce sont de belles idées de sortie. On va faire ce matin une petite place à l'huile d'olive.
1: Bonjour Eric.
0: Alors vous testez pour nous ce matin les huiles d'olive des moulins de notre région, des moulins qui sont référencés sur petitfuité.com ou dans le guide de Provence. Aujourd'hui, on prend la direction d'Auriol. Nous sommes au moulin à huile Margier. Alors c'est un moulin moderne avec des équipements de pointe, mais son histoire remonte au XVIIe siècle. Racontez-nous.
1: Oui, le moulin est sans doute l'un des plus anciens de la région. Il date de 1650 et la famille Margier l'a racheté en 1870. Alors depuis, le moulin est toujours dans la même famille. C'est Jean-François, Nelly et leur fils Robin qui s'en occupent aujourd'hui.
0: Ouais.
1: Et ils sont à la fois mouliniers et producteurs d'olives. Alors le moulin se trouve à l'entrée du village d'Auriol et l'oliveraie, par contre, est à quelques kilomètres de là sur le domaine La Michelle. Donc 3000 oliviers y sont cultivés en terrasse. Sur le domaine, il y a aussi des vignes, 20 hectares, et des capriers. C'est une spécialité du coin d'ailleurs. Tout est en bio et vous trouverez à la boutique les vins dans les trois couleurs, sous l'étiquette Domaine La Michelle,
0: ouais,
1: et leur huile d'olive, ou plutôt leurs huiles d'olive.
0: Et parce que pourquoi ? Parce qu'il y en a plusieurs, c'est ça ?
1: Oui, quatre. Ouais. Toutes en AOP d'Aix-en-Provence. Le domaine propose donc quatre variétés d'huile. L'huile d'olive monovariétale Cayenne, c'est un fruité mûr avec des arômes de coing cuit. Une huile d'olive monovariétale Aglando en fruité vert, à la plus ardente, par assemblage de Cayenne, d'Aglando et de Salonin, avec des arômes d'herbes fraîches et une fin de bouche un peu amère et piquante. Et puis enfin, il y a une huile d'olive à l'ancienne, au fruité noir, toujours en bio en AOP d'Aix-en-Provence, avec les amateurs d'huile d'olive douce et ronde en bouche l'apprécieront particulièrement. Elle a des arômes intenses de sous-bois et de cacao. Alors, on retrouve les huiles du moulin Margier sur les tables étoilées de la région,
0: oui,
1: par exemple à la Magdelaine à Gémenos et au Saint-Estève au Tolonnais.
0: Alors Véronique, est-ce qu'on peut amener ces olives au moulin ?
1: Oui, et c'est même le premier moulin de la région en nombre d'apporteurs. Plus de 6000 apporteurs, donc aussi bien des professionnels que des particuliers qui amènent parfois moins de 10 kilos. Et on vous assure un pressage individuel à partir de 100 kilos. Ailleurs, dans les autres moulins, c'est plutôt à partir de 200 kilos.
0: Alors Véronique, pour les précisions, où se trouve la boutique ?
1: La boutique du moulin Margier se situe au rond-point de l'Éolienne, à Auriol.
0: Merci Véronique d'Ardoise. Une adresse à retrouver dans le guide de Petit Futé Provence. À demain Véronique. On va jouer ensemble. Rendez-vous du lundi au dimanche avec Ici Provence et notre grand jeu.

de l'été ici on chantait. Je vous rappelle le principe, on vous propose une phrase extraite d'un tube très connu. Dans cette phrase, un mot a été masqué par le chant de notre cigale. Bah, le principe, c'est de nous dire quel est le mot masqué. Pour gagner le kit été ici Provence avec des paires de lunettes de soleil pour l'éclipse du 12 août, le t-shirt et le bob ici Provence, les tongs et le sac de plage. Et puis tout à l'heure, vous pourrez participer au tirage si vous avez la bonne réponse à midi moins 10 avec un chèque cadeau d'une valeur de 50 euros à gagner. Nous jouons avec un tube, et quel tube, celui de Céline Dion, pour que tu m'aimes encore. Écoutez bien le mot qui a été masqué dans une phrase de cette chanson de Céline.

0: compliqué, mais qu'est-ce qui a bien pu faner comme ça? Vous avez le mot manquant, vous nous le donnez maintenant au 04 42 38 08 08 et c'est Élodie qui vous accueille. On va vérifier tout ça ensemble après la version revisitée des Oies Sauvages de Michel Delpech par le DJ Yann Müller.
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0: C'est notre grand jeu de l'été. Ici, on chantait tous les jours du lundi au dimanche. Trois rendez-vous pour jouer avec nous. 10h-20, 11h-20 et midi-20. Nous avons choisi un extrait de Céline Dion pour que tu m'aimes encore et nous avons masqué un mot dans la phrase de ce tube de Céline Dion par le chant de la cigale. Quel est donc ce mot manquant? On va réécouter l'extrait.
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c'était le chant d'avant. Quel mot a été masqué par le chant de la cigale? Le kit était ici Provence avec le sac de plage, les tongs, le bob, le t-shirt et les quatre paires de lunettes pour l'éclipse solaire du 12 août a été remporté par Rémi, un grand fan de Céline Dion, hein, c'est ce qu'il nous a dit hors antenne à Elodie. Vous nous avez donné la bonne réponse et bien sûr, le mot manquant, c'était fleurs, hein, que les fleurs ont fané. Bravo Rémi, le kit est à vous. Je vous inscris sur la liste pour le tirage tout à l'heure à 12h-10, avec peut-être pour vous un chèque cadeau d'une valeur de 50 euros à gagner. Vous rejouerez avec Véronique Lopez dans une heure. Et puis pour la musique, après Queen, Muriel Jourdan nous parle de la phobie de l'avion.

0: Et nous le savons, vous êtes carrément gaga de votre radio locale ici Provence. Tous les jours, Muriel Jourdan décrypte pour nous un phénomène de société qui raconte un petit peu le monde dans lequel nous évoluons. Et ce matin, Muriel, on va donc s'intéresser à la phobie de l'avion.
1: Oui, l'aviophobie qui concernerait 20 à 30% de la population. Voyez, vous n'êtes pas seul. Moi, personnellement, c'est l'horreur. Chaque fois que je monte dans un avion, je me sens comme Nathalie dans Les Bronzés font du ski.
2: C'est trop dur ! J'y vais, mais j'ai peur !
1: Certains ressentent même les premiers signes de panique dès l'arrivée à l'aéroport, au moment de déposer les bagages ou d'entendre les annonces d'embarquement. Et d'ailleurs, il y a plein de stars d'Hollywood, hein, comme Jennifer Aniston, Megan Fox ou encore Ben Affleck, qui sont de gros flippés de l'avion. Alors détendez-vous, je vais vous mettre une petite musique zen. Mais non, pas la marche funèbre de Beethoven. Oh. Sophia, quadragénaire, originaire de Nantes, que j'ai croisée dans la rue, se sent carrément concernée.
3: Je ne comprends pas ceux qui n'ont pas peur en avion. Moi, c'est plutôt ça, que je ne les comprends pas, ces gens-là. C'est-à-dire qu'on est quand même dans un truc qui vole, qui on comprend pas trop, il flotte, on sait pas. C'est-à-dire que pour moi, c'est un cercueil volant.
1: Voilà, je vous ai trouvé l'ambassadrice idéale de votre futur voyage. Et cette peur concentre plusieurs craintes. Peur du vide, de l'enfermement, de la perte de contrôle, de l'accident. Et c'est normal parce que tout ce qui n'est pas familier nous inquiète encore plus.
0: C'est sûr. Et Muriel, comment peut-on surmonter cette peur si, par exemple, on doit prendre l'avion pour nos vacances cet été ?
1: Moi, je vous dirais de prendre le bus. Mais si vous allez voir de la famille en Martinique ou au Mexique, ça va pas être possible.
0: Ouais.
1: Alors, il existe un centre de traitement de la peur en avion. Il paraît qu'après une journée de stage, les personnes passent d'un niveau d'anxiété de 9 sur 10 à 3 sur 10. Oh, centre qui se trouve tout près de Paris, dans le Val d'Oise. Mais il existe plein de stages anti-stress pour lutter contre cette peur en avion. C'est organisé partout en France, chez Air France notamment. Il y a aussi les thérapies comportementales et cognitives qui fonctionnent chez certains, moins sur d'autres. Mais ces thérapies permettent surtout de trouver l'origine de la phobie. Et parce que ça peut venir d'une angoisse plus enfouie. Et vous pouvez aussi suivre des comptes de stewards sur les réseaux sociaux. Surtout ceux qui sont tenus par des gens drôles et sympas, comme Mathieu ou encore Queen of Cockpit, qui donne aussi des conseils.
4: T'as peur des avions, mais est-ce que tu t'es jamais posé la question si les avions avaient peur de toi ?
5: Bah écoute, je te rassure, avoir peur en avion, c'est absolument normal. Pourquoi ? Bah parce que prendre l'avion, c'est pas normal.
6: Astuce numéro 1, les applications FlightAware ou encore FlightRadar, vous avez la possibilité de regarder en temps réel le nombre d'avions qui volent en même temps et sans souci.
1: Retournons voir Sophia, notre angoissée en avion. Mais vous arrivez quand même à le prendre ?
3: Oui, je le prends. C'est-à-dire que je prends des cachetons, je me drogue, je trouve toujours un petit médicament, rien qui se prend, un Donormi, j'en sais rien, un petit verre, et hop, c'est parti, quoi. C'est la seule. Et je pleure.
1: Et je sais pas pour vous, mais moi, l'avion, ça ne me dit aérien qui vaille.
0: Bon, passez de bonnes vacances quand même. Les podcasts de Cette tendance de Muriel Jourdan disponibles sur notre appli ici. Je vous souhaite une belle fin de matinée. Dans un instant, la suite de Bienvenue chez vous avec Véronique Lopez. Je vous retrouve quant à moi demain, dès 6h, pour vous réveiller avec de l'info locale, de la musique et on n'oublie pas la bonne humeur. À demain.
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1: Belle journée à vous tous en ce dimanche, il est 11h. Les infos à Marseille en Provence, Marilyn Hotman. Marilyn, c'est une journée à haut risque pour les incendies.
2: À Marseille, en plein cœur de la ville, au Vieux-Port, une vedette d'une dizaine de mètres est actuellement en flammes. C'est pour cette raison que vous voyez une épaisse fumée noire si vous n'êtes pas loin. Les marins pompiers précisent que de nombreux moyens sont actuellement déployés. D'autres informations sont à venir. Les photos très impressionnantes de l'incendie de ce bateau sont sur notre appli ici Provence. Risque incendie en forêt aussi dans les Bouches-du-Rhône. Le département est classé à haut risque. 13 massifs forestiers sur les 25 que compte le département sont interdits d'accès, principalement dans les Alpilles. Hier, les pompiers des Bouches-du-Rhône ont stoppé 18 départs de feu. Un record d'audience battu hier soir pour le match des Bleus. 12,2 millions de supporters devant leur télé pour la victoire des Bleus face au Paraguay 1-0 grâce à un pénalty. Le journal L'Équipe titre ce matin le but en or en référence au France-Paraguay, tout aussi irrespirable de 1998. La France qui rejoint maintenant les quarts de finale du mondial de foot face au Maroc, ce sera jeudi soir à 22h. À Toulon, vous pouvez à nouveau poser votre serviette à Lens-Méjean. La plage rouvre au public. Des éboulements en février avaient contraint la mairie et d'interdire l'accès sous la falaise. Des travaux d'urgence ont été effectués, ils sont maintenant terminés. Ils ont coûté 700 000 euros, précision à lire sur ici.fr/Provence. Et pour les touristes de passage à Marseille et pour les Marseillais d'ailleurs, je rappelle que le métro est fermé jusqu'à 14h. La raison, c'est l'essai de nouvelles rames de métro automatiques. Marseille, où continue ce week-end la 65e édition du Mondial La Marseillaise à Pétanque, un événement ici Provence. Alors n'hésitez pas à faire un tour au Parc Borély pour voir quelques parties. La grande finale, ce sera mercredi à 17h.
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1: Et justement, au parc Borély, on y sera à 11h20 avec Mourad Hertz. Je pense qu'il va faire très chaud là-bas, hein, Marilyn.
2: Oui, je pense que Mourad a déjà très chaud et les participants des parties aussi.
1: Parce qu'à Marseille, il fera 31, à Toulon 30 et à Aix 38 cet après-midi. Vous avez un grand soleil, comme vous l'avez dit. Cette journée s'annonce particulièrement chaude puisqu'il y a un risque canicule pour les Bouches-du-Rhône et les Alpes de Haute-Provence.
2: On est en jaune, oui.
1: Ouais, tout à fait. Si vous êtes du côté des Alpes provençales, vous avez entre 32 et 37. Vous pouvez respirer un petit peu mieux si vous êtes en bord de mer avec un 30-32. Mais si vous êtes dans l'arrière-pays, comme par exemple en Pays Salonnais, en Camargue ou en Dracénie, vous avez quand même 36-35 degrés. Donc ça reste quand même assez suffocant. En revanche, par exemple, à 11h à Cavalaire, là on a 29. C'est plutôt sympa. Et justement, à Cavalaire, il y a le Festival Country qui se poursuit ce dimanche à l'occasion des 250 ans de l'indépendance des États-Unis, c'était hier le 4 juillet.
2: Fête aujourd'hui.
1: Et ils font la fête depuis hier jusqu'à ce soir. C'est l'association Nashville 83 qui propose des danses, de la musique, une ambiance western et bien sûr les véhicules américains généralement.
2: Ça
1: c'est toujours sympa à aller voir et c'est donc à Cavalaire. Si vous avez envie de faire un petit plouf dans l'eau, moi je vous conseille d'aller sur la plage du débarquement à la Croix-Valmer. Il fait 25 dans l'eau et il n'y a pas de méduses et tout est bien. En revanche, attention si vous êtes à Gris, la plage de Portisol à Sanary, y a des méduses, quelques-unes. Et ça, c'est fréquence-sud.fr, le site qui nous l'indique et qui nous dit voilà ce qui se passe sur les méduses et sur les plages. Je regarde sur la route, alors attention, on vient de me signaler un accident sur l'A7 en direction de Marseille, c'est à Sénas, c'est sur la voie de gauche, donc ça impacte beaucoup les voies. Pour l'instant, il y a un bouchon qui est en train de se former, donc soyez prudents. Si vous descendez du côté de la 7 en direction de Marseille, vous arrivez encore. Il n'y a pas eu que hier que les vacanciers sont venus. On savait que tout le week-end, il y allait avoir pas mal de trafic. On le voit là. Donc, vous levez le pied. Puis, si vous voulez me donner des infos supplémentaires, on est preneur. Elodie vous attend au standard au 04 42 38 08 08. Merci d'avoir passé cette matinale avec nous.
2: Avec grand plaisir.
1: Et à midi, on retrouve Fred Chapuis à midi pour le journal.
2: C'est ça.
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1: On ouvre cette nouvelle heure avec le roi de la pop. Le groove fait son effet. Vous allez vite comprendre. Michael Jackson, Rock With You. 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
0: Jusqu'à midi, les jeux, les bons plans, l'actu locale, la bonne humeur et la musique vont s'enchaîner. On vous accompagne aussi sur la plage. Quel temps, quelle température sur celle où vous avez posé votre serviette. On voit ça à 11h30, dans environ un quart d'heure. On vous entendra aussi, vous qui organisez un événement dans votre région, dans notre région, vous qui voulez mettre en valeur une fête, un festival, un concert, un spectacle, appelez-nous, là maintenant. Cet espace est fait pour vous au 04 42 38 08 08. Vous pouvez également nous laisser un message vocal sur le WhatsApp de la radio. C'est le même numéro. Dans un instant, on va chausser les chaussures de randonnée et on va suivre Cédric Frémy dans ses plus belles balades, sans oublier auparavant de vérifier sur ici.fr la carte d'autorisation des accès aux massifs forestiers de notre région. Aujourd'hui, Cédric, vous nous proposez une randonnée à Puy-Loubier, au pied de la montagne Sainte-Victoire. Et c'est bon, aujourd'hui, c'est ouvert. Et pour mettre en jambe, voici le deuxième extrait du nouvel album de Céline Dion. Bonjour, pardon, merci. C'est une chanson écrite par Icard. Que dis-je ? Une prière qui fait écho aux épreuves que chacun peut traverser et la force de les dépasser.
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0: La prière Ho'oponopono à Hawaï qui est déposée devant l'océan, eh bien c'est ça qui est retranscrit dans cette chanson de Céline Dion qui donne véritablement des frissons.
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0: Cédric randonne avec nous, c'est le podcast randonnée de Ici Provence. Cédric Frémy, vous nous emmenez randonner en Pays d'Aix aujourd'hui ?
3: Oui, au pied de la montagne Sainte-Victoire, dans le vignoble de Puy-Loubier. La cave coopérative Les Vignerons du Mont-Sainte-Victoire a fait baliser en bleu un circuit tranquille et familial que j'ai testé pour vous, le sentier Vigneron. Point de départ, la cave coopérative. Je marche quelques minutes sur la route qui va vers Saint-Antonin-sur-Bayon, m'engage dans le chemin du Puy de Dun et ouvre grand les yeux. Entre les oliviers, la face sud de la montagne Sainte-Victoire, côté Pic des Mouches, émerge du vignoble, majestueuse. La terre riche en oxyde de fer est rouge. Sainte-Victoire ondule. La torque, cette espèce d'escargot de roche, apparaît. Oh, je sens que cette rando va me plaire. Je passe devant un joli lavoir au pied d'un immense platane, traverse avec prudence la départementale 57 et plonge dans un océan de vignes. Ici, c'est pour moi l'un des plus beaux paysages des Bouches-du-Rhône avec les toits et les clochers de Puy-Loubier, plus loin Pourrières, le mont Aurélien, le mont Olympe et la Sainte-Baume en toile de fond. Et toujours Sainte-Victoire, bien sûr. Le sentier se faufile entre les parcelles essentiellement de vignes, mais aussi d'oliviers et disséminé ici et là, une chapelle, un château et quelques cyprès. C'est de toute beauté. Je fais un mini crochet de quelques mètres pour me rapprocher d'un oratoire, puis poursuis au milieu des pins et des genêts avant de traverser une autre route, la D12. Le sentier continue de l'autre côté du pont sur le ruisseau de Saint-Pancras. Le balisage est bien présent, mais il ne faut pas le manquer. Les traits bleus sont souvent sur des piquets, mais aussi parfois sur des troncs d'arbres, sur une barrière et même sur un puits. Je suis plus que jamais au cœur du vignoble. Les perspectives qu'offrent les rangées de vignes sont ultra photogéniques avec de modestes cabanes de pierre qui dépassent, la route qui serpente, Traits, le Réganias, le Pic de Bertagne et même la Loube au loin. Passage très furtif le long d'installations moins idylliques mais indispensables à notre vie moderne, la déchetterie et la station d'épuration. Puis, nouvelle courte portion de route sur la D57D qui file vers Pourrières. Et me voilà de retour sur le sentier, cette fois bordé d'imposants chênes. Et là, après une toute petite montée, changement radical d'ambiance. Le sentier traverse une prairie parsemée de cèdres et me mène à l'institution des Invalides de la Légion étrangère. Ces symboles sont omniprésents. Les flammes dorées ornent un portail. Les couleurs rouges et verts sont partout. Au pied du château, un panneau d'interprétation explique que les légionnaires blessés, convalescents ou âgés y sont accueillis. Certains travaillent la céramique ou la reliure, d'autres cultivent la vigne et l'olivier. Il règne en ces lieux, face au parc, une certaine sérénité. Le balisage bleu traverse le domaine, longe les différents bâtiments et même un poulailler avant de rejoindre le tracé du GR. Retour vers Puy-Loubier sur une large piste au pied des collines qui constituent l'extrémité est de Sainte-Victoire. Je croise le bus 110, je passe devant les terrains de sport et j'atteins les ruelles du village avec un regard amusé sur le va-et-vient des hirondelles sous les génoises. Au final, une boucle facile de 11 km, 150 mètres de dénivelé, annoncée en 3h20 et réalisée pour ma part en 2h30. Attention au risque estival d'incendie, certaines portions du sentier sont situées en zone réglementée, donc si Sainte-Victoire est en rouge sur la carte de la préfecture des Bouches-du-Rhône, randonnée interdite.
0: Non, ça tombe bien, là c'est ouvert aujourd'hui, donc effectivement on peut la faire, mais soit vous la faites là maintenant vite, hein, déjà 11h c'est un petit peu tard, ou alors vous la faites quand la journée sera pratiquement terminée pour que vous puissiez ne pas être sur les grosses chaleurs. Retrouvez les photos, la trace de la rando sur la page du podcast Cédric Randonne sur l'appli Radio France et ici.fr. L'épisode s'appelle Puy-Loubier, randonnée enchanteresse sur le sentier Vigneron au pied de la montagne Sainte-Victoire. Vous verrez notamment les photos de ces rangées de vignobles à perte de vue, à quoi ressemble l'institution de la Légion étrangère ou encore les belles perspectives sur Sainte-Victoire. Une courte vidéo, comme il sait faire. Et puis généralement, c'est dingue parce qu'on a vraiment l'impression qu'on est avec lui, qui résume cette rando est en ligne sur la page Facebook de Ici Provence. Vous la likez, vous la commentez, vous la partagez et en plus, ça nous fera vraiment plaisir. Merci beaucoup.
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0: Avance, pas sûr que vous ne pêchiez un calicoba dans vos filets de Méditerranée. En revanche, des boules de pétanque du côté du parc Borély. Ah, qui sait ? Eros Ramazzotti qu'on va retrouver dans un instant, mais avant, on va être dans le plus grand tournoi de pétanque du monde. On prendra le pouls du mondial La Marseillaise à pétanque dans un instant avec Mourad Erf, notre correspondant.
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0: Le mondial La Marseillaise à pétanque, le plus grand tournoi de pétanque au monde, se déroule chez nous au parc Borély à Marseille. Et ici est fier d'être partenaire Mourad Erf, notre correspondant est sur place. Bonjour Mourad.
8: Salut Véronique.
0: Vous êtes avec, paraît-il, les victorieux de Rognac.
8: Voilà, voilà. Alors, sur le nom de l'équipe, ils sont encore un peu indécis. C'est l'équipe à Martine, finalement, j'ai cru comprendre. Mais en tout cas, ils sont victorieux. Ils sont victorieux et voilà, ils viennent de Rognac. C'est... Alors, je vais donner la parole au capitaine de l'équipe. Flo, c'est votre combienième Marseillaise ?
9: Ah, c'est la, je sais pas, peut-être la dixième. Depuis petit, on vient.
8: Ah ouais. Ah ouais, quand même. Et meilleur résultat, donc, tu me disais troisième partie.
9: Ouais, c'est ça. Troisième partie, c'est là où on allait le plus loin, quoi. On n'est jamais revenu le lundi.
8: Mais là donc vous avez gagné, vous êtes bien parti donc Quentin là il y a des espoirs de titre cette année.
10: L'espoir de titre non, on n'y est pas encore mais on va s'amuser à la deuxième et on verra.
8: Ouais voilà, l'idée c'est aussi voilà de faire de s'amuser, de passer une bonne journée. Vous me disiez j'ai déjà oublié ton prénom, Guillaume, voilà, parce que Guillaume après l'histoire c'est aussi l'après tournoi.
11: Effectivement, on est une beaucoup d'équipes de potes qui jouent. Et après nos parties, on se rejoint et on essaie de passer la journée tous ensemble à jouer au boule, boire un coup. Voilà, donc c'est pas que pour jouer au boule, c'est pour passer une journée avec nos amis.
8: Ouais. J'ai été coupé, je pense.
0: Non, du tout. Vous écoute, Mourad.
8: Ah,
0: vous êtes avec votre belle équipe
8: super.
0: De Rognac et on est heureux d'entendre que depuis des années et des années, il y a des fidèles qui viennent à ce mondial La Marseillaise à pétanque.
8: Voilà. Et puis leurs amis sont en train de les rejoindre. L'idée, c'est vraiment passer un bon moment avant tout. Et c'est le tournoi de pétanque, mais c'est aussi Flo, c'est l'ambiance, c'est ça. C'est plus qu'un tournoi.
9: Ouais, c'est ça. On est là pour l'ambiance, on est là pour jouer au boule, boire des coups avec les collègues, profiter du soleil. Et si on passe les parties, on passe les parties.
8: Ouais, bah voilà, c'est un petit peu ça l'ambiance, je pense, pour beaucoup de monde. Il y a des gens qui viennent jouer ici de manière très compétitive. Mais en tout cas, il fait bon, les conditions de jeu sont optimales, hein, on peut le dire, et ben on est parti pour une très belle journée. Dans tous les cas, on va vivre ça toute la journée au fil de mes interventions sur Ici Provence.
0: Et on vous retrouve à midi dans le journal avec Fred Chapuis. Merci Mourad Hertz en direct du Mondial La Marseillaise à pétanque, le plus grand tournoi de pétanque au monde, avec bien sûr les cigales. Elles sont indispensables, on entend les boules, mais aussi les cigales, c'est tout ce qui fait le sel de cette compétition dont Ici Provence est partenaire.
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0: Ah, s'il suffisait d'une seule chanson, bah on en a une avec Eros Ramazzotti. À 11h moins le quart, on joue ensemble. Ici, on chantait votre jeu de l'été avec tous les jours 50 euros de pouvoir d'achat à gagner. Retrouvez le mot caché par la cigale dans la chanson et vous êtes sélectionné pour le grand tirage de fin d'heure. C'est aussi simple que les trucs et astuces de Catherine Fructus qu'on retrouve dans un instant. Mais là, il est 11h30 avant de prendre notre serviette et de foncer à la plage. On va regarder quelle route, comment se passe la route aujourd'hui en Provence. Alors, il y a toujours cet accident qui est au niveau de Sénas, sur la voie de gauche, sur la 7, en direction de Marseille. Un accident entre une caravane et une voiture. Je regarde, vous mettez 10 minutes en plus sur votre temps de trajet habituel pour passer cet accident. Et puis ensuite, ça circule bien. Hein. Je trouve que les routes sont relativement vertes ce matin sur l'ensemble de la Provence. On a dans le golfe de Saint-Tropez, ça commence à brasser, hein. De Port-Grimaud jusqu'à Fréjus, on est bien un bon quart d'heure, mais sinon tout est en dessous des 5 minutes, donc ça roule relativement bien par cet accident. Si vous voyez d'autres choses, vous n'hésitez pas, vous m'envoyez un petit message vocal sur le WhatsApp au 04 42 38 08 08, c'est le WhatsApp d'ici Provence, et c'est le même numéro pour passer à l'antenne avec Élodie qui vous attend.
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0: 24 sur la plage de l'Anglade ou la Vendoux, c'est pareil que sur la plage Lumière à La Ciotat. À Carry, la plage de Cap-Rousset, il fait 17, mais attention, le drapeau est jaune, comme sur la plage de la Corniche en centre-ville de Saussay-les-Pins. La baignade est interdite sur la plage de l'Argence à Fréjus, comme sur la plage de Luvonne à Marseille. Et la baignade est interdite à la calanque de Lérévine en Suez-la-Rodonne, la plage de la pointe Figuerolles au Rove et la plage de Figuerolles à Martigues pour des raisons de fermeture de massifs.

0: animaux, apparemment. On en a vu sur la plage de Portisol, aussi à Sanary, plage de Lance de Magot à La Garde. Donc, vous faites attention, vous les signalez, et vous pouvez le faire notamment sur fréquence-sud.fr, qui est partenaire d'Ici Provence, et on les remercie.
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0: Tomber amoureux, c'est parfois une histoire de hasard ou simplement de bonne musique. Attention, avec UB40, il y a de fortes chances que vous le soyez aussi. Et vous allez tomber sous le charme. 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

0: groove de UB40 dans vos oreilles. Il est 11h36.
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0: Que ce soit en Provence, en Corse, en Italie, dans toute la Méditerranée, nous avons des astuces centenaires. Et ces astuces, eh bien, Catherine Fructus, elle s'en sert et elle les partage avec vous et avec Éric Maronne.
3: Bonjour Catherine.
4: Bonjour Éric, bonjour à tous.
3: On va déposer sur la table une coupelle et à l'intérieur de ces coupelles, nous allons disposer quelques fruits. Mais est-ce qu'on peut les conserver un petit peu plus longtemps, surtout l'été?
4: Alors normalement, les fruits se conservent à température ambiante. Mais pour les conserver un peu plus longtemps dans la corbeille à fruits, c'est très très facile, puisqu'il suffit d'ajouter quelques bouchons de liège coupés en deux. Surtout qu'en plus, cette astuce sans âge permettra d'éloigner tous les moucherons.
3: Et les poires et les pommes, on les conserve de quelle manière?
4: Alors ça aussi, on l'a oublié. Et pourtant, ça marche. En plaçant, je vous interdis de rire, Eric.
3: Je ne ris pas.
4: En plaçant les poires la queue en l'air et les pommes la queue en bas, dans la corbeille à fruits,
3: oui,

0: elles se conserveront bien mieux et plus longtemps, sans oublier, bien sûr, nos fameux bouchons de vrai liège.
1: Vous n'auriez pas, Catherine, une petite astuce pour faire mûrir nos fruits ?
0: On va envelopper chaque fruit dans une feuille de papier journal et on va la laisser à température ambiante un ou deux jours. Et pour un mûrissement encore plus rapide, on va enfermer nos fruits, surtout sans les serrer, dans un sachet Kraft avec une banane.
1: Pour faire mûrir les avocats, ça se passe comment ?
0: C'est vrai que c'est pas toujours très facile d'en trouver des mûrs.
1: C'est vrai.
0: Mais c'est pas grave, puisque sur ce sujet aussi, nos anciens avaient trouvé des petites astuces. Et celle qui tenait la corde est très efficace. On stocke notre avocat dans un sachet en papier Kraft avec une pomme ou une banane aussi.
1: Alors voilà.
0: Et pour que ça mûrisse encore plus vite, en été, on va laisser notre sac à l'extérieur, mais à l'ombre, puisque la chaleur accélérera encore plus le mûrissement.
1: Et si nous avons laissé mûrir les fruits trop longtemps, on en fait quoi ?
0: Faut pas gâcher.
1: Non.
0: Et c'est pas grave, si un abricot ou une pêche sont un peu touchés, comme on dit chez nous, on enlève la partie un peu abîmée et on va les faire cuire, d'autant que c'est délicieux, facile et que, cerise sur le gâteau, c'est encore plus digeste que les fruits non cuits. On les jette dans une casserole, on ajoute un peu de sucre ou de miel ou rien, une pincée de sucre vanillé maison, un tout petit peu d'eau, on couvre et on laisse cuire à feu doux. Et comme les fruits cuits, c'est bon pour la santé, eh bien, autant en profiter.
1: Les astuces de Catherine Fructus tout au long de l'été sur votre radio locale Ici Provence. À demain, Catherine.
0: À demain.
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3: Et oui, on joue ensemble. Il y a 50 euros de pouvoir d'achat à gagner. 50 euros, ça vaut le coup, surtout que c'est les soldes. Mais pour ça, il va falloir retrouver le mot qui manque dans l'extrait que l'on va écouter là maintenant. C'est la cigale qui le cache. Bah oui, on n'allait pas appeler un éléphant ou un truc comme ça. Forcément, en Provence, c'est la cigale. Et si vous venez d'arriver en Provence pour les vacances, bienvenue chez nous. Elle est reine ici, vous l'entendez déjà. Bah vous allez l'entendre, elle va cacher le mot. Et à vous, si vous réussissez à trouver le mot, le kit vacances. Spécial ici Provence. Tout est siglé. Le tote bag, la paire de tongs, le bob, le t-shirt et puis les 4 paires de lunettes d'éclipse pour pouvoir regarder en famille l'éclipse du 12 août sans vous brûler la rétine. Et vous remportez aussi votre sélection au grand tirage qui va avoir lieu dans environ 10 minutes. J'espère que vous avez les oreilles bien affûtées parce que c'est parti. On va jouer et chanter avec la Rousseau.

Alors, vous avez trouvé le bon manquant, La Rousseau, qui sera chez nous très prochainement, le 31 juillet, au festival La Kermesse à La Seyne-sur-Mer. On voulait lui faire un petit clin d'œil. Vous avez très envie d'avoir ces 50 euros, mais aussi d'obtenir le kit vacances d'été ici Provence. Il faut nous appeler maintenant 04 42 38 08 08. Bonne chance, et la musique qui arrive dans un instant, c'est celle-là.

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0: Mais c'est ce que va faire Caroline, qui nous appelle de Marseille. Bonjour Caroline.
2: Bonjour.
0: Dans le 13e, vous êtes de quel côté, vous? Alors attendez, pareil, j'aime bien...
2: Non, on est dans le 5e arrondissement.
0: Dans le
2: Dans le cinquième.
0: Ah, dans le cinquième. Oh, bah alors, oui, c'est parfait. Je crois que vraiment, même quand je chausse les lunettes, je vois rien. J'ai l'impression que vous êtes en voiture plutôt.
2: Exactement. On va en route vers le plateau de Valensole pour aller chanter la bande.
0: Ah, tout à fait, puisque nous avons parlé ce matin de la 7e fête de la moisson. Et vous faites bien, parce que elle me disait, l'organisatrice hors antenne, qu'il y avait 15 jours, 3 semaines d'avance. Et que bah, là, si vous voulez voir les jolis champs de lavande, ça va être très très vite fini. Donc c'est le moment d'effectivement d'aller du côté de Valensole pour voir tout ça. Vous avez bien raison.
2: Exactement.
0: Alors on va chanter, on va jouer. Est-ce que vous êtes prête à chanter?
2: Avec grand plaisir.
0: Eh ben allez, c'est parti. On fait partir le disque et je vous entends.

0: Bravo. Très bien, vous avez trouvé le mot. C'était le mot difficile qui manquait, effectivement. Et vous remportez grâce à ça le kit vacances d'ici Provence. Il y a tout dedans. Il y a les 4 paires de lunettes d'éclipse pour voir l'éclipse du 12 août. Le t-shirt, il y a un bob aussi, il y a une paire de tongs. Et puis il y a un tote bag, tout siglé aux couleurs d'ici Provence.
1: Eh ben c'est super, on est ravis, on va passer une bonne journée comme ça.
0: Et puis surtout, surtout, vous êtes sélectionnés comme Rémi de Marseille et Martine de Saint-Étienne-les-Orgues. C'est vous trois les sélectionnés du jour. On va marquer une pause et puis on se retrouve juste après. Peut-être qui sait si ça sonne, eh bien c'est que vous aurez la chance de remporter les 50 euros de pouvoir cadeau.
1: Ah, ça marche, on croise les doigts alors.
0: Allez, je vous fais plein de gros bisous et puis passez un très bon moment à Valensole, vous allez vous régaler.
1: Merci beaucoup, bonne journée.
0: Belle journée, au revoir.

0: Merci Mimi.
1: Oh, c'est sympa, ça rafraîchit. C'est très frais, c'est très bon à 11h49. Surtout que c'est le moment de participer à notre tirage. L'un des heureux gagnant qui va avoir les 50 euros de pouvoir d'achat en bon cadeau. Est-ce que c'est Martine à Saint-Étienne-les-Orgues, Rémi à Marseille ou Caroline qui est également à Marseille? Ah, voilà, c'est là le suspense. Alors, ça va sonner, j'espère, Ali. Oui, voilà, ça sonne. Est-ce qu'on est du côté de Marseille ou est-ce qu'on est dans les Alpes de Haute-Provence à Saint-Étienne-les-Orgues? Martine, Rémi, Caroline, ils ont été trois candidats à recevoir. Allô, bonjour.
2: Alors, allô, Véronique.
1: Est-ce que c'est Martine ou
2: C'est Martine. Oui.
1: Martine à Saint-Étienne-les-Orgues. Eh bien, figurez-vous que j'ai quelque chose à vous annoncer.
2: Oui.
1: Vous avez remporté 50 euros de pouvoir d'achat.
2: Oh, merci beaucoup, ici Provence, Véronique. C'est très sympathique.
1: Ravie vraiment de vous offrir ça. Profitez-en bien, faites-vous plaisir, chouchoutez-vous, c'est très important.
2: Ben, je vais vous écouter.
1: Oui, vraiment.
2: Et je vais m'offrir à la chorale, hein, j'ai retenu. Hein.
1: Ah mais oui, vous le faites aussi. Hein. Et d'ailleurs, vous savez quoi, j'ai regardé, parce qu'il y a une info sympa, le 11 juillet, donc samedi prochain, oui c'est ça, à Saint-Étienne-les-Orgues, est-ce que vous savez que vous allez avoir quelque chose d'assez sympa? C'est des musiciens qui vont revisiter dans une ambiance acoustique les grandes lignes de la carrière de Bernard Lavilliers, entre chansons d'hier et d'aujourd'hui, On the Road Again, et moi, au Square, Élie Palais, eh ben, allez-y, vous chantez avec eux et je pense que, je suis sûre, ça se trouve, on va vous repérer, vous allez voir.
2: Merci. Oui, je vais leur proposer. Merci Véronique et merci encore ici Provence.
1: Je vous embrasse vraiment. Passez un très très bel été.
2: Merci à vous aussi Véronique, je vous embrasse.
1: Au revoir. Ah, c'est fait du bien d'offrir des cadeaux comme ça. Vous voulez vous aussi tenter votre chance? Rendez-vous demain dès 9h45 pour le jeu musical de l'été. Ici, on chantait. Toute l'actu locale en France et dans le monde, elle revient dans environ 10 minutes sur Ici Provence.
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0: dans les années 80 avec Jackie Quartz sur Ici Provence, ces années 80 que peut-être vous adorez, ça tombe bien parce que vous allez sur ici.fr, on a une web radio spéciale dédiée sur les années 80. Tiens, quelques petites idées de sortie encore avant les infos de midi. Ce dimanche 5 juillet, cap sur Pépin pour une soirée aux couleurs de l'Argentine. C'est le château de la Roquefourcade qui accueille un spectacle de tango argentin avec 4 artistes. Il y a le guitariste Diego Trossman, le bandoneiste Fernando Maguna et les danseurs Maya Morelli et Armando Coppa dans le cadre du Festival des Musicales dans les Vignes de Provence. Le rendez-vous, il est assez magique. C'est au château de la Roquefourcade à Pépin à partir de 20h30 le concert. Mais vous pouvez y arriver dès 18h30. Ce qui est assez intéressant, c'est que vous avez ce cadre magnifique du domaine et en plus la musique et puis de quoi se restaurer et passer un très très bon moment.
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0: Merci de votre fidélité sur Ici Provence, il est midi. Les infos à Marseille et en Provence avec Fred Chapuis. Fred, un feu de bateau sur le vieux port de Marseille.
2: Oui, un panache noir visible à des kilomètres ainsi qu'une fumée prenante et d'importants moyens donc mobilisés par les marins-pompiers. Julia Beaufils, où on est en ce midi, que s'étend de cet incendie?
3: Eh bien, le panache de fumée, vous l'avez dit, est très impressionnant. Noir, opaque, visible dans plusieurs quartiers marseillais. L'odeur aussi de brûlé est perceptible jusqu'au quartier de la Plaine. Les marins-pompiers ont été alertés en milieu de matinée vers 10h30 pour une intervention à côté de la Seine de l'été marseillais. Deux bateaux se sont embrasés, l'un de 20 mètres a coulé, l'autre embarcation qui a pris feu fait 12 mètres. Un important dispositif a donc été déployé, 150 marins-pompiers, 37 engins sur place pour lutter contre les flammes et éviter toute propagation aux autres embarcations du Vieux-Port. 10 victimes à déplorer, 6 passagers des bateaux blessés légèrement, 4 autres personnes ont inhalé de la fumée. Alors pour le moment, impossible de savoir comment l'incendie s'est déclenché.
2: Julia Beaufils pour Ici Provence. Et évidemment, déjà deux conséquences à vous donner ce midi. Un, le service des navettes de la métropole pour l'archipel du Frioul. Donc l'île du Frioul et le château d'If, ce service est interrompu jusqu'à nouvel ordre. Et la deuxième chose, il y aura des conséquences évidemment très probablement sur la programmation musicale de l'été marseillais. On aura l'occasion d'y revenir sur Ici Provence et ici.fr. Vos images très impressionnantes de ce feu de bateau sur ce vieux port, à voir également sur nos réseaux sociaux. Le risque feu de forêt cette fois-ci a un niveau très sévère ce dimanche dans la moitié ouest des Bouches-du-Rhône, la moitié des massifs concernés, fermés, interdits d'accès, surveillés en particulier les Alpes, la Montagnette, la Côte Bleue. Alors que le Mistral revient cet après-midi en rafale à 60 km/h, les pompiers sont encore intervenus sur une quinzaine de feux de végétation hier. Encore une fois, ce midi, grande prudence, grande vigilance pour les fumeurs, ne jetez pas vos mégots par la fenêtre. Pas de barbecue sauvage du côté de Perpignan. 600 pompiers luttent contre un feu dans un secteur difficile d'accès, montagneux, 1000 hectares déjà parcourus. L'incendie est en progression, attisé toujours par la tramontane. Là encore, vidéos, infos, photos sur notre site ici.fr. Les fortes chaleurs en Provence, une troisième vague de canicule qui se confirme et qui arrive par le sud, nous dit Météo France. 7 départements sont désormais en vigilance orange. Les Bouches-du-Rhône restent en jaune, comme depuis hier. Le Var est toujours en vert. Pour une raison précise, nos nuits sont relativement fraîches, moins de 23 degrés, selon les critères de Météo France. Donc chez nous, en Provence, on ne parle pas encore de canicule.
0: Ici Provence, 12h02, et à Marseille, c'est parti pour le Mondial à pétanque avec Ici Provence.
2: La 65e édition pour le plus grand tournoi de boules au monde. Non, ce n'est pas du chauvinisme, c'est la réalité, l'essentiel des parties. Dans les allées du Parc Borély, où on retrouve le très chanceux Mourad Ertz. Quelle est l'ambiance sur les terrains de pétanque, Mourad? Bonjour.
4: Bonjour tout le monde. Eh ben, très bonne, elle est excellente. C'est les ingrédients habituels qu'on a l'habitude de retrouver au Mondial de la Marseillaise. Le soleil, la bonne humeur et les cigales, vous les entendez.
2: Oui, elles chantent fort.
4: Mais elles ne gâchent pas du tout l'ambiance. On est sur le début du tournoi principal, donc des parties bon enfant. Et puis voilà, ça joue au boule partout avec des personnages hauts en couleur, des personnages sympathiques. Et puis voilà, la bonne humeur, le soleil, les cigales, que demander de plus?
2: C'est génial, merci pour la carte. sur Salmourad. Juste une question, la chaleur supportable dans les allées du parc Borély?
4: Il y a beaucoup d'ombre, mais c'est vrai qu'il fait très chaud. Il y a des chapeaux qui sont distribués gratuitement. Il y a aussi des points d'eau un peu réguliers. Il faut quand même y faire attention, mais si on se débrouille un petit peu, on peut trouver des coins d'ombre un peu partout, et notamment auprès des panneaux publicitaires ici Provence, qui se trouvent un peu partout sur les arbres.
2: Eh oui.
4: Donc n'hésitez pas, si vous êtes dans les allées du parc Borély, vous m'y retrouverez peut-être d'ailleurs.
2: Peut-être Mourad Hertz au parc Borély, dans la fraîcheur des arbres et avec les cigales qu'on entend puissamment. Elles symbolisent, comme on dit, ici Provence Radio Partenaire. On en est très fiers depuis des années de ce mondial, la Marseillaise 65e édition. On vous retrouve Mourad, merci infiniment, tout à l'heure avec Laurent Menel entre 16h et 19h. La grande finale du mondial, ce sera mercredi en fin d'après-midi. Autre événement sur ici Provence, le Tour de France, deuxième étape cet après-midi entre Tarragone et Barcelone, 168 km avec 4 difficultés, dont 3 fois la montée de la colline de Montjuïc. Le Danois Vingegaard, premier maillot jaune de cette 113e édition. Et puis le mondial de foot, on a encore tout sourire ce midi après la qualification pour les quarts de finale de notre équipe de France, 1-0 face au Paraguay. Prochain rendez-vous pour les Bleus, jeudi 22h face au Maroc. Pour l'heure, il est bientôt midi 5.
0: Oui, et vous l'avez dit, Véro. Il fait très chaud aujourd'hui à Marseille. On aura 31 degrés à Toulon, 30 à Aix, 38. Dans les Alpes provençales aussi, il va faire chaud de 32 à 37 degrés, 36 en Camargue.
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7: Bonjour, bon dimanche, sous vos applaudissements, c'est Willy vient déjeuner chez vous, numéro 1068. Et oui, je sais, ça filoche, mes amis, ça filoche. Très heureux de passer cette nouvelle heure avec vous, en direct, ici. Pas de best-of, pas d'émission au rabais. On reste ensemble tout l'été, la pause fraîcheur, elle est là. On revient à notre manière sur l'actu, les tendances du moment, nos invités, notre musique, nos cadeaux. Tout le monde est là, alors notez bien les dossiers du jour. Dans un instant, on va revenir sur la canicule. Ça y est, elle sévit encore tout au long de la semaine, partout. Je crois que ça va grimper là un petit peu partout jusqu'au nord. Donc tout le monde va y avoir droit. Alors autant quand on parle rénovation des logements, on pense à les isoler du froid. Autant on ne pense pas à les protéger de la chaleur. On appelle ça des bouilloires thermiques. Paraît qu'en France, un logement sur deux est une bouilloire thermique. Eh bien, on va en parler dans une minute. Et à 12h30, le boom des piscines privées. La France est dans le top 3 mondial des piscines. Toutes catégories confondues, piscines en terri ou hors sol, le pays compte plus de 3,7 millions de piscines privées. Alors, pour les défenseurs de la terre, la piscine, c'est caca. Pour les autres, la piscine, c'est extra. Eh bien, pourquoi une telle folie de la piscine? On va en parler tous ensemble dans 20 minutes. Et bien sûr, on ne change pas une formule gagnante. C'est pas parce que c'est l'été qu'on fait n'importe quoi. On continue à faire cette émission ensemble. Notez bien le numéro 0810 055 056. C'est la libre antenne du week-end. Vous m'appelez pour discuter de ce que vous voulez, me faire un petit coucou. Dites-moi ce que vous faites, si vous partez en vacances, si vous êtes sur la route. Ou réagir évidemment sur les thèmes du jour. Tiens, est-ce que c'est bien isolé chez vous contre la chaleur? Est-ce que vous vivez dans une bouilloire thermique? Est-ce que vous avez une piscine privée? Parce que je sais que nous avons les auditeurs les plus riches du monde. Je sais que parmi vous, il y a des gens qui ont des piscines. Appelez-moi, dites-moi comment ça se passe dans votre piscine. Est-ce que parfois vous vous baignez cul nu? Ça, c'est mon bonheur, de me baigner cul nu. Ça, c'est mon truc. Alors, si vous vous baignez cul nu, venez tout me dire, 0810 055 056. Et quand vous passez à l'antenne, vous repartez avec votre sélection pour une carte carburant au thym allé d'une valeur de 200 euros. Le tirage, ça sera tout à l'heure en fin d'émission, vers 12h55. Voilà. Est-ce que j'ai tout dit? Oui, tu as tout dit. Alors, allons-y. Jungle.
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7: Démarrons.
1: Willy vient déjeuner chez vous.
7: Démarrons et ouvrons notre premier dossier. Bonjour, Noria Derdek.
5: Bonjour.
7: Bienvenue ici, vous êtes chargée d'études juridiques à la Fondation pour le logement. Alors, c'est vrai que cette canicule, ou ces canicules malheureusement, ont mis en lumière ce qu'on appelle les bouilloires thermiques. Ce sont ces logements qui ne sont pas protégés de la chaleur. Parce que vous savez que quand on parle de rénovation de logement, on pense souvent au froid, mais jamais au chaud. Pourquoi, à votre avis, ma chère Noria?
5: Parce que le problème des fortes chaleurs et donc des canicules en France ont été pris en compte avec beaucoup de retard.
7: Ah,
5: on
7: oui.
5: a beaucoup, beaucoup travaillé sur le froid
7: ouais.
5: et beaucoup travaillé à l'isolation des logements sur le froid ouais. également et très peu pris en compte la chaleur. Donc on a beaucoup de retard. On
7: C'est
5: se retrouve
7: ça.
5: D'ailleurs aujourd'hui avec des logements qui ont été isolés pour le froid, qui ont un très bon DPE A, B ou C, mais qui deviennent également des bouilloires
7: voilà.
5: thermiques l'été.
7: Parce qu'il n'y a aucune obligation de confort d'été hein, pour un logement.
5: Il n'y a pas particulièrement...
7: Ah, vous êtes partie, Noria.
5: Ah, de caractéristiques. Mmh. Allô ?
7: Oui, ça y est. Il y a eu une petite coupure, oui. mais vous êtes revenue. Il n'y a pas de souci. Donc, pas d'obligation de confort d'été, c'est ça ?
5: Non, pas d'obligation particulière. C'est d'ailleurs un enjeu en ce moment. Il y a une proposition de loi qui est en discussion ouais. au Sénat la semaine prochaine qui pourrait intégrer une obligation de protection des locataires, notamment
7: ouais.
5: Contre la chaleur, et puis obligation d'installer des équipements minimums comme les volets ouais. ou des brasseurs d'air qui permettent quand même de gagner 4 à 5 à 6
7: ah ouais.
5: degrés
7: ouais.
5: de température dans un logement, et donc de
7: Parce...
5: fortement retarder d'autres équipements
7: voilà.
5: qui sont beaucoup plus consommateurs comme la climatisation. Donc ce gros enjeu de prise en compte, il est actuel parce qu'il y a de fortes canicules et puis parce qu'il y a cette proposition de loi
7: voilà,
5: en discussion
7: on va en parler.
5: Au Sénat mardi, mercredi.
7: Voilà, c'est la loi zéro logement bouilloire, c'est ça votre proposition de loi à vous ?
5: Ah, la proposition
7: voilà.
5: de loi qui a été portée par la Fondation pour le logement, c'est la proposition de loi zéro logement bouilloire.
7: Voilà.
5: Mais le ministre du logement, Monsieur Jean Brun, a déposé son projet de loi.
7: Ah, très bien. Qui n'est pas la même chose.
5: De relance pour le logement, qui n'est pas la même chose. C'est son projet de loi qu'il a déposé au Sénat,
7: ouais.
5: qui pourrait intégrer
7: ah.
5: toutes les dispositions
7: voilà.
5: de notre proposition de loi zéro logement bouilloire. Ce qu'il ne fait pas pour le moment, d'où l'enjeu de cette discussion la semaine prochaine.
7: Voilà, exactement. Est-ce que vous pouvez nous dire en quelques mots ce qu'il y aurait dans votre loi à vous, dans votre proposition de loi à vous, zéro logement bouilloire, il y a quoi dedans ?
5: Dans notre proposition de loi, il y a faciliter l'installation des protections solaires extérieures, notamment en copropriété.
7: Ouais.
5: Ça permettrait d'avoir un vote en majorité simple en AG de copropriété.
7: D'accord.
5: Tous
7: ouais.
5: les copropriétaires devraient comprendre ça. Et dans les zones protégées, un peu patrimoniales, les centres de centre-ville, comme des centres, le vieux centre lyonnais, par exemple, de pouvoir aussi avoir un avis simple des architectes des bâtiments de France.
7: Très bien.
5: C'est souvent un obstacle à
7: voilà,
5: cause de l'esthétique
7: ça.
5: Extérieure.
7: Ça faciliterait les
5: etc.
7: choses, effectivement. Ouais.
5: Ben oui, et énormément.
7: Ouais.
5: Tout à fait. Et donc, ça permettrait aussi de mieux prendre en compte la chaleur dans le diagnostic de performance énergétique
7: ouais.
5: et dans les rénovations, pour éviter, comme je vous l'ai dit tout à l'heure, des isolations qui accentuent le cumul de chaleur au lieu d'avoir de bon déphasage des logements.
7: Mmh.
5: Et puis aussi, l'obligation d'installer des protections solaires extérieures pour les locataires qui seraient des locataires de logements bouilloires
7: ouais.
5: et qui vivent aujourd'hui dans des logements qui, en pleine canicule, fait 36-37 degrés le jour et aussi la nuit,
7: voilà,
5: avec des murs bouillants
7: c'est,
5: et 43.
7: Voilà, c'est ça qu'on appelle une bouilloire thermique, c'est ça ? C'est un appartement qui voilà, le soir, oui. la nuit, ne se rafraîchit pas, en fait.
5: Oui, c'est ça. C'est un logement qui est mal isolé, qui absorbe la chaleur, qui la rejette très, très, très lentement, qui est surexposé au rayonnement solaire et qui est dans un environnement aussi qui exacerbe la chaleur. On voit beaucoup ça dans les quartiers populaires avec des revêtements très, très, très bétonnés et qui ne respirent pas. Et donc, ça fait des îlots de chaleur et donc, du coup, ça accentue le tout. Ouais.
7: Il y a aussi ce grand plan volet, hein, c'est ça que vous nous disiez. Hein,
5: oui.
7: Parce que par exemple, quand on se sert de MaPrimeRénov, ça y est dedans, on peut, je sais pas, se dire bah avec MaPrimeRénov, j'installe des volets.
5: Alors, d'abord, l'installation de volets est fondamentale.
7: Mmh.
5: Il y a quand même 43% des logements qui ne sont pas équipés de volets et dont la façade est exposée au rayonnement solaire. Je vous l'ai dit tout à l'heure, c'est un petit geste qui peut faire gagner 4 à 5 degrés de température dans les logements. À ça, on peut ajouter les brasseurs d'air aussi.
7: Ouais.
5: qui permettent quand même de baisser la température ressentie de 3 à 4 degrés. Ça joue beaucoup sur l'évaporisation de la transpiration. Mmh. Et en France, on est sous-équipé en brasseur d'air. On a 2,5% des logements seulement qui sont équipés. Il y a d'autres grands pays comme les États-Unis où 65% des logements sont équipés en brasseur d'air, par exemple. Okay. Donc tout ça, ce sont des gestes fondamentaux qui sont éligibles à MaPrimeRénov'. Mais un MaPrimeRénov' sur des rénovations globales, c'est-à-dire que ça vient en surplus de gros travaux, et notamment aussi des travaux d'isolation. Okay. Le souci, c'est que MaPrimeRénov' n'est pas suffisamment doté budgétairement pour venir soutenir les propriétaires qui voudraient s'engager dans ce type de travaux.
7: Voilà. Bon, bah, il y a encore du boulot. Bonne chance pour tous ceux qui malheureusement habitent pas dans des logements adéquats pour l'été, parce que là, pour les fortes chaleurs, parce que là, apparemment, toute cette semaine, ça revient. Ça a bien démarré dans le sud, et puis je crois que plus les jours vont arriver, plus l'ensemble du pays sera concerné. Merci infiniment, Noria Derdeg. Voilà, on voulait faire un point là-dessus. Vous êtes chargée d'études juridiques à la Fondation pour le logement. Un logement sur deux en France n'est pas adapté à la chaleur. On appelle ça donc des bouilloires thermiques. Merci beaucoup, Noria. Passez un bon dimanche. Allez, maintenant, c'est vous que je veux entendre, mes amis. C'est la libre antenne du week-end. Si vous voulez réagir là-dessus, est-ce que votre logement est protégé du chaud? Bah voilà, parce qu'on parle toujours du froid, mais est-ce que c'est protégé du chaud? Comment vous faites-vous pour supporter le chaud chez vous? C'est quoi vos techniques? 0810 055 056, appelez-moi, on parle de ce que vous voulez. Ici, c'est chez vous. Mais d'abord, on va écouter Camaro avec Femme Like You. À toi, mon bon Camaro. Ah oui, mon bon Camaro. Ça, c'est un bon Camaro, ça. Des fois, il y a des mauvais Camaro et des bons Camaro. Et bah ça, c'est un bon Camaro, ça. Avec Femme Like You. À tout de suite.

0: If I'm Like You avec Camaro.
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0: Pas avec ma tribu, parce que ma tribu est partie en vacances. Il n'y a plus personne, là, t'as vu ? Fabien et moi, il s'est cassé. Nicolas Malabeuf s'est cassé. Heureusement, Cécile est là. Ça va, ma Cécile ?
3: Bonjour Willy, comment... oui, effectivement, l'équipe, oh. l'équipe nous manque un petit peu.
0: Oh, hein, mais non. Il te manque vraiment, ouais. Cécile, dis la vérité. Oui. Il te manque vraiment les deux, là, les deux nigauds, non.
3: Les deux nigauds, oui. Ah si, c'est sympa quand ils sont là, oui. Ça va, Willy ?
0: Ça va et toi ? Tu vas bien, ma Cécile ?
3: Oui, ça va, oui.
0: Tu appelles d'où ?
3: J'appelle de la Drôme.
0: De la Drôme, très bien. Qu'est-ce que tu fais de beau ? Qu'est-ce que tu as fait ce matin en te levant, en te réveillant ?
3: Oh bah j'ai bricolé du rangement, un peu de cuisine.
0: Oh là là, t'as bricolé
3: dans la maison.
0: Mais qu'est-ce que mais qu'est-ce que t'as bricolé ?
3: Non, mais j'ai fait un petit peu de ménage, de cuisine. Voilà.
0: Oh, t'as pas fait du bricolage ?
3: Non.
0: La couture, ah, c'est bien. Alors, Cécile, s'il te plaît, est-ce que tu peux me dire comment on peut rentrer l'aiguille dans le fil dans l'aiguille ? Ça, je ne sais jamais faire.
3: C'est pas évident.
0: Ah, voilà.
3: C'est pas évident, ouais.
0: Il n'y a pas un truc.
3: Je ne suis pas couturière, je me débrouille.
0: Ah, bon, d'accord. Bon, tu n'es rien, en fait. Tu n'es pas bricoleuse, rien du tout.
3: Exactement.
0: J'ai bien compris.
3: Bon. Je ne fais rien.
0: Tu ne fais rien. Voilà, bah, t'es une feignasse. Voilà, je préfère ça. Parce que depuis le début, t'es là, oui, j'ai fait ça et ça. En fait, tu n'as rien fait. Je préfère ça, voilà. Cécile. tu voulais réagir sur les logements chauds, c'est ça, l'été ?
3: Alors oui, moi je suis dans une ferme un peu dauphinoise en Pisé, ce qu'on appelle. C'est de la... Voilà, et nous on a frais l'été. Hein. Par contre, on a frais l'hiver aussi. On a frais l'hiver aussi.
0: Voilà. Donc,
3: on aère la nuit, on fait rentrer la fraîcheur.
0: Ouais.
3: Et après, on ferme les volets parce que dans notre région il fait un petit
0: ça
3: peu
0: tape.
3: Chaud aussi.
0: Et,
3: hein,
0: voilà. Et du coup, l'hiver, vous chauffez comment alors dans la maison ?
3: Ah bah l'hiver il y a j'ai mon aérothermie, c'est de l'aérothermie.
0: De l'aérothermie, c'est quoi,
3: oui.
0: C'est des radiateurs.
3: En fait. Non, c'est pas des radiateurs, c'est des souffleries dans les murs là.
0: Des souffleries dans les murs. Ah bah d'accord.
3: Oui.
0: D'accord. Bon, voilà. Donc, très bien.
3: Je sais plus comment ça.
0: Bon, c'est pas grave, Cécile. D'accord. Donc en tout cas, voilà.
3: Je cherche le mot mais ça me revient pas.
0: En tout cas, tu as frais l'été et tu as frais l'hiver. Voilà, c'est à peu près.
3: L'hiver aussi, oui. Voilà, mais l'été on est bien.
0: Bon, au moins l'été t'es bien.
3: Il manque d'isolation. Il y a pas d'isolation.
0: Ouais. Voilà, c'est ça, c'est ça.
3: Manque de l'isolation. Voilà.
0: Bon, et ben ma Cécile, écoute, bonne chance pour les prochains jours, les prochaines journées de chaleur qui arrivent. Oui, nous aussi, voilà.
3: On continue à t'écouter, voilà.
0: Bah c'est gentil ma Cécile. Tu mets
3: bon aussi là-haut. À bon. Paris, oui.
0: Eh ben super, oui. Tu peux nous dire bonne chance parce qu'ici on va tous mourir. Peut-être qu'on. Peut-être
3: dans
0: que c'est la dernière.
3: Ça doit pas être évident. Ouais.
0: Non, peut-être que c'est la dernière fois qu'on se parle, ma Cécile. Tu sais.
3: Ah,
0: je suis dans un tel état, moi, ma pauvre Cécile. Merci beaucoup. Je t'embrasse fort. Hein. Tu repars avec ta sélection pour la carte carburant d'une valeur de 200 €. Peut-être qu'on te rappellera tout à l'heure vers 12h50. Merci beaucoup de ta grande fidélité, ma Cécile. Allez, dans un instant, je vais vous présenter un invité pas banal parce que l'été j'aime bien. Quand même, vous présentez des invités pas banaux. Mais d'abord, on va écouter Bruno Mars avec I Just Might. Oui, bah tu deux minutes, hein, on peut quand même. C'est fou ces gens. Moi, je suis là, je suis poli. Je le lance. Et

0: Just Might, c'est évidemment Bruno Mars. Au revoir mon Bruno, mon bon Bruno.
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0: Et oui, on est ensemble tout l'été mes amis, on prend pas de repos. Hein. Je reste avec vous, tout contre vous. Et comme promis, place à la personne pas banale du dimanche. Bonjour Dorian Gamon.
3: Bonjour.
0: Bienvenue ici, mon cher Dorian. Alors, on a déjà eu le plaisir de faire votre connaissance en octobre dernier dans cette émission. Donc, les plus fidèles vont tout de suite vous reconnaître. Mais comme vous mettez de la joie dans la vie des gens, bah, j'avais envie de vous réentendre de nouveau. Voilà, parce que ça fait du bien d'avoir des gens comme
3: écoutez,
0: vous dans notre vie.
3: C'est ouais. Très gentil de votre part et j'en suis très, très fier, justement, de revenir dans votre belle émission j'écoute, des fois sur la route.
0: Alors, pourquoi sur la route? Parce qu'on vous appelle DJ Baguette. Pourquoi on vous appelle DJ Baguette?
3: Alors, on m'appelle DJ Baguette parce que j'ai lancé le Tour de France des boulangeries. Voilà je suis DJ et je pose mes platines à l'intérieur d'une boulangerie pour passer des beaux moments.
0: Voilà, là, ça fait déjà un an, ça fait un peu plus d'un an que vous faites
3: ça. Voilà, donc ça fait un an. Je pense que quand c'était ma 30e date et aujourd'hui, je suis à 80.
0: Voilà, donc, 80 dates. Donc, alors, comment ça se passe concrètement? Vous venez dans une boulangerie, vous posez vos platines?
3: Exactement. Je pose vraiment mes platines à côté des baguettes, des pains au chocolat, ou chocolatine pour certains.
0: Oulala, voilà. On va pas relancer la guerre, Dorian.
3: Puis voilà, je vais mixer pendant 4 heures, un petit peu pour tout le monde, pour nos grands-parents, pour les enfants, et ça va créer un moment festif de 4 heures, un moment simple. On va manger un petit bout, boire un petit coup, et surtout danser avec des baguettes à la main.
0: Voilà, danser avec des baguettes à la main. C'est un vrai DJ, donc il mixe vraiment. Il y a de la musique vraiment pour tout le monde, comme il vient de le dire, pour tous les clients, pendant 4 heures. Pourquoi cette envie géniale, mon cher Dorian, de faire le tour de France des boulangeries et de mixer dedans? C'est venu comment cette idée-là?
3: Alors moi, je suis DJ depuis ma tendre enfance. J'ai commencé à 15 ans à mixer dans un petit garage chez mes parents. Et puis voilà, sinon en aiguille, j'ai mixé dans des endroits classiques, bar, restaurant, club. Et je me suis dit qu'il fallait un petit peu.
0: Tu en avais marre des gens bourrés, Dorian.
3: C'est pas forcément top, mais bon, j'aime bien un petit peu sortir des sentiers battus. Et je me suis dit qu'il fallait rendre un petit peu, ces moments de joie, un petit peu dans notre quotidien. Et qu'est-ce qui nous représente au quotidien? Je pense que c'est la boulangerie. On descend, on va chercher le pain et paf, on danse. Donc je me suis dit qu'il fallait le faire partout en France. Voilà. C'est très simple. Et puis voir des gens heureux, moi ça m'alimente.
0: L'idée, c'est quoi? C'est aussi de mettre un éclairage sur les commerces de proximité, comme on dit.
3: Complètement. Aujourd'hui, on a des artisans, vous le savez tous, avec la conjoncture, c'est de plus en plus difficile. Et moi, je veux permettre aussi à ces artisans de souffler. C'est un petit peu, on prend un bol d'air, on essaye de participer, de voir nos clients qu'on n'a pas forcément l'habitude de trop discuter. Ouais. Et là, ça va être l'occasion, justement, d'échanger avec eux. Et puis, surtout, créer un moment de joie unique, insolite. Au milieu du commerce qu'on aime tous.
0: C'est trop bien, mon Dorian, c'est une trop bonne idée. Là, comment ça se passe du coup? Vous appelez les boulangeries avant? Vous mettez d'accord?
3: Alors,
0: comment ça se passe?
3: Aujourd'hui, ça devient énorme parce que j'arrive même plus à regarder mes messages sur les réseaux sociaux. Il y a quasiment toutes les boulangeries de France, il y en a plus de 35 000. Donc,
0: t'as du boulot.
3: en fait, les vendeuses, elles se disent, mais moi aussi, on veut faire la fête avec DJ Baguette. Et du coup, elles se passent le mot, elles m'envoient des messages sur mes réseaux sociaux.
0: Voilà, donc là, 80 boulangeries depuis un an à peu près.
3: Voilà, exactement, peu près. 80 boulangeries. Voilà. Et puis bon, ça va partir un petit peu de partout si cet été. Ça continue,
0: tournée
3: DJ Baguette continue.
0: Ça continue vraiment dans toutes les boulangeries, les grandes villes, les plus petites villes, les petits villages.
3: Le but, c'est de permettre vraiment à tout type de boulangerie d'avoir cette animation. Moi, je cherche pas les grosses boulangeries. Je vais partout où, justement, on a envie de sourire.
0: Voilà, exactement. Il dit que c'est payant pour les boulangers. Comment ça se passe?
3: Alors moi, justement, j'ai dû trouver une solution pour permettre que cette animation soit accessible à tout type de boulangerie, pas forcément des boulangeries de l'élite. Aujourd'hui, je demande un défraiement. Donc tout ce qui va générer ma venue, c'est la boulangerie qui va participer aux frais. Donc
0: Le transport et puis
3: elle me donnera quelques baguettes et puis voilà.
0: Et puis vous serez c'est très très bien. La prochaine étape, elle est où?
3: Alors la prochaine étape, moi je vais remonter du côté d'Orléans. Là je suis à Arras, j'ai fait le Main Square hier. C'était génial. Et puis je vais mercredi, je serai de côté de Saint-Amand-Montrond dans le département du Cher pour une belle boulangerie qui va faire la fête avec moi.
0: Super, bravo. Et comment elle s'appelle la boulangerie? Allez, on peut faire un petit coucou si tu t'en souviens.
3: Ça s'appelle Aux Trois Choux.
0: Aux Trois Choux, ça c'est chouchou. Et tu seras le quatrième chou. Bravo mon cher Dorian, c'est une super idée.
3: Bravo mon
0: Dorian.
3: Merci
0: c'est
3: beaucoup.
0: bonne continuation. Donc il s'appelle DJ Baguette. Il mixe au milieu des boulangeries pour rendre hommage à nos cœurs de village et puis juste pour apporter de la joie et ça fait du bien. Merci mon cher Dorian. Allez, si vous aimez la pub, elles sont là. Si vous aimez les infos pratiques près de chez vous, elles sont là aussi. À tout de suite.
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0: Allez, partons gaiement vers la deuxième demi-heure de votre grand talk show de l'été, en direct partout en France. Ici, l'été, c'est pas fermé. Alors, nous sommes en direct, donc venez nous rejoindre. Dans un instant, on va évoquer le boom des piscines privées. Nous sommes le troisième pays au monde où il y a le plus de piscines privées. Pourquoi ? Bien, la réponse dans 5 minutes. Et bien sûr, vous le savez, on fait cette émission ensemble. Je dis, tiens, c'est mon moment préféré dans la vie. C'est quand je me lève le matin, je me dis, je vais parler aux auditeurs. On va échanger un peu de ce que vous voulez. Vous êtes les bienvenus. 0810 055 056. Si vous partez en week-end, en vacances, si vous ne partez pas, dites-moi ce que vous faites. Qu'est-ce que vous allez manger là? Parce que normalement, là, le dimanche, c'est le gigot. Est-ce qu'on mange du gigot l'été? Tiens. Ah. Eh bien, appelez-moi. 0810 055 056. Vous voulez aussi réagir sur les bouilloires thermiques? Tiens, qu'est-ce que vous faites pour vous protéger de la chaleur dans votre maison? Parce que là, mes amis, là, cette semaine, je vais être vulgaire. Bouchez-vous les oreilles. On va en chier. Au niveau, on va en chier au niveau des températures. Si vous avez regardé le match hier soir, qui a regardé le match? Oh là là! Tiens, on va faire un petit tour dans la régie parce qu'hier, au niveau des pronostics, on a été nuls. Non, alors attends. Non, attends. N'importe quoi en régie, ils disent n'importe quoi. Dorian au standard, tu m'avais dit combien hier? 3-0. Ah, on est nuls. 3-0. Moi, j'avais dit 7-0. Même Roussillon à la technique, et c'est une menteuse. Là, elle est en train de me dire, j'avais dit 1-0. Menteuse, t'avais dit 2-1, je crois. Ou 2-0. Non, t'avais pas dit 1-0. Elle ment. En revanche, Philoche, t'avais pas dit 1-0. Philoche à la réalisation, 1-1-1.

0: plusieurs jours, retrouvé dans le canal Saint-Martin. Allez, bonne baignade à tous! Dans les Pyrénées, le collège de Bétarame, c'est fini. Voilà qui va donner du travail pour l'église, qui va encore devoir recaser quelques curés pédophiles. Comme d'hab, c'est pas possible. Un chat échappé de sa caisse se fait écraser par un TGV Gare de Lyon à Paris. Ah bah voilà ce que ça fait quand les trains partent à l'heure aussi, c'est malin. L'actrice Isabelle Adjani, condamnée en appel à 10 mois de prison avec sursis pour fraude fiscale aggravée. Celle que le fisc surnomme déjà la reine Mago. L'émission Animalement Vôtre de Bernard Montiel sur France 3, c'est fini. Et pour marquer le coup, France Télévisions a décidé d'abandonner son émission animalière sur une aire d'autoroute cet été. Du coup, j'ai bien peur qu'il relance Vidéogag, ce con-là. Hein. Ah bah ça doit être pour ça, le chat à la gare de Lyon. Il a pas supporté la fin de l'émission, il s'est foutu sous le train. Miaou ! Ou alors c'était pour Vidéogag, justement. Hein. Bah le chat qui... ça fait une jolie vidéo, ça. Selon les spécialistes de la mode, le bob s'impose comme le château star de cet été. Oui, le bob, c'est cool, mais bon, seulement quand c'est du Bob Marley. Hein. D'ailleurs, cet été, pour éviter que les musulmans viennent lui pourrir ses vacances, Éric Zemmour portera un bob cochonou. À Bali, une femme arrêtée par la police après avoir caché 1,5 kg de cocaïne dans un sextoy qu'elle mettait bien évidemment dans son trou de balle. Un Thaïlandais se fait mordre les testicules par un énorme python de 2,50 m sorti des toilettes pendant qu'il se soulageait. Eh bien, peut-être qu'il n'a pas aimé qu'un autre gros serpent arrive dans l'autre sens. Hein. D'où l'expression « le serpent qui mord la queue ». Enfin, le saviez-vous ? Les cachalots dorment debout, comme nous, quand on ira au concert de Céline Dion. Parce que là, ces nouvelles chansons, là, c'est... Ah, c'est chiant. Heureusement, dans 179 jours, c'est fini, 2026. Voilà, c'était le récap de l'actu, mes amis. Ah, ça passe vite, bon, déjà la fin. Bientôt, déjà la fin de l'année. Hein. Allez, maintenant, on arrête tout, mes amis. Si vous avez un petit coup de mou, ça arrive, hein, mais pas avec nous. Hein. Pas avec nous, parce que j'ai la méthode infaillible. Là, quoi que vous fassiez, où que vous soyez, vous arrêtez tout. Et quand je vous dis à vous, vous allez me faire un palabapapala. Et je vous assure que ça va vous libérer de vos toxines. De vous libérer de vos toxines. Écoute, là, ça va pas bien.
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0: À vous, palabapapala. Eh, ça va beaucoup. Et voilà, t'as vu ? À deux secondes, ça allait pas bien. Tu fais pas la papala, ça va beaucoup mieux. Et voilà, c'est comme ça, c'est la magie. 0810 055 056, appelez-moi. Vous passez dans un instant, c'est la libre antenne. Juste après, Laurent Voulzy, à tout de suite, mes chéris.

0: ce la la la la, mais ça met la joie, hein, cette chanson, mais c'est pas le palaba papala, tu vois, c'est pas la même chose, mais c'est bien quand même. C'était Laurent Voulzy avec Bubble Star.
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0: Ça va, Alexandre?
3: Oui, bonjour.
0: Comment vas-tu?
3: Je sais pas si j'ai bien fait, mais bon.
0: Alors, j'ai pas reconnu. Qu'est-ce que tu voulais faire?
3: Là,
0: c'était Laurent Voulzy, là, que tu faisais. Alors, c'est pas mal.
3: Ouais, je crois que j'ai fait un petit mix.
0: Pas mal. Mais je voudrais que tu me fasses un parabapapala. Vas-y.
3: Parabapapala.
0: T'as vu? Il n'y a que cette radio qui fait ça.
3: Les lèvres rattrapent le maître.
0: Tu vas me dépasser, mon Alex. Hein, c'est pas faux. Tu nous appelles d'où?
3: Je suis dans le Vaucluse.
0: Dans le Vaucluse?
3: Dans la chaleur.
0: Ah ouais, il fait déjà 40 et quelques, non?
3: Ah, il fait très chaud, ouais.
0: Ça va durer toute la semaine. Il part au moins jusqu'à lundi, pour l'instant, jusqu'à lundi prochain. Bon, pas demain, mais lundi l'autre. Hein. Donc, bonne chance.
3: Ouais, encore une semaine.
0: Bonne chance à tous.
3: C'est pour ça que nous, on va squatter chez les collègues, tu vois, qui ont des piscines, du coup.
0: Ah, voilà. Tu voulais nous parler des piscines privées, parce qu'on va en parler dans une seconde. Toi, t'as pas de piscine à la maison, hein?
3: Eh ben, en fait, je suis en train d'en faire construire une, mais j'ai eu l'idée de la faire il y a à peu près un mois. Donc, pour l'instant, elle sera pas finie avant encore quelques semaines. Hein. Je pense que ce sera l'hiver.
0: Parce que
3: en l'été prochain, quoi.
0: Et pourquoi tu as eu cette idée? Pourquoi tu as eu l'envie de mettre une piscine, Alex?
3: Eh ben, parce que du coup, c'est vrai qu'avec les températures qui montent de plus en plus, il fait de plus en plus chaud, et puis on s'est décidé cette année, on s'est dit, bon, allez, on va faire une piscine, du coup, et voilà. Il fallait le budget un petit peu pour la faire.
0: Ça va te coûter combien, à peu près, tu sais? T'as une idée?
3: Autour des 24 000,
0: Ouais, c'est ça. C'est à peu près les tarifs. 24 000 euros, donc voilà. Mais du coup, ça va aussi valoriser ta maison, ça. C'est bien.
3: Oui, c'est sûr. Voilà. Ouais, tout à fait. Et puis pour les enfants aussi, ils sont contents. Maintenant, ils savent nager. Voilà, on voulait attendre un petit peu aussi.
0: Voilà, très bien. Bon, écoute, profites-en bien. Moi, ça sera peut-être pas pour cette année. Et en attendant, tu vas squatter chez les potes, c'est ça?
3: C'est ça, exactement. Là, on part chez les potes, du coup. Ouais. On va
0: très bien.
3: Chez eux, du coup.
0: Eh ben, écoute, tu n'hésites pas à me rappeler quand ta piscine est terminée, mon Alex, comme ça que je vienne. Que je vais l'inaugurer pour voir si, tu vois.
3: Ah, ben,
0: pour
3: avec
0: voir
3: plaisir,
0: si, voilà,
3: avec
0: juste pour voir si tout va bien. Elle va, combien de mètres, la piscine?
3: Elle fera 8 par 4.
0: C'est bien. Bon, pour moi, c'est. Voilà. Moi, tu sais, déjà, dans un bidet, je me perds. Donc, là-dedans, c'est déjà bien. Pour moi, c'est parfait. Ben, écoute, je viens très vite.
3: Si tu veux venir me donner un coup de main pour que ça aille plus vite, tu peux aussi. Hein.
0: Ouais. Alors, non, mais je peux venir pour l'inaugurer avec beaucoup de plaisir.
3: Ah oui, là, c'est marrant, j'ai beaucoup de monde, là, en fait. Hein.
0: C'est marrant parce que pour Finland, c'est comme pour les déménagements. Alors, il n'y a jamais personne.
3: Exactement.
0: Mais en revanche, pour la crémaillère, t'as du monde. Et ben voilà, c'est marrant.
3: C'est ça, exactement.
0: On a vraiment des amis à la con, tous les deux, mon cher Alex. On a les mêmes. Bon, je t'embrasse, Alexandre. Merci beaucoup. T'embrasses tes petits, hein. Comment ils s'appellent, les enfants?
3: Ouais, et ben alors il y a Gabin et Noah.
0: Et ben tu embrasses Gabin et Noah de ma part, d'accord, Alex? Et je t'embrasse aussi. Merci infiniment d'être passé nous voir. Tu repars avec ta sélection pour la carte carburant d'une valeur de 200 euros. Et peut-être qu'on te rappelle d'ici un petit quart d'heure, ok? Merci.
3: Et on croise les doigts.
0: Ciao,
3: merci.
0: Ciao, mon beau. Merci beaucoup, Alexandre. Merci de ta fidélité. Allez, hop là.
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0: Et on va justement ouvrir notre nouveau dossier. Bonjour Gilles Mouchirou.
4: Bonjour.
0: Bienvenue ici mon cher Gilles. Vous êtes le vice-président de la Fédération des professionnels de la piscine. Alors vous nous confirmez, mon cher Gilles, que la France est extrêmement bien pourvue en piscine privée, alors?
4: Oui, tout à fait. Mais c'est un phénomène de société bien français.
0: Incroyable.
4: Qui depuis 1965 existe.
0: Ah oui, depuis 1965.
4: Exact. Puisqu'en 1965, on a constaté déjà qu'il y avait 1500 piscines familiales en France.
0: Ouais.
4: Et aujourd'hui, nous sommes à plus de 3,8 millions. Donc, c'est vraiment un phénomène de société sympa.
0: Voilà. Donc, on est le troisième pays mondial derrière les États-Unis et le Brésil. Alors qu'on a.
4: Oui.
0: Alors, c'est marrant, alors qu'on a des océans, des mers, on a des lacs, on est bien foutus, mais on a aussi plein de piscines. Comment vous l'expliquez, ça, à votre avis?
4: C'est justement pour ça, puisque si je cite le sociologue Jean Viard avec qui nous avions conversé l'an passé, effectivement, en France, on a plus de 5000 km de littoral, 500 000 km de cours d'eau, des milliers de plans d'eau, plein de zones humides. Ouais. Et on a surtout une habitation horizontale avec des maisons qui sont éligibles à construire des piscines.
0: Ouais.
4: Et la piscine familiale a vu le jour très très tôt dans les années 70. Ouais. Mais après, avec la météo, puisqu'on nous sommes hyper météo sensibles,
0: ouais,
4: avec la météo favorable, avec les 35 heures, avec plus de temps à la maison, avec le système géopolitique un peu compliqué dans le monde, eh bien, on s'est aperçu quand même que les Français souhaitent vivre chez eux avec
0: c'est
4: une
0: ça.
4: Piscine, le bonheur en famille, voilà, faire plaisir à ses enfants.
0: Alors là, attendez,
4: c'est le premier endroit pour apprendre à nager. Enfin,
0: du
4: y
0: coup,
4: a pas d'avantage.
0: Ouais, c'est intéressant, Gilles, ce que vous venez de dire. Enfin, c'est toujours intéressant quand vous parlez, mais là, vous venez de dire deux choses intéressantes et importantes. Un, d'abord,
4: oui,
0: vous parliez de la météo, c'est-à-dire que là, l'effet qu'il y a, par exemple, là, une succession de canicules, là, par exemple, depuis deux mois. Est-ce qu'on vous appelle encore plus en ce moment?
4: Simple. L'an passé, on avait un certain nombre de lits d'internet ou d'appels téléphoniques ou de passages magasins chez nos adhérents.
0: Ouais.
4: À cette période de l'année, avec la météo très très caniculaire, c'est multiplié par deux. Ça
0: ne
4: veut
0: ouais.
4: pas dire qu'on multiplie le chiffre par deux.
0: Non.
4: Ça veut dire que les demandes sont multipliées par
0: c'est
4: deux.
0: C'est ça. Voilà, les gens de plus en plus vous appellent pour ça. C'est ce que vient de nous dire notre auditeur tout à l'heure. Hein. Alexandre a dit, bah, effectivement, moi j'habite dans le Vaucluse. Voilà, la météo fait que vous avez aussi évoqué le fait que avec les crises qu'il y a un petit peu partout, les gens partent moins à l'étranger, veulent plus rester chez eux. Et du coup, c'est ça.
4: Oui, c'était constaté fortement lors de la période Covid, où juste à la fin de la période Covid, enfin quand le Covid s'est déclaré avec le premier confinement, on a vu apparaître des familles qui souhaitaient rester chez elles et comment dirais-je, se faire plaisir à la maison, donc piscine avec cuisine ou ainsi de suite. Et puis avec le système géopolitique qui est quand même très contrarié dans le monde, eh bien être chez soi avec sa famille, voir ses enfants sous ses yeux, qu'ils soient pas de l'autre côté au bout du monde, c'est quelque chose de plutôt rassurant.
0: C'est
4: et
0: ça.
4: Si avec une piscine, on peut aussi profiter
0: c'est
4: de moments
0: mieux,
4: de bonheur, c'est fabuleux.
0: Voilà. C'est quoi
4: fabuleux.
0: À peu près le budget, alors, si je veux faire une jolie piscine à la maison?
4: Il y a une piscine pour chaque budget.
0: Okay.
4: L'entrée de gamme et surtout les premiers pas dans la piscine, c'est la piscine hors sol.
0: Ouais.
4: Pour quelques centaines d'euros, jusqu'à 5, 6, 10 000 euros selon le volume, selon la dimension. Ensuite, il y a la piscine en kit que chacun peut faire soi-même, qui correspond à peu près à 10-12% du marché en France aujourd'hui.
0: Okay.
4: Piscine en kit, vous pouvez avoir une piscine en kit à partir de 5 000 euros jusqu'à 15, 20 000 euros selon les équipements que vous mettez.
0: Ouais.
4: Puis les coques polyester, les piscines industrialisées, coulées de béton ou acier. Et puis après, les piscines très prestigieuses où on va monter dans des budgets.
0: Ah, je préfère ça, moi. Combien
4: voilà,
0: Gilles,
4: c'est
0: alors,
4: sympa.
0: Je préfère
4: alors,
0: ça,
4: une piscine, aujourd'hui, vous pouvez avoir une piscine, comme le disait notre auditeur précédemment, aux alentours de 15 à 25 000 euros.
0: Oui.
4: C'est la majorité du marché en France.
0: Ah, oui.
4: Et puis les piscines prestigieuses avec jardin, éclairage, forme libre, rocher. C'est quelque chose qui peut aller jusqu'à 50, 100 000 euros. Enfin, le gros avantage dans le métier de la piscine, c'est qu'il y a une piscine pour chaque budget, comme pour les voitures.
0: Mais moi, je vous connais. J'aurais droit à un petit rabais. Je vous connais maintenant.
4: Oui.
0: Si
4: vous prenez la décision avant ce soir, bien évidemment.
0: Évidemment, je vais la prendre là. Dès qu'on raccroche, je la prise. Et qu'est-ce que vous dites aux opposants, là, les opposants de la piscine, qui vous disent « Ah bah oui, ça consomme beaucoup d'eau, etc. » Qu'est-ce que vous répondez à ces gens-là?
4: C'est à nous, justement, de rassurer tout le monde, parce qu'il y a des errements dans les discours qui viennent de tous azimuts, le grand public, les pouvoirs publics, mais également, si je puis me permettre, certains journalistes également qui indiquent qu'une piscine consomme.
0: Faux.
4: Une piscine utilise de l'eau et très peu d'eau. Et depuis 30 ans, les piscines, elles sont de plus en plus éco-responsables. Une piscine, ça se remplit une fois.
0: C'est
4: en milieu fermé. Elles sont filtrées, désinfectées, utilisées. Une piscine ne consomme que très peu d'eau. J'en veux pour exemple à Bordeaux, où la région est plutôt pluvieuse tout au long de l'année. Une piscine va utiliser 700 litres d'eau par an. C'est rien du tout. À Aix-en-Provence, ça va être 7 mètres cubes parce qu'il y a moins de pluviométrie. À Rennes, 1 mètre cube 60. Donc, voyez-vous, entre une chasse d'eau et une piscine ou une chasse d'eau qui fuit ou une douche un peu moins longue, une piscine n'utilise pas beaucoup d'eau. Ça, c'est très, très, très, très important.
0: Parler de chasse d'eau, c'est pour ça que je fais souvent pipi dans la piscine, mon cher Gilles. C'est pas très grave, ça.
4: Elle est désinfectée.
0: Elle est désinfectée. Merci beaucoup. Merci infiniment. Voilà, je voulais avoir votre point de vue parce que voilà, ce chiffre m'avait quand même assez fortement étonné. Donc, troisième pays mondial derrière les États-Unis et le Brésil en ce qui concerne donc les piscines privées. Bravo, là, je pense que vous allez avoir Une belle année là, et puis 2027 aussi s'annonce bien, je pense, au niveau
4: c'est
0: des...
4: C'est ce que l'on souhaite. Hein,
0: voilà.
4: Merci beaucoup.
0: À très bientôt,
4: beaucoup.
0: Mon cher Gilles, merci beaucoup. Gilles Mouchirou, vice-président de la Fédération des professionnels de la piscine. Un foyer français sur quatre possède désormais une piscine. Voilà, je vous donne des petits chiffres. Ça fait toujours bien là. À l'heure de l'apéro, vous le placez, bim, et puis voilà. Mes amis, 0810 055 056, appelez-moi si vous le voulez. Mais d'abord, on va écouter Lewis Capaldi avec Wish You The Best. Et je vous souhaite le meilleur. Je vous souhaite le meilleur. Bonne année à tous.

0: Wish you the best. C'était Lewis Capaldi, évidemment, sur votre radio ici. Allez, dans un instant, la bonne idée du dimanche. Et si on regardait un programme de télé pas con pour une fois? Eh bien, on en parle juste après ça.
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0: Allez, de retour pour votre grand talk show du week-end, en direct, hein, entre midi et 13h. Je suis là tout l'été pour vous, c'est Willy vient déjeuner chez vous. Vite, ce sont les 5 dernières minutes. Alors avant de partir, place à une bonne idée, programme télé. Comme c'est les vacances, je vous propose un voyage un petit peu différent. Bonjour Jérémy Michalak.
7: Bonjour Willy.
0: Bienvenue ici mon cher Jérémy. Alors vous êtes animateur.
7: Vous bossez pendant l'été et même le dimanche.
0: Je bosse tout le temps moi monsieur, vous voyez, j'ai une piscine privée à remplir mon petit coco.
7: À la piscine on boit du rosé, vous voyez.
0: Eh ben profite. Alors vous êtes animateur et producteur d'une série d'émissions qu'on pourra voir à partir du 8 juillet sur France 5, ça s'appelle Partenaire particulier, un voyage pas comme les autres. Jérémy, j'ai vu le premier épisode là tout à l'heure. C'est dingue. J'ai adoré. Vraiment, bravo. Est-ce que vous pouvez nous dire de quoi il s'agit, alors?
7: Déjà, je vais vous inviter à aller voir les trois qui suivent, parce qu'il y a quatre épisodes en tout, quatre épisodes assez courts, mais qui vont être diffusés ensemble, donc mercredi prochain sur France 5 à 21h. L'histoire raconte un voyage pas comme les autres, dans lequel j'ai accompagné quatre partenaires qui sont particuliers parce qu'il s'agit d'Arthur, qui est non-voyant avec son chien, de Kiera, qui est une personne de petite taille, c'est-à-dire encore plus que vous et moi. Il s'agit de Kylian, qui est paraplégique, champion de basket, et d'Amaury qui est trisomique 21. Wow. Donc autant vous dire que quand on monte dans l'avion tous les cinq, les regards sur nous sont assez intéressants à étudier, vous voyez.
0: Parce que vous êtes partis donc tous les cinq à Barcelone. L'idée, comme on dit, voilà, c'est bousculer les préjugés sur le handicap, c'est ça?
7: Bon, l'idée, c'est d'essayer de montrer que même si on est tous très différents, finalement, il y a des choses qui nous rassemblent, des choses qui nous relient, et que malgré les handicaps ou tout ce qu'on veut, on arrive finalement à partager des moments assez exceptionnels ensemble. Et ce qui fait la particularité de ce voyage, c'est qu'en fait, on est surtout une grosse bande de déconneurs, on rigole du début à la fin,
0: attendez,
7: et qu'on oublie le handicap.
0: Mais on oublie d'abord. On oublie le handicap, mais dès la première minute de l'émission, parce qu'effectivement, il y a vanne sur vanne sur vanne. Déjà, est-ce que vous pouvez nous dire où est-ce que vous les réunissez tous? Là, avant
7: de partir. Évidemment. Le point de départ, j'ai réuni tout le monde pour la première fois pour notre première rencontre devant les Invalides.
0: Devant les Invalides.
7: Voilà, devant les Invalides à Paris. Puis comme ça, ça me permet de faire une photo pour qui pourrait faire la couve de Handicapé Magazine avec les Invalides devant et les Invalides derrière. Voilà. C'est ça la vanne de début.
0: Et ils sont tous, plein d'humour. C'est les premiers à rire de leur handicap, ouais.
7: Non mais ça qui est génial, c'est que je suis pas tout seul à dire des conneries, c'est-à-dire qu'ils ont dit 1000 fois plus que moi.
0: Mais ouais. En fait, l'idée, c'était aussi de montrer qu'on peut être handicapé et pas chiant, quoi. Heureusement, mais...
7: Oui, c'est toujours ça. C'est que le handicap a souvent été, au fil des années, mal présenté dans les médias ou même partout dans la société.
0: Exactement.
7: Alors que finalement, il n'y a pas de raison d'eux, quoi. Je veux dire, c'est pas parce que vous êtes nain que vous êtes moins drôle ou c'est pas parce que vous êtes aveugle que vous êtes plus drôle. Vous voyez ce que je veux dire? Et ce qui est intéressant, c'est que quand on s'est rencontrés pour la première fois, je sais plus lequel des quatre a sorti la première vanne qui était d'une horreur absolue. Et on s'est dit, waouh, putain, ça y est, feu vert. Et on y est tous allés de bon cœur, et au final, c'est le super pouvoir, en fait. C'est un peu le super pouvoir de l'humour. Ouais. Évidemment, on parle pas au nom de tous les handicapés de la planète. D'ailleurs, on parle au nom de personne, et eux parlent au nom d'eux-mêmes. Mais en tout cas, ces quatre personnalités-là et moi-même, pensons que l'humour a un super pouvoir qui nous réunit au lieu de nous diviser, quoi.
0: Mais c'est vraiment un regard. Moi qui m'a touché, c'est vrai qu'on a beaucoup ri, mais en même temps, parfois j'avais envie de verser ma petite larme, alors que c'est vraiment marrant, mais de les voir comme ça, justement, être handicapé et marrant, être handicapé et autonome, ça fait du bien de voir aussi ça, quoi. Voilà,
7: c'est fait. Ouais, c'est super parce qu'en fait, ouais, ils travaillent, voilà, ils vivent pour la plupart tout seuls. Même Amaury qui est trisomique, il a son appart, il, ouais, a son boulot, il bosse dans une cantine, ouais, scolaire, il va laver ses fringues, il y a la laverie en bas de chez lui, il cuisine, etc., etc. Et il est champion de natation. Et oui, non seulement ils sont autonomes, mais en plus de ça, ouais, ils ont plein de rêves. Ils sont hyper fun, quoi. Ouais, ouais, ils sont comme tout le monde, en fait. Ouais. C'est pas plus compliqué que ça.
0: Exactement.
7: Donc on leur a mis le grand H de handicapé au-dessus de la tête, mais en réalité,
0: vraiment, c'est un voyage.
7: Ils ont le, c'est une belle formule. On leur a mis le grand H de handicapé au-dessus de la tête, mais ils ont surtout le grand H de humain au-dessus de la tête.
0: Ah, c'est pas mal ça, hein. Je vais le noter. On va dire que c'est moi qui l'ai dit, mais c'est très très bien.
7: Oui,
0: ça,
7: c'est pour vous, c'est cadeau, ça me fait plaisir.
0: Donc ça démarre dans les rues de Barcelone. Alors ce qui est marrant, c'est qui est votre guide là pour ce premier épisode?
7: Évidemment. pour traverser la ville de part en part, on s'est laissé guider par l'aveugle.
0: Et par l'aveugle,
7: évidemment.
0: Voilà.
7: Ce qui est toujours une très judicieuse idée.
0: Ah, puis le moment où il est au piano et tout, écoutez, je vous en dis pas plus, mais franchement, c'est exceptionnel. Vraiment, c'est drôle.
7: Merci beaucoup.
0: C'est très touchant. Puis comme d'habitude avec Jérémy, hein, franchement, à chaque fois, il fait toujours des documentaires hyper bien. Donc ça passe ce 8 juillet sur France 5.
7: Oui, mercredi.
0: Voilà, mercredi.
7: Absolument.
0: Ça démarre à 21h. Et puis la prochaine fois, pensez à moi pour la personne de petite taille, Jérémy, enfin.
7: Je suis déjà un peu sur le dossier moi-même. Vous savez, c'est compliqué pour nous deux, là.
0: Bon, merci beaucoup et bravo. Hein, merci infiniment. Voilà, donc c'est ce 8 juillet sur France 5 à 21h. Ne manquez pas. Et donc ça s'appelle Partenaire particulier, un voyage pas comme les autres. Merci Jérémy, passez un bon dimanche.
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0: Allez, c'est le tirage au sort, là. Il y a quelqu'un là qui va repartir avec cette carte carburant d'une valeur de 200 euros. Et vraiment, regardez le programme que je viens de vous dire sur France 5. Je fais pas souvent ça de vous donner des idées de programme à la télé, mais vraiment, regardez, c'est vachement bien. Geneviève, ça va? Geneviève, tu es là? À la raccrocher. Mal élevée, Geneviève. Je vais me la garder, ma carte, moi. Attention, hein. Si là, si elle ne décroche pas, là, je peux dire que je me la garde, ma carte carburant. J'en ai rien à faire. Moi, j'ai une Vespa, je peux dire que 200 balles de... Oui, ça va, Geneviève?
8: Oui, très bien, et vous-même?
0: Ça va très bien, ma Geneviève. Écoute, on t'appelait pour une bonne nouvelle, mais si tu me raccroches au nez, ça ne va pas le faire. T'es où, la Geneviève? T'es arrivée sur ton lieu de vacances?
8: Comme je t'avais dit hier, on partait en vacances au lac du Der. Donc là, on y est. On est dans un joli petit camping.
0: Super.
8: Très ombragé.
0: Ah, parfait.
8: Donc, écoute. Par les temps qui courent, ça vaut de l'or.
0: Ma Geneviève, j'ai une bonne nouvelle pour toi. Tu repars donc avec ta carte carburant d'une valeur de 200 euros. Je crois que t'es venue en bagnole. Ça te paiera le retour. Voilà, je t'embrasse fort. Merci beaucoup. Embrasse ton mari, embrasse tout le monde. Ciao, ma Geneviève. Ciao.
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0: Allez, merci à toute l'équipe, puisque c'est déjà fini. La barbe. Passez une belle semaine ici et pas ailleurs. Tout de suite, ma France Weekend version cinéma avec Ségolène Aluni. À samedi prochain.
9: Bonjour à tous, dans 5 minutes, j'ai le plaisir de recevoir Arnaud Ducret que vous retrouverez cet été au cinéma dans le film Les Gendarmes, adaptation de la bande dessinée culte. Mais d'abord, on fait le point évidemment sur l'actualité de ce dimanche avec Benjamin Mathieu.
10: Bonjour Ségolène, bonjour à tous. La vigilance orange canicule est toujours en cours dans le sud de la France. On va frôler les 40 degrés dans l'Hérault et les Pyrénées-Orientales. Dans ce département qui subit déjà sa troisième vague de chaleur de l'année, un important incendie s'est déclaré hier soir à Trévillac. Il est attisé par l'effet de la tramontane et il reprend de la vigueur, indique le préfet des Pyrénées-Orientales. 700 pompiers sont mobilisés pour tenter de circonscrire, mais le travail des soldats du feu est difficile. 1350 hectares ont déjà été détruits. Cette nuit, une cinquantaine de personnes ont dû être évacuées de maisons isolées. Morgane Guillaumard les a retrouvés, très inquiets, à Isle-sur-Tête, où la mairie leur a offert un abri pour la nuit.
11: Une petite centaine de lits de camp, de matelas gonflables sont disposés dans ce gymnase.
12: On n'a pas fermé l'œil de la nuit.
11: Marie, 76 ans, y a passé la nuit avec son mari. Ils habitent au-dessus des orgues d'Isle-sur-Tête et ont été évacués un peu avant minuit.
12: C'était très rouge et très effrayant parce que ça se rapprochait très très vite.
11: Des bénévoles de la Croix-Blanche et des agents de la mairie sont là pour accueillir les riverains évacués.
13: On peut vous proposer quelque chose à boire?
14: Non, merci beaucoup. Ça
13: va, vous avez eu ce qu'il fallait?
11: Comme Valérie Gilly, adjointe à la mairie d'Isle-sur-Tête.
13: la nuit très compliquée parce que les gens sont stressés, ils ont du mal à trouver leur sommeil, fatigués. Certaines personnes âgées, du coup, c'était très difficile. Et là, le feu reprend, du coup, la route nationale est bloquée. Pour l'instant, c'est le secours en priorité, la route est bloquée et on peut pas, les gens ne peuvent pas retrouver leur domicile pour l'instant.
11: Marie, comme les autres sinistrés, croise désormais les doigts pour que leur maison ne soit pas touchée par les flammes.
12: On essaie de croire que les pompiers vont faire le nécessaire pour arrêter ce feu, en espérant que notre maison ne soit pas sinistrée, voilà. Parce que c'est toute une vie qu'on a, hein. On n'en est plus très jeune et c'est très important.
11: En attendant, des bouteilles d'eau et des sandwichs sont distribués aux riverains en leur demandant de faire preuve de patience, le temps de laisser travailler les pompiers.
10: Le reportage ici, Roussillon, dans l'Indrôme. Un important incendie est toujours en cours près de Die. Le feu a parcouru 300 hectares sur un relief très escarpé et difficilement accessible. Et puis je vous rappelle les départements placés en vigilance orange canicule ce midi, l'Ardèche, l'Aude, la Drôme, le Gard, le Vaucluse, l'Hérault et les Pyrénées-Orientales. Un impressionnant incendie au cœur de Marseille. Deux bateaux sont en feu dans le Vieux-Port. L'incendie provoque un important panache de fumée visible de loin selon les informations de Ici Provence. Les pompiers sont sur place. 9 personnes ont été blessées. Un match assez moche, il faut bien le dire, et surtout une catastrophe arbitrale pour ce France-Paraguay. Ce sont les mots de Tony Chaperon, ancien arbitre international français. Le beau jeu n'a pas gagné hier soir, mais les Bleus si. Et la bande à Mbappé est qualifiée pour les quarts de finale de la Coupe du Monde. Ce sera jeudi prochain à 22h face au Maroc. Et ça sera une autre limonade. Pour le sélectionneur de l'équipe de France, Didier Deschamps, c'est aussi un remake de la demi-finale de la Coupe du Monde 2022.
14: L'équipe du Maroc fait partie des meilleures équipes. On les a rencontrés il y a 4 ans à Doha. Ils ont fait la finale de la Coupe d'Afrique. Nous, on a un temps pour tout, comme on a 5 jours. Il faut qu'on apprécie, tous, les joueurs aussi. On a 48 heures pour bien récupérer parce que la fatigue s'accumule. Il y a quelques petits bobos aussi. Donc, et au troisième jour, on basculera. Mais évidemment, le Maroc, de par tout ce qu'ils ont fait, de ce que j'ai vu aujourd'hui, confirme que c'est une très très bonne équipe.
10: Et les Bleus qui font toujours recette, même au cœur de la nuit. Vous étiez 12,2 millions de téléspectateurs devant vos téléviseurs, malgré l'horaire tardif. Un record d'audience historique après 23h, selon M6. Le départ dans moins d'une heure de la deuxième étape du Tour de France. C'est le Danois Jonas Vingegaard qui porte le premier maillot jaune du Tour. Le premier Français, Paul Texas, est lui 10e à 39 secondes. Thomas Coignac, bonjour.
15: Bonjour Benjamin.
10: Vous êtes à Barcelone encore, j'ai envie de dire, car le Tour s'offre une deuxième étape espagnole et aujourd'hui c'est un peu Vamos à la Playa pour les cyclistes.
15: Ah oui, exactement, une centaine de kilomètres en bord de Méditerranée, ça va vraiment sentir les vacances. Départ de Tarragone tout à l'heure et c'est un record, le Tour n'a jamais été plus au sud dans son histoire avec ce départ de Tarragone et donc cette remontée vers le nord. D'abord, je vous le disais, le long de la Méditerranée, on va visiter quelques plages, notamment celle de Sitges, c'est tout plat, vous vous en doutez. Et puis les 70 kilomètres sont un petit peu plus exigeants, les 70 derniers kilomètres, un toboggan de montée et de descente jusqu'à l'entrée sur le circuit final, la colline de Montjuïc, comme hier, mais par un versant encore plus difficile. Il faudra le faire trois fois, cette côte de Montjuïc devant le parcours olympique de Barcelone. Duel attendu entre les favoris.
10: Et là, il y aura donc du spectacle. On vous retrouve toute l'après-midi à suivre avec les points, toutes les demi-heures et l'arrivée en direct sur ICI et évidemment sur ICI.fr.
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10: Mais avant de suivre le Tour, on se fait une toile avec sa tourne présentée par Ségolène Aluni.
9: Bonjour à tous et bienvenue dans Ça tourne, votre émission cinéma sur les coulisses de nos tournages en France. Et aujourd'hui, direction la Bourgogne, terre de tournage d'un film qui sort cet été. Adaptation directe de la célèbre bande dessinée Les Gendarmes. Bonjour Arnaud Ducret.
16: Bonjour.
9: Vous interprétez le chef du Gorgon dans ce film co-réalisé par François Prévost-Légonie et Stéphane Archinard qui est aussi avec nous. Bonjour Stéphane.
16: Bonjour.
9: Et notre métier de l'ombre est une personne que l'on voit de plus en plus sur les plateaux de tournage. Cédric Nusli, bonjour.
17: Bonjour.
9: Et bienvenue. Vous êtes droniste et on va voir dans un instant votre rôle sur un plateau de cinéma. Mais d'abord un mot de l'histoire qui s'inspire donc largement de la bande dessinée. Vous connaissiez Les Gendarmes, Arnaud Ducret ?
16: Alors Olivier Sulpice, le patron, on va dire, de Bambou Édition, m'avait proposé cette BD pour l'adapter au cinéma il y a 13 ans après l'épreuve 2.
9: Ah bon ?
16: Parce que c'est la même boîte d'édition.
9: Oui.
16: Et il m'avait envoyé un paquet de BD que j'ai lu à mon fils à l'époque d'ailleurs, en me disant j'aimerais bien que tu fasses un des personnages des gendarmes.
9: Ouais.
16: Et ça ne s'était pas fait. Bref, on était parti sur autre chose.
9: Mais
16: et
9: ça vous bottait déjà?
16: Ouais, ouais.
9: J'étais un gendarme.
16: Bien sûr. Mais ouais. J'avais pas le. Je sais pas moi qui allais le réaliser. Enfin, j'avais pas d'histoire. J'avais rien, quoi. Donc, et 13 ans plus tard, ou un peu plus peut-être maintenant, Stéphane Archinard, François Prévost-Légonie, avec qui j'ai fait Monsieur Je sais tout, un film qu'on avait fait ensemble avant, me disent tiens Arnaud, regarde, on a ça, on adapte les gendarmes. Et j'avais même lu une première version d'ailleurs qui n'avait pas été de Stéphane.
17: C'est vrai, c'est vrai.
16: Et voilà. Et après, ça s'est fait.
9: Il est question de nains et de fête des jardins dans ce film. Est-ce que vous pouvez nous pitcher en deux mots l'histoire, Arnaud, et on lance la bande-annonce?
16: Gendarmerie de
9: Charnay-les-Mâcon.
16: Gendarmerie de Charnay-les-Mâcon, pardonnez-moi, ça fait maintenant déjà un an qu'on l'a tourné. Charnay-les-Mâcon, qu'on embrasse. Ils sont dans leur caserne et ils se retrouvent à devoir accepter un stagiaire, qui est le fils d'un ami à moi, parce qu'il a besoin un peu de se faire redresser les oreilles, puis il va être structuré à la gendarmerie. J'en ai pas du tout envie, j'ai vraiment pas le temps, et en plus, ouais, il va tomber amoureux de ma fille.
9: Oh, quelle horreur.
16: Et ça, je n'accepte pas, car la loi, c'est moi. Et à côté de ça, on a deux voleurs de haut vol, bas de plafond mais de haut vol,
9: ouais,
16: qui vont voler un énorme diamant, un rubis. Ce diamant va être caché dans un nain de jardin et va atterrir chez nous. Et donc il va falloir régler cette enquête aussi.
9: Bande annonce.
18: En 2004, avec le GIGN, on a retrouvé un type qui s'était perdu dans la forêt amazonienne. Bravo, chef.
19: Il était mort.
18: On l'a retrouvé quand même. 20 km/h au-dessus, c'est 135 euros d'amende.
19: En fast food, il y a fast.
18: Non, moi, je suis pas très fast. Je suis plutôt très, très furious.
20: Quand on épouse un gendarme, c'est la gendarmerie qu'on épouse.
21: Je te laisse dire à ta fille qu'elle devra faire une croix sur sa terre part.
9: Extrait du film Les Gendarmes au cinéma le 5 août prochain avec Arnaud Ducret qui est avec nous ce dimanche.
16: Oui.
9: Arnaud, en vous replongeant dans vos souvenirs au printemps 2025, en plein cœur de la Bourgogne où vous avez tourné pendant 7 semaines, quel décor, quel paysage vous revient en tête là sans réfléchir?
16: Les fleurs.
9: Les fleurs.
16: La verdure, les fleurs, des ruisseaux. Un moment très agréable.
9: Ouais.
16: Mais je pense au vert en fait. Je sais pas si
17: tu penses pas aux vignes toi quand tu tournes.
9: Beaucoup tourné dans les vignes aussi. Oui. C'est 45 degrés, Stéphane Archinard.
17: Mais heureusement, on boit énormément en Bourgogne. Là, de l'eau en l'occurrence. Mais,
9: vous avez pas bu que de l'eau.
17: Non, mais une fois la journée terminée, on est passé un peu à autre chose et il y a de quoi faire.
9: Quel souvenir vous gardez de cet endroit qui est donc Charnay-les-Mâcon? Vous avez vraiment investi cette commune.
16: Paisible, je veux dire. Ça donnait quelque chose de paisible. Voilà, et nous on y était et il y avait plus, on n'était plus dans le brouhaha parisien. Plus que ça,
17: c'est le bonheur de tourner en province. C'est ce que nous, on préfère faire. Tous nos films, on essaie de les faire en province parce que voilà, on crée une espèce d'esprit colonie de vacances. Il se trouve qu'en plus la région est magnifique. Quand on ne tourne pas, il y a vraiment de quoi visiter, pas simplement boire et manger, même si ça compte. Mais c'est bien sûr qu'on parle et les familles viennent souvent voir.
16: Et proche de Paris.
17: Une heure vingt de train, je crois.
9: Vous avez complètement donc réinvesti cette commune de 8000 habitants. Vous avez fait bosser un peu les habitants de la ville.
17: Oui, bien sûr.
9: Ils ont fait de la figuration.
17: Ils ont fait la figuration. Toute la société de Bamboo Édition, je ne sais plus combien ils sont une centaine, ils ont tous fait de la figuration. La fameuse fête des jardins, on a besoin d'énormément de figuration.
9: Ouais.
17: Voilà, la plupart viennent de chez Bamboo Édition aussi.
9: Vous avez transformé l'école de Charnay-les-Mâcon. Est-ce que vous pouvez nous raconter justement la transformation de ce décor en gendarmerie?
17: La clé, c'était de trouver ça, la gendarmerie, parce qu'on nous a proposé plein de gendarmeries dites modernes, et ce n'est pas très cinématographique une gendarmerie quand on passe devant en général, c'est des bâtiments qui sont assez ternes, qui ne sont pas très jolis à filmer. Donc on s'est dit, ça serait peut-être bien décaler ça pour trouver quelque chose d'un peu plus champêtre. Et quand on a visité, c'est une ancienne école primaire qui était désaffectée depuis, 5-10 ans. Et l'avantage, c'est que non seulement on a pu tourner au rez-de-chaussée, on a fait la gendarmerie, mais on a aussi exploité les étages pour faire les habitations de nos gendarmes, puisqu'il y a trois familles de gendarmes. Mais pour la petite histoire, on avait une seule habitation qu'on a transformée en trois habitations. Donc notre chef décorateur a décoré une fois, enlevé, décoré une deuxième fois, enlevé, décoré une troisième fois pour faire les trois habitations différentes de nos trois gendarmes.
9: Et une fois que le tournage est terminé, que deviennent justement ces décors?
17: On l'a gardé en se disant, si d'aventure il y a un 2.
9: Il y a toujours écrit gendarmerie,
17: ouais,
9: du coup,
17: je crois qu'ils ont laissé ça. Ils ont un peu déconstruit ce qu'il y avait à l'intérieur, mais on a dans l'idée quand même de garder le bâtiment.
9: Les décors de la région bourguignonne, mis aussi en avant, notamment grâce à vous, Cédric Nusli, puisque vous êtes droniste, un métier qui a fait son apparition sur les plateaux de tournage il y a quelques années, qui devient presque systématique.
22: Il y a à peu près 15 ans. Au départ, on les construisait. Maintenant, ils sont faits.
16: On les fait voler.
22: Ouais. Alors, on construit toujours, parce que Stéphane et François nous ont fait construire sur ce drone un truc un peu particulier pour attraper les nains.
9: Oui, parce que les drones sont aussi des acteurs dans ce film. Il y en a un, en l'occurrence, qui attrape un nain, on n'en dira pas plus.
17: Non, mais d'habitude, un drone filme quelque chose, nous on avait un drone qui filme un drone.
22: On n'avait pas uniquement des drones de prise de vue, on avait des drones qui étaient des drones de jeu, donc qu'on faisait piloter aux acteurs, simuler. C'est la magie du cinéma. Ils pilotaient tous très bien. Ils nous ont craché aucun drone. Et on a construit une pince, comme une pince de fête foraine, pour attraper les nains.
9: Vous l'avez piloté, le drone, Arnaud Ducret ?
16: Moi, je n'ai pas piloté le drone, mais je fais partie de la génération où, avant que les dronistes arrivent, avec Stéphane et François, j'ai fait. Moi, c'est, je l'ai fait, je l'ai vécu. C'était quand même, en tant qu'acteur, incroyable d'avoir été filmé par un hélicoptère. Et c'était sur le pont de l'île de Ré, quand on faisait Monsieur Je sais tout. Je cours au début du film, et à côté, c'est un hélicoptère qui. Juste est à côté de moi comme ça, ce qui n'existe plus maintenant parce que...
9: C'est remplacé par les drones, par les drones, en fait, voilà. C'est vraiment l'héritier.
16: Enfin, et je vous avoue que vous êtes acteur et que vous tournez un film et que c'est assez grandiose quand tout d'un coup de courir et d'entendre à côté... Vous êtes les mecs avec la caméra et tu fais... Wouah, ça y est, j'y suis, quoi.
9: James Bond, quoi.
16: James Bond, même si maintenant, ce qui est extraordinaire, c'est que ça a démocratisé ces plans comme ça dans le ciel, quoi.
9: Ouais, les grands
16: plans.
9: On
16: peut filmer tellement de choses maintenant avec des plans comme ça extraordinaires.
9: Bah, d'ailleurs, si on peut comparer, on met combien de temps à faire un plan avec un drone et un plan avec un hélico. C'est incomparable, en fait.
16: T'as déjà construit un hélico ?
22: Non, mais j'ai déjà pris l'hélico avec le drone pour aller filmer, parce qu'on ne peut pas tout faire au drone, mais par contre, tous les plans qui se font à partir du sol jusqu'à à peu près entre 120 et 300 mètres de haut, on les fait plutôt au drone. C'est beaucoup plus facile, on met 10 minutes pour se mettre en place. Les drones de cinéma qu'on a utilisés pour les gendarmes, on est sur une demi-heure, ce qui est vraiment rien. C'est-à-dire parce que, et voilà, le changement d'optique se fait très vite, en fonction de ce que nous demande le chef op.
9: Alors justement, est-ce qu'il faut une formation aussi en lien avec l'image, parce que vous savez les piloter, mais il faut aussi faire, enfin, filmer, quoi, enfin, faire des plans.
22: On a tous une sorte de passif dans l'image déjà.
9: D'accord.
22: Donc, dans mon équipe, Atlas Project, on a tous un passif dans l'image. Il y en a qui étaient photographes, il y en a qui étaient designers. Moi, je réalisais des clips. Donc, c'est important de savoir faire l'image avant de savoir piloter.
9: Est-ce que vous pouvez nous faire une démo, là, nous faire voler un petit drone?
22: Je vais faire voler un petit drone. Éventuellement, je peux mettre un masque à
9: Arnaud. Ouais, comme ça, vous voyez un peu ce qui est filmé.
16: Merci. Ouais, mais j'ai jamais fait, moi.
9: C'est vrai?
16: Ça, j'ai jamais fait ça.
9: Ah, ben voilà, c'est une première aujourd'hui dans sa tournée.
22: Alors, c'est pas le drone qu'on a utilisé sur le tournage, ça c'est un drone FPV, donc c'est plus un drone de vitesse.
9: Que voyez-vous, Arnaud ?
16: Là, je suis la caméra en bas du drone. Là, ici.
9: Alors,
22: la caméra en bas du drone, et là, je vais le lancer.
9: Génial.
16: C'est génial.
9: Oh, ah oui, ça fait un bruit incroyable.
22: Alors ça, c'est un drone de course. Hein. Hop, je vais me retourner vers Stéphane, je vais me retourner vers Ségolène, me rapprocher un petit peu d'Arnaud, qui se voit normalement. Voilà.
9: Alors Arnaud, c'était comment cette expérience avec le drone?
16: C'était formidable, je pense que je pourrais être malade. T'as jamais des mecs qui sont malades?
22: Si, on s'entraîne, regarde notre nez. Regarde notre nez au début, on éloigne le masque et on regarde notre nez.
16: C'est pour ça que vous filmez super mal en fait.
22: C'est pour ça qu'on voit un bout de nez.
9: Sont tout tordus.
16: Je peux poser une question, peut-être que vous l'avez dans votre questionnaire, mais c'est jamais attaqué par des oiseaux?
22: Si.
16: Est-ce que vous l'aviez cette question?
9: Pas du tout. Merci Arnaud.
22: Alors il y a plusieurs types d'oiseaux et ceux qui nous attaquent et qui nous mettent à terre, c'est les rapaces.
16: Saloperie de rapace.
22: Tous les oiseaux qui ont des cerfs en montagne, il faut s'en éloigner.
9: Il y a des rapaces qui vous ont piqué des drones.
22: Oui. La dernière image du drone, c'est le rapace comme ça.
9: C'est génial.
16: Les mecs ont sorti des films derrière. Trouve le rapace, il est blindé, le mec, il a bien mis.
9: Allez, on se retrouve dans quelques instants pour la séquence souvenirs sensoriels de tournage, juste après Bernard Lavilliers et Jimmy Cliff sur ICI.

0: Harmonie, Bernard Lavillier, Jimmy Cliff sur votre radio locale ici.
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0: En compagnie de l'équipe du film Les Gendarmes, co-réalisé par Stéphane Archinard avec Arnaud Ducret dans un des rôles titres et le droniste Cédric Nusli. C'est l'heure de la séquence souvenirs sensoriels de tournage. Nous replongeons donc un an en arrière en Bourgogne, Arnaud Ducret. Lorsque vous tourniez ce film à Charnay-lès-Mâcon, quelle odeur vous revient en tête de ce tournage?
3: Les freins du TGV que j'ai pris énormément de fois pour faire des allers-retours. Voilà.
0: Freins du TGV.
3: Ouais, vous savez quand le TGV arrive, que ça freine et que ça, il fait chaud et que tu sens le. Voilà. Bah, je sais pas. Je vous donne ça comme ça. Ça me vient, mais il y a eu certainement d'autres choses bien plus sympas, comme le Bourgogne.
0: Oui, parce que vous vous êtes fait plaisir culinairement parlant sur ce tournage.
3: Ils nous ont fait un beau buffet. Qu'est-ce qu'on a mangé? Attends, tu te rappelles chez Bambou, ils nous avaient fait le barbecue. C'était du foie gras. Il y avait quoi? Non, attends.
4: Mais tu veux que je te dise? Les menus sont tellement bons.
3: On avait un traiteur qui venait chez Bambou, ils nous ont fait une petite soirée hier soir, c'était le barbecue, voilà, l'odeur du barbecue, voilà, de la braise avec la viande, c'était extraordinaire, et le Bourgogne à côté que vous servez qui est très bon.
0: C'est quelque chose qui compte pour vous, justement, la qualité de la cantine sur un tournage?
3: Ça se voit, non?
4: Ah non, mais c'est blague à part, c'est très très sérieux.
3: Non, c'est important.
4: C'est hyper important.
3: C'est qu'ils doivent faire des choses différentes et en même temps qu'il faut que tu te sentes. Les techniciens tout ça, qui sont là depuis avant nous sur le tournage. Il faut les rassasier, ces gens-là, les pauvres. Non, mais c'est vrai, je veux dire. Il faut les nourrir parce que ça bosse, ça court et c'est important. C'est vrai.
4: Mais plus les techniciens que les acteurs, finalement.
3: Bien sûr.
4: Sont moins chiants, j'allais dire, parce qu'ils sont plus. On peut les isoler, mais les techniciens qui bossent H24, eux, c'est arrivé un tournage, on a changé de cantine.
3: Changer
4: de cantine. Exactement. Les techniciens se disent, si c'est comme ça demain, on vient pas.
0: Stéphane Archinard, quel son vous a marqué sur ce tournage bourguignon?
4: Le son des drones, justement, parce que ça nous faisait un tout petit peu d'air. On a tourné donc par 45 degrés en plein milieu des vignes. Et je me souviens même qu'Henri Guibet dit, qui joue le père de Fred Testo, Henri Guibet, un acteur de 85 ans, maintenant 6 ans, disait, ça m'a fait un tout petit peu d'air, ça m'a bien rafraîchi.
0: Ah là là, 45 degrés.
4: Ouais, 45 degrés en plein milieu des vignes, c'était.
0: Cédric Nusli, hormis vos drones, quel accessoire retenez-vous de ces 5 jours de tournage où vous êtes venu?
3: Le tire-bouchon.
5: La pince.
0: Le tire-bouchon.
5: Non, la pince, le grappin, comme dans Toy Story. Le grappin que François et Stéphane nous ont fait construire. Enfin, c'est pour nous, on a gardé des photos, c'est génial.
0: Vous l'avez gardé, la pince?
5: Oui, bien sûr. Oui, bien sûr, on l'avait construit, elle est télécommandée. On la radiocommande comme un drone, donc on pouvait attraper. Et ça, ça reste sur notre top 3 des tournages.
0: Arnaud Ducret, quel mot avez-vous le plus prononcé sur ce tournage?
3: J'avais une grande blague, c'est que je disais à chaque fois, c'est la dernière fois que je lis pas un scénar. Voilà, c'est ma grande blague. Chaque fois, je dis, c'est la dernière fois. On faisait des scènes, mais ça me fait beaucoup rire. Évidemment, je plaisante, mais chaque fois, je disais, les gars, c'est la dernière fois que je lis pas un scénar. Je ne fais plus jamais rien par amitié.
0: Entre les prises, vous disiez ça?
3: Voilà, on n'arrêtait pas. On disait tellement de bêtises. On peut tenir une heure de conversation avec, par exemple, un ami comme Fred Testo. Oui. On peut tenir une heure de conversation, lui et moi, où ça ne veut rien dire, et c'est très agréable.
4: Fred Testo a d'ailleurs des charentaises quand il ne tourne pas.
0: Non.
4: Donc il a d'ailleurs des séquences où on ne voit pas ses pieds, où il tourne en charentaise.
0: Vraiment, il a le costume de gendarme
4: Du gendarme, il a ses charentaises. Ouais.
0: La panoplie du gendarme, enfin en l'occurrence le costume que vous avez porté, Arnaud, vous en.
3: Oui. Ça, c'est lourd, hein. Toute la journée, c'est cette ceinture et tout, c'est vrai, hein, faut s'y faire quand même. Ouais. Tout est assez bleu, même les polos, c'est des polos qui doivent.
4: Ils sont épais.
3: Non, mais
4: ils sont très épais.
3: Non, mais c'est vrai, hein, c'est une matière. Ça, c'est un truc que j'ai remarqué dès le début. C'est quoi ces polos? C'est l'impression que c'est des polos formal, quoi.
4: C'est rigide.
3: Non, c'est très épais, c'est normal, c'est leur outil de travail.
0: Ouais.
3: Et donc, ça doit être solide, mais on se rend pas compte, quoi. Mais il faut le tenir, le calot, tout ça, c'est. Waouh, faut être là, quoi. Avec le gilet, c'est des choses toute la journée qu'ils ont, c'est sous le soleil et tout, là. C'est eux aussi, ils souffrent.
0: Nouvelle empathie envers les gendarmes.
3: Voilà, donc maintenant, dès que je vois un flic, je le regarde, un gendarme, et je vais le voir, et je l'embrasse, et je dis bravo, bravo pour la France.
0: Et vous lui direz que vous avez joué dans les gendarmes. Voilà, génial. La version cinéma de la BD culte est à découvrir donc en salle le 5 août prochain avec Fred Testo, Marc Rizzo, Alice David, Julien Arrouti et Arnaud Ducret. Merci d'avoir été
3: avec nous.
0: Merci Stéphane Archina.
4: Merci
0: Cédric Nusli de nous avoir parlé du métier de droniste sur les plateaux de cinéma. Ça tourne revient la semaine prochaine pour la dernière de la saison avec Bertrand Huskla et l'équipe du film de la Comédie Française. D'ici là, bon dimanche à tous et on le fera. Et bel été sur votre radio ici.
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9: Lettre au peuple de France, par Jean-Luc Mélenchon.
10: Mes chers compatriotes, dans moins d'un an, ce sera le second tour de l'élection présidentielle. Vous en prévoyez l'importance. Vous connaissez le bilan destructeur du président qui s'en va. Liberté et partage des richesses ont tant souffert. Tournons la page. C'est le sens de ma candidature à l'élection présidentielle. Et je vous propose de me parrainer. Pour vous en convaincre, je veux résumer mon analyse du moment actuel et vous proposer un futur différent. Nous entrons dans une saison agitée de l'histoire du monde. Un dérèglement profond du climat et du vivant s'accélère. L'eau, l'air, la biodiversité sont des biens communs en péril. Toute la civilisation humaine va être mise à l'épreuve. Or, nous sommes déjà menacés d'une guerre généralisée. Ces défis sont sans précédent. La France n'est pas préparée pour cette situation. L'État, les services publics, la sécurité sociale qui la structure ont été dévastés par les politiques libérales. À présent, les uns se sont enrichis plus que jamais et ils refusent leur juste contribution au bien commun. Les autres ont été spoliés de leurs efforts et des acquis des générations précédentes. Tout semble mis en cause. La vie chère s'est installée, obligeant aux privations. La pauvreté, la précarité, la faim accablent des millions de personnes dans l'Hexagone et en Outre-mer, en particulier parmi les femmes et les jeunes. La souveraineté agricole et industrielle a été bradée aux fonds financiers qui mènent le monde. Enfin, des débats majeurs sont rendus irrationnels, comme sur la sécurité ou la laïcité. Bref, la pagaille au sommet de l'État, le marché partout, la hargne, la cupidité, la corruption ont désarticulé notre pays. Les dominants et des médias ont semé des haines religieuses et racistes pour diviser le peuple. Ils craignent sa mobilisation pour la dignité, contre les salaires insuffisants, les logements chers et souvent indignes. Et voyez le harcèlement médiatique et les répressions brutales contre les critiques de ce système ou les antifascistes. Voyez partout l'abaissement moral des autorités de l'État. Honte au président quand il nie le résultat des élections législatives. Où sont alors l'État de droit et la démocratie? Enfin, comment ne pas être affligé par le déclin du pays sur la scène internationale? La France doit se dédier à la paix. L'inaction contre le génocide à Gaza, l'invasion du Liban ou la guerre illégale contre l'Iran sont des exemples de complicité avec la loi du plus fort. Mais faire tout l'inverse est possible. Consacrons la gestion de notre pays au progrès écologique et social. C'est le sens du programme L'Avenir en commun, porté par ma candidature. Je me présente entouré d'une équipe soudée, prête à gouverner. L'heure du grand changement est venue. Faisons vivre une nouvelle France rassemblée sur des objectifs nationaux conformes à l'intérêt général humain. C'est le moment d'une révolution citoyenne. Passons à la 6e République. Donnons tout le pouvoir au peuple, avec le référendum d'initiative citoyenne et le droit de révoquer aussi tout élu. Nous voulons le progrès social par les salaires, le temps libéré, la qualité du travail salarié, l'autonomie dans sa vie, l'émancipation des femmes. Assumons les nouveaux défis de la condition humaine. Construisons une société d'harmonie entre les humains et avec la nature. Ayons l'ambition de projets aux frontières du possible. Avec la planification écologique, nous entrerons dans ce futur sans saccager. Au fond, la France brille quand elle donne la priorité aux sciences et à la culture, par l'éducation pour tous. Quand elle prend le parti de la solidarité, de l'égalité, du respect intransigeant de la dignité individuelle dans tous les aspects de l'existence. Chers compatriotes, une meilleure vie est possible. Préparons-la maintenant.
8: C'était Expression Directe avec La France Insoumise.
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11: Et bonjour à toutes et à tous, bienvenue sur la route du Tour de France. Deuxième étape aujourd'hui entre Tarragone et Barcelone. Départ prévu à 13h45. Dans un quart d'heure donc, on va s'élancer pour cette deuxième étape de 168 km. Au départ de Tarragone, on vous retrouve, Bruno Blanza, bonjour.
12: Bonjour.
11: Comment ça se passe en bord de Méditerranée?
12: Effectivement. Ouais, il y a quand même beaucoup d'impatience du côté des coureurs que l'on a croisés ce matin, avec effectivement une deuxième étape. Mais hier, c'était un contre-la-montre par équipe, quelque chose de très particulier, très spécifique. Paul Sexas, la pépite française, l'a bien répété. Mais aujourd'hui, c'est quelque part le vrai départ du Tour de France pour ce peloton sous le soleil très chaud. Devant moi, j'ai pas mal, notamment d'habitants de Tarragone qui sont présents, qui ont des parasols, beaucoup de casquettes, beaucoup d'enfants également, parce qu'il fait chaud. Et on va remonter depuis le sud de la Catalogne vers la capitale de la région, Barcelone, pour vous rejoindre, Thomas, la même arrivée qu'hier sur les hauteurs de Montjuïc, avec tout le littoral là de cette fameuse Costa Dorada, ces plages magnifiques depuis donc Tarragone, 168 500 km, avec probablement, on l'espère en tous les cas, on verra une explication entre Cador d'ores et déjà sur les rampes finales.
11: Exactement, parce que si au début c'est plat, et bien ensuite il faudra la monter trois fois cette côte du château de Montjuïc, très pentue. On attend donc un duel, vous le disiez, entre Tadej Pogacar, le maillot jaune Jonas Vingegaard et évidemment Paul Sexas, notre Français qu'on suit. À noter que c'est un record, on n'est jamais allé plus au sud dans l'histoire du Tour de France que ce départ de Tarragone. On se retrouve dans une demi-heure.
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13: Le soleil brille, les cigales sont en vacances comme les enfants et on vous a déniché trois nouvelles pépites dans les Bouches-du-Rhône pour commencer du côté de Saint-Rémy-de-Provence. C'est aujourd'hui le coup d'envoi de la saison de la vachette piscine avec le club Taurin La Brivade. C'est le rendez-vous idéal pour s'amuser en famille, rire et convivialité garantie tout au long de ce week-end au cœur de la tradition provençale pleine de fraîcheur. Direction le Var pour une sortie au grand air à Sifour-les-Plages. Les écuries du Brusque lancent ce dimanche leur stage d'équitation d'été. Que vous soyez débutant ou cavalier confirmé, c'est une occasion magique de s'évader à cheval entre la Pinède et le bord de mer pour une parenthèse 100% nature. Enfin, dans les Alpes d'Haute-Provence, cap sur le charmant village de Quinçon pour flâner sur son marché provençal estival entre les senteurs de lavande et les produits locaux. C'est l'escale parfaite avant d'aller chercher peut-être un peu de fraîcheur dans les eaux turquoises du Verdon. Si, si, c'est juste à côté.
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Earth, Wind and Fire sur Ici Provence. Le feu, on y fait très attention avec des risques optimum de départ d'incendie en Provence. On compte sur vous pour préserver nos massifs et notre belle Provence. Un petit conseil spécial chaleur. Tiens, comme le thermomètre s'emballe avec cette vigilance orange canicule, pensez à bien vous hydrater très régulièrement, même après la sieste, en ce début d'après-midi, sans attendre d'avoir soif, c'est important. Dans un instant, on va en profiter pour aller randonner dans un coin magique à Brégançon.

0: Et c'est dans un coin paradisiaque que nous allons retrouver notre aventurier Cédric Frémy. Vous nous amenez non loin du Fort des Présidents, à Brégançon.
1: Exactement. Et pour moi, sans aucune hésitation, c'est celle entre l'Allon-de-les-Morts et Bormes-les-Mimosas, celle entre l'Argentière et le fort de Brégançon. Les plus belles plages de la région, du pays, du monde sont ici. Point de départ, le grand parking gratuit de la plage de l'Argentière à la Londe donc. Et ça commence fort avec les pins parasols, le sable jaune et la vue sur la presqu'île de Gien, Porquerolles, Porquerolles et le Levant. Alors selon votre niveau de forme, vous pouvez faire un aller-retour jusqu'à la résidence d'été du président de la République, mais vous pouvez bien sûr vous arrêter avant. À l'Argentière, je prends à gauche et je commence à emprunter des marches dont certaines font corps avec la roche. Très rapidement, me voilà sur la plage du Pèlerin. Les premiers galets font place à de petits cailloux, puis à du sable. Suivent l'îlot et la pointe du Pèlerin, la chapelle de Saint-Georges et la plage de Léhoub en demi-cercle. Sable blanc, eau transparente, pin majestueux, l'îlot de Léhoub en face. Je rencontre ensuite une structure bétonnée fort curieuse avec sa balise jaune et noire. Il s'agit de l'ancienne plateforme du lance-torpille, car oui, au Bormette, jusqu'en 1993, se trouvait une fabrique de torpilles. Et au fait, vous avez pris de bonnes chaussures de rando, j'espère, car certes, une bonne partie de la balade se fait sur les plages, mais entre les plages, vous prenez quelques mètres de hauteur en marchant sur un chemin souvent encadré de ganivelles, tantôt dans des sous-bois, tantôt sous la pinède, tantôt sur la roche cristalline typique du massif des Morts, tantôt dans des criques. Ça monte, ça descend. D'ailleurs, au cap de Léhoub, point culminant de la rando, 31 mètres au-dessus de la mer, ça descend bien. Et donc, au retour, ça monte bien aussi. Entreprendre ce sentier du littoral en simple tongue n'est franchement pas une bonne idée. La plage de l'Estagnol est en approche et j'arrive sur un magnifique promontoire naturel. Les pins maritimes, la roche ocre érodée voire trouée, l'eau turquoise, au large, les îlots de l'Estagnol avec un pin parasol solitaire et en toile de fond, le fort de Brégançon et les îles, la carte postale idéale. Et me voilà sur la plage de l'Estagnol, dominée par le château de Brégançon avec ses tours d'angle, ses volets verts et son toit en tuiles. La plage de l'Estagnol, c'est sûrement la plus belle. Demi-cercle parfait, sable encore plus blanc, eau encore plus turquoise. Vous n'aurez qu'une envie, c'est de vous baigner. N'oubliez pas le maillot de bain et le kit de plongée. Mais nous sommes là avant tout pour randonner, alors continuons. Après avoir marché prudemment sur les rochers, place à la longue plage du Jardin, plus exposée au vent, puis à la pointe de la Mère Dieu, au port de la Vignasse, à la plage de Cabasson, à la pointe du Diable et à la dernière plage située au pied du fort de Brégançon où m'attend un panorama sur le Cap Sissier, la Colle Noire, le Mont des Oiseaux, hier le Mont Faron, l'incontournable Mont Coudon, le Pilon Saint-Clément et les Morts. Et voilà, c'est le terminus, demi-tour pour retourner à la Londe. Au final, il m'aura fallu environ 4h45 pour parcourir 18,5 km et environ 300 mètres de dénivelé. Attention au risque estival d'incendie, si la Corniche des Morts est en rouge sur la carte du Var, randonnée interdite même sur le sentier du littoral.
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0: Slimane en duo avec Claudio Capeo sur Ici Provence, chez toi, ici en Provence. Claudio qui chantait d'ailleurs aussi à Berlétan à l'occasion du festival Les Nuits de Berre. Beau festival au passage. Beaucoup auraient tant aimé encore une nuit, peut-être. Tel est le titre de Phil Collins que nous allons écouter One More Night pour terminer cette heure sur Ici Provence.
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1: Ici Provence, il est 14h. L'info en France et dans le monde, le 90 secondes, Benjamin Mathieu.
2: Départ de la deuxième étape du Tour de France. C'était il y a quelques secondes à peine. Le peloton est toujours en Espagne pour un parcours assez punchy. On va à Barcelone dans quelques instants. 7 départements placés en vigilance orange canicule dans le pourtour méditerranéen. On va frôler les 40 degrés dans l'Hérault et les Pyrénées-Orientales. Dans ce département, conséquence des fortes chaleurs et de la sécheresse, un important incendie qui s'est déclaré hier à Trévillac. Il est attisé par l'effet de la tramontane et reprend de la vigueur, indique le préfet des Pyrénées-Orientales ce matin. 700 pompiers sont mobilisés pour tenter de le circonscrire. 1350 hectares ont déjà été détruits. Après une première marche blanche hier à Carcassonne dans l'Aude qui a rassemblé 500 personnes, à l'initiative du père de Louis, cet adolescent de 17 ans, passé à tabac et laissé pour mort, une nouvelle marche avait lieu ce matin en son hommage à Narbonne. Une marche pour rendre hommage à Louis, donc mort le 23 juin dernier, à l'appel cette fois de sa famille maternelle. Emmanuel Macron va se rendre en Syrie, selon la présidence syrienne, qui communique aujourd'hui sans préciser la date de son voyage officiel du président français. Une première pour un chef d'État d'une puissance occidentale depuis la chute de Bachar el-Assad. Et puis un incident rarissime dans un parc d'attractions à Danlis Park, à Donnebrück dans le Pas-de-Calais. Un wagon s'est retrouvé bloqué en haut d'une montagne russe après avoir percuté un pigeon. Deux personnes sont restées coincées à son bord en hauteur. Le temps de l'intervention des secours, ils s'en tirent avec une grosse frayeur.
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1: En direct de la deuxième étape du Tour entre Tarragone et Barcelone, sur la route du Tour, on vous retrouve Bruno Blanza, ça vient de partir.
3: Ça vient de démarrer avec déjà un coureur de l'équipe Lotto qui commence à partir avec effectivement, ça y est, le peloton groupé. On nous dit il y a eu quelques petites tentatives sous un soleil de plomb et le long des plages de la Costa Dorada pour rejoindre Barcelone, un petit peu plus de 160 km plus loin désormais.
1: Ouais, et trois fois la montée à emprunter vers le stade olympique de Montjuïc, on y était déjà hier. Ce sera donc une explication entre favoris, notamment Jonas Vingegaard en maillot jaune hier après la victoire de son équipe Visma Lisebike dans le contre-la-montre par équipe, 12 secondes d'avance sur Tadej Pogacar, 39 sur Paul Sexas, le jeune français qui est 10e, 168 km à parcourir donc entre Tarragone et Barcelone. On se retrouve dans une demi-heure.
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0: Provence sous le soleil. D'ailleurs, c'est un trio français dans un instant qui arrive avec Gérard Blanc qui nous invite à trouver du soleil dans la nuit. Non mais franchement, si on en avait pas assez du soleil. Manon Lisa, elle, nous amène au bord de l'eau avec Le Petit Pêcheur, un titre bien rafraîchissant. Et puis Joe Dassin, qui a vécu lui à Cotignac, regarde dans les yeux d'Émilie.
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0: Ici Provence, côté sport, on suit le coup d'envoi du mondial La Marseillaise à pétanque. Depuis ce matin, vous entendez toute l'ambiance du mondial La Marseillaise à pétanque que nous suivons en direct avec Ici Provence, la radio officielle. Et puis ici, votre radio est aussi partenaire du Tour de France depuis le coup d'envoi hier à Barcelone. Le Tour qui entre dans le vif du sujet, une journée à suivre en direct avec l'ambiance, les coulisses et toute l'actualité de la Grande Boucle.
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3: Et il reste 142 km avant l'arrivée de la deuxième étape de ce Tour de France. Ici à Barcelone, on est parti il y a une demi-heure de Tarragone, un petit peu plus au sud. Bruno Blanza, on vous retrouve sur la moto ici, entre donc Tarragone et Barcelone, avec beaucoup de monde. On a vu pas mal de décorations, notamment dans la ville départ.
4: Exactement, cette magnifique ville de Tarragone avec ses vestiges romains et notamment cet amphithéâtre que l'on a contourné, ces vieilles pierres pour donner ce décor de carte postale à ce départ. Là, on bascule petit à petit sur la Costa Dorada. On est en train de remonter tout simplement la Catalogne depuis le sud de cette région, direction Barcelone, le long de magnifiques plages. On était à proximité de l'une d'entre elles au tout début de l'étape. On est un petit peu devant les échappées et énormément de monde. On se posait la question d'ailleurs sur, notamment hier et puis à la présentation des équipes, si Barcelone allait vraiment faire la fête pour le Tour de France. Et on voit bien qu'il y a une vraie ferveur. Il n'y a pas que des Espagnols. J'ai vu des drapeaux norvégiens, des drapeaux à l'instant colombiens là sur ma gauche. Énormément de Colombiens, notamment pour supporter Bernal, le maillot vert de ce Tour après la première étape hier. Et on commence petit à petit à basculer dans d'autres paysages, direction la capitale de la Catalogne, Barcelone, tout à l'heure.
3: Avec trois hommes pour ouvrir la route, trois échappés, le néerlandais Molenaar, l'allemand Engelhardt et le néerlandais lui aussi Vandenbroucke. Et une première chute qui a fait quelques dégâts, notamment Dorian Godon, l'ancien champion de France. Sinon, peloton groupé avec tous les favoris, Tadej Pogacar, Jonas Vingegaard, le maillot jaune, et Paul Sexas, qui sont toujours bien présents.
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0: Et sur la route, cette fois-ci, pour s'évader, voire se régaler, du côté de Châteauneuf-le-Rouge, pour la clôture du festival c'est le rendez-vous incontournable des gourmands et des épicuriens. Gastronomie, démonstration de chefs et produits locaux au cœur du village, même sous la chaleur, même pas peur. Dans le Var, immersion fascinante à Carnoul. Oh, idéal pour les familles et les enfants en vacances. Nous sommes au village des tortues. Une sortie magique pour découvrir des centaines de tortues protégées dans un cadre naturel préservé. C'est une expérience immersive et pédagogique qui émerveillera les petits comme les plus grands. Enfin, pour chercher un peu de fraîcheur, dans les Alpes d'Haute-Provence, cap sur le lac d'Esparron de Verdon, des eaux émeraudes, des criques sauvages, bien loin de nos plages, de notre littoral, une parenthèse enchantée, loin de l'agitation au cœur d'une nature spectaculaire. Un petit conseil spécial chaleur, n'oubliez pas de bien vous hydrater, restez au frais aux heures les plus chaudes.
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0: Ici Provence, ne rangez pas tout de suite vos lunettes de soleil, vous en aurez besoin car on s'apprête à changer de dimension. Dans un instant, on part en voyage avec une icône absolue, l'homme aux mille visages, David Bowie, qui nous amène faire une escale avec son mythique China Girl. Elle n'est pas d'origine chinoise, elle est de Nice, riche de ses origines corses, tunisiennes et algériennes. Bref, une fille de la Méditerranée qui nous invite à une soirée mondaine. Ça ne se refuse pas, c'est la fraîcheur d'Oria.
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1: Ici Provence, il est 15h. L'info en France et dans le monde, le 90 secondes, Benjamin Mathieu.
2: Un nouvel incendie, cette fois dans le Gard, en raison de la sécheresse et des fortes chaleurs ce week-end. Un feu de forêt très violent est en cours sur la commune de Lédenon. Plus de 150 hectares ont brûlé, une centaine de pompiers sont sur place. Un circuit de karting tout proche a été évacué, 600 personnes participaient à une compétition. L'autoroute A9 est également coupée dans les deux sens de circulation dans le secteur, précise ici Gare Lozère. Prenez vos précautions. Le feu dans les Pyrénées-Orientales à Trévillac est lui toujours en cours. Débuté hier soir, il est attisé par l'effet de la tramontane et il reprend de la vigueur. 700 pompiers sont mobilisés pour tenter de le circonscrire. 1350 hectares ont déjà été détruits. Conséquence, l'étape du Tour de France de demain, qui part d'Espagne pour rejoindre la station de Les Angles, qui est située dans les Pyrénées-Orientales, pourrait être annulée. La décision va être prise d'ici la fin de journée, annonce le préfet du département. 7 départements qui sont également placés en vigilance orange canicule dans le pourtour méditerranéen, où des températures proches de 40 degrés sont annoncées cet après-midi, notamment dans l'Hérault et donc les Pyrénées-Orientales. À Narbonne, dans l'Aude, 4500 personnes ce matin pour honorer la mémoire de Louis, cet adolescent de 17 ans battu à mort fin juin. La mère de l'adolescent tué a réclamé un durcissement de la justice pénale. Éric Zemmour et Marion Maréchal Le Pen étaient dans la foule, vêtus de blanc. Et puis deux embarcations, deux bateaux en feu ce matin dans le port de Vieux-Port de Marseille. Les deux embarcations ont coulé. 10 personnes sont légèrement blessées.
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3: Et en attendant de nouvelles informations sur l'étape de demain, on continue de vous faire vivre celle d'aujourd'hui entre Tarragone et Barcelone. C'est la deuxième. Pour l'instant, c'est plat. Trois échappés en tête, deux Néerlandais, Frank Vandenbroek et Alex Molinar, et un Allemand, Felix Engelhardt. Bruno Blanza, vous êtes derrière eux sur la moto ici.
4: Oui, je les ai en ligne de mire avec une belle collaboration de la part des trois hommes qui se sont échappés très rapidement juste après le départ de Tarragone et qui sont en train de creuser un petit peu l'écart sur le peloton dans un décor assez rare pour le Tour de France. On a la mer Méditerranée à 10 mètres sur notre droite. D'ailleurs, il y a beaucoup de supporters en maillot de bain qui vont à la plage et qui reviennent. On voit les parasols. C'est assez sympathique avec un monde fou véritablement depuis le départ de Tarragone.
3: Et ça va se durcir dans une quarantaine de kilomètres quand on sera direction Barcelone, un peu plus dans les terres. On se retrouve dans une demi-heure.
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1: Et pour la météo, ambiance 100% estivale, du Grand Bleu, des Hautes-Alpes jusqu'au littoral provençal. Un Mistral, attention, toujours de la partie avec des rafales qui peuvent atteindre 50 km/h du Rhône à l'étang de Berre. Des pointes même à 65 km/h. Risque d'incendie maximum en Provence, on compte sur vous. Les températures, à Marseille 33 degrés, Toulon affiche du 31 degrés, Aix-en-Provence pointe à 35 degrés, mais on peut même monter ailleurs jusqu'à 39 degrés.
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0: Ici, Provence, c'est quand le thermomètre grimpe, les cigales s'en donnent à cœur joie. Et nous, on s'apprête à faire monter la température d'un cran supplémentaire. Non, mais quand est-ce ça va s'arrêter? Non, mais allez, trois chansons françaises à la suite. Dans un instant, préparez-vous à perdre un peu l'équilibre. On commence avec Les Vertiges de l'amour, signé Alain Bachung. De la légèreté du peps, signé Zazie. Et comme ce n'est pas n'importe quoi, on va compléter tout cela avec Florent Pagny et son tout premier succès, N'importe quoi.
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0: Ici Provence, côté sport, on suit le coup d'envoi du mondial La Marseillaise à pétanque. Depuis ce matin, vous entendez toute l'ambiance du mondial La Marseillaise à pétanque que nous suivons en direct avec Ici Provence, la radio officielle. Et puis ici, votre radio est aussi partenaire du Tour de France depuis le coup d'envoi hier à Barcelone. Le Tour qui entre dans le vif du sujet, une journée à suivre en direct avec l'ambiance, les coulisses et toute l'actualité de la Grande Boucle.
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3: Et toujours le long de la mer Méditerranée, à 93 km de l'arrivée à Barcelone, les coureurs poursuivent leur remontée vers le nord, le long de la côte. Bruno Blanza, vous êtes sur la moto Ici d'Alexandra Bergel. Vous y êtes toujours, vous n'êtes pas arrêté à la plage, Bruno?
4: Non, mais ça donne envie, hein, Thomas. Elle est à 50 mètres, la plage à droite. Je vois ces parasols de toutes les couleurs, là, avec un monde fou. On a passé une dizaine de kilomètres sur une sorte de corniche en surplombant la Méditerranée. Spectacle magnifique au niveau des échappées, mais le décor, vous l'aurez compris, est également grandiose. Mais il n'y avait aucun spectateur à cet endroit-là. Ça montait, ça descendait, des virages par-ci, par-là. Alors que là, on retrouve la foule véritablement. Des images avec des vacanciers, avec énormément de monde et avec ces trois échappés qui se relaient. Certes, ils perdent du temps sur le peloton, mais on est à une soixantaine de mètres de le long vraiment de la mer Méditerranée, ce littoral avec beaucoup de dos d'âne, et ils insistent avec des longs relais, chacun de plus d'une minute, c'est beaucoup, hein. En vélo, ils tentent de conserver leur avance, mais irrémédiablement, le peloton qui met en route derrière est en train de rattraper cette échappée petit à petit.
3: Exactement, 2 minutes 30 d'avance pour les trois échappés, Alex Molnar, Frank Vandenbroek et Félix Engelhardt, peloton emmené par l'équipe Pinarello, c'est celle du Britannique Tom Pidcock, qui pense donc tout à l'heure peut-être à Barcelone sur la colline de Montjuïc, faire le match, rivaliser avec les grands favoris, le maillot jaune Jonas Vingegaard évidemment, mais aussi Tadej Pogacar, le tenant du titre, le Slovène, et la petite pépite française, petite jeune pépite française, Paul Sexas, 19 ans, tout le monde est dans le peloton. Paul Sexas qui est d'ailleurs très proche de Tadej Pogacar. On se retrouve dans une demi-heure pour vous raconter la suite de cette deuxième étape.
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0: On commence à s'y habituer, mais le soleil brille sans l'ombre d'un nuage sur toute la Provence. Une véritable invitation à la détente et au voyage ce dimanche. On commence notre tour d'horizon à Marseille sur la plage du Prophète. Vous allez savourer une eau délicieuse à 24 degrés. Le ciel est bleu, l'index UV grimpe quand même à 9. Pensez à bien vous protéger. Le drapeau est vert à Marseille. Direction la Ciotat et sa grande plage. Les conditions sont idéales. L'eau est à 23 degrés. On peut s'y rafraîchir quand même. Le ciel est parfaitement pur et l'index UV est là aussi au niveau 9 avec un drapeau de couleur vert. Enfin, escapade dans le Var sur la plage de l'Almanar. Hier, les palmiers, c'est le paradis sur terre aujourd'hui avec une mer chauffée à 25 degrés, un drapeau vert pour une baignade idyllique. Un rappel de sécurité, toujours en vigilance orange canicule sur toute la région. Pensez à bien vous hydrater avant d'avoir soif. Portez chapeau et lunettes et évitez l'exposition entre midi et 16 heures.
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0: Et si Calogero chantait le portrait sur Ici Provence, Thibaut Gaudry, lui, nous invite à écouter des gens célèbres qui ont vécu ici. 40 feuilletons, une belle saga de celles et ceux qui ont été attirés par le soleil, la mer et la lumière, comme Brigitte Bardot à Saint-Tropez, Charles Aznavour à Mauriès, Joe Dassin qui s'est marié à Cotignac, ou encore Picasso à Vauvenargues, à titre d'exemple. Eh bien, retrouvez toute cette saga sur ici.fr. Dans un instant, Texas chante son tube et Benjamin Biolay nous conseille l'écran total avec un index UV de niveau 9 quand même aujourd'hui.
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0: Ici Provence avec John Lennon, une véritable invitation à la pause détente dans quelques instants. Ici Provence pour partager cette fin d'après-midi sous le soleil. Exactement. Qu'est-ce qui fait chaud, monte le ventilo.
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0: Il est 16h, bel après-midi. L'info en France et dans le monde, le 90 secondes avec Benjamin Mathieu.
2: La première étape du Tour de France dans l'Hexagone menacée d'annulation demain. Le préfet des Pyrénées-Orientales prendra sa décision en fin de journée. Un important incendie est en cours à 70 km de l'arrivée qui est prévue à la station des Angles. 700 sapeurs-pompiers sont mobilisés. 1500 hectares ont déjà brûlé dans un massif près du mont Canigou. Attisé par le vent, une sécheresse exceptionnelle et de forte chaleur, l'incendie qui s'est déclaré hier soir reprend donc de la vigueur, indique la préfecture. Un gymnase a été ouvert pour accueillir les personnes évacuées la nuit dernière. Dans la Drôme, un autre incendie est en cours, lui aussi sur un terrain difficile d'accès près de la ville de Die. 300 hectares de végétation ont brûlé, l'incendie n'est pas maîtrisé à cette heure. À Narbonne, dans l'Aude, 4500 personnes ce matin pour honorer la mémoire de Louis, 17 ans, battu à mort fin juin. La mère de l'adolescent tué a réclamé un durcissement de la justice pénale. Deux personnes coincées à 10 mètres du sol pendant une heure et demie en plein soleil alors qu'il faisait un tour de manège. L'incendie s'est produit hier midi à Danlis Park, à Denbrück, dans le Nord-Pas-de-Calais. Leur manège a été totalement arrêté à cause d'un pigeon qui a violemment percuté la nacelle. Et puis ils font le show et le buzz avec des kartings en Lego. Les pilotes de Formule 1 se sont amusés ce matin au Grand Prix d'Angleterre en participant à une course délirante de kart électriques construits en briques Lego. C'est Fernando Alonso qui s'est imposé dans ce qui ressemblait plutôt au jeu vidéo Mario Kart.
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3: Et Tadej Pogacar a faim, le Slovène battu hier dans le contre-la-montre par équipe par son rival Jonas Vingegaard est en train de faire rouler son équipe. Il veut s'imposer tout à l'heure à Barcelone à l'arrivée de cette deuxième étape en haut de la colline de Montjuïc. L'équipe UAE Team Emirates qui mène donc le peloton à 75 km de l'arrivée. Et conséquence, eh bien, les trois pauvres échappés, l'Allemand Felix Engelhardt et les Néerlandais Frank Vandenbroek et Alex Molinar n'ont plus que 30 secondes d'avance. Ils avaient 2 minutes 30 encore il y a quelques kilomètres, alors que ça commence à grimper à 75 km de l'arrivée. On rentre dans les terres, on est en train de franchir la côte de Béguès qui sera la première à distribuer des points pour le maillot à poids. Et donc on le comprend, Tadej Pogacar est en forme, il fera le match tout à l'heure en haut de la colline de Montjuïc pour pourquoi pas remporter l'étape et pourquoi pas reprendre le maillot jaune à Jonas Vingegaard.
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0: On profite à fond de cette ambiance 100% estivale, de l'arrière-pays jusqu'à la côte provençale. Le Mistral, attention, est encore de la partie, devrait s'atténuer en cette fin de journée, mais ça souffle encore jusqu'à 50 km/h. Du Rhône à l'étang de Berre, des rafales qui peuvent atteindre 65 km/h, ce qui veut dire que c'est la plus grande prudence qui est recommandée avec des risques d'incendie toujours aussi forts partout en Provence. Les températures maximales, oula, on va aller prendre la température dans un instant, sous l'ombre, si j'ose dire, des platanes du parc Morelli où il fait très chaud. Avec le mondial, la Marseillaise à pétanque, c'est le grand jour aujourd'hui à vivre en direct dans l'ambiance de ce mondial et du plus grand concours de boules au monde. Mais à Marseille, il fait 33 degrés. Pas partout, hein. Parfois il fait même plus chaud. 31 degrés à Toulon et le mercure à Aix-en-Provence grimpe à 35 degrés. On a même des pointes jusqu'à 39 degrés, voire 40 en Provence. Très belle journée sous le soleil pour vous souhaiter une belle fin de journée. Et côté trafic, eh bien ça roule sur l'ensemble du réseau autoroutier de notre région. Pour les Bouches-du-Rhône, nous avons un ralentissement à la hauteur du péage de l'ensemble Provence. Beaucoup de monde en provenance de la Provence pour un air de vacances. Et il y a du monde juste avant Salon de Provence quand vous êtes dans le sens de la descente sur la 7, certainement pour s'engager ensuite sur la 8 où ça circule normalement. Ça, c'est une bonne nouvelle. Autour de Marseille et Aix-en-Provence pour les Bouches-du-Rhône, ça roule jusqu'à Arles. Sur Toulon et toute la métropole, rien à signaler s'il y a des difficultés. 04 42 38 08 08.
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0: Franchement, j'aurais presque une âme de poète pour vous écrire une chanson pleine de charme et de suspense, où parfois une simple lettre bouleverse absolument tout. Humour et émotion, bienvenue, c'est sur Ici Provence.

0: Ici Provence, ça donne envie de chanter, ne vous en privez pas. Renan Luce avec la lettre.
1: France Bleu Provence, en direct du parc Borély, vivez le mondial, la Marseillaise appétante.
0: Bon, tu tires ou tu pointes, Mourad?
2: Ni l'un ni l'autre, c'est pas moi. Moi, je reste loin des boules, hein. Vaut mieux.
0: C'est le grand événement de cet été, des milliers de joueurs, 15 000 inscrits, une ambiance populaire incroyable. C'est avec Ici Provence que vous suivez depuis ce matin ces parties qui se disputent en ce moment même. J'allais presque dire sous l'ombre des platanes du parc Borély, où il fait très très chaud. Vous confirmez, avec des formidables équipes autour de vous, Mourad Ert?
2: Oui. Alors, on est tous à l'ombre ici. Alors, ce n'est pas un platane, je ne saurais dire exactement le type de l'arbre, mais on est à l'ombre et on est à l'ombre, on est à la fois dans la région et à la fois à l'international. J'ai trouvé une équipe assez, assez particulière et qui s'articule autour de deux frères. Si vous voulez, je vous les présente.
0: Les frérots.
2: Et d'abord Patrick. Salut Patrick.
3: Bonjour.
2: Et Antoine.
4: Bonjour.
2: Et donc tous les deux, vous êtes originaire de Cuges-les-Pins, c'est ça?
4: Oui, bon, on est né à Marseille, mais on vit à Cuges. Enfin, mon frère vit à Cuges. Moi, à l'âge de 12 ans, on a déménagé à Cuges. Et puis, par la suite, je suis parti à Grenade, en Andalousie, pour terminer mon cursus universitaire comme Erasmus.
2: Et maintenant, donc ça c'était Antoine qui vit à Grenade maintenant. Et maintenant, donc Patrick, vous voyez votre frère que pour le mondial, la Marseillaise presque?
5: Non, pas presque, je veux le voir quand même assez souvent, parce que tous les deux mois je fais un tour à Grenade pour l'encourager à la pétanque.
2: Mais en tout cas, lui ne manque jamais une édition du mondial à Marseillaise et il revient tous les ans pour participer à ce tournoi.
5: C'est ça, tous les ans il revient, il fait ce concours, il y tient vraiment, c'est sa région.
2: Et donc là, vous venez de gagner, Antoine, avec votre équipe. Donc votre équipe, je vois là le petit maillot, le Club Petanca Churriana de la Vega, donc qui est de Grenade, une équipe internationale avec un Marseillais, si j'ai bien compris. Tout à l'heure, j'ai dit qu'il était espagnol. Il m'a corrigé assez nettement. Il m'a dit non, de Marseille, mais aussi un espagnol de Grenade. Donc
4: tout à fait. En fait, nous sommes deux espagnols. On est andalous. Bon, d'abord, je veux revenir sur le fait de participer à la Marseillaise. C'est vrai que je l'ai fait en tant que jeune et on avait perdu en demi-finale. Donc, ça serait joli de faire ça en senior aussi, mais il faut y croire. Et puis, oui, on est international. Mon collègue qui vient d'Espagne aussi, de Grenade. Moi-même qui habite en Espagne et notre collègue qui est de Marseille.
2: Voilà, donc non seulement le mondial de la Marseillaise fait rayonner la ville de Marseille et ce sport si marseillais qu'est la pétanque dans le monde entier, mais il attire aussi le monde entier il nous ramène même les gens de la région, il les ramène à leurs racines. Donc c'est vraiment un événement, on sent que tout le monde
0: incroyable.
2: Est heureux. Voilà, Antoine, il y a un grand sourire. Patrick, ça lui permet de voir son frère, il n'a pas besoin d'aller à Grenade, on est tous heureux. On va vous souhaiter d'aller le plus loin possible, Antoine.
4: Merci beaucoup, c'est une grande fête la Marseillaise et on profite très très bien, on est très contents. Merci à vous.
2: Merci à vous, on vous rend l'antenne et puis on vous dit à très vite.
0: La race espagnole muy bien. Merci beaucoup, Mourad. Alors, la pétanque qui fédère, ça peut pas mieux, c'est un sport populaire, on peut très bien tomber contre des champions du monde, vous voyez, c'est un sport unique. On va saluer toutes les équipes qui se disputent donc ce premier grand jour du coup d'envoi du mondial, la Marseillaise à pétanque. Et Mourad, reste avec nous, un nouveau point d'ici une heure pour faire de nouvelles connaissances, pour suivre cette aventure incroyable qui nous fédère tous. C'est avec Ici Provence, voici Survivor.
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Merci Provence, 4h15, le groupe Survivor. Les conditions de circulation vont beaucoup nous intéresser en cette fin de journée avec le retour des plages, mais il fait tellement chaud qu'on a envie d'en profiter jusqu'à la dernière heure, surtout quand le temps des vacances a sonné, pour les scolaires, pour les vacanciers, pour les plus jeunes, pour les grands qui nous écoutent en ce moment en famille, peut-être êtes-vous en train d'en profiter, ou tranquille à la maison, au bord de la piscine, pour les plus chanceux, ou sur un plan d'eau par exemple. Vous serez donc de retour ce soir à la maison, et nous on sera là pour vous accompagner avec un numéro à retenir que vous pouvez enregistré sur votre WhatsApp pour nous laisser un message vocal si vous rencontrez une difficulté et la partager, le 04 42 38 08 08. Les conditions sont fluides, sont bonnes, on est ralenti seulement à partir de Salon de Provence et en descendant en direction de Marseille, sur le secteur arlésien, rien à signaler sur l'ouest des Bouches-du-Rhône. Sur les grandes villes à Marseille et Aix-en-Provence, tout va bien aussi autour des principales autoroutes et sur la métropole toulonnaise et dans la 8 par exemple, pour traverser le Var ou pour longer la côte varoise, tout va bien en ce moment, restez prudents. 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

0: Le groupe ABBA sur Ici Provence. Belle fin de journée à vous tous. On vous invitera à jouer également avec nous des invitations ciné, histoire de profiter du frais, peut-être, d'une belle salle de cinéma tout proche de vous. Vous gagnerez vos billets sur Ici Provence. Et puis, on vous invitera aussi à sortir avec les belles soirées d'été étoilées. Direction le jazz des cinq continents, l'événement incontournable à Marseille.
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0: Et on va en profiter, tiens, pour rester justement à Marseille, sur la plage du Prophète. Vous allez savourer d'une eau délicieuse à 24 degrés. On vient de la tester, hein, je puis vous le confirmer. On fait un métier difficile quand même. C'est le Grand Bleu. L'index UV grimpe à 9. C'est même assez exceptionnel quand même. Hein, un index UV à 9. Sortez la crème haute protection, bien sûr. Pensez à bien vous protéger. Le drapeau est vert sur Marseille. Sur la plage de la Couronne, à Martigues, sur la Côte Bleue, là aussi les conditions sont royales, avec une eau à 24 degrés, entre autres la Couronne, condition royale. Pas mal. Le Mistral, il est fier de lui en plus. Le Mistral souffle jusqu'à 51 km/h en cours cet après-midi. Donc on reste prudent aussi, surtout à l'égard des risques d'incendie de notre région. Non loin de là, on a déjà été touché sur la Côte Bleue. Escapade dans le Var cette fois-ci sur une mythique plage. On vous invite quasi au spectacle. C'est la plage du Lido où nous allons retrouver sur place Victor.
2: Bonjour, c'est Victor du Lido. Aujourd'hui, la température de l'eau est de 24 degrés. L'air est à 26 degrés. Notre flamme est verte car il n'y a pas beaucoup de vent. On a un vent de ouest-sud-ouest, force 2, 5 km/h. Aucune présence de méduses actuellement. Pensez à mettre de la crème solaire et à bien surveiller vos enfants. Merci, bonne journée.
0: Merci beaucoup Victor sur la plage du Lido. Excellente baignade et peut-être est-ce l'heure là exacte pour profiter de cette fin de journée, de ce dimanche sous le soleil avec Ici Provence.
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0: Paradis Blanc avec Michel Berger sur Ici Provence. C'est la folie du Tour de France que nous allons retrouver dans quelques instants. 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On n'en est pas encore là puisque nous allons regagner l'Espagne après le grand départ spectaculaire donné hier à Barcelone, le peloton qui s'élance aujourd'hui pour la deuxième étape de cette aventure mythique au cœur de la Catalogne sur Ici Provence. Bruno Blanza, toute l'équipe, les journalistes, les commentateurs qui sont sur place. La route des yeux pour vous faire vibrer au rythme de la grande boucle. Il est 16h30.
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3: Et on est à 53 km de l'arrivée à Barcelone. Les coureurs qui vont passer une première fois devant nous dans une grosse vingtaine de minutes, puisqu'aujourd'hui il faut franchir trois fois la côte du château de Montjuïc, théâtre de l'arrivée de cette deuxième étape. Bruno Blanza sur la moto ici. Fini votre petite promenade au bord de la Méditerranée, Bruno. Là on est passé dans les, pas les montagnes, mais les collines catalanes.
4: Exactement, c'est un petit peu plus compliqué pour les coureurs et un petit peu plus compliqué pour nous avec Alexandra Bergel. On nous fait coucou sans arrêt sur la moto ici qui est vraiment reconnaissable. Et on vient d'ailleurs de s'arrêter d'échanger avec des Catalans après la première vraie difficulté de ce Tour de France 2026, la côte de Bigas, col de deuxième catégorie. C'était avec pas mal de monde, hein, franchement, depuis le départ, et un petit peu plus de monde dans cette courte montée de 5 km. On a quitté la Costa Dorada et ses magnifiques plages avec énormément de monde justement sur la plage. Et puis à 10 mètres, 15 mètres, les coureurs qui passaient venaient en maillot de bain. Le moment justement assez sympathique. Drapeau vert d'ailleurs, hein, c'est une information importante. On pouvait se baigner très facilement et sans crainte cet après-midi sur la Costa Dorada. Les trois échappés toujours présents depuis les premiers kilomètres, mais qui finalement ont perdu pas mal de temps le peloton qui revient à vive allure.
3: Plus que 45 secondes effectivement pour les deux échappés, Félix Engelhardt et Alex Molinar. Les favoris font rouler leurs équipiers. On a vu l'équipe UAE de Tadej Pogacar. On voit maintenant les Visma Lease Bike de Jonas Vingegaard, équipe qui a remporté le contre-la-montre par équipe hier. Duel donc entre costaud attendu au sommet de la colline de Montjuïc. On est de retour dans une demi-heure.
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0: Sur la métropole et l'aire toulonnaise, rien à signaler. On roule prudemment. Il fait chaud, le bitume est très très chaud. C'est même suffocant. Si vous êtes sur la sortie de hier les Palmiers, attention, on nous signale un incident en direction donc de Toulon quand vous quittez hier les Palmiers, semble-t-il. Hein, c'est bien dans ce sens-là. Vous allez peut-être nous confirmer s'il y a un incident sur place. 04 42 38 08 08. Et sur le reste de la côte varoise, sur la 8 pour traverser le département du Var, ça roule. Dans les Bouches-du-Rhône, que dire des grandes agglomérations? Marseille, tous les indicateurs sont au vert, tout comme à Aix-en-Provence. Le seul point de ralentissement se situe après Salon de Provence et en descendant sur Marseille, autour de l'étang de Berre jusqu'à Arles. Ça roule.
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0: Allez, montez les ventilos si vous avez la chance d'avoir la clim. Peut-être que ce serait l'heure idéale pour s'entraîner et on va se faire un petit moonwalk. Voilà, vous êtes prêts? Allez, levez-vous. Allez, sur les pointes un petit peu. Hop là, ouais, c'est pas mal. Enfin, il y a déjà la première posture qui est bien. Maintenant, on va suivre le maître, hein, celui qui a fait entrer la pop dans la légende avec une basse imparable, une tension électrique et un refrain devenu iconique. Êtes-vous prêts?

0: chien avec Louane et sa dernière chanson. On pense à hydrater aussi la petite gamelle qui va bien avec la grosse gamelle pleine d'eau, bien sûr, pour nos amis les toutous sur Ici Provence. Il est 5h20 dans un instant avec cette forte chaleur. Il y a de la crème solaire, mais il y a aussi de l'humour en tube avec Anne Roumanoff et Manu Payet que vous allez retrouver. Pourquoi les femmes et les hommes ne sont pas toujours sur la même longueur d'onde? Réponse dans quelques secondes.
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0: D'après la science, le cerveau des femmes et celui des hommes ne fonctionnent pas du tout de la même manière. Alors, pour en savoir plus, si vous en doutiez sur ce phénomène qui expliquerait nos prises de bec, hein chérie, Fred Ballard a demandé aux experts de l'humour en tube de nous traduire les études scientifiques.
2: La femme veut toujours changer l'homme, l'homme veut toujours changer de femme.
3: Ben voilà, oui, tout de suite avec Anne Roumanoff, c'est beaucoup plus clair. Hommes et femmes sont très attachés à la notion de changement. On n'est juste pas d'accord sur ce qui doit être changé. Et parfois, l'homme qui change de femme tombe sur une experte en sélection naturelle de mâles reproducteurs.
4: Deux enfants, d'accord, et ton fils à quel âge? 22 ans, oh, c'est bien, c'est grand.
5: Plus 800 points.
4: Et qu'est-ce qu'il fait? Il étudie le marketing à Montréal, au Canada. Oh, ça doit être dur pour toi, tu dois pas le voir sous deux fois par an. Oh, ça doit être difficile, plus 8000.
3: Ah bah oui les garçons, hein, c'est un paramètre à prendre en considération. On peut changer de femme, mais on ne peut pas changer de progéniture. Hein, ça c'est pour la vie et ça peut être un frein au changement. Donc parfois, quand on est redevenu célibataire, bah faut pas en demander trop.
6: Moi ce que j'attends d'une femme, c'est qu'elle reste quoi. Je suis content que ça vous fasse marrer. Faut savoir que j'ai passé ma vie à me faire quitter. J'ai fait un petit calcul. Sur les 4 aventures que j'ai eues, je me suis fait quitter 12 fois.
3: Ben oui, ça arrive au meilleur, mais l'échec fait grandir. Et quand c'est Manu Payet qui incarne le loser de l'amour, l'échec fait même mourir de rire. Faire l'humour ou faire l'amour, hein, parfois le choix est cornélien. Mais ce qui est sûr, c'est que l'humour est éternel. Hein. Je dis ça, je dis rien.
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0: quelle magnifique balade pour vous accompagner tout en douceur. On reste prudent, on s'hydrate, on profite de l'été en Provence. De ce premier gros week-end hein, de l'été, disons-le, puisque c'est le coup d'envoi officiel des vacances également. On pense aux enfants et à toute la famille sur Ici Provence. Dans un instant, eh bien, on va cuisiner avec les recettes ensoleillées de Carole. Mais avant, on regarde les conditions de circulation dans notre région. Et même si ça roule bien, c'est une information à vous communiquer. Donc, ça roule. Si vous êtes sur Toulon, sur l'aire toulonnaise, rien à signaler. Sur la 50, ça roule. Tout va bien quand on arrive depuis Marseille sur Toulon, quand vous engagez. Ensuite, également sur la 57, pour bifurquer ensuite sur Hyères-les-Palmiers, ça va. C'est justement à l'entrée de Hyères que nous avons des difficultés. À la sortie également, dans ce secteur-là, on reste bien prudent. Je ne connais pas la raison. Si vous le savez, 04 42 38 08 08 pour informer l'équipe d'Ici Provence et partager les infos, bien sûr. Ensuite, sur les Bouches-du-Rhône, qu'avons-nous? De très bonnes conditions sur l'ensemble du réseau autoroutier et même routier de notre région. On regarde même les cœurs de ville, à part sur la Corniche où ça bouchonne pas mal. Sur le Vieux-Port, on a eu très chaud ce matin avec les incendies. On y revient avec les infos à 17h avec l'incendie des deux bateaux hein, derrière la Seine flottante qui vient à peine de débuter sur le Vieux-Port de Marseille. Retour de l'info d'ailleurs dans 10 minutes. Sur Aix, il y a une petite densité du trafic quand on longe Aix-en-Provence en direction de l'A8. Les vacanciers qui seront de plus en plus nombreux à retrouver la terre des vacances. Et c'est la Provence. Et ici, votre radio locale s'appelle Ici Provence.
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0: Ça fait partie de notre tradition également. On aime cuisiner ici à l'heure de l'été. Ce soir, Carole, qu'allons-nous préparer?
3: Alors ce soir, on va mettre sur la table eh bien, les poivrons grillés à la provençale. Hein, c'est vraiment un incontournable de l'été. Hein, surtout que dès que vous voyez hein, les beaux poivrons rouges, hein, prenez des poivrons rouges bien charnus et on va les faire griller entiers, alors rien de plus simple, sur une feuille de papier sulfurisé. Vous les faites griller dans un four à 200. N'hésitez pas à attendre avant de les sortir que la peau soit presque noircie. C'est comme ça que vous aurez une chair caramélisée. Alors ensuite, vous avez tous, vous connaissez cette astuce hein, de les mettre dans un sac plastique hein, pour les laisser refroidir pour que la peau s'enlève plus facilement. Donc vous les pelez, vous enlevez les graines et vous faites des jolies lamelles que vous allez disposer dans un plat, un joli plat de service. Ensuite pour la vinaigrette, j'aime bien mettre une petite pointe de moutarde avec une gousse d'ail pressée, un petit peu de sel, mais très peu, du piment et de l'huile d'olive. Donc vous versez la vinaigrette sur les poivrons grillés et pour en faire une salade complète, une belle entrée, eh bien je rajoute des œufs durs que je coupe en deux. Alors des œufs que je durcis pas plus de 8 minutes pour que le jaune soit pas trop farineux. Donc vous disposez vos demi-œufs comme ça par-dessus les poivrons et sur chaque moitié d'œuf, vous allez déposer un filet d'anchois à l'huile. Pour la couleur, vous versez un petit peu de persil haché menu et vous allez voir, c'est un petit délice que vous allez sûrement adopter et préparer tout l'été.
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0: J'ai tout noté, merci beaucoup Carole. Il est 5h10, on va profiter des salles et de la fraîcheur des cinémas de notre région. On est à Vitrolles, on est à Marseille, à Aix-en-Provence, entre les deux à Plan de Campagne. Tiens, on va aller à Vitrolles pour aller retrouver le cinéma CGR de Vitrolles. Nombreuses sont les comédies, les films qui sont sortis cette semaine, depuis mercredi, avec entre autres, on en parle beaucoup, cette comédie parce qu'elle nous est proche, celle de Permis de détruire, bien sûr, la saga numéro 2 de cette magnifique Corse que nous aimons retrouver au cinéma à travers la comédie de Cadmerade de Patrick Timsit et d'Eric Fanticelli. Eh bien justement, ça vous donnera peut-être envie de découvrir ce film et de rire, de vous changer les idées à l'heure de l'été. On vous offre vos invitations pour le CGR Vitrolles. Allez, invitation pour vous, avec la personne de votre choix. Vous nous appelez dès à présent, on est comme ça sur Ici Provence et c'est pas du cinéma. Appelez-nous, on vous offre vos billets. 04 42 38 08 08.
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0: Allez au cinéma en famille, ou pas. Tiens, voici la dernière chanson de Charles Doré.

0: famille ou pas famille, Charles Doré sur Ici Provence.
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0: Et en profitez pour gagner vos entrées ciné au 04 42 38 08 08. Salut Ludovic.
6: Salut Laurent.
0: Ludo pour les intimes.
6: Ludo pour les intimes, tout à fait.
0: À Istres vous êtes.
6: Ah, il est tout à fait.
0: Ne ratez pas les jeudis de l'étang, hein. C'est parti pour une belle saison avec de beaux concerts et plein de choses à faire, hein. Insolite alors, d'ailleurs, hein, sur Istres.
6: Hein. Ah oui, comme chaque année, c'est des périodes festivales sur Istres, c'est sensationnel.
0: On va au cinéma, car vous êtes notre gagnant, Ludovic, à choisir entre les films à l'affiche de cette semaine. Il y a Supergirl, par exemple, Permis de détruire, hein, la saga Corse. On l'appelait Robin des Bois, la fin du mythe. Ou un film pour les plus petits, Les Trois Briques Cochons, qu'allez-vous choisir ?
6: Permis de détruire.
0: Ben voilà, vous avez envie de rire, de vous éclater avec Eric Fraticelli, Cadmera de Patrick Timsit. C'est magnifique après Permis de construire. C'est la comédie du moment à ne pas rater. Eh bien, vous avez gagné vos invitations, mon cher Ludovic.
6: Merci Laurent et merci à Ici Provence.
0: C'est trop gentil, merci beaucoup. Belle fin de journée à vous, deux invités gagnés au CGR Vitrolles. Une autre salle pour se rafraîchir, peut-être ? Des invitations pour le jazz des cinq continents ? Restez avec nous sur Ici Provence. Avant de retrouver l'actu locale, voici le tube générique qui nous plonge dans les années du top 50. C'est signé P. Lion.

0: Lyon, on ne s'en lasse pas. Vous écoutez ici Provence, de l'actu sport avec aussi une institution de notre région. C'est le mondial La Marseillaise à pétanque que nous suivons pour le grand coup d'envoi ce week-end pour cette nouvelle édition du sport après la victoire des Bleus. Qu'est-ce qu'on a vibré hier soir? On y revient dans un instant. Du sport aussi avec le Tour de France. C'est à suivre sur votre radio ici Provence.
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0: Il est 17h. Les infos à Marseille en Provence, Fred Chapuis, on revient sur ces deux bateaux brûlés et coulés dans le Vieux-Port.
2: Oui, image rare et vraiment très spectaculaire au cœur de ville de Marseille avec deux embarcations de 12 et 25 mètres parties en fumée juste avant midi. Un panache noir visible à la ronde, une odeur âcre. Ici Provence vous a tout raconté à la mi-journée. 150 marins-pompiers, une quarantaine d'engins dont deux grandes échelles pour éviter toute propagation aux quelques 3000 bateaux du Vieux-Port. 10 blessés légers, c'est le bilan. Prise en charge pour des brûlures superficielles, des inhalations de fumée toxique. On fera un point complet à 18h avec Benoît Payan, le maire de Marseille, et puis le patron des marins-pompiers. Les opérations de dépollution vont durer plusieurs jours, nous dit-on, notamment pour pomper le fioul des bateaux et renflouer les deux carcasses sous l'eau. La mairie attend aussi des expertises pour la scène flottante de l'été marseillais. Pour l'heure, la programmation du concert vendredi soir est maintenue. Les feux de forêt, les pompiers engagé sur deux fronts principaux ce dimanche, le plus gros tout près de Perpignan, plus de 1600 hectares parcourus, incendie en progression attisé par la tramontane, 700 sapeurs engagés et des renforts d'autres régions encore demandés. Le pronostic vital, on vient de l'apprendre, d'un pompier ainsi qu'un habitant est engagé, annonce la préfecture des Pyrénées-Orientales. Le préfet décidera par ailleurs en fin de journée du maintien ou de l'annulation demain de la troisième étape du Tour de France, dont l'arrivée au sommet des Angles n'est qu'à 70 km du sinistre. Autre foyer chez nos voisins, à côté du pont du Gard, 350 hectares déjà parcourus dans une zone mitée par les maisons individuelles dans la forêt. Une soixantaine de pompiers du 04 et du 05 partent en renfort. Et chez nous en Provence, grande vigilance sur les massifs de l'ouest des Bouches-du-Rhône. Je rappelle que 13 sur les 25 sont interdits d'accès cet après-midi. Alors que les températures diurnes vont encore grimper dans les prochaines heures, les prochains jours, Laurent, 16 départements vont basculer en vigilance orange canicule demain, mais les Bouches-du-Rhône restent en vigilance jaune comme depuis hier samedi, et le Var, lui, est toujours en vert. Ils étaient près de 5000 ce matin à Narbonne pour une marche blanche en hommage à Louis, l'adolescent de 17 ans battu à mort fin juin par 5 agresseurs âgés de 16 à 19 ans, tous désormais en détention provisoire. Un cortège très politique en présence de 400 identitaires et de représentants de l'extrême droite française. La mère de la jeune victime réclame un durcissement pénal et, je cite, une refonte de l'excuse de minorité.
0: À Marseille, le mondial à pétanque, c'est avec Ici Provence.
2: Oui, la radio officielle depuis plusieurs années. 65e édition pour le plus grand tournoi de boule au monde. Les premières parties ce matin vers 9h. On est déjà à la quatrième partie, là, cet après-midi. L'essentiel se passe dans les allées du parc Borély où on retrouve Mourad Hertz dans moins de 10 minutes. Autre événement sur Ici Provence, décidément la radio de l'été, le Tour de France, deuxième étape entre Tarragone et Barcelone. 4 difficultés, la première, deuxième catégorie est déjà passée. Et puis, en toute fin de parcours, à l'issue des 165 km, le peloton va grimper 3 fois la colline olympique de Montjuïc. Le Danois Vingegaard est toujours maillot jaune en attendant évidemment cette deuxième étape. Et puis donc le mondial de football, faut-il rappeler? On va rappeler quand même.
3: Oh bah, vous pouvez.
2: On va se priver. La France est en quart de finale.
4: Ah bah oui, moi j'ai pas dormi de la nuit là, je suis tout excité là. Ah, c'est paraguayen, ils m'ont énervé.
2: Quatrième
4: quart. Arrête de m'accrocher toi.
2: Quatrième quart de finale de l'équipe de France consécutif. Ça n'est jamais arrivé dans l'histoire du foot français. La victoire 1-0, le but de Mbappé sur pénalty à la 70e minute. Et puis effectivement, notamment cet arbitre qui nous a bien énervé. Je parle même pas des joueurs parce que sinon on va déborder. Nos bleus retrouveront nos amis marocains pour un match de football qu'on espère absolument passionné avec la victoire des bleus. Ce sera jeudi soir à 22h et puis ce soir, belle affiche évidemment. Brésil, Norvège également à 22h. On a été complet 17h05 sur Ici Provence. On retrouve dans 5 minutes à peine Mourad Hertz dans les allées du Parc Boilly pour la Marseillaise à pétanque. Et donc on a le temps quand même, Lolo, de faire un point météo évidemment.
0: Oui, parce que le soleil est généreux et qu'on voit la vie en bleu. Souvenez-vous, France Bleu.
2: Souvenez-vous,
0: Ici Provence. Oui. C'est un vent assez fort.
2: Vous êtes en forme, Laurent?
0: Oui, mais bien sûr, c'est le week-end, voyons. Et puis les Bleus ont gagné, vous l'avez dit.
2: Exactement.
0: Un vent assez fort quand même. Et là, la plus grande prudence est recommandée encore en prévision cette fin de journée des Alpilles au pays salonnais. Ça se calme cet après-midi, mais nous avons encore un petit peu de vent, donc et des risques incendies toujours aussi forts dans notre Provence. Un vent beaucoup plus faible dans le département varois.
2: Pardon, Lolo, je veux même aussi des pompiers, on l'a dit, notamment des Alpes, mais pas que, qui partent en renfort chez nos voisins gardois et du côté des Pyrénées-Orientales.
0: En prévision lundi aussi, ça soufflera encore et ça devrait s'atténuer à partir de mardi partout sur la région. Côté température, 31 degrés dans les Calanques, quand même, de 35 à 36 degrés, de la Provence verte à la Dracénie en prévision pour demain, hein, 38 degrés sur le plateau de Riens, entre 28 et 31 degrés sur l'arrière-Provence pour ce début de semaine. À Marseille, par exemple, demain, il fera 30 degrés, sur Toulon, 29 degrés et sur Aix-en-Provence, pointe dans le Pays d'Aix, annoncée à 36, voire 37 degrés. Le trafic en Provence, pour vous dire que c'est fluide, tant mieux, on ne s'en plaindra pas, les conditions de circulation sont bonnes, il n'y a pas de gros bouchons à vous signaler, on attend le retour peut-être des plages, le retour du week-end si vous êtes parti dans l'arrière-pays, mais ça roule. Il y a du monde, attention, dans la vallée du Rhône, hein. Par exemple à la hauteur de Cavaillon, 20 minutes de bouchons, ça arrive chez nous, c'est l'heure de retrouver les vacanciers qui seront nombreux à profiter d'un été en Provence. Tout au long de ce week-end, ils arrivent et on leur souhaite la bienvenue. À Marseille, rien à signaler avec Aix-en-Provence, pour tourner les temps de Berge jusqu'à Arles, à Toulon, sur Toulon et tout le Var, ça roule.
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0: On laisse de côté la canicule, la forte chaleur et on imagine la brume. Oui, tout est possible à la radio, mais la brume, bien loin de la Provence, hein, d'une lande irlandaise, d'un coup un artiste qui surgit et qui appelle comme un souffle de nostalgie et de lumière une certaine Hélène.

0: Hélène, Julien Clerc qui va bientôt chanter d'ailleurs sur le Vieux-Port de Marseille. Mais dans un instant, nous on va écouter de la musique et pas n'importe laquelle, celle qui est programmée dans le cadre du Marseille Jazz des 5 continents. 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
0: Et il nous a présenté des frérots engagés dans le mondial La Marseillaise à pétanque. Nous suivons depuis le Parc Borély, le plus grand concours de boules au monde. Dans un instant, nous allons retrouver Mourad. Mais avant, voici Jérémy Frérot.

0: Bah oui, mais du vent dans les voiles quand même, frérot. Ça tombe bien, nous on aimerait bien se ventiler un peu. De l'air frais, il n'y en a pas vraiment. On va prendre la température, elle est très chaude, voire caniculaire, sur le parc Borély, surtout quand on joue aux boules.
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0: À la rencontre des 15 000 engagés pour ce premier grand jour de cette 65e édition. Ça a débuté depuis vendredi, le mondial La Marseillaise à pétanque. Mais là, on retrouve toutes les équipes pour ce bel élan populaire et festif. C'est du sérieux, c'est du sport, c'est une institution. Et c'est Mourad Ert qui est, mais j'entends les cigales, mais elles chantent bien fortement
2: bien
0: les cigales.
2: Sûr. Mais bien sûr, Lolo, les cigales, elles sont jusqu'au bout de ce mondial La Marseillaise. Et qui dit mondial La Marseillaise à pétanque, dit forcément La Marseillaise, cette institution de la presse, de le régional que l'on connaît bien. Et justement, je suis avec Christophe Casanova, qui est le coordinateur de la rédaction pendant ce mondial de La Marseillaise. Et pour lui poser quelques questions, savoir un petit peu qu'est-ce qui se passe. D'abord, comment elle se passe pour vous, cette 65e édition du mondial?
3: Alors c'est une 65e édition qui se passe, on va dire, à merveille, aussi sans doute resplendissante que le soleil, même s'il fait très chaud. On a battu un record de participation avec 4832 équipes engagées cette année. Chez les dames, avec le Grand Prix féminin Paprec, on a également battu un record participation. Un record participation aussi battu chez les jeunes. Nous avons, réussi notre entrée ce matin.
2: Oui, et on sent vraiment, moi en me baladant dans les allées, je sens qu'il y a vraiment une joie de participer. En fait, c'est plus qu'une compétition, des tournois, c'est vraiment se dire on participe à un événement. Tous les gens qui viennent ici, c'est pour participer à un événement, un truc qui est plus que de la pétanque, plus que du sport.
3: Oui, c'est un rendez-vous assez incroyable. Nous avons cette année essayé pas mal de nouveautés, puisque nous avons réorganisé la structure du concours. C'était un peu le premier test que nous avons passé ce matin, puisque nous avons divisé par deux le nombre d'aires de jeu pour accueillir les participants et leurs parties. Nous avons recentré ce concours sur Borély, ce qui a permis de donner un élan et une participation populaire sur ce mondial. C'est un test qui a été passé, c'était techniquement assez compliqué. On en passe un autre cet après-midi avec les licences, c'est-à-dire que chaque joueur non licencié, puisque c'est un concours qui est ouvert à tout le monde, licencié, non licencié, joueur amateur, comme les plus grands champions, chaque joueur doit présenter une licence le lundi. Elle sera fournie par le concours et il faudra qu'il se présente cet après-midi. C'est notre deuxième test, mais celui de ce matin, avec cette première partie en deux sessions, était vraiment très important et nous sommes ravis de l'avoir réussi.
2: Voilà, et on peut le dire, c'est un très gros événement, et c'est un très gros événement aussi que vous couvrez donc dans La Marseillaise, dans le journal. Donc qu'est-ce que l'on retrouve en plus pour les lecteurs et puis même pour les participants au concours? Qu'est-ce qu'ils peuvent retrouver tous les jours et même dès demain?
3: Oui, tous les jours, depuis vendredi, la rédaction s'est délocalisée sur le parc Borély avec une dizaine de rédacteurs et des photographes qui sont présents pour couvrir cet événement qui tient particulièrement à cœur à notre journal qui en est à l'origine depuis 1962. Nous réalisons chaque jour un cahier détachable d'une vingtaine de pages et nous produisons sur notre site internet un direct live qui donne Excusez-moi, je m'étouffe.
2: Il fait très chaud, c'est normal.
0: Ouais, et il y a du pollen aussi.
2: Et il y a du pollen aussi, c'est vrai.
3: Il y a beaucoup de pollen. Les tilleuls de Borély sont terribles.
0: Eh oui, entre autres.
4: Christophe, reprends ton souffle.
2: Et Christophe, allez boire un petit peu parce qu'il a vraiment la gorge sèche. Mais oui, dans tous les cas... La Marseillaise est là, voilà, pour accompagner tous les résultats aussi que l'on peut retrouver. Donc voilà, il a un peu bu, ça va mieux, Christophe. C'est vrai.
3: Oui, merci. J'ai failli m'étouffer.
0: Mais c'est un petit jaune avec modération.
3: Du coup, nous réaliserons un cahier de 24 pages demain dans le journal. On va commencer par ça, avec plusieurs pages consacrées à l'ambiance, les parties qui se sont jouées tout au long de la journée, le suivi des tenants. Nous avons accueilli Benoît Payan ce matin au parc Borély, qui a rencontré une équipe slovène. C'est un peu la magie du mondial. Nous avons le compte-rendu des finales femmes, des finales jeunes, et également toutes les épreuves annexes, le mondial des centres sociaux, le mondial Idelia des CSE qui se sont déroulés ce week-end. C'est, tout est complet, tout est à retrouver dans le journal.
2: Merci beaucoup. Et Christophe, ne t'entendez pas, Lolo. Et heureusement, parce que Lolo, il t'a conseillé d'aller prendre un petit jeûne.
0: Ouais,
2: pas sûr que ça fasse beaucoup de bien là, avec le soleil.
0: Un petit jus à l'anis. Un petit sirop d'anis, par exemple. Un pack citron.
2: Mais ouais, peut-être un petit sirop d'anis à la limite. Un petit sirop. Bon, il t'attend, Laurent. Il t'attend
0: pour le petit jeune. Hein. Je connais bien et toute la famille Casanova que nous saluons au passage avec son papa, une légende aussi de ce mondial. Merci beaucoup, Mourad. On se retrouve tout à l'heure pour un nouveau point. Au niveau du concours, là, on a découvert ses coulisses, les rudiments de l'organisation. Tout à l'heure, on va vivre l'ambiance avec sur l'un des jeux, l'une des pistes, les joueurs en pleine compétition en ce moment même pour ce premier. Grand jour, à tout de suite. L'infotrafic, on me dit dans mon oreillette, oui, regardez donc si ça s'arrange sur hier les palmiers, mais bien sûr que ça s'est arrangé à la hauteur de hier les palmiers, justement. Si vous êtes entre Toulon et hier, ça y est, ça roule sur Toulon, la métropole, rien à signaler. Sur les Bouches-du-Rhône, Marseille, tous les indicateurs sont au vert. Sur Aix-en-Provence, un petit peu plus de monde en longeant la 8, quand vous arrivez donc de la vallée du Rhône et en direction de la 8, vallée du Rhône, assez encombrée. Alors, je vous parle, hein, y a un bouchon très très fort du côté de Cavaillon, ça veut dire qu'il y aura de nombreux vacanciers qui vont arriver aussi en cette fin de journée. S'il y a la moindre difficulté, 04 42 38 08 08. On s'écoute Paul Young.

0: Belle fin d'après-midi ici Provence avec l'actu et l'événement sportif au-delà de la victoire des Bleus et du Mondial de la Pétanque, c'est bien sûr le Tour de France en Espagne que nous allons suivre. Il y a toute l'équipe bien sûr de Radio France, il y a notre Bruno Blanza sur place et ici est la radio partenaire également avec plein de cadeaux aussi à gagner avec la caravane du Tour. Je vous en reparlerai tout à l'heure. Direct d'ailleurs et l'arrivée intégrale à suivre dans 5 minutes, le temps d'écouter dans un court instant Benabar.
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0: La radio qui fait chanter votre été, ici Provence avec Bonnie Tyler dans un instant. La radio qui vous invite aussi à vous rafraîchir, à vous baigner sur notre côte provençale. Dans un instant, c'est l'heure du bain, une série originale entre découvertes, sciences et océans et Méditerranée, quoi. Avec nos scientifiques, Louise Lempire répond aux questions que les enfants se posent sur la mer. Et aujourd'hui, on va faire des châteaux de sable. Mais ça, c'est après le Tour de France.
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0: L'infotrafic en temps réel, mais que de bonnes conditions à ce week-end. Il faut bien le reconnaître, les indicateurs sont verts sur l'ensemble du réseau routier et autoroutier de notre région. Coup d'œil sur l'aire toulonnaise, autour de la métropole et dans le cœur de Toulon. Ça roule, rien n'a signalé. Même le retour des plages se passe bien, de l'Almanar, de la presqu'île de Gien par exemple. Pour celles et ceux qui en ont profité, sur la 8, la 57, tout va bien sur le département varois. Ah, une info peut-être qui tombe à l'instant, c'est Christine qui est en ligne avec nous. Bonjour Christine.
2: Oui, bonjour.
0: Retour sur Aix-en-Provence.
2: Oui. Et je vais qu'en route, vous nous signalez qu'il y avait un bouchon avant Cavaillon de 22 km. En fait, c'est pas tant que ça, c'est 15-16 km. À l'arrivée, c'est un accident. Sur les trois voies, on nous a fait rabattre sur la deuxième voie. Et quand on est passé, c'était une voiture qui avait pris feu, qui était déjà éteinte. Aïe. Il y avait deux camions de pompiers et les gens étaient sains et saufs derrière la barrière. Apparemment, il n'y avait pas de SAMU, il n'y avait rien. Donc après, quand on l'a passé, on reprend les trois voies et on est tranquille, on peut rouler.
0: Merci beaucoup de cette info précieuse, Christine. Là, vous nous avez éclairé sur ce gros bouchon, donc à la hauteur de Cavaillon, dans le sens de la descente. On y revient dans un instant. Salut Floriane également, que nous allons retrouver du côté de Marignane. On nous signale un accident sur la D9 en direction de Marignane. Mais tout de suite, direction la Catalogne, c'est l'heure de retrouver le Tour de France pour l'arrivée avec ICI, votre radio.
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3: Et 4 km de l'arrivée de cette deuxième étape du Tour de France, 168,5 km entre Tarragone et Barcelone et le Stade Olympique de Barcelone. On est dans la troisième et dernière ascension de la côte du château de Montjuïc et ça va être une explication entre les grands favoris du Tour de France, le maillot jaune Jonas Vingegaard, Tadej Pogacar avec son maillot à poids qui est troisième du général et puis Paul Sexas, le très jeune français de 19 ans. Paul Sexas, on a eu un petit peu peur quand il a crevé tout à l'heure. On était à une quarantaine de kilomètres de l'arrivée. Il a pu revenir quasiment tout seul et là maintenant il est là en patron dans les premières positions de ce peloton alors qu'on grimpe cette côte de Montjuïc. Il fait même rouler un de ses coéquipiers, Paul Sexas, en tête du peloton. Côte de Montjuïc qu'on escalade donc pour la troisième fois, 1,6 km à 9% de moyenne. C'est très raide, des passages maximum à 13%, et c'est bien l'équipe Décathlon CMA CGM de Paul Sexas qui durcit la course avec Tijs Benoot, le Belge, le coéquipier de Sexas qui vient de s'écarter. Ça y est, c'est de nouveau l'équipe UAE Team Emirates, l'équipe de Tadej Pogacar qui est en tête de peloton avec Adam Yates, ancien troisième du général au Tour de France, qui joue désormais les coéquipiers de luxe pour Tadej Pogacar en deuxième position. On est à 800 mètres du sommet de cette côte du château de Montjuïc. Ensuite, on redescendra et on montera la dernière rampe de 700 mètres pour monter vers cette ligne d'arrivée ici au Stade Olympique, alors que les favoris sont là. Mais Mathieu Van Der Poel vient d'être distancé, le Néerlandais qu'on imaginait comme un potentiel vainqueur d'étape. Ça va bien se jouer entre les grands favoris du classement général. Côté français, à part Paul Sexas, on peut signaler dans les premières positions la présence du champion de France Romain Grégoire, qu'on avait vu très à l'aise hier dans le contre-la-montre par équipe avec son équipe de la Groupama FDJ. Ça roule vite pour Adam Yates. Il reste une quinzaine peut-être de coureurs dans ce groupe des favoris. 500 mètres du sommet de cette côte du château de Montjuïc. Bruno Blanza, vous êtes derrière cette ligne d'arrivée, la côte du château de Montjuïc, on l'a gravi trois fois. Vous nous confirmez, Bruno, vous étiez sur la moto ici, elle est dure cette côte.
4: Oui, franchement, c'est très compliqué avec des passages à 13%, ce qui complique la chose, et surtout autour de cette colline de Montjuïc qui domine Barcelone, eh bien, il y a d'énormes descentes, c'est assez casse-pâte véritablement. On en parlait avec tout à l'heure Alexandra Bergel, le pilote de la moto ici. Pour les coureurs, ce n'est pas simple.

0: Le très jeune français de 19 ans, alors que la première attaque sérieuse dans ce peloton, c'est l'œuvre du Norvégien Tobias Johannessen de l'équipe Uno X Mobility, le premier pétard déclenché dans cette côte du Château de Montjuïc à une centaine de mètres du sommet que Johannessen vient de franchir en tête. Ça y est, avec un coureur de l'équipe Education First dans sa roue, et puis juste derrière Tadej Pogacar qui a réagi à cette attaque avec une facilité déconcertante. Il revient en deuxième position de ce peloton avec dans sa roue Jonas Vingegaard, avec aussi toujours dans la roue Paul Sexas, 2 km de l'arrivée. On va maintenant passer dans cette descente dont vous parliez, Bruno. On va reprendre beaucoup de vitesse et puis très très rapidement les coureurs qui seront au pied de cette dernière rampe. C'est 700 mètres à 7% pour monter au stade olympique. Aujourd'hui ça a été une étape assez plate dans la première partie. Il y avait une échappée de 3 coureurs et puis très rapidement les coureurs de l'équipe UAE Team Emirates ont durci, et on a compris à ce moment-là que leur leader Tadej Pogacar voulait sa victoire. Il a peut-être été un petit peu vexé d'hier d'avoir perdu le contre-la-montre par équipe face à Jonas Vingegaard, face à l'équipe Visma Lease Bike. Il la veut, Tadej Pogacar, celle-là, et il est en train de tout mettre en œuvre pour essayer de s'imposer tout à l'heure à Montjuïc. 1,6 km de l'arrivée, c'est à présent un coureur de l'équipe Lidl Trek qui est devant. Alors c'est pas Juan Ayuso, le leader de cette équipe, qui porte le maillot blanc, peut-être Mathias Skjelmose, le Danois, qui a pris quelques longueurs d'avance. Et c'est Isaac Del Toro à présent, le coéquipier, le lieutenant de Tadej Pogacar, lui aussi dans l'équipe UAE Team Emirates, qui mène la chasse, alors qu'on va très vite atteindre la flamme rouge. La flamme rouge qui, vous le savez, indique le dernier kilomètre de cette deuxième étape du Tour de France entre Tarragone et Barcelone. Ça y est, on a passé cette flamme rouge, on est encore en descente, et puis la route va de nouveau se cabrer pour arriver ici devant nous en haut de la colline de Montjuïc, du côté du stade olympique. Alors que à présent c'est un coureur, c'est de nouveau l'équipe UAE qui durcit avec Del Toro et Vingegaard qui tentent de revenir dans sa roue. Pogacar est dans la roue et Paul Sexas n'est pas là. Paul Sexas qui a perdu quelques centaines de mètres, et Del Toro qui va propulser son leader. On est à environ 500 mètres du sommet. Attaque de Pogacar sur la droite de la route. Jonas Vingegaard qui le prend en chasse. Le voilà, ce premier gros duel entre les premiers et deuxièmes des 4 derniers Tours de France. Pogacar qui est plus costaud. Non, c'est Del Toro même qui a pris et qui est toujours devant Pogacar dans sa roue. Et bien, est-ce qu'on se dirige vers un doublé de l'équipe UAE? Isaac Del Toro devant Tadej Pogacar à 100 mètres de l'arrivée. Pogacar qui laisse la victoire à son lieutenant Isaac Del Toro, qui s'impose main dans la main avec Tadej Pogacar. Alors celle-là, quelle image. Vous vous rappelez peut-être de Bernard Hinault et Greg LeMond, qui étaient coéquipiers ensemble en 86, qui étaient arrivés main dans la main. Et ben là, l'équipe UAE nous fait un remake. Isaac Del Toro, 22 ans, première participation au Tour de France. C'est le coéquipier de Tadej Pogacar, mais il montre aujourd'hui que c'est aussi l'un des tout meilleurs grimpeurs du peloton. Victoire de Del Toro devant Tadej Pogacar et Jonas Vingegaard qui arrive troisième, qui va conserver le maillot. Au jeune Paul Sexas a coincé un petit peu dans la dernière difficulté. Il a assez rapidement perdu une vingtaine de mètres peut-être sur le démarrage d'Isaac Del Toro, et il doit finir dans le top 10 évidemment, ce qui est déjà extrêmement satisfaisant quand on a seulement 19 ans, quand on est le plus jeune coureur du Tour depuis 1937, mais pas dans la roue comme il l'espérait probablement des grands favoris du Tour de France. Et là, l'accolade entre Isaac Del Toro et Tadej Pogacar, les deux coéquipiers. Bruno Blanza, vous qui êtes près de cette ligne d'arrivée ici devant le stade olympique, on voit un Isaac Del Toro complètement exacté, qu'il vient de s'imposer devant Pogacar, et c'est Remco Evenepoel, le Belge, qui prend la troisième place. Bruno Blanza, du côté de la ligne d'arrivée du stade olympique, alors que on les revoit, les deux, main dans la main, bras sur l'épaule de l'autre, Isaac Del Toro et Tadej Pogacar, qui doivent être pas très très loin de vous, Bruno.
1: Et on... On est un petit peu derrière la ligne et vous imaginez la joie de Del Toro, le jeune coureur qui a été vraiment depuis hier vraiment super super applaudi, et on les voit très marqués les coureurs avec beaucoup de supporters notamment mexicains. Del Toro qui a eu des soucis techniques en début d'étape, il a perdu à un moment donné plus d'une minute sur le peloton, il a fallu qu'il

0: Ils reviennent et c'est vraiment le numéro 2 derrière le leader Pogacar et c'est lui qui s'impose. C'est un message envoyé également, hein, cette équipe UAE. On savait que Pogacar était fort, mais il y en...
1: Et effectivement, on savait que Pogacar était fort et là c'est son premier lieutenant qu'on a vu presque surpris d'avoir gagné. Il a passé la ligne, bouche grande ouverte d'étonnement, il s'est mis les deux mains sur la tête, presque étonné que Tadej Pogacar lui fasse ce cadeau. On sait qu'il s'apprécie énormément, le leader slovène et son lieutenant mexicain. Et là, nouvelle très belle image, Pogacar qui est en train de soulever Isaac Del Toro en l'air et Del Toro qui en échange lui vide le contenu d'une bouteille d'eau sur la tête. On vous l'a pas dit, mais il a fait très chaud, hein, pendant toute cette deuxième étape du Tour de France. 37 degrés actuellement sur la ligne d'arrivée. Isaac Del Toro, qui est fou de joie, il est descendu de son vélo. Il est en train de se diriger vers le podium protocolaire. Le Mexicain à 22 ans qui remporte la première et la deuxième étape de ce Tour de France. Sa première pour lui, qui dispute sa première grande boucle. Et vous parliez de message, Bruno Blanza, qu'on vous avait vécu la course avec nous sur la moto. Sacré message effectivement de l'équipe UAE Team Emirates. On est plus fort que la concurrence. Certes, on avait perdu hier le contre-la-montre par équipe, mais là on se permet de faire gagner notre numéro 2 qui est meilleur que le numéro 1 des autres équipes, en l'occurrence Jonas Vingegaard, en l'occurrence Remco Evenepoel. Vingegaard qui va rester en jaune, mais c'est une victoire mexicaine, celle d'Isaac Del Toro ici à Barcelone pour la deuxième étape du Tour de France.
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0: Patrick Fioris qui nous rappelle un merveilleux souvenir. C'était au Vélodrome avec le Corsu Mezzu Mezzu. Et on se rappelle ce moment ô combien important quand cette chanson a été interprétée avec tous les artistes que vous avez bien sûr entendu. Concert à réécouter aussi hein, sur ici.fr avec les meilleurs rendez-vous que nous vous avons invités à vivre depuis le Vélodrome. Il est 6h moins le quart, c'est ici Provence et nous allons faire Trompette.
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0: Louise Lempire nous rejoint l'heure du bain avec ses questions posées par les enfants à l'heure des grandes vacances.
2: Est-ce qu'on peut faire un château de sable géant ?
3: Il te faut des pelles, des seaux, des coquillages pour la déco, du sable et de l'eau.
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3: Construire un château de sable, c'est l'une des meilleures activités à la plage, mais ça demande un peu de préparation. Pour commencer, il faut que tu trouves l'endroit idéal. Si la mer monte, tu peux t'installer sur ce qu'on appelle la ligne de marée. Tu vas voir, c'est facile à repérer. C'est le sable encore mouillé, mais le plus éloigné de l'eau. Si tu te mets trop près de la mer, les vagues risquent de grignoter ta construction avant même qu'elle ne soit terminée. Souvent, quand on fait un château de sable, on remplit le seau et on le retourne. Et là, le sable ne sort pas toujours de ton seau, peut-être parce qu'il y a trop d'eau, alors ton pâté dégouline. Parfois, il n'y a pas assez d'eau et là, ton pâté s'effrite et ton futur château tombe en poussière. Alors pour avoir le plus beau des châteaux, voilà quelques astuces. Tu remplis un seau de sable et dedans, tu ajoutes un peu d'eau. Mais pas trop, hein, sinon ça fait de la boue. Et sur un endroit plat, tu renverses ton seau et tu recommences plusieurs fois pour faire comme une pyramide de sable mouillé. Et après, avec tes petites mains, des râteaux ou des pelles, tu donnes la forme que tu veux à ton château, un peu comme si tu faisais de la poterie. Mais quand tu sculptes, c'est important de toujours le faire du haut vers le bas, comme ça les grains de sable qui tombent ne vont pas gâcher le reste de ton château. Et ensuite, tu fermes les yeux pour imaginer la construction de tes rêves, et c'est parti.
2: Waouh ! Avec toutes ces astuces, je vais pouvoir faire le plus grand château de sable du monde.
3: Oui, pourquoi pas ? Mais en plus des pelles et des seaux, tu vas avoir besoin de quelques échelles. Parce que le plus haut château de sable du monde, il fait 21 mètres et 16 centimètres. Il a été construit au Danemark en 2021. Et attention, tiens-toi bien, il pèse plus de 5000 tonnes.
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0: 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L'infotrafic à 6h-10, on revient sur les conditions de circulation. On a eu des infos précieuses suite à une voiture en feu qui a paralysé le trafic sur l'axe autoroutier sur les trois voies en descendant dans la vallée du Rhône à la hauteur de Cavaillon. Ça veut dire qu'il y aura un flux continu de véhicules aussi très bientôt sur la 8 à Aix-en-Provence. On nous a signalé sur la D9 tout à l'heure en direction de Marignane un accrochage, mais il n'y aurait pas, selon nos sources, des conséquences. Pas de bouchon donc dans les Bouches-du-Rhône, important. Autour de Marseille, ça roule. Un petit peu plus de monde sur la descente sur l'A7 après le convergent de Septem et en descendant sur Marseille, mais tout va bien de ce côté-là, tout comme du côté de la Joliette ou sur la 50 en direction d'Aubagne. À Aix-en-Provence, dans le Pays d'Aix, rien à signaler. Istres, Miramas, Martigues, ça roule, ainsi que sur Arles. Sur Toulon et sur l'aire toulonnaise, tout va bien, ainsi que dans le département Varois.
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0: Et toujours des invitations pour le Marseille Jazz des 5 continents jusqu'à 18h avant de retrouver les infos. On vous invite à la soirée de ce mardi 7 juillet à 20h avec une très belle programmation sur le toit terrasse de la friche de la Belle de Mai. Vous pourrez aussi profiter de la suite du programme avec des concerts à la Vieille Charité, au conservatoire Pierre Barbizet à Marseille, à la friche donc que nous vous invitons à suivre dans le parc Henri Fabre. Voilà, tant de lieux à découvrir avec des grands noms de la musique internationale comme par exemple Marcus Miller aussi qui se produira le dimanche 12 juillet. Des invités à décrocher 04 42 38 08 08.

0: qui fait danser la planète et surtout à l'heure de l'été, on ne s'en prive pas sur un peu la radio des vacances quand même, ici Provence avec Calvin Harris.
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0: Et à l'heure de l'été, sous la chaleur, il est 18h. Fred Chapuis pour les infos à Marseille, en Provence, direction le Vieux-Port tout de suite. Retour sur ce feu de bateau qui s'est produit ce matin.
2: Oui, en plein cœur de Marseille, sur le Vieux-Port, peu avant midi, deux embarcations de 12 et 25 mètres brûlées, écoulées. 150 marins-pompiers ont attaqué l'incendie par mer et par terre. Une opération rare et très spectaculaire sous les yeux des Marseillais, des touristes, Julia Beaufis.
3: Daniel vend des poulets rôtis sur l'esplanade du Vieux-Port. Il a vu les premières flammes, puis un important panache de fumée.
4: Ça nous a attiré toute la fumée ici, l'odeur du plastique brûlé. Donc bon, c'était pas trop agréable.
3: Il y avait des gens qui venaient, des badauds qui venaient regarder.
4: Qui filmaient, c'est sûr, sur tous les réseaux, vous allez voir les images ou quoi.
3: Un large dispositif a été déployé. Lionel Mathieu, vice-amiral, commandant du bataillon des marins-pompiers de Marseille.
5: Les feux de navires sont toujours extrêmement virulents. Les accès sont difficiles, donc il a fallu attaquer le feu à la fois par la terre et par le Vieux-Port, donc avec des embarcations. C'est la raison pour laquelle nous avions beaucoup de monde sur place.
3: 150 marins-pompiers, 37 engins, 2 échelles. Pour le maire de Marseille, Benoît Paillon, le plus important était d'éviter un drame humain et une réaction en chaîne.
6: Les policiers municipaux sont intervenus tout de suite pour secourir les gens à bord et les sortir des bateaux parce que c'était vraiment notre priorité. On est sur un port en centre-ville, on est sur un port où il y a beaucoup de petites embarcations en plastique en fait, hein, qui sont en polyester, surtout en ce moment, qui auraient pu s'enflammer.
3: Deux bateaux seulement touchés, coulés, 10 personnes blessées légèrement ou incommodées par les fumées. Un bilan relativement satisfaisant vu la gravité de l'événement.
2: Ouais, il faut le préciser, Julia Beaufils sur le Vieux-Port de Marseille, les vidéos à voir également sur ici.fr. Les navettes vers le Frioul et le Château d'If, ont pu reprendre leur navigation dans l'après-midi. Les opérations de dépollution, elles, vont durer probablement plusieurs jours, hein, notamment pour pomper le fioul des bateaux et renflouer les deux carcasses sous l'eau. La mairie attend également des expertises pour s'assurer de la sécurité de la scène flottante de l'été marseillais. Pour l'heure, la programmation du concert vendredi prochain est maintenue.
0: Le risque feu de forêt toujours très élevé en Provence.
2: Ouais, on apprend donc 11 massifs de l'ouest des Bouches-du-Rhône, notamment les Alpilles, la Montagnette, resteront fermés demain, comme depuis déjà 3 jours. La Côte Bleue, en revanche, à nouveau accessible aux randonneurs. Demain, après un week-end d'interdiction, le Mistral va tomber. On fera un point météo très important ce soir avec vous pour les prochaines heures, Laurent. Donc, bonne nouvelle pour le Mistral qui va tomber chez nous dans les Bouches-du-Rhône. Dans le Var, la situation est inchangée avec 4 forêts sur 9 déconseillées aux promeneurs comme le Massif des Morts.
0: Et les cartes mises à jour sont sur ici.fr pour organiser vos balades demain.
2: Ouais, alors ailleurs, 700 pompiers sont engagés sur le plus gros incendie du début de cet été près de Perpignan. Plus de 1650 hectares parcourus. Les flammes progressent, attisées par la tramontane sur place. Un sapeur-pompier et un habitant sont gravement blessés avec un pronostic vital engagé. Le préfet des Pyrénées-Orientales décidera dans les toutes prochaines heures de maintenir ou d'annuler demain la troisième étape du Tour de France, dont l'arrivée au sommet des Angles n'est qu'à 70 km du sinistre. Et puis, chez nos voisins gardois, un peu plus près, donc 350 hectares déjà parcourus, et le renfort d'une soixantaine de pompiers des Alpes de Haute-Provence et des Hautes-Alpes annoncés à l'instant par les deux préfectures. Alors que les températures diurnes vont encore grimper, 16 départements seront en vigilance orange canicule demain, les Bouches-du-Rhône toujours en jaune et le Var en vert. Ils étaient près de 5000 ce matin à Narbonne pour une marche blanche en mémoire, en hommage à Louis, l'adolescent de 17 ans, battu à mort fin juin par 5 agresseurs âgés de 16 à 19 ans, tous en détention provisoire, un cortège très politique, en présence notamment de 400 identitaires et de représentants de l'extrême droite. La mère de la jeune victime réclame désormais un durcissement pénal et une refonte de l'excuse de minorité.
0: Le mondial, la Marseillaise à pétanque à présent, et c'est avec ici Provence, la radio officielle.
2: Ouais, ça tire et ça pointe dans les allées ombragées du parc Borély depuis ce matin 9h. Les trois premières parties donc ce dimanche pour les triplettes toujours qualifiées. C'est le cas de la famille Costa, originaire de Marseille. Elle vit à Frontignan dans l'Hérault et la Marseillaise se vit avec la maman qui encourage, avec les fistons et avec le papa de retour aux sources.
7: Il y a 8 ans que je ne la fais pas. Avant, j'habitais à La Rose à Marseille. Je l'ai fait pendant 25 ans. Et là, je ne l'ai plus refait. Mon fils m'a dit, viens, on l'a fait, on l'a refait. Et on est toujours dans le coup.
8: Voilà, c'est ça. C'est pour les encourager, les supporter.
9: Il tire ses boules, le petit frère, il tire ses boules. On joue très bien pour l'instant. Donc, là, on est à la troisième partie. Donc, pour l'instant, tout se passe bien.
10: Bon, alors, on est heureux plus jeune. C'est quoi, finalement, l'objectif?
11: Au moins d'aller jusqu'au mardi. Après, en famille, il y en a que c'est dur, c'est dur de jouer en famille, mais en vrai, ça va, c'est rigolo en vrai. On s'amuse bien.
2: On s'amuse bien, et puis cet accent de chez magnifique. Nous, on s'en lasse pas, franchement. La famille Costa de l'Hérault à Marseille pour cette 65e édition du Mondial à pétanque avec Mourad Hertz. Mourad qui est dans les starting blocks et qu'on rejoint dans 4 minutes tout pile sur Ici Provence. Demain, on programme donc les 4e, les 5e, les 6e parties. Pour ceux qui sont toujours qualifiés, Laurent, vous vous êtes déjà éliminé entre deux parties.
0: J'ai déjà fait, je suis désolé.
2: Ah ben, voilà,
0: tout va bien. Et je suis très heureux de vous annoncer en exclusivité, mon cher ami, que j'ai même gagné le trophée VIP, mon ami.
2: Ah, écoutez, très bien.
0: Parler à quelqu'un.
2: Non, parce que sinon, j'allais vous proposer l'atelier initiation à pétanque.
0: Ça me plaît.
2: Prévu
0: aussi.
2: En milieu de matinée. Et puis sinon, démonstration de tir de précision. Ça, c'est dans l'après-midi. La grande finale du mondial.
0: C'est spectaculaire et magnifique.
2: Mercredi à 17h. Il faut le faire absolument. Effectivement, Laurent.
0: Allez, on passe au football. Au Tour de France aussi.
2: Bah oui,
0: l'actualité est tellement brûlante. Le Tour de France qui est également à suivre avec votre radio ici.
2: Ouais, la victoire du Mexicain Isaac Del Toro à Barcelone pour la deuxième étape. Vous l'avez vécu il y a tout juste une demi-heure. Le Danois Jonas Vingegaard reste maillot jaune. Et donc, l'information principale concernant le Tour, c'est cette troisième étape demain entre Granollers en Espagne et les Angles dans les Pyrénées-Orientales qui est en sursis. On aura peut-être d'ici 19h, Laurent, donc vous gardez un œil sur l'AFP, l'annonce du préfet des Pyrénées-Orientales qui pourrait annoncer donc l'annulation tout et simplement oui, de cette troisième étape. Pour le moment, c'est maintenu. Et puis donc le mondial de football après la qualification.
0: C'était chaud là aussi.
2: Bleus,
0: hein.
2: Ouais, c'était très très chaud, oui, c'est peu le dire. De nos Bleus face au Paraguay. On les retrouve, nos Bleus, jeudi, 22h, face à nos amis marocains. Donc, ça nous promet un quart de finale bouillant du côté des États-Unis. Puis, ce soir, entre matchs, entre le chaud brésilien et le froid norvégien, faites vos jeux. Ce sera à 22h, le coup d'envoi.
0: Merci beaucoup.
2: On a été complet. 18h07 sur Ici Provence. En musique et dans la bonne humeur. Et dans un instant, sur les terrains ombragés du parc Borély pour la Marseillaise à pétanque. Mourad nous attend. Mais d'abord, la météo, c'est très important pour ce soir
0: pour
2: et pour demain.
0: Et pour demain, le soleil sera généreux tout au long de la journée. On notera un vent encore assez fort, des Alpes au pays salonnais en fin de matinée. Et en cours d'après-midi, du Mistral qui va souffler encore. Donc, orientation dans nord-ouest demain pour les Bouches-du-Rhône essentiellement, car le vent sera beaucoup plus faible dans le Var. Les températures, on a du 31 degrés dans les Calanques, par exemple, où on peut tenter de se rafraîchir. 35 à 36 de la Provence verte à la Dracénie, 38 degrés sur le plateau de Riance. Et oui, très chaud sur le plateau aussi, entre 28 et 31 degrés sur l'arrière-Provence. Vous êtes
2: vous
0: à Marseille.
2: Vous avez pas annoncé 39, oui, à la...
0: C'est aujourd'hui. C'est aujourd'hui, ouais, tout à fait. Mais à Marseille, demain, il fera 30 degrés, ça reste raisonnable.
2: Oui.
0: À Toulon, 29 degrés, ouais. Ça reste raisonnable.
2: Non, c'est très...
0: Mais à Aix-en-Provence,
2: oui, dans les terres, il y a 5-6 degrés d'écart minimum.
0: 36 à 37
2: degrés par rapport à Toulon et 6 par rapport à Marseille.
0: Prochain rendez-vous avec l'info à 19h. Le trafic à présent, les conditions de circulation, généralement cette fin d'après-midi avec le retour des plages de l'arrière-pays, d'une belle balade peut-être de ce dimanche en famille, ça devrait commencer à se charger. Mais dans l'ensemble, on ne se plaint pas, les conditions sont idylliques même. À Toulon, ça roule et partout dans le Var. Sur Marseille, petit ralentissement sur l'autoroute au nord, sinon tout va bien sur les trois principales autoroutes autour de Marseille. Aix et le Pays d'Aix, ça va bien. Sur Arles, on a un petit ralentissement, attention, sur le bassin arlésien, mais rien de bien méchant. Et ça bouchonne toujours, si vous commencez à écouter Ici Provence. Et si vous arrivez sur la région, depuis Cavaillon, vous avez été dans la vallée du Rhône fortement encombré suite à un accident avec en plus un véhicule en feu. Ça, c'est à suivre de très très près. On y revient dans quelques minutes.
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0: Imaginez et écoutez une chanson qui sombre le soleil en Provence. Oui, en Provence ou ailleurs, c'est pas grave, hein, c'est pareil. Le soleil, c'est le même pour tous. Hein. Des souvenirs sucrés, des vacances qui ne font que commencer comme un cocktail musical que nous sommes très heureux de vous servir là, en cette fin d'après-midi, avec une petite paille, histoire de se rafraîchir en Provence.

0: cocktail musical, histoire de se rafraîchir en cette fin d'après-midi. Le sport est intense, vous l'avez entendu, avec tous les événements sportifs, les grands rendez-vous qui se tiennent en ce moment même. Il y a un sport qui est une institution chez nous. Ben oui, c'est du sport, hein. C'est le monde des boules, le monde de la pétanque et le mondial. Le plus grand tournoi de boules au monde se tient chez nous, car la pétanque a été inventée en Provence. C'est l'heure de retrouver les allées du parc Borély.
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0: Sur le cours justement, dans les allées du parc Borély, on vit toute l'ambiance de la 65e édition du Mondial La Marseillaise à pétanque avec ici Provence. Mourad, avec qui êtes-vous, Mourad Hert, en direct?
2: Eh bien, je suis avec la figure préférée de tous les fans de sport à Marseille, un arbitre. Voilà, je me suis dit que c'était important et pendant qu'on entendait, pendant que la chanson se terminait, justement, il a été appelé et j'ai pu le voir en pleine démonstration de ses talents. Il y avait un litige sur deux boules qui étaient proches. Je me suis dit, c'est impossible à voir à l'œil nu. Il a sorti son petit maître, sa petite tirette
0: et la barre. Michel,
2: l'arbitre qui est avec nous, donc il m'a dit il y avait beaucoup là, il y avait un millimètre, c'est ça Michel?
3: Voilà, c'est ça, il y avait un millimètre, voilà, donc à l'œil nu on ne peut pas trop le voir, mais avec la tirette ça se voit très bien.
2: Ah, c'est très marrant parce que tu m'as dit il y a beaucoup là, franchement c'était impossible à voir.
3: Ouais, mais quand on a l'habitude de jouer avec la tirette, on finit, c'est du naturel là.
2: Ouais, là, mais... voilà. Tu as un œil de faucon maintenant. Et justement, alors, on sait que le rapport à l'arbitrage peut être un peu compliqué à Marseille par moment. Comment ça se déroule, ce mondial à Marseillaise, au niveau des décisions de l'arbitre, tout ça? Il n'y a pas trop de contestations? Ça se passe bien, non?
3: Ouais, en général, le dimanche se passe bien. C'est plus après, quand les parties seront un peu plus intéressantes, où là, ça va commencer un petit peu à se chatouiller. Là, sur les parties là, du dimanche, il y a majorité des gens, ils viennent là pour se faire plaisir, pour passer une ou deux parties. Donc, c'est vraiment bon enfant.
2: Ok, et généralement, c'est la combienième édition que tu fais, toi, Michel?
3: Ah, moi, ça doit être la 14e. Voilà.
2: 14e. Bah c'est pas mal, parce que c'est vrai que tu es aussi coordinateur des arbitres, c'est ça?
3: Oui, ça fait 2 ans, je m'occupe de tous les arbitres du département.
2: Voilà. Okay. Et donc généralement, les litiges les plus importants, voilà, c'est des litiges de distance, c'est des choses comme ça. Est-ce qu'il y a d'autres choses qui peuvent poser problème?
3: Alors au niveau des litiges, non. Il n'y a que la mesure qui fait litige. Après, il y a un règlement que l'on fait appliquer. Mais en litige, c'est vraiment que l'histoire de le point est à toi ou le point est à moi, donc avec la tirette. Voilà.
2: Voilà. En tout cas, Michel est là pour être sûr que vous soyez bien arbitré. Moi, il m'a épaté personnellement. Il est expérimenté et tout se passe bien. Et je suis sûr que tout va continuer à bien se passer grâce à lui. Donc, on le remercie. Merci, Michel. Écoutez, on se retrouve très vite hein, sur le parc, dans les allées du parc Borély.
0: Mais je sais
2: on
0: où.
2: On est en face du château.
0: Mais je sais
2: là,
0: où.
2: Là, il fait un petit peu chaud.
0: Oui, on va se retrouver à la buvette, Mourad.
2: Bah bien sûr, bah attends, t'as promis...
0: je suis venu avec les boules, hein. Rendez-vous à la buvette.
2: Ah, par contre, là, je vais moins briller. moi, je brille plus à la buvette qu'avec les moules. Hein.
0: Merci beaucoup, Mourad, qui nous a fait vivre toute cette journée. La nouvelle édition du Mondial La Marseillaise à pétanque se poursuit avec la finale attendue, évidemment, ce mercredi. Tout se joue sur le parc Borély hein, cette année. Hein. N'hésitez pas, le grand public est invité. Il y a plein de stands, plein de lieux d'accueil. C'est très chaleureux, c'est convivial. C'est tout Marseille et le monde entier que nous accueillons à l'occasion de cette organisation. À suivre donc demain dans les premiers rendez-vous de l'info.
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0: À l'heure de l'été pour vous accompagner, pour bien terminer le week-end ensemble. Ouh, les musiciens sont en place là, et quel musicien, hein. Et quel showman, hein. Il a fait un carton avec son retour en France. Voici Bruno Mars et son dernier tube sur Ici Provence.

0: Ici Provence avec VIP sur Ici Provence pour vous informer qu'une nouvelle est tombée. Vous l'apprendrez à 18h30 dans le journal du Tour. L'étape de demain qui était en suspens eh bien, sera bel et bien maintenue, mais une étape adaptée avec sans public. Bah, tout simplement, voilà, sans public pour l'étape de demain, pour la suite de ce Tour de France. Vous en saurez beaucoup plus dans les détails dans moins de 5 minutes avec le journal du Tour.
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0: Et toujours en risque, feu de forêt très élevé en Provence, car le vent sur les Bouches-du-Rhône va encore souffler jusqu'à 60 km/h en prévision demain. Ça veut dire que 11 massifs de l'ouest des Bouches-du-Rhône seront donc fermés. Les Alpilles, la Montagnette par exemple. La Côte Bleue sera à nouveau accessible aux randonneurs après un week-end d'interdiction, si vous avez la chance d'en profiter, avec la gourde bien entendu et de bonnes chaussures. Et puis le Mistral va tomber, mais un petit peu plus dans la semaine, à partir de mardi, ça c'est plutôt une bonne nouvelle. Coup d'œil sur le Var, avec une situation inchangée, 4 forêts sur 9 déconseillées aux promeneurs, comme le très beau massif des Maures.
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0: Et prochain concert de Christophe Maé chez lui en Provence, ce sera jeudi à Allo dans le cadre d'Allo Festival. Tout de suite, c'est le journal du tour sur Ici Provence.
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2: Ambiance mexicaine sur le Tour de France. Isaac Del Toro, vainqueur de la deuxième étape disputée entre Tarragone et Barcelone en Espagne. 168 km étaient au programme, des paysages magnifiques le long de la mer Méditerranée en Catalogne. Et il s'en est passé des choses sur cette première étape en ligne du Tour 2026. Bonsoir Thomas Cognac.
3: Bonsoir Gilda, bonsoir à toutes et à tous.
2: Vous avez commenté cette deuxième étape pour Ici et vous avez assisté à un final de haut vol.
3: Ouais, conclu donc par cette victoire d'Isaac Del Toro. Juste une petite parenthèse, les supporters mexicains que vous avez entendus, ils sont juste en face de nous là. Ils sont une quinzaine avec drapeau du Mexique. Ils sont très bruyants, ils chantent à la gloire du héros du jour, donc Isaac Del Toro, le Mexicain, qui s'est imposé ici en haut de la colline de Montjuïc pour cette deuxième étape du Tour de France qui partait de Tarragone. On attendait une première explication entre les favoris. On l'a eu parce que Del Toro fait partie de l'équipe UAE Team Emirates, celle de Tadej Pogacar. Il était censé propulser son leader vers la victoire, sauf que il était plus fort que tout le monde, Isaac Del Toro, sauf peut-être que Pogacar, qui l'a rattrapé, qui pouvait gagner cette étape, ouais, et qui finalement a décidé de faire ce cadeau à Isaac Del Toro, vainqueur donc devant Pogacar. Remco Evenepoel, le Belge, à la troisième place, et Jonas Vingegaard, quatrième, dans le même temps que tout ce beau monde, ce qui veut dire que le Danois conserve son maillot jaune de leader.
2: Ouais, clairement, Pogacar en seigneur, et même presque l'insolence de cette équipe UAE, avec le Tchèque entre le leader et son lieutenant, avant même le passage sur la ligne, et le regard Pogacar qui se retourne pour voir où est Vingegaard.
3: Oui, complètement, hein, parce que on les voyait beaucoup se retourner les deux, alors ce qui peut paraître paradoxal parce que tous les autres derrière étaient à fond et eux, on avait l'impression que ils se négociaient qui allait gagner aujourd'hui, et donc il y a eu ce cadeau de Pogacar à Del Toro, comme un petit air de 86 hein, quand Greg LeMond et Bernard Hinault avaient passé la ligne tous les deux main dans la main à l'Alpe d'Huez. Bon, Vingegaard était costaud quand même, parce qu'il était quasiment dans la roue de Pogacar lors de son attaque. Dans ce duel, le Danois avait gagné la première manche hier dans le contre-la-montre par équipe. La deuxième est pour Tadej Pogacar et pour l'équipe UAE Team Emirates. Bon, j'ai envie de vous dire que ça promet pour la suite.
2: À partout, balle au centre, première victoire sur le Tour de France pour le champion du Mexique, âgé de 22 ans, vainqueur au mois de juin du Tour en Auvergne-Rhône-Alpes. Del Toro, qui a connu un souci mécanique à 62 km de l'arrivée, changement de vélo qui lui a pris du temps, qui est parti avec plus de 2 minutes de retard sur le peloton. Cela ne l'a pas empêché de gagner. Beaucoup de crevaisons d'ailleurs en début comme en fin d'étape. Et d'ailleurs, Paul Sexas en a fait les frais, Thomas, avec une énorme frayeur à 35 km de l'arrivée.
3: Et ouais, en fait, c'est un petit peu le même scénario que Del Toro, sauf qu'il est arrivé au mauvais moment, parce que Paul Sexas, il a crevé juste avant qu'on rentre sur ce circuit final, ces trois ascensions de la côte du château de Montjuïc. Il a dû changer de vélo. D'abord, il a récupéré celui de son coéquipier Aurélien Paré-Peintre. Ensuite, il s'est de nouveau arrêté pour récupérer, son vélo de rechange, mais à lui, à sa taille. Et résultat, il a mis 8 kilomètres à revenir dans un peloton qui était déjà lancé à ce moment-là à vive allure. Et ça lui a peut-être coûté de l'énergie qu'il n'avait pas dans ce final, parce que Paul Sexas a été légèrement distancé par les favoris de ce tour. Il n'a pas su répondre à l'attaque de Del Toro. Il termine à la 9e place de cette étape, à 3 secondes seulement du Mexique.
2: Ouais, petit moment de panique, on l'a senti au sein de l'équipe Décathlon CMA-CGM, comme l'explique l'ange gardien de Paul Sexas, le Normand Nicolas Prodhomme.
4: Ouais, je ne sais pas combien de temps il a perdu, mais d'après ce que j'ai compris, c'est que dans le sprint, c'est ça qui perd un peu de temps. Donc, on peut pas être content de ça, mais ça aurait pu être pire. Parce que on a vraiment eu un très mauvais moment où la communication avec la voiture était compliquée vu que elle était avec Olaf. C'était un moment stressant. Nous, on savait pas énormément quoi faire. Moi, je voulais rester plutôt derrière parce que je savais que les bidons étaient très très importants. Donc, quand ils sont revenus à une vitesse, toute l'équipe s'est bien sacrifiée pour remettre Paul dans les meilleures dispositions. Mais moi, personnellement, du coup, j'étais moins bien placé parce que j'étais recherché des bidons juste avant. Et ça aurait pu être pire. C'est sûr que c'est pas une super journée, mais ça aurait pu être pire. Et on a tous bossé dans la même direction. C'est le plus important.
2: Nicolas Prodhomme, équipier de Paul Sexas, pas de changement au classement général. Un mot, c'est très important sur l'étape de demain qui fait l'arrivée sur le territoire français. français, l'arrivée dans les Pyrénées-Orientales où des incendies actuellement sévissent, un département en proie à d'importants incendies. Et du coup, l'étape de demain sera adaptée. Thomas, il n'y aura pas de caravane publicitaire, il n'y aura pas de public, certainement une première dans l'histoire du Tour de France. Mais normalement, l'étape aura bien lieu demain entre Granollers en Espagne et la station des Angles. Mais pour ne pas monopoliser les forces de sécurité, eh bien, le préfet du département des Pyrénées-Orientales a pris la décision d'adapter. Il n'y aura pas de public demain sur la troisième étape du Tour de France.
3: Dans la partie française, en tout cas, sur la fin de l'étape.
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0: Les conditions de circulation en Provence après le tour donc que nous allons suivre avant d'accueillir aussi l'étape hein, chez nous, ce sera entre Gap et l'Alpe d'Huez, on y reviendra bien sûr en Provence. Sur les routes, cette fois-ci en voiture, comment ça roule? Eh bien, nous commençons à voir le bouchon qui était attendu avec la descente de la vallée du Rhône qui était encombrée suite à un accident tout à l'heure, il y a un véhicule en feu à la hauteur du Vaucluse, eh bien ça arrive hein, dans le pays salonnais. On a une dizaine de minutes de ralentissement donc dans le sens de la descente en direction de Marseille ou d'Aix. C'est vous qui allez bifurquer par la suite. Si vous allez sur Aix et en direction de Nice, ça roule parfaitement. Si vous descendez sur Marseille, vous serez, vous roulerez jusqu'à l'échangeur des Pennes Mirabeau. Ensuite, il y a une densité du trafic quotidienne en raison aussi du chantier de l'autoroute au nord et de la jonction avec Plan de Campagne où ça ralentira. Attention.

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2: Alors, si vous n'êtes pas en voiture, si vous ne conduisez pas, fermez les yeux, on remonte le temps jusqu'en 1978. Voici le duo qui a fait fondre les pistes de danse et battre les cœurs.

0: 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Dans quelques instants, on va regarder les coulisses de la télé.
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0: À présent, on allume la télé. On retrouve Patrice Gascoin avec ses coulisses télé. Alors, c'est vrai que les téléchaînes sont plutôt en mode rediffusion. Mais vous, Patrice, vous nous parlez de ce qui sera la série de l'été. Et vous avez, on peut le dire, une star pour nous en parler.
2: Imaginez, vous êtes Amber Todd, une agente en charge de convois pénitentiaires, en général sans histoire, sauf que là...
3: J'ai une mission pour vous. Vous allez transporter un prisonnier jusqu'à Londres.
4: C'est un ancien tueur à gages de Pegasus. 47 exécutions confirmées.
5: Je veux Stone au tribunal dans 4 jours. Le procès entier repose sur lui.
4: Il y a un truc qui merde, là.
6: Sortez-moi de là !
5: C'est mon boulot de vous conduire au tribunal. C'est qui ces gens qui veulent vous tuer ?
4: Les anciens employeurs.
2: Voilà pour vous mettre dans l'ambiance de Prisonnière, la nouvelle création originale et internationale de Canal+, à voir dès le 13 juillet sur la chaîne cryptée. Ce tireur d'élite, devenu témoin clé contre Pegasus, un réseau criminel,

0: Elle qui va bien sûr tout faire pour l'empêcher de témoigner. Ce personnage de Tibor Stone qui se retrouve menotté à Amber, celle qui doit le conduire au tribunal, il est incarné par Tahar Rahim, à qui j'ai demandé s'il fallait avoir gardé son âme d'enfant pour jouer un fugitif menacé de mort.
1: Bien sûr, quoi qu'on fasse dans ce métier, quel que soit le rôle, il faut toujours garder son âme d'enfant.
2: Alors j'imagine que incarner ce Tibor Stone, le nom de votre personnage dans Prisoner, ça a nécessité une grosse préparation physique ou pas ?
1: Ouais, une bonne préparation physique, d'autant plus que je sortais d'un film qui s'appelle Alpha, où j'avais perdu 22 kilos, et il a fallu que je trouve une forme physique qui corresponde au personnage. Donc voilà, en 2 mois, j'ai repris 15 kilos, et j'ai beaucoup travaillé ma souplesse, et finalement, on n'a pas eu beaucoup de temps de préparation avec les chorégraphes.
2: Alors, il y a les scènes de course-poursuite, il y a les scènes de baston, on va dire. Je ne sais pas, est-ce qu'il y a une petite anecdote qui vous revient sur un petit bobo qui s'est fait, ou pas du tout ?
1: Ouais, un petit bobo, je me suis fait très mal à la côte. Une côte et j'ai eu mal pendant tout le long. J'ai cru que c'était fendu. Dans la scène où on est dans l'usine d'armes, où le personnage de Tibor va pouvoir s'en sortir avec une cuillère, à un moment, il y a un des gardes qui me prend et qui me jette contre une espèce d'armoire et je me suis pris la poignée dans la côte. Bon, évidemment, j'ai rien dit parce qu'il fallait terminer la journée, mais j'ai gardé une petite blessure pendant 3 semaines, ça, je m'en souviens.
0: Voilà, avec les confidences de Tahar Rahim, vous regarderez différemment la série thriller et action événement de l'été, Prisoner, à voir à partir du 13 juillet sur Canal+. À demain pour de nouvelles coulisses télé.
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0: du bon son sur Ici Provence, votre radio locale avec à l'instant Alex Warren pour partager cet été. Et de bonnes infos circulation également que vous pouvez nous laisser sur le numéro WhatsApp d'Ici Provence, enregistrez-le, hein, 04 42 38 08 08, on diffuse vos messages, on partage les infos, on est comme ça. Ici, la solidarité, c'est aussi à travers les conditions de circulation. Il y a du monde, il y avait du monde dans la vallée du Rhône avec la venue des vacanciers pour ce premier gros week-end de l'été. Il y a du monde en ce moment quand on arrive sur Salon de Provence depuis Avignon, dans le sens de la descente, en direction donc de Marseille ou d'Aix-en-Provence. Vous serez donc fortement ralenti. Une bonne dizaine, un bon quart d'heure de bouchons donc après le péage de l'ensemble de Provence, c'est une densité du trafic. Ensuite, nous avons un ralentissement sur l'autoroute Nord à partir de l'échangeur des Pins de Mirabeau en descendant sur Marseille, mais ça c'est normal à cette heure-ci. Et c'est le même cas de figure avec beaucoup le retour des plages hein, et le retour à la maison à Marseille. Quand vous êtes à Aubagne et que vous arrivez de Toulon, et bien de la 50, vous tomberez donc dans ce ralentissement d'une bonne dizaine de minutes. Hein, c'est le flux continu là des véhicules qui arrivent sur la 50. En arrivant sur Arles depuis Nîmes, vous serez aussi ralenti sur une bonne dizaine de minutes. Sur l'aire toulonnaise et partout dans le département varois, là par contre, ça roule et c'est plutôt une bonne nouvelle.
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0: Je ne suis pas un héros avec Daniel Balavoine. Ici Provence, ça tombe bien. On a des héros à vous présenter pour des idées, des activités en famille. Et le jeune public adore justement les héros, ça tombe bien. Les premiers héros que vous allez retrouver, c'est tout l'univers de la BD dans un instant. Mais avant, on s'est dit que si on amenait les enfants à une fête foraine, ça serait pas une mauvaise idée. Ambiance on tout de suite. Voilà, il y a des super-héros là. Des super-héros pour monter.
1: On en veut encore ce soir.
0: Fête foraine qui se tient, c'est celle de la Saint-Pierre par exemple. C'est le dernier jour à Martigues pour profiter des attractions et des artisans forains. Allez, une autre idée, tiens, fête foraine aussi. Alors, des vacances. C'est à Bandol, la célèbre station estivale également qui vous invite sur son port à en profiter. Écoutez l'ambiance là. Écoutez l'ambiance. Ça chante. Idée pour la famille, pour les enfants, pour les plus petits. Taureau piscine, ça vous tente? C'est bien pour se rafraîchir, ça. Vachette piscine, même pour les plus petits. C'est le club taurin de Saint-Rémy-de-Provence qui a lancé sa saison ce dimanche. On poursuit tout cela ce soir. Et deux expos pour les enfants, avec le monde des super-héros et pas que. Il y a l'enfance des méchants à la médiathèque de Toulon. Et il y a l'art de grandir dans les musées de Marseille qui présente des visages d'enfants dans différentes collections. Voilà une belle idée pour les vacances, pour les plus petits, à l'heure des vacances scolaires. Profitez-en bien.
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0: voix chargée d'émotions roses avec la liste. Allez, je vous fais le petit listing très rapide des principaux bouchons dans la région. Un gros quart d'heure après le péage de l'Anson-Provence en direction sur Marseille. Trafic paralysé à la hauteur de Salon-Provence en descendant donc sur le sud pour retrouver les vacances. Pour beaucoup de vacanciers qui nous rejoignent encore en ce moment. Sur Marseille, vous êtes ralenti sur l'autoroute Nord. Vous êtes ralenti aussi à Aubagne en arrivant sur l'A50. Une première fois, une deuxième fois à la hauteur de la sortie de la Valentine à l'eau. Prudence, c'est la densité du trafic. Retour des plages en plus. Sur Toulon et partout ailleurs, ça roule. Entre le meilleur de Laurent Petit-Guillaume ce soir, d'Émilie Bazoyer, je vous souhaite une très très belle soirée. Ne ratez pas également camping, musique et bonne humeur à partir de 21h, car c'est le temps des vacances sur votre radio, ici Provence. Salut, à demain.
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0: Ici Provence, il est 19h, le journal. Édition complète pour vous sur Ici Provence avec Benjamin Mathieu.
2: L'incendie dans les Pyrénées-Orientales devient-il incontrôlable? La situation est en tout cas préoccupante et très difficile dans le secteur d'Isle-sur-Tête. Les flammes ont parcouru plus de 1650 hectares depuis hier, malgré une très forte mobilisation avec 700 pompiers sur le terrain. Le préfet des Pyrénées-Orientales parle même d'un feu gigantesque. Pierre Regnault de la Motte est au micro de Ici Roussillon.
3: Nous voulions éviter que le feu se propage dans le massif des Aspres. Et ce que nous redoutions a fini par se produire, sous l'effet de la chaleur exceptionnelle, du taux d'hygrométrie exceptionnel, de la tramontane également très forte. Et donc le feu est en train de s'étendre, est entré dans le massif des Aspres, qui est un massif très aride et qui est un massif très difficile d'accès pour les moyens terrestres des sapeurs-pompiers. Et donc c'est une lutte acharnée que mènent nos sapeurs-pompiers contre le feu, mais nous devons aller plus loin dans la protection des populations. C'est pourquoi j'ai décidé d'ordonner l'évacuation de l'ensemble du massif des Aspres, c'est-à-dire l'équivalent de plus de 5000 personnes qui sont en ce moment même en train d'être acheminées vers d'autres communes du département.
2: Le préfet qui annonce également qu'un sapeur-pompier et un habitant sont gravement blessés. Si vous êtes concerné dans la région, Ici Roussillon est en édition spéciale pour vous tenir informé au plus près de vous. En raison de ce feu d'une ampleur exceptionnelle et surtout pour mobiliser les forces de l'ordre en priorité sur l'incendie, l'étape du Tour de France de demain sera adaptée. Une partie du parcours passe en effet dans la région, dans l'ouest des Pyrénées-Orientales. La caravane publicitaire ne circulera pas et surtout, il s'agira d'une étape sans public. Les spectateurs sont invités à se rendre sur le bord du parcours et également sont invités à ne pas se rendre sur le bord du parcours, également à l'arrivée dans la station des Angles. On revient sur l'étape du jour dans un instant. En raison de cette troisième canicule avec ses chaleurs étouffantes et une grande sécheresse des sols, deux autres feux d'ampleur sont en cours. L'un à 10 dans la Drôme où 300 hectares de végétation ont brûlé. Un autre très violent également sur la commune de Lédenon dans le Gard avec plus de 150 hectares brûlés. L'autoroute A9 qui est coupée dans les deux sens de la circulation dans le secteur. À Marseille, un double incendie également très impressionnant ce matin dans le Vieux-Port. Deux bateaux en feu qui ont fini par couler. Mais Julia Beaufils, c'était finalement plus de peur que de mal.
4: Daniel vend des poulets rôtis sur l'esplanade du Vieux-Port. Il a vu les premières flammes, puis un important panache de fumée.
5: Ça nous a attiré toute la fumée ici. L'odeur du plastique brûlé, donc bon, c'était pas trop agréable.
4: Il y avait des gens qui venaient, des badauds qui venaient regarder.
5: Qui filmaient, c'est sûr, sur tous les réseaux, vous allez voir les images, quoi.
4: Un large dispositif a été déployé. Lionel Mathieu, vice-amiral, commandant du bataillon des marins-pompiers de Marseille.
6: Les feux de navires sont toujours extrêmement virulents. Les accès sont difficiles, donc il a fallu attaquer le feu à la fois par la terre et par le vieux port, donc avec des embarcations. C'est la raison pour laquelle nous avions beaucoup de monde sur place.
4: 150 marins-pompiers, 37 engins, 2 échelles. Pour le maire de Marseille, Benoît Paillon, le plus important était d'éviter un drame humain et une réaction en chaîne.
7: Les policiers municipaux sont intervenus tout de suite pour secourir les gens à bord et les sortir des bateaux parce que c'était vraiment notre priorité. On est sur un port en centre-ville, on est sur un port où il y a beaucoup de petites embarcations en plastique en fait, hein, qui sont en polyester, surtout en ce moment, qui auraient pu s'enflammer.
4: 2 bateaux seulement touchés, coulés, 10 personnes blessées légèrement ou incommodées par les fumées. Un bilan relativement satisfaisant vu la gravité de l'événement. l'événement.
2: Le reportage ici Provence, à Clermont-Ferrand, dans le Puy-de-Dôme, au moins 3 personnes gravement blessées lors d'une agression au couteau cet après-midi dans le quartier des Carmes. Le suspect qui s'est ensuite jeté sur des policiers a été blessé par un tir d'un fonctionnaire avant d'être interpellé, mais ses jours ne sont pas en danger. On passe au sport, il n'aura pas fallu attendre longtemps pour la première bataille entre les deux favoris du Tour. Lors de cette deuxième étape à Barcelone, Jonas Vingegaard conserve le maillot jaune, mais seulement pour 6 secondes face à Tadej Pogacar, impérial, qui a offert la victoire à son coéquipier Isaac Del Toro. Thomas Coignac, vous êtes sur place.
8: Oui, bah c'est la victoire d'un gamin de 22 ans qui s'attendait pas à lever les bras et en a ouvert la bouche de surprise sur la ligne d'arrivée. Isaac Del Toro, il dispute son premier Tour de France. Il est dans la même équipe que Tadej Pogacar. Sa mission, normalement, aider le Slovène à gagner sa 5e grande boucle. Sauf que c'est pas non plus un perdreau de l'année. Il a gagné le Tour Auvergne-Rhône-Alpes. Donc, quand il a accéléré à 700 mètres de l'arrivée, personne n'a pu le suivre. Le seul qui aurait pu le rattraper, c'est son leader, finalement, Tadej Pogacar, qui était prêt à revenir et à remporter l'étape, mais il a voulu faire un cadeau à Isaac Del Toro. J'ai compté, Pogacar, il s'est retourné 9 fois dans les 200 derniers mètres pour vérifier s'il avait le temps, la place de faire ce cadeau à Del Toro, et ça a finalement été le cas. Premier Del Toro, deuxième Pogacar, l'équipe UAE Team Emirates en totale domination, et victoire du jeune Mexicain pour le plus grand bonheur des fans de son pays, très nombreux et très bruyants avec leur drapeau tricolore ici sur la ligne d'arrivée en haut de la colline de Montjuïc, près du stade olympique de Barcelone.
2: Merci Thomas Coignac en direct avec les moyens techniques de Lucien Lefebvre. Le classement, les coulisses, les interviews, c'est évidemment sur ici.fr.
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2: Votre météo, soleil et chaleur sur l'ensemble du pays avec le début d'une nouvelle canicule qui continue. 31 degrés aujourd'hui à Paris, 35 degrés en Nouvelle-Aquitaine, 37 à Montpellier. La soirée sera chaude au sud et difficilement supportable. Demain, douceur des levées du jour, sauf près de la Manche avec quelques nuages bas côtiers, mais chaleur caniculaire l'après-midi, notamment dans le sud et l'ouest du pays avec des températures qui vont aller de 35 à 40 degrés sous le soleil. Quelques nuages dans la Manche.
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10: Bonsoir à tous et c'est parti pour une heure de retrouvailles. Vous les avez peut-être parfois un petit peu oubliées, mais elles sont pourtant bien ancrées dans votre mémoire. Je parle des chansons qui ont marqué les années 80. C'est 100% années 80 et ça commence comme ça.

0: Maman à tort, c'était Mylène Farmer.
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0: Qui aurait pu imaginer en mars 84, quand sort cette chanson, que son interprète allait devenir la plus grande star de la chanson française, toujours indétrônable? Eh ben, pas grand monde. Et sûrement pas les maisons de disques qui lui avaient refusé cette chanson pendant un an. Ce sont les radios libres naissantes de l'époque et le public qui en ont fait un tube. La suite de l'histoire, vous la connaissez. En 1984, ça faisait déjà 4 ans que l'on dansait sur le tube de Cool and the Gang, Celebration, et ça me donne toujours envie de bouger. Vous aussi?
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0: Les histoires d'A, c'était les Rita Mitsouko. Et heureusement qu'ils ont rajouté « en général » à « finissent mal ». Ben oui, moi j'en profite pour vous souhaiter plein d'amour durant cet été et que ça ne finisse pas, il faut que ça dure. Bref, c'était le tube des Rita en 1986, extrait de l'album de No Comprendo. Pour la suite de 100% années 80, on va reculer de une année, 1985. Oh là là, mais quel choc quand sort ce titre des Simple Minds, « Don't You ». Je m'en suis jamais remis, on l'écoute dans un instant.
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0: Nuit des Noirs, c'était Bernard Lavillier et Nicoletta. 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
0: Le hasard fait parfois très bien les choses. Cette chanson ayant pour thème un conflit de couple qui broie des idées noires n'était pas faite pour devenir un tube. Lavillier n'avait pas choisi à l'origine Nicoletta pour en faire un duo. Un soir, dans un restaurant, Jacques Higelin lui présente la chanteuse et le persuade qu'elle est la bonne personne. Bah, résultat, Idées Noires devient un tube, on est en 1983. Ah bah, c'est d'ailleurs la grande période de la New Wave en Angleterre, dominée entre autres par le groupe Human League. On écoute Don't You Want Me.
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0: Robin, When Your Heart Is With. Peter Kingsbury et Anna Locasio, les deux voix en or de ce groupe qui a vraiment marqué les années 80. Dès ce premier titre sorti en 85, l'histoire d'un homme amoureux mais qui ne sait pas si c'est réciproque. Aïe, aïe, aïe. La suite de votre soirée, c'est dans un instant Émilie Mazoyer, la playlist de son invité. Mais avant cela, toujours dans les années 80, Jean-Jacques Goldman, Il changeait la vie, ça arrive juste après ça.
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2: Salut à toutes, salut à tous et bienvenue dans Décibel tout l'été. On partage avec vous les meilleurs moments de l'émission et ce soir, un moment rare, tendre, émouvant, avec le grand Salvatore Adamo et ses chansons préférées. C'est parti pour une heure.

0: Loin de la dernière chanson, Salvatore et Adamo est dans Décibels pour une heure délicieuse avec vous à partager ses chansons préférées.
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0: Vous en avez pris l'habitude depuis le mois de septembre, les amis. Chaque samedi soir, une personnalité vient partager avec vous sa playlist, ses chansons préférées, ses emballements, ses coups de cœur, ses chansons de toujours ou alors des coups de foudre musicaux plus récents. Et ce soir, je vais voir s'il m'autorise à l'appeler la légende. The Voice, oula. Salvatore Adamo est l'invité de Décibels. Alors, est-ce que ça vous va, Salvatore? La légende.
3: Non, légende, c'est immatériel. Non, je suis encore bien matériel, moi.
0: Mais oui, en chair et en os, dans notre studio. Et tout en voix, Salvatore, on profitera aussi de cette émission, même si on l'a déjà fait au mois de décembre, mais ça nous fait tellement plaisir pour reparler de votre nouvel album, qui est une merveille.
3: Merci.
0: Donc, vous avez choisi vos chansons préférées. Et moi, de mon côté, j'ai choisi deux titres de ce nouveau disque qu'on écoutera ensemble, parce qu'il faut vraiment que, voilà, qu'on partage ces grands moments, et notamment votre duo avec Axel Red, voilà, qui est une merveille, ça sera tout à l'heure. Mais donc voilà, ici, le but du jeu, pendant une heure, ça va être d'écouter des chansons qui vous touchent, qui veulent dire quelque chose pour vous. Déjà, est-ce que ça a été compliqué de m'envoyer cette liste de chansons? Est-ce que c'est un cas de conscience terrible?
3: Oui.
0: C'est vrai.
3: Très, très compliqué. On aurait pu faire une journée entière de musique,
0: oui.
3: Parce que je suis un grand fan de musique, en fait, tout simplement, depuis mon enfance. Donc, avec le recul, il y a tellement de chansons qui ont compté, qui ont dû m'influencer, que bien sûr, comme vous venez de le dire, c'était difficile d'en choisir. 8, c'est ça?
0: Oui, c'est ça. 8 chansons choisies par Salvatore et 2 par moi. Mais moi, c'était facile, j'ai choisi des chansons de lui. Mais voilà, alors, on va démarrer avec Francis Cabrel, qui est un auteur, compositeur, interprète, autant dire, qui fait le même métier que vous, Cabrel.
3: Pourquoi? Et qui est de même origine, il est italien aussi, ses parents sont italiens, je ne vous l'apprends pas quand même.
0: Mais il est du
3: Frioul, du nord de l'Italie.
0: Parce qu'on parle tellement d'Astafort et du sud de la France, c'est vrai qu'on oublie les origines italiennes. Oui, de son père, vous avez raison, il en a même parlé dans une chanson.
3: Et sa maman, que j'avais rencontrée plusieurs fois lors de certains concerts, je ne sais plus où exactement, mais j'ai fait un concert où il était à la fenêtre d'un des immeubles et je faisais des signes de temps en temps.
0: C'est formidable. Donc vos origines,
3: sa mémoire,
0: ces origines italiennes qui vous rassemblent aussi. Donc oui, je le disais, le même métier, auteur, compositeur et interprète. Et est-ce que vous vous souvenez de votre première rencontre, soit avec lui, soit avec sa musique?
3: Avec lui, et c'est un moment très précis. C'était en 76. Il venait, je crois, de sortir son premier disque,
0: oui.
3: Et on a joué au football ensemble.
0: Oh.
3: On était dans la même équipe, il y avait une station radio qui avait organisé ce qu'ils appelaient les Olympiades.
0: Excellent.
3: Et ils avaient réuni tous les artistes du moment. Et je me suis retrouvé dans l'équipe avec Francis, Alain Barrière, Jean-Michel Karadec, mais vous n'avez pas connu Jean-Michel Karadec.
0: Non, Alain Barrière, oui, mais Jean-Michel Karadec, non. Ouais.
3: Et donc, déjà, j'aimais bien sa façon de sortir du lot, si j'ose dire, les murs de poussière. Et puis, je l'ai suivi, et quand on me demande aujourd'hui quels sont mes chanteurs préférés, ben, il y en a deux qui sont au-dessus des autres, c'est donc Francis et Alain Souchon. Voilà.
0: On les adore tous les deux. Alain Souchon, ça sera pour tout à l'heure.
3: Oui.
0: Et Francis Cabrel. C'est tout de suite L'encre de tes yeux, choisie pour vous, les amis, par Salvatore Adamo. Autant vous dire que on se trouve bien vénard.

0: Et en matière, merci. Oui,
1: magnifique, là. Vraiment, c'est très émouvant cette chanson.
0: C'est vrai, une chanson
1: d'une beauté tellement bien écrite aussi.
0: Oui. Et simple. Finalement, il n'y a pas besoin de faire des triples saltos dans tous les sens pour faire une belle chanson. Là, elle est simplissime, elle est très épurée. Il y en a d'ailleurs des comme ça aussi hein, dans votre nouvel album. Vous êtes tout autorisé et il y a à la fois des chansons qui sont très produites, certaines qui sont même carrément dansantes, et puis des chansons comme ça, oui, presque dans leur plus simple appareil. En tout cas, ouais, c'est à la fois mélancolique et à la fois ça rend heureux d'entendre de telles chansons.
1: Merci Francis.
0: Ah oui. Alors, allons nous balader dans les années 50, puisque dans les chansons que vous avez choisies pour nous ce soir, Salvatore Adamo, il y a Elvis Presley.
1: Oui, il a été déterminant dans ma vie, si je vais vous raconter pourquoi, parce que je devais avoir 13 ans et demi, et ma mère m'a surpris devant un miroir, avec un balai en guise de guitare, en train d'imiter Elvis Presley. Donc, à mon insu, elle a écrit à son papa en Sicile, et un mois plus tard, je recevais ma première guitare. Donc, c'est grâce à Elvis Presley que j'ai eu ma première guitare. Alors, sans vouloir trop digresser, il y a 3 ans, j'étais au Chili, j'étais aussi il y a 3 semaines, mais c'était il y a 3 ans.
0: D'accord.
1: Et je suis allé voir un jour de relâche un spectacle sur Elvis Presley présenté par sa veuve Priscilla.
0: Mm-hmm.
1: Et donc, ils avaient récupéré la voix d'Elvis, des images, mais il y avait un orchestre symphonique qui l'accompagnait, et c'était extraordinaire, vraiment. Et après le spectacle, j'ai pu voir Priscilla et je lui ai raconté.
0: Alors
1: je lui ai dit, moi je suis là grâce à un trio improbable, ma maman, mon grand-père et Elvis.
0: Ça a dû lui faire
1: plaisir. Ça l'a fait sourire.
0: Oh, et vous, grâce à Elvis, vous allez pouvoir chanter et danser parce que Don't Be Cruel, c'est un standard.
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0: 1956, Elvis Presley. Alors, j'avoue, j'ai une très très bonne place, moi, dans cette histoire, puisque non seulement j'écoute la chanson avec vous, les amis qui nous écoutez à la maison, mais en plus, comme j'ai Salvatore Adamo à côté de moi en studio, eh bien, je tends l'oreille et je l'entends chanter parfaitement, in English, toutes les paroles par cœur.
1: Ah oui, c'est resté dans ma mémoire, ouais.
0: C'est fou, ça. Et
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0: Ouais, bravo. Alors, attention, hein, parce que on chante en français, évidemment, avec Adamo, en allemand, en italien, en espagnol, en anglais, en japonais, en portugais, en néerlandais. Ça, c'est un truc incroyable. Non, mais ça, c'est quand même absolument exceptionnel. Votre langue de choix reste le français ?
1: Oui, quand même, ma langue d'écriture.
0: Oui.
1: Puis, quand je m'entends chanter en italien, je trouve que ma voix porte plus.
0: Ah, intéressant.
1: Oui, parce qu'il y a plus de voyelles ouvertes. Et comme chanter « Je t'aime »
0: oui.
1: Et « Ti amo ». Voilà, c'est plus ouvert.
0: Mais on sait faire swinguer le français, vous allez l'entendre, puisque... On va écouter « Ma belle jeunesse » qui est tirée de votre nouvel album. Avant ça, vous nous avez choisi, Salvatore, un autre artiste belge, un jeune homme qu'on aime beaucoup dans cette émission. Il est déjà venu nous voir plusieurs fois. Il s'appelle Noé Préchauff. Comment avez-vous découvert Noé Préchauff ?
1: Bon, d'abord, j'ai adoré sa chanson « À nous ». Et puis, il y a eu un reportage sur moi. Et à mon insu, on l'avait invité pour qu'il chante un bout de C'est ma vie.
0: Ouais.
1: Et c'est lui qui s'est manifesté avant que je le remercie. C'est lui qui m'a écrit. Je l'ai rencontré quelques fois. Et je trouve qu'il a une délicatesse et un imaginaire que j'aime beaucoup. Beaucoup, ouais.
0: La chanson, c'est « À nous », cette fameuse chanson. Alors, vous avez aimé, on a été très nombreux à aimer cette chanson, qui est sortie en plus à un moment un petit peu particulier, hein, puisque c'était en 2020, pendant le Covid.
1: Oui, et c'est une chanson de survie, un peu.
0: Oui, vous trouvez ?
1: Oui.
0: « À nous », Noé Préchauff. C'est Salvatore Adamo qui choisit la musique ce soir sur votre radio, ici, et jusqu'à 21h. Et on embrasse Noé Préchauff, qui sera bientôt en concert, hein, près de chez nous.
1: Je t'embrasse, Noé.

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1: À nous, Noé Préchoff, c'est d'un niveau, c'est vrai, de paroles, de littérature dans les paroles.
2: J'allais y faire allusion aussi,
1: ouais,
2: c'est
1: hein.
2: Tellement bien écrit. J'ai l'impression que je n'ai choisi que des chansons magnifiques.
1: C'est vrai.
2: Et là, c'est une révolte dans l'humilité, mais une incitation, avec retenue quand même.
1: Oui, c'est ça.
2: Avec réflexion, oui. Bravo.
1: Bravo, Noé. Préchoff, vous écoutez ici et c'est Salvatore Adamo qui choisit la musique ce soir.
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1: Sauf que moi aussi, j'ai une chanson à passer. Elle est magnifique, elle s'appelle Ma belle jeunesse et elle est tirée, Salvatore, de votre nouvel album des nèfles et des groseilles. Alors les groseilles, on voit bien, les nèfles, c'est moins commun.
2: Oui, c'est vrai que quand j'évoque les nèfles, les gens très jeunes comme vous...
1: Oh, vous êtes mignon.
2: Non, jamais vu.
1: Je suis pas très jeune, mais non, j'ai jamais mangé de nèfles en tout cas.
2: Voilà.
1: C'est un fruit.
2: C'est un fruit qu'on avait dans nos jardins dans les années 50, 60 encore.
1: Ouais.
2: Et puis petit à petit, le fruit a eu tendance à disparaître et on ne sait pas pourquoi. C'était légèrement sucré, comme une grosse groseille... mais sans les pépins. Il y a juste un gros noyau qui
1: D'accord.
2: est comme une bille marron. Oui.
1: Et voilà. Alors, que viennent-elles faire ces nèfles dans le nom de votre album ?
2: Eh bien, c'est juste un exemple pour parler de choses qu'on ne voit plus.
1: Ouais.
2: Et notamment, bon, je parle aussi... des libellules, des mésanges.
1: Ouais.
2: Ça a tendance malheureusement à disparaître. Et puis, quand on allait à la messe du temps de mes 12-13 ans, après on faisait le tour de l'église, les filles dans un sens, les garçons dans l'autre, et quand on se croisait, il y avait des petits regards, des sourires, et c'était important.
1: Ah,
2: puis
1: ouais.
2: De temps en temps, c'était un peu plus hardi, on se donnait un petit billet dans la main. Ça n'existe plus, ça.
1: Non, maintenant, on s'envoie des textos.
2: Mais oui, mais oui.
1: C'est un peu moins romantique. Je voulais noter cette phrase dans la chanson qu'on va écouter, Ma belle jeunesse. Vous chantez « Le temps a marqué les traits de mon visage. 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Racontez-moi l'écriture de cette chanson. Comment elle est arrivée?
2: Eh bien, cette chanson m'a été inspirée par un ami journaliste et poète italien, Sergio D'Amaro, qui m'a envoyé un recueil de poèmes. Et j'ai trouvé, d'abord, l'idée d'invectiver la jeunesse, elle est de lui. Quelques métaphores sont de lui. Je ne sais plus exactement lesquelles, mais... voilà, le poème m'avait ému. Tiens, j'ai jamais osé... réprimander ma jeunesse de vouloir me prendre de haut. Quoi.
1: Oui.
2: Et c'est une chanson que j'ai chantée sur scène maintenant 5-6 fois, pour laquelle j'ai besoin de me contenir, parce qu'il y a une identification tellement évidente que j'ai même peur parfois d'être un peu impudique. Mais non, je me retiens quand même. Voilà, je lui donne raison quand même à la fin.
1: Ma belle jeunesse, écoutez, savourez, dégustez une des 25 nouvelles chansons de Salvatore Adamo. C'est sur l'album des Nèfles et des Groseilles.
2: Non.

0: Ma belle jeunesse, oh là là.
1: Il faut souligner l'arrangement aussi qui est de Fabrice Ravel-Chapuis, qui l'a rendue très émouvante. Voilà, et aussi, des fois j'imagine que j'ai mon âge, mais il y a 50, 60 ans, c'était pas possible. Là, on était des patriarches, on était un peu en dehors déjà. Alors ouais. Qu'aujourd'hui, grâce à mes contacts avec la jeunesse, avec vous notamment, mes enfants et tout, j'ai pas l'impression d'être si largué que ça, oui.
0: Mais pas du tout. Et c'est vrai, vous soulignez la production, la musique de cette chanson, Ma belle jeunesse. De toute façon, sur tout l'album, il y a vraiment beaucoup de surprises sonores, soniques. Vraiment, allez l'écouter. Et là, il y a même des moments un peu western qui sont incroyables. Il y a des très belles guitares et les cuivres et les cordes. Enfin, vraiment, c'est un boulot magnifique et c'est un double album. Enfin, je veux dire, voilà, 25 chansons.
1: J'ai eu beaucoup de chance sur l'album parce que j'ai aussi Clément Ducol qui a fait aussi quelques arrangements, qui a été oscarisé pour Emilia Pérez.
0: Oui, pour son travail avec Camille, la BO d'Emilia Pérez. Oui, c'est vrai, Oscar quand même à Hollywood.
1: Oui, c'est Clément qui l'a eu et Camille.
0: Oui, c'est ça, Clément et Camille, exactement. Tiens, puisqu'on parle d'Hollywood, je vais vous parler de la tournée internationale de notre invité, Salvatore et Adamo. La Belgique, évidemment, le Portugal, le Québec, le Chili. Et pour la France, vous commencez chez nous le jour de la Saint-Valentin, le 14 février.
1: Oui, voilà.
0: Ça, c'est un cadeau d'amour.
1: C'est vrai qu'il y a la toute première fois que je suis passé en radio, c'était un 14 février.
0: Oh.
1: C'est le jour de la naissance de ma dernière sœur, Tina. Et c'est le jour où le crochet radiophonique que j'avais gagné 15 jours avant est passé sur antenne. 14 février 1960. Excuse-moi, Tina, j'ai dévoilé ton âge. Pardon, excuse-moi.
0: Très drôle. Ah oui, Tina, mais être née le 14 février, finalement, reste toujours jeune comme une fleur de l'amour.
1: Absolument.
0: Et voilà, Salvatore Adamo, donc le 14 février 2026, à Muret, tout près de Toulouse. Et puis ensuite, il y a évidemment tout un tas de dates. Pour les Parisiens, je vous signale l'Olympia, le 22 mars. Il y aura également Biarritz, le 21 avril, ou encore Clermont-Ferrand, alors là c'est plus loin, puisqu'il y a évidemment aussi une tournée d'automne, le 7 octobre 2026. Allez, restez dans le coin, votre radio ici vous propose jusqu'à 21h d'écouter les chansons choisies pour vous par Salvatore Adamo. A tout de suite.
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0: Et notre invité de ce soir vient de sortir un magnifique nouvel album des Nèfles et des Groseilles, Salvatore Adamo, qui s'est prêté avec grâce, mais c'était pas facile, à cet exercice, choisir quelques chansons qu'il aime de tout son cœur et les partager avec vous. C'est pas le partage qui est difficile, évidemment, c'est le choix. Mais dans votre choix, il y a un artiste suisse qui lui aussi a sorti un album à la toute fin de l'année 2025, c'est Stéphane Escher. Vous l'aimez beaucoup, vous suivez sa carrière depuis le début?
1: Oui, en plus c'était le chanteur préféré d'une autre de mes sœurs, Eva. Donc c'est Eva, ma sœur, qui me l'avait fait découvrir.
0: Ouais.
1: Et justement, j'ai choisi combien de temps qu'il avait enregistré il y a quelques décennies.
0: Oui, exact.
1: Et qu'il vient de réenregistrer avec une énergie extraordinaire. Mais en dehors de ça, Lui aussi a manifesté une sympathie pour moi, que j'ai entendu à gauche et à droite. Et quand il s'agissait d'enregistrer un album qui s'est intitulé In French Please, avec des reprises de chansons anglo-saxonnes, je me suis adressé à lui. Parce que j'adorais la façon dont il traitait ses disques avec son arrangeur, Howe Hunt, Reinhold Hunt. Et il m'a offert un magnifique album, donc In French Please. Et le duo avec Jane Birkin, je n'ose pas l'écouter tellement ça m'émeut, sur I'm Not In Love de Tennessee. Oui. Des arrangements très délicats. Et il est très... il m'a bien guidé quand il y avait sans doute des faiblesses de temps à autre. Il les relevait, il me les disait avec élégance.
0: Alors l'élégance, c'est vrai que ça caractérise, et la délicatesse, Stéphane Echer. Ceci dit, vous aussi, Salvatore, et quand vous dites qu'il a manifesté de la sympathie pour vous, il y a énormément d'artistes qui parle de vous avec beaucoup d'amour, avec beaucoup de respect. On s'était croisés, nous, dans les coulisses d'une célébration de la SACEM pour Francis Cabrel, avec qui nous avons démarré l'émission ce soir. Même chose, Francis Cabrel vous aime beaucoup. Ça doit quand même être quelque chose de très réconfortant, de très doux, dans une carrière comme ça aussi longue, avec des moments faciles, des moments plus difficiles. Les vraies amitiés avec d'autres artistes qui comprennent ce que vous traversez.
1: Oui, là, vous tendez une perche par rapport à l'album de duo que j'ai enregistré en 2008, je crois.
0: Le bal des gens bien. Oui,
1: quand on m'a proposé de faire l'album, j'ai dit, écoutez, moi, je n'oserais pas appeler mes collègues. C'est trop intrusif et c'est embarrassant. Tu veux faire un duo avec moi? On risque un refus, ou indirectement un refus. Il va faire attendre, et puis son attaché de presse ou son manager va dire il est occupé. Et donc j'ai laissé faire le patron de mon label à l'époque, Alain Artaud. Et puis il m'annonce, tiens, Souchon a dit oui, Voulzy a dit oui, Raphaël a dit oui. Et je voulais, c'est un test pour moi, pour en revenir à ce que vous veniez de dire, pour savoir à quelle famille de chanteurs je peux prétendre appartenir. Et ça m'a vraiment rassuré. Oui. Il y avait bien sûr des chanteuses aussi. Il y avait Juliette qui m'a appelé elle-même pour me dire, je veux chanter avec toi un air en fa mineur.
0: Ouais.
1: J'étais touché à un point. D'un coup, j'avais l'impression d'exister d'une autre façon.
0: C'est beau. Et je suis sûre que Stéphane Echard sera ravi des mots que vous avez eus sur lui. Nous écoutons combien de temps, parce que c'est une merveille de délicatesse, d'élégance de Stéphane Echard, quoi.

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1: Et je dois vous dire, cher Salvatore, que je ne vous imaginais pas fan de Harry Styles.
2: Eh bien oui. Voilà, et la mélodie de As Before, ouais, ça aurait pu être du Verdi.
1: Ah, vous transposez ça ainsi.
2: Oui,
1: alors je l'ai jamais
2: avec
1: comme
2: un
1: ça.
2: Habillage.
1: Ouais, pop, oui, évidemment.
2: You know it's not the same as before. Il y a des opéras.
1: Ah ouais.
2: C'est peut-être mon côté italien qui a perçu ça. Mais voilà, vous faites ça à la sauce techno.
1: Oui, c'est ça.
2: Mais oui, et ça marche magnifiquement. Ouais.
1: C'est vrai. On dit que les très très bonnes chansons, quels que soient leurs arrangements justement, on va dire les vêtements et le maquillage qu'on met par-dessus, si on les met toutes nues, juste avec une piano ou une guitare et une voix, elles tiennent encore debout.
2: Absolument.
1: Est-ce que c'est un bon test, ça ?
2: Absolument, oui. Ouais. Quand une chanson m'arrive, je suppose c'est pareil pour les collègues, d'abord il y a la mélodie, ensuite si on laisse la chanson se développer dans sa tête, il y a l'idée de l'arrangement qui vient, mais en second. Au départ, il y a la mélodie qui caresse ou... Voilà, je sais pas comment l'exprimer autrement, mais qui s'impose en tendresse et en douceur. Sauf quand c'est des messages qui se veulent un peu plus dénonciateurs.
1: Bien sûr, mais là, donc, déshabillons dans nos têtes, pas Harry Styles, bande de coquins, non, chanson.
2: Dans la vôtre, oui.
1: La chanson d'Harry et trouver Verdi. J'adore ce petit jeu de piste, signé Salvatore Adamo.

0: Harry Styles, et en écoutant, on s'est dit avec Salvatore Adamo, c'est vrai, il y a un petit côté opéra italien.
1: Vous allez l'écouter autrement.
0: Ah oui, plus jamais de la même manière. Non mais c'est excellent, et je me suis pris à rêver en me disant, il aurait fait un super duo avec Pavarotti. Il adorait faire ça, Pavarotti, oui, des duos avec des pop stars, des rock stars. Oh là là, bien vu, merci.

0: Ah, merci aussi pour ce qui arrive. Un duo de voix incroyable et d'amis dans la vie. Morane, la regrettée Morane, et Lara Fabian. C'est un duo qui a beaucoup marqué le public en France et j'imagine aussi en Belgique.
1: Enfin, c'est un des plus beaux duos que j'ai jamais entendu, tellement les voix sont fusionnelles.
0: Ouais, tu es mon autre, ça s'appelle. J'imagine que vous avez rencontré Morane avant Lara Fabian. Ouais. Elle nous manque, Morane, elle est partie bien trop jeune, bien trop tôt et bien trop... voilà, on n'était pas prêts et je pense qu'elle non plus, elle avait encore plein de choses à offrir. Quel souvenir avez-vous de cette artiste et de cette femme tellement drôle, tellement généreuse?
1: Elle avait toujours, à un moment donné, un trait... d'humour à double sens, c'était extraordinaire.
0: Vous croyez que c'est ça qu'on appelle la belgitude?
1: Exactement. Oui, c'est ça, l'humour belge, oui. Ben, Morane, je l'ai connue quand elle s'appelait encore Claude Morane.
0: Ouais.
1: Petit à petit, j'ai vécu son ascension qu'elle méritait 100 fois. Elle méritait surtout d'aller encore plus haut si elle aurait pu. Malheureusement, la vie en a décidé comme ça. On s'appelait très tard, on pensait se laisser des messages et on était réveillés, donc on se répondait directement. Et alors, on s'était donné des adjectifs obsolètes. Moi, je l'appelais ma coruscante et elle mon nitescent. C'est deux adjectifs qui veut dire qui brille de mille feux.
0: Oh, wow.
1: Ouais. Coruscant et nitescent. Et avec Morane, on a fait une émission où on a chanté Inch'Allah, tous les deux, une chanson, avec un texte utopique qui disait qu'enfin la paix était arrivée. C'est-à-dire, voici qu'après tant de haine, fils d'Ismaël et d'Israël, lâche d'une main sereine une colombe dans le ciel. Et elle est sur les réseaux, sur Internet, et c'est une version magnifique avec sa voix, elle, qui sublime la chanson, vraiment.
0: Elle est magnifique.
1: Mais elle n'existe pas en disque, hein, c'est juste...
0: Non, c'était pour la télé,
1: mais
0: voilà.
1: Il y a 6 millions de vues quand même, c'est pas ça. Mal. Ouais.
0: Merci Internet. On ne dit pas tous les jours merci Internet, mais quand c'est pour ressortir des moments pareils, donc n'hésitez pas à aller voir cette vidéo. Et là, donc, on va entendre la voix de Morane avec celle de Lara Fabian. C'est leur duo.
1: Qui elle aussi a une voix.
0: Tu es mon autre.
1: Les deux ont une voix sublime.
0: Vous allez passer un moment merveilleux. Et on se souvient de Morane et ça aussi, c'est doux.

0: duo, tu es mon autre, Morane et Lara Fabian. Cher Salvatore, vous aussi sur votre nouvel album et un sacré duo avec Axel Red, chanteuse belge qu'on aime depuis un certain nombre de décennies maintenant en France, hein, on l'a adoptée, on a essayé de vous la piquer mais elle revient toujours en Belgique. Axel Red, entre toi et moi, c'était évident pour vous de chanter avec Axel?
1: Oui, c'était un manque aussi parce que dans l'album de duo que j'avais fait, ça n'avait pas pu s'arranger alors que j'avais prévu une chanson pour elle. Et puis, on a découvert qu'on était voisins.
0: Ah, excellent.
1: On habite à 2 kilomètres l'un de l'autre. Du balcon, je peux peut-être voir sa maison au fond de la vallée. Et voilà, je suis allé chez elle, elle est venue chez nous. Et il était évident qu'on devait faire un duo ensemble. Et voilà, j'ai trouvé cette chanson de couple.
0: C'est ça.
1: On évoque donc les moments intenses, l'autre des autres plus difficiles. Et je trouve que là, j'adore sa fragilité et sa force en même temps. C'est presque un cliché, mais je dis quand même. Et surtout, ce qui me plaît en elle, c'est qu'elle est impliquée pour des bonnes causes, et notamment dans l'UNICEF. Je l'étais aussi pendant quelques années, maintenant c'est plutôt honorifique. Voilà, c'est une personne que j'aime beaucoup, c'est une belle personne.
0: Et une artiste merveilleuse, en duo avec Salvatore et Adamo sur le nouvel album Entre toi et moi, Axel Red. Entre

0: Et Salvatore Adamo qui commence sa tournée française le jour de la Saint-Valentin, le 14 février, ça va parfaitement avec
1: c'est
0: cette chanson.
1: Ouais.
0: Ah oui, c'est parfait, entre toi et moi, avec Axel Red. Alors c'est déjà l'heure de la dernière chanson de l'émission, Salvatore. On a ouvert avec Francis Cabrel, il faut finir avec Alain Souchon.
1: Ah, oui,
0: ça c'est important.
1: Une belle parenthèse, magnifique oui, parenthèse. Hein. Oui, je peux dire quelque chose là.
2: Oui.
1: Vous ne la voyez pas, mais Émilie, elle chante aussi toutes les chansons. Elle m'a dénoncé tout à l'heure avec Elvis Presley.
0: C'est vrai.
1: Mais j'ai jamais vu une animatrice vivre autant, avec autant d'enthousiasme, pendant que les chansons passent. Des fois, on bavarde. Donc,
0: ah
1: on
0: oui, non, nous on
1: choses,
0: écoute.
1: Elle, on écoute et on chante.
0: C'est vrai. Et là, on va l'écouter et la chanter, si vous voulez. 18 ans que je t'ai à l'œil. Ouais. Alors, Souchon, on a compris, il est hyper important pour vous, mais pourquoi cette chanson-là?
1: Oui, je n'ai pas pensé qu'elle serait en dernier, parce que c'est une chanson triste. En fait, je veux pas plomber l'ambiance, comme on dit, mais quand on m'a demandé la liste des chansons, je sais plus pourquoi, j'ai pensé que je n'étais pas... Ça faisait longtemps que j'étais pas allé voir mes parents, là où ils reposent. Et cette chanson est d'une tendresse pour les parents. C'est pour ça. Si vous avez envie de la déplacer dans l'ordre, vous pouvez le faire.
0: Non.
1: Et vous pouvez garder mon commentaire. Mais voilà, c'est une chanson qui me donne des frissons. Ouais.
0: Et à nous aussi. Alors on est ravis de l'écouter avec vous, Salvatore Adamo. Voici Alain Souchon, 18 ans. Que je t'ai à l'œil. C'est la dernière chanson de ce soir, dans Décibels. Vous nous avez gâtés, merci Salvatore.
1: Merci à vous, Émilie.
0: Merci.
1: Merci à la technique.

0: Qu'elle est belle, cette chanson, est précieuse aussi pour nous aider à nous rappeler de celles et ceux qui sont partis et qui nous manquent. Alain Souchon, 18 ans que je t'ai à l'œil. C'est le dernier cadeau de la soirée pour vous par notre invité Salvatore Adamo. Mais quel artiste merveilleux ce Salvatore Adamo. J'espère que vous avez aimé passer cette heure avec lui. Décibel vous dit bonne soirée et à demain, 20h.
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0: J'y pense, j'ai oublié de vous donner l'heure. 21h.
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2: Bonjour, je m'appelle Sylvain Grotteau, j'ai 51 ans, je suis girondin, et depuis septembre, je suis affûteur et mouleur. Quand une fois que le couteau coupe, on essaie.
3: Avec une feuille.
2: Là, le couteau, il coupe.
3: Du premier coup.
2: Et net.
3: Ce test de la lame qui coupe net la feuille permet de bien comprendre le caractère de Sylvain. Il est méticuleux et attentif. Il nous reçoit dans son fourgon, qui est le meilleur symbole du tournant qu'il a voulu donner à sa vie. Il est à ce jour un commerçant itinérant. Il se déplace sur les marchés de la région pour proposer ses services.
2: Les gens sont surpris au départ et très contents de retrouver un affûteur et mouleur. Et il y a aussi beaucoup de demandes sur les ciseaux de couture.
3: Et vous avez une machine qui est dédiée pour les paires de ciseaux, une machine bleue de marque Maillère, c'est ça?
2: Voilà, je passe donc le ciseau sur ce petit bras articulé. Et ensuite, on passe sur le feutre, pardon, pour finir le tranchant, pour le polir.
3: Il y a comme une odeur un petit peu, non?
2: Oui.
3: Qu'est-ce que ça sent?
2: C'est une pâte à base de gras de bœuf, je crois.
3: Pourquoi vous avez fait le choix, justement, d'être un artisan, affûteur, rémouleur, itinérant, de marché en marché, de commune en commune?
2: Mon quotidien est différent tous les jours, en fait. Ça change, c'est jamais pareil. Au départ, je cherchais deux choses. Une reconversion, c'était plutôt de ne plus travailler pour quelqu'un, d'être à mon compte. Alors, j'ai fait ma formation dans la seule école d'affûtage de France. À la fin, on délivre un diplôme reconnu par l'État.
3: Qui est derrière vous?
2: Qui est derrière moi?
3: Dans le fourgon.
2: Exactement.
3: Est-ce que vous pensez que c'est un aboutissement pour vous?
2: Oui, j'en suis fier. Elle sert quand je suis en train d'affûter, que je suis de dos au client.
3: Quand il y a le bruit, les clients sonnent. Et voilà, le petit bruit aigu, ça m'interpelle et du coup, je peux m'occuper d'eux. Parce que sinon, on ne s'entend pas.
2: Non, c'est un peu bruyant.
3: C'est compliqué.
2: Oui, c'est bruyant.
3: Et ça vous plaît?
2: Oui, ça me plaît.
3: Qu'est-ce qu'elle en dit, votre femme? Parce que elle partage vos inquiétudes, vos ambitions, vos projets dans le quotidien.
2: Faudrait lui demander à elle directement.
3: Ça tombe bien, elle est en face de nous. Elle s'appelle Delphine, hein?
2: Oui, exactement.
4: Les gens repartent avec le sourire, avec des couteaux qui coupent, des couteaux rénovés, parce que des fois, ils arrivent très rouillés, en mauvais état.
3: Dans son ancienne vie professionnelle, il était malheureux. Aujourd'hui, en 2026, on peut dire qu'il est
4: heureux, épanoui et fier de lui.
3: Et vous retrouvez Sylvain, ce nouvel artisan itinérant spécialiste des lames, sur les marchés de Préchac le mardi, de Grignos ou de la Brède le mercredi, de Villandreau le jeudi, de Socats le vendredi, de l'Aréole le samedi et un dimanche sur deux à Landiras.
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5: Bonjour.
3: Bonjour.
5: Alors, on m'a dit de venir vous voir pour découvrir un peu votre métier. Vous êtes vidéaste, c'est ça?
6: C'est exactement ça. Je suis vidéaste à Poitiers, aux alentours, et France et au-delà.
5: Alors, il y a les caméras classiques, j'ai envie de dire celles que tout le monde voit, tout le monde visualise, imagine. Mais aujourd'hui, ce qui marche aussi, c'est les drones.
6: Exactement, parce qu'effectivement, j'ai la chance d'être aussi télépilote de drone professionnel. Et aujourd'hui, on va pouvoir peut-être regarder quelque chose, ça peut être chouette. Donc, effectivement.
5: C'est compliqué à contrôler, à piloter un drone?
6: Alors, aujourd'hui, avec toutes les aides qu'on a, oui et non. Dans la mesure où, quand on fait ça, moi je fais ça très souvent, donc non, ça va. Mais quand on débute, c'est assez intuitif, parce que bah, y a beaucoup d'aides au pilotage. Et effectivement, quand on est dans la bonne réglementation et qu'on vole bien, bah non, en fait, c'est assez facile, c'est des joysticks, hein. Je sais pas si vous jouez aux jeux vidéo, c'est un peu comme un jeu vidéo, donc c'est vraiment sympa, quoi.
5: Si je pose la question, c'est parce que du coup, je vais vouloir essayer, forcément. On est dans le jardin et on peut pas voler trop, il y a des réglementations, mais...
6: Exactement, mais là, on est vraiment autorisé à voler, parce que moi, je suis dans une zone complètement ouverte, donc on est ce qu'on appelle en catégorie ouverte, et donc il n'y a aucun souci ici pour voler, tout va bien.
5: Trop bien, eh ben, allez, on y va.
6: On va le faire décoller, donc il est en train de récupérer notre signal GPS pour pouvoir voler correctement. Hop là. C'est très facile. Pour vous montrer, on a en fait deux joysticks. On a un joystick qui va gérer l'altitude, donc au bas. Et là, le même joystick qui va faire le lacet, donc droite et gauche. Et donc là, on va avoir ce qu'on appelle le tangage, donc pour aller vers l'avant. pour aller vers l'arrière et pour aller sur les côtés. Voilà.
5: C'est l'image est parfaitement fixe, c'est incroyable.
6: Et effectivement, l'image est très fixe parce que là, on est sur un drone gimbal, donc il est lui stabilisé. En fait, quand on se met ici, je sais pas si vous voyez, mais là, quand on va à droite et à gauche, et ben là, la caméra en elle-même, en fait, elle bouge pas.
5: Mais alors, ça peut voler combien de temps un drone comme celui-là?
6: Ça dépend des versions. On peut aller sur du 40 minutes, 45 minutes par batterie. C'est quand même pas mal parce que nous, effectivement, quand on a des plans, alors la plupart les plans sont réfléchis en amont, donc on sait exactement ce qu'on veut, mais il faut quand même tester les cadrages. Donc ça nous permet vraiment d'être en l'air correctement, et une fois qu'on lance notre enregistrement, on a déjà tout ce qu'on veut et on a encore de la possibilité.
5: Est-ce que je peux essayer?
6: Bien sûr,
5: avec allez, plaisir. Ça c'est pour...
6: Ouais, ça c'est pour l'altitude, donc haut,
5: okay. Et bas. Et est-ce que vous avez le contrôle de la caméra?
6: Alors oui, effectivement, vous avez le contrôle de la caméra avec la petite molette qui est ici. En fait, si vous baissez en haut et en bas, et bien là, du coup, vous pouvez directement cadrer ce que vous voulez.
5: Donc, là, c'est un joujou à combien ça?
6: Alors, celui-là, c'est un petit joujou, on va dire. C'est un joujou à 1600, 1700 euros. Mais j'ai une autre grosse machine qui aujourd'hui est adaptée pour la réglementation. Et là, on est plus aux abords de 5000 euros, 6000 euros.
5: Bon, s'il n'y avait pas la réglementation, il pourrait monter à combien?
6: Alors, s'il n'y avait pas la réglementation, on imagine qu'on pourrait aller jusqu'à du 500 mètres d'altitude, 600 mètres.
5: Bon, pas assez encore pour atteindre la station spatiale.
6: Alors, non, pas assez pour atteindre la station spatiale. Et heureusement, parce que vu la vitesse qui passe, ça serait compliqué pour eux. Pas encore, mais peut-être, c'est ça l'innovation dont vous parliez. Ça se trouve, ça sera pour aller dans la station spatiale en drone.
5: Voilà ce que je vais créer, c'est ça l'idée.
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7: La dernière fois que vous y êtes allé, je suis sûr que vous aviez un kawé fluo et un petit goûter dans un sac en plastique préparé par maman. Avec plus de 80 oiseaux de proie et 30 espèces différentes, et surtout un spectacle où le seul effet spécial, c'est la nature elle-même, aujourd'hui, je teste pour vous la volerie des aigles. Nous sommes dans les ruines du château de Kilsheim, c'est juste sous le Haut-Königsbourg, et je grimpe les derniers mètres à pied vers la volerie, où je suis déjà accueilli par Eric Renaud, le directeur du site, et une équipe de soigneurs passionnés, et quelques cris que j'entends au loin, assez impressionnants, d'oiseaux qui ont l'air quand même assez gros. Et on commence par les coulisses, derrière la zone qui est accessible au public. Et Alexandre, qui est soigneur, est équipé d'un gant en cuir sur tout le bras, et surtout, il est d'un calme absolu. Et je crois que c'est nécessaire. Et autour de nous, plein d'oiseaux. Et chacun d'entre eux est identifié, suivi, observé quotidiennement. Et j'apprends d'ailleurs que les oiseaux ne sont jamais forcés à voler. Ah non, non, non. Ils participent volontairement grâce à un entraînement basé sur la confiance et le renforcement positif. On les encourage, puis on leur donne des petites gâteries pour les remercier quand même. Et c'est ainsi qu'Alexandre me propose évidemment de tenir le gant. Oui, alors pas pour sortir la tarte du four, mais pour tenir, non pas un pigeon non plus, mais bel et bien un aigle, oui, qui passe tranquillement du gant d'Alex et au mien, voilà. Battement d'ailes XXL, je sens les plumes sur ma face, oui, parce qu'il fait son petit point, le petit bonhomme. Et heureusement que je suis accompagné, Et étonnamment, je n'ai pas eu trop peur, parce que le regard de l'aigle est si perçant que j'étais quelque peu fasciné. Même si mon bras, lui, l'était un peu moins. La volerie des aigles, c'est la première volerie créée en France. C'était en 1968. Et à l'époque, elle avait été créée surtout pour changer l'image qu'on avait des rapaces qui ont été longtemps persécutés. Allez, hop, le spectacle commence. Je m'installe dans les gradins et je constate que pas de musique spectaculaire. Juste une voix, des explications sur la vie et les comportements des rapaces. Et soudain... lointain dans le ciel au-dessus de nous, un vautour apparaît au-dessus des remparts, silence total. Et même les enfants arrêtent de parler, ça c'est pas mal. Le soigneur explique que certains oiseaux dépassent même les 2 mètres d'envergure. Et c'est grand 2 mètres, Et il demande au public de rester bien immobile pour faire un passage encore plus près de nos têtes. Alors j'applique, je reste immobile, et sauf que ma tête, elle continue de regarder l'oiseau au-dessus de nous, un peu comme au tennis. Mauvais réflexe. Et j'entends mon voisin qui me chuchote « Faut pas bouger !» Ah oui, en effet, parce que plusieurs rapaces s'élancent, chouette, aigle, pigargue, et on en prend plein les yeux. En tout cas, moi, j'ai retenu une chose, c'est qu'ici, c'est pas les humains qui regardent un show d'oiseaux, c'est plutôt l'inverse, c'est les oiseaux qui nous observent en train d'essayer de rester calme. Et ça, c'est tout un spectacle.
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1: Ici Pays Basque, tous les jours, ce sont des rencontres grâce à Valérie Delos qui part quelque part dans une ville, un village du Pays Basque. Aujourd'hui à Ustaritz, elle est avec Mickaël.
2: Hey, bonjour, je m'appelle Mickaël, j'ai 36 ans et je viens d'Ustaritz.
3: Mickaël, vous produisez quelque chose qu'on produit plutôt en général dans les pays asiatiques. On va pas dire tout de suite ce que c'est, tiens. Moi, je vous propose qu'on commence par remonter le fil du temps. Il y a eu un basculement, ça se passe quand et où?
2: Ce basculement, il démarre vraiment en 2019, lors d'un séjour touristique sur l'île de São Miguel. C'est une île de l'archipel des Açores. Mmh. Voilà. Où, comme tout bon touriste, je découvre une plantation. Et donc, il s'agit d'une plantation de thé. Puis, amoureux des plantes, amoureux de l'agriculture, du travail de la terre, ma curiosité m'a amené à découvrir cette plante qui est le Camellia sinensis. De son nom scientifique, mais c'est le théier, finalement. Mmh. La famille des camélias, qui, alors les camélias dits japonais, eux, poussent très très bien ici au Pays Basque ou sur la côte atlantique, en général. Et le théier est un camélia donc chinois, son cousin. Et c'est ainsi, en fait, que petit à petit, la curiosité m'a amené à découvrir la plante, à trouver un pépiniériste qui en produisait. Puis le confinement et cette très belle période est passé par là, donc m'a fait beaucoup réfléchir. Et puis la découverte de cette parcelle ici, qui était idéale pour le thé finalement, avec une exposition parfaite à l'est, de l'humidité grâce à toute la forêt qui m'entoure, et un sol très acide aussi.
3: On entend là les petits oiseaux qui chantent, on est au milieu du pollen qui nous tombe dessus parce qu'on est en plein printemps. On a les cueilleuses qui sont là dans les rangs de thé avec leurs petits panier en osier accroché à la ceinture. Donc on a vraiment l'impression d'être seul au monde ici.
2: Oui, donc on est sur les hauteurs du quartier d'Arrance, sur la route de Saint-Pé-sur-Nivelle et vraiment au milieu, comme vous le dites, au milieu d'une forêt de chênes et de sols, d'où tout le pollen en ce moment, c'est les sols qui sont en fleurs.
3: La nature, on sent que c'est quelque chose qui est hyper important pour vous. Pour preuve, quand je suis arrivée, j'ai remarqué cette petite marque que vous avez créée, laissée un petit peu pour évoluer de façon naturelle.
2: Oui, j'ai travaillé dans l'environnement, j'ai incité les particuliers à l'époque, les agriculteurs à installer des choses en faveur de la biodiversité. Et donc la mare est un des éléments les plus importants, je trouve, dans un jardin pour attirer la biodiversité. C'est un havre de vie, en fait. C'est dans les semaines qui viennent, on va commencer à avoir les premières libellules qui vont arriver. Il y a des tritons, des ditiques, il y a plein d'insectes. Très peu de moustiques. Quand une mare est bien faite, eh bien, finalement, c'est plus un lieu de prédation du moustique qu'autre chose. Ensuite, le soir, à la tombée de la nuit, c'est les chauves-souris ici qui viennent danser presque au-dessus de la mare. Donc oui, ça fait partie des aménagements avec la plantation d'arbres aussi, le maintien des sauvages pour essayer de maintenir un minimum de biodiversité.
3: On sait que l'agriculture est là, particulièrement du thé, c'est difficile, notamment économiquement.
2: Exactement, ça fait 5 ans et pour l'instant on n'arrive toujours pas à se verser un salaire digne de ce nom.
3: C'est le fait qu'il y ait du sens dans ce que vous faites qui vous fait tenir aussi, c'est ça?
2: Oui. Bon, y a le goût du défi. Quand j'ai commencé, personne ne le faisait, puis il y avait ce goût de proposer quelque chose de sain aussi à la population, parce que je me suis vite rendu compte que les thés importés d'Asie en général, ou d'Afrique, sont souvent très chargés ou en pesticides ou en produits chimiques. Et bon, j'avais envie de proposer quelque chose de biologique, ou en tout cas de sain à la population locale.
3: Je vous propose qu'on conclue par un petit proverbe que vous m'avez appris, que j'adore.
2: C'est un proverbe chinois qui est un des plus répandus, les plus connus, et qui dit que la sagesse de l'univers se trouve dans une tasse de thé.
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4: Enchantée. Ah, vous inquiétez pas, j'ai un gros chien, mais il est très peureux.
5: D'accord. C'est quelle race?
4: C'est un bosseron.
5: Ah oui.
4: Oui, c'est un gros morceau. Chien, oui. Allez-y.
5: On peut lui dire bonjour quand même?
4: Mais je pense pas.
5: Comment s'appelle-t-il?
4: Okis. Il a lui aussi, il a un prénom arménien.
5: Même le chien a un prénom arménien.
4: Asseyez-vous.
5: Claudine Katcha-Dorian, merci de nous accueillir chez vous. Vous êtes totalement imprégnée par l'histoire de vos grands-parents qui ont fui le génocide.
4: Oui, tout à fait. On a vécu à Marseille et j'ai vécu avec mes grands-parents. Donc je les ai vus et j'ai vu leur souffrance aussi. Ils sont arrivés à Marseille, on les a mis dans les quartiers nord. Et donc mon grand-père avait construit sa maison. Et je voyais ces gens qui ne parlaient pas français, bien sûr, puisqu'ils venaient d'arriver, qui étaient toujours malheureux et qui parlaient entre eux et qui étaient tristes et qui pleuraient. Je me disais, mais qu'est-ce qu'ils ont, tous ces vieux, à pleurer tout le temps comme ça? Et c'est vrai que quand on m'a expliqué, beaucoup plus tard, j'ai compris qu'il y avait eu un problème. Et je me suis effectivement imprégnée de ce génocide qui est devenu mon génocide, en fait, comme tous les Arméniens de la diaspora, je pense.
5: Ça vous a marqué? Vous étiez gamine?
4: Oui, j'étais gamine, parce que j'étais à Marseille, et dans les premières années... Ben, nous, gamins, on s'amusait, mais on les voyait quand même. Et il y avait le prêtre arménien qui venait régulièrement. On nous a pas expliqué, comme si on avait un peu honte de ce qui s'était passé. Un peu comme les Juifs, quand ils sont revenus des camps, ils voulaient pas en parler. Les grands-parents, notamment, qui l'avaient subi, ne voulaient pas en parler.
5: Comment s'appelaient vos grands-parents?
4: Alors, mon grand-père s'appelait Stéphane et ma grand-mère Vartoui.
5: Et donc, ils sont arrivés en France en quelle année?
4: Alors, ils sont partis en 1915, mais ils sont passés par Constantinople. Et ils ont atterri en Bulgarie. D'où là, j'ai eu deux oncles qui sont nés en Bulgarie. Et comme j'avais de la famille qui était partie à New York, on leur a donné un peu d'argent pour qu'ils viennent en France. Ils sont arrivés en 23-24 en France, à Marseille, en fait.
5: Ils ont vécu donc plusieurs mois dans des camps, peut-être?
4: Oui, il y avait le camp Odo à Marseille. Et le camp Odo à Marseille, c'était le camp vraiment où on mettait les Arméniens. Et après, on leur a donné une terre à Marseille, dans les quartiers nord. Et là, mon grand-père a construit la maison.
5: Ils avaient donc un statut de réfugiés.
4: Oui, tout à fait. Ils sont passés par l'OFPRA. Mes grands-parents n'ont jamais obtenu la nationalité française, même s'ils l'avaient demandé.
5: Il y a un titre de Charles Aznavour qui vous plaît particulièrement. Qu'est-ce que vous aimez dans ce titre?
4: C'est toute cette tristesse qui est décrite et que moi, je ressens à chaque fois que j'écoute cette chanson. Et c'est pour ça que tous les 24 avril, sur la place d'Arménie, on écoute cette chanson, parce que je pense qu'elle est le reflet de ce qu'a vécu tout le peuple arménien en 1915, en fait.
5: Vous la connaissez? Vous connaissez les paroles?
4: Je la connais par cœur, mais je ne vais pas vous la chanter.
5: quelques mots?
4: Je vous laisse écouter la chanson, je préfère.

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1: L'auteur du livre que je vous présente aujourd'hui dans Toujours à la page les a tous interrogés. Ce père de famille qui, après avoir tué femme et enfant, s'inquiète du sort de sa chienne. Ce japonais cannibale interpellé au bois de Boulogne ou encore ce membre de la Société de protection des oiseaux soupçonné d'être un tueur en série. Jacques Poinaz fut commissaire de police, chef adjoint de la brigade criminelle de la police judiciaire de Paris, également chef de l'unité de coordination de lutte antiterroriste. Cet Ardéchois de naissance témoigne de sa carrière dans « Le temps des aveux, le réfrigérateur du japonais cannibale et autres récits de la brigade criminelle », un livre paru chez Mareuil Éditions. Le retour sur 13 des enquêtes les plus marquantes de sa carrière avec, en ligne de mire, à une époque où l'ADN n'était pas encore la reine des preuves, l'obtention des sacro-saints aveux. Des aveux qui viennent ou non, et qui dissimule parfois une partie de la réalité, qui laisse aussi souvent l'enquêteur avec un sentiment de frustration. Jacques Poinaz.
2: Oui, de la frustration, parce que les aveux ne sont pas toujours totalement sincères, ou complets, ou indiscutables. Il y a souvent une fragilité de l'aveu, puisque lorsque les aveux, on se projette déjà dans le procès et la preuve devant les assises pour les homicides. Mais ces histoires, c'est aussi ce basculement de la personne qui avoue, et souvent, même si le policier avant tout est content d'avoir résolu une affaire, parce qu'une affaire criminelle est toujours un poids pour les policiers, mais il y a également parfois un peu de, sinon de pitié, du moins de tristesse de voir un homme qui parfois avait une vie jusque-là normale et qui bascule dans le monde de la prison pour une longue peine.
1: Mais quelle perception vous avez de ça quand vous êtes face à quelqu'un qui n'est pas un criminel aguerri et qui bascule pour des raisons qui paraissent en fait futiles, si on y pense bien?
2: Alors, je crois que ça reste un mystère de l'homme, un mystère de l'humanité. Comment comprendre que quelqu'un qui a jusque-là eu une vie parfaitement banale, d'un seul coup, pour des raisons difficiles à imaginer, passe à des actes terribles?
1: On voit la grande diversité des affaires que vous avez traitées. C'est d'autant plus agréable à lire qu'effectivement, on ne sait jamais où vous allez nous emmener à chacune des histoires. Comment vous avez fait la sélection?
2: J'ai pris celles qui sont restées dans ma mémoire, je dirais, qui m'ont laissé un sentiment, soit de satisfaction, soit d'échec, ou comme celles qui se passent en Ardèche, où je reviens pratiquement dans mon village natal pour enquêter sur une affaire d'explosifs dans la communauté de l'ex-tueur de l'Ardèche, Pierre Conti. Mais souvent aussi parce que ce sont des affaires qui ont quelque chose de particulier, parfois de presque burlesque, parfois de troublant, comme ces adolescents qui, pour donner un alibi à leur ami, inventent un stratagème un peu diabolique. J'ai essayé de montrer que la réalité est souvent plus surprenante que la fiction même.
1: Et c'est sans doute ce qui est le plus fascinant dans chacune des histoires que nous confie Jacques Poinaz. Et ce qui est captivant, c'est ce récit au plus proche du travail de l'enquête et les impressions, les réflexions que partage l'auteur avec nous au fil de chacune. Alors si vous êtes fan de faits divers, jetez-vous sur Le temps des aveux de Jacques Poinaz, paru aux éditions Mareuil.
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3: Voilà, les cartes postales, les tickets de concert. C'est ma chambre d'étudiant, ça.
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3: Donc, je m'appelle Jean-Paul Pécréau, j'habite Saint-Cyr-sur-Loire, j'ai 71 ans. Au début des années 2000, j'avais déjà accumulé énormément de documents sur Otis Redding et j'ai eu l'envie de me lancer dans la création d'un site internet, otisredding.fr.
1: Jean-Paul, comptable de formation, m'accueille partout. Des CD, des albums, des cartes postales liées à Otis Redding.
3: Ça, c'est une affiche que j'ai trouvée à San Francisco lorsqu'Otis Redding a fait un concert en décembre 66 au Fillmore Auditorium. J'ai fait mes petits pèlerinages comme ça aux États-Unis pour retrouver, même je suis allé à Sausalito près de San Francisco où Otis Redding a composé son tube posthume, hein, The Duke of the Bay par exemple, voilà.
1: Vous avez un petit tourne-disque ?
3: Bien sûr, j'ai une platine. Allons-y, on va mettre un... On va mettre du Otis Redding, bien sûr,
1: que c'est
3: recevoir. 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
1: you. Ça met une ambiance là d'un coup.
3: Oui, je vais pas vous inviter à danser.
1: C'est rigolo.
3: Ça à l'époque, oui, c'est un slow qui nous a beaucoup servi dans notre jeunesse sur les pistes de danse.
1: Là, vous entendez cette voix, ça vous fait quoi encore aujourd'hui?
3: Eh bien, ça me donne des frissons. En fait, j'ai découvert Otis Redding, j'avais 11-12 ans, et c'est ma sœur, à Noël 66, qui m'a offert un 45 tours, 4 titres. Mais ça a été voilà, un choc, une révélation. Et après, quelques années plus tard, en 1969, les cinémas studios à Tours ont diffusé un film dont le titre est Montour et Pop. Et là, j'ai eu la révélation en voyant Otis Redding sur scène, hein, en grand écran. À 13 ans, habitant Tours, je n'avais pas l'autorisation d'aller à l'Olympia à Paris, j'étais trop jeune. J'ai collectionné les revues anglaises, américaines, beaucoup de 45 tours du monde entier, de pays improbables, 45 tours algériens ou de Madagascar, vous voyez, ou même iraniens.
1: Un grand fan d'un collectionneur, Jean-Paul est devenu grâce à son site, le spécialiste mondial d'Otis Redding.
3: J'ai créé mon site il y a 20 ans et petit à petit, j'ai accumulé énormément de documents. Là, vous voyez qu'une infime partie de ma collection, mais il y en a partout dans tous les coins.
1: Documentaire, réédition de disques, anniversaire de la mort du chanteur. C'est notre tourangeau Jean-Paul qui est appelé partout dans le monde par les médias et par la famille d'Otis elle-même.
3: Le producteur anglais de la BBC avait fait un reportage aux États-Unis dans la famille. La famille avait dit allez voir Jean-Paul Pécréau en France, c'est lui qui a le plus de documents. Voilà. Il n'est pas à Memphis, il est à Saint-Cyr-sur-Loire, le musée.
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5: Bonjour Johan.
6: Salut Manu.
5: Merci de nous accueillir à Issoudun pour parler d'un jeu. Un jeu d'arcade comme on en trouve de temps en temps et ça nous émerveille.
6: Ça c'est super parce que ça nous rappelle notre jeunesse quand on allait dans les bistrots et qu'on jouait aux bornes arcade. Donc là tu vois, ça vient d'arriver. On a un copain qui est très talentueux et qui reconditionne et restaure entièrement des bornes arcade typiques du début des années 80. C'est la référence. Il les reconditionne entièrement, il les restaure entièrement. Elle est dans son aspect d'origine, vintage, tu vois, toute la déco et la caisse sont vintage. Et puis lui, ce qu'il propose, c'est d'intégrer une nouvelle carte et puis de nous proposer tous les jeux d'arcade qui existent dedans. Donc là, je crois qu'on a on doit avoir une borne où il y a plus de 600 jeux avec tous les, évidemment, les Pac-Man, les Space Invaders et tout ça. Et elle est complètement dans son état d'origine, mais avec un nouveau processeur où on peut accéder à tous les jeux qu'on a aimés quand on était plus jeune. Donc ça, c'est vraiment une pièce de collecte, mais qui marche, qui est révisée et qui est très, très, très, très plaisante et très déco surtout.
5: Hein. Remis en état, ça coûte combien ça?
6: Elle est proposée dans les 1400 euros et c'est vraiment un prix très raisonnable parce que, encore une fois, on a accès dedans à plus de 600 jeux avec tous les jeux de l'époque. Et puis, on a un vrai look vintage. C'est déco pour quelqu'un qui a envie de se faire une pièce à la maison, une pièce de jeu ou un bar, etc. Enfin, ça s'intègre évidemment partout.
5: Johan, je t'arrête, je vais lâcher le micro, puis je vais m'installer.
6: Bah
5: je vais
6: oui, jouer.
5: Oh là là, c'est
6: voilà,
5: parti.
6: Voilà,
5: et je le valide. Hein.
6: Tu le valides, celui-là. Oui. Bah évidemment, mais ça c'est super, c'est notre jeunesse, et puis ça revient beaucoup à la mode, c'est très tendance.
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7: Je rêvais d'avoir une maison à la campagne. Cette maison, c'est comme si j'y étais née. C'est ma maison de famille.
8: Ma maison s'appelle l'Ostao de la Mar.
9: C'est une maison un peu envoûtante.
10: Eh bien, vous voyez, des livres et trois fenêtres qui me donnent le paysage du pays, comme si c'était trois tableaux.
11: Ils ont vécu ici.
12: Thibaut Gaudry.
13: Alain Delon, vous l'aviez rencontré sur un tournage?
14: Non, je l'ai rencontré dans la rue. Mais... on a fait un film ensemble qui était Jeff et qui était un film qu'Alain désirait faire avec moi, donc ça a été aussi une rencontre.
15: En 1968, deux stars du cinéma français sont réunies pour la première fois à l'affiche de Jeff, un film qui ne restera pas dans les mémoires, contrairement à la grande histoire d'amour qui est en train de naître depuis quelques semaines. Mireille Darc et Alain Delon ne se quittent plus.
16: Alain Delon enchaîne les films, dont Jeff et Madly, sur lesquels il a comme partenaire l'égérie de Georges Lautner, Mireille Darc. Ils tourneront 8 films ensemble. Nouveau coup de foudre qui scellera une histoire d'amour qui le marquera à jamais. Il dira de Mireille, près de 40 ans plus tard, lors de sa disparition, « Elle était la femme de ma vie, ma moitié. »
15: 2 ans plus tard, alors que Delon est à Marseille pour tourner Borsalino et que le couple cherche un coin de soleil et de tranquillité, l'ami et agent de l'acteur, Georges Baume, leur fait découvrir Aix-en-Provence où il habite. Ils sont sous le charme et ne tardent pas à s'installer dans un hôtel particulier du quartier Mazarin, le plus ancien de la ville.
17: Pourquoi tu t'en vas?
18: Parce qu'on est deux.
17: Je comprends pas.
18: Facile à comprendre. Un jour ou l'autre, il n'en reste plus qu'un de nous deux. Faut mieux que je m'en aille avant. On finira par se tirer dessus.
15: Dans l'hôtel de Boisgelin, aux belles pierres ocre, construit en 1650 et classé monument historique, ils louent le vaste rez-de-chaussée qui leur permet de profiter de l'adorable jardin avec son imposante fontaine à vasque. Ils y font même percer une porte dans l'un des murs afin de pouvoir sortir discrètement et éviter les éventuels groupies ou paparazzi, et flâner dans les rues ou aller déjeuner aux Deux Garçons, la plus célèbre brasserie de la ville.
19: Tu sais où tu m'aimes ?
17: Sûr.
19: Même après que tu m'auras fait l'amour.
17: Ça dépend de toi.
15: Ils y mènent une vie paisible, en famille, dans cette ville qui est encore une belle endormie, qu'une polémique va réveiller un peu. Alain et Mireille aimeraient bien pouvoir se baigner au saut du lit et faire construire une piscine. Une faute de goût majeure pour les habitants du quartier et les défenseurs du patrimoine. Une polémique qui en créera une autre. Mireille Darc aime bronzer au bord de sa nouvelle piscine en tenue d'Ève, conduisant un voisin, dont la vue donne sur le jardin, à déposer une main courante pour offense aux bonnes mœurs. Une protestation qui n'empêche pas l'actrice de continuer à lézarder nue sous le soleil aixois.
19: Je voudrais encore un peu de champagne.
17: Sommelier ?
19: Parce que vous avez besoin du sommelier pour me servir. Et doucement, le champagne c'est fragile. C'est mon père qui m'a appris ça.
17: Ah oui ?
19: Tiens, vous n'avez pas besoin du sommelier pour me tenir la main? Vous ne voulez pas coucher avec moi en plus, là, tout de suite sur la banquette?
15: Ils passeront 5 ans dans ce lieu dont la beauté laisse interdit, comme le dit Mireille. Et aujourd'hui, il n'y a aucune plaque pour rappeler aux nombreux touristes qui se baladent sur la jolie place des Quatre Dauphins que cet hôtel particulier a abrité l'une des plus fameuses idylles.
20: C'est un mot qu'elle m'a écrit, il doit y avoir 40 ou 35 ans, ou 35 ou 40, peu importe, qui résume à lui seul tout ce qu'est Mireille. Et c'est un mot que j'ai toujours avec moi depuis ces 40 ans et qui m'aide à vivre. Mon amour, il est 3 heures du matin et je n'arrive pas à dormir. Je pense à toi qui as tellement de mal à vivre. Je t'ai donné tout. Et j'ai simplement besoin d'un peu de calme et de tendresse et d'un sourire le matin parce que la vie est là et qu'il faut remercier le ciel d'être l'un en face de l'autre et de s'aimer.
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0: grande beauté. Entre forêts fournies, où le sapin commence à abdiquer sa royauté vosgienne au profit des feuillus, on trouve des chênes, des hêtres qui font aussi leur place et leurs longues branches font jouer la lumière sur la route, du côté de la feuillée Dorothée par exemple, avant de découvrir plus loin une carte postale, le Val d'Ajol et son église. Il y a ici le Saint-Mont, lieu mythique dont on dit que les Gaulois avaient fait une forteresse face aux Romains avant que Saint-Romaric n'en fasse une forteresse de la foi. On sent au Saint-Mont, comme à Sion d'ailleurs, de ces forces qui viennent du plus profond de la terre et de l'histoire, qui font vibrer l'âme avant de partir je ne sais où dans les nuées du ciel. Ici, dans les Vosges secrètes, il y a l'élégance toute aristocratique de Remiremont, la ville des femmes, des chanoinesses, ces dames abbesses qui ont tellement imprimé leur marque, notamment l'envie de beauté qu'on retrouve non seulement autour de l'église Saint-Pierre, dans le quartier des chanoinesses, mais aussi partout dans la ville. Ben oui, à Remiremont, les monuments ne sont pas juste utiles, on sent qu'ils ont été faits pour être beaux. Ici, c'est l'antique beauté de Plombières. Plombières, autour de son clocher pointu, dans sa vallée d'histoire, qui se souvient avoir vu passer Voltaire, Beaumarchais, Rabelais, et qui se sent prête à soigner ou même apaiser Juste, qui voudra s'offrir une bulle où on est ici tout à soi. Juste ça, être à soi, c'est si rare. Les Vosges discrètes, c'est un joli chemin découvert au-dessus de Vecoux ou dans la forêt près de Saint-Amé. C'est un rayon de soleil au-dessus de Éloy ou une bonne table au Val d'Ajol. Un moment vosgien est tellement fin bien que je vous souhaite de le découvrir ou d'y revenir.
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2: Nous partons à la découverte des Maranges, ce petit territoire partagé entre trois villages, Chéy-les-Maranges, Sampigny-les-Maranges et Dezise-les-Maranges, au lieu de la prochaine Saint-Vincent tournante 2026. Alors, avec Plus belle la vigne, on zoome sur ce territoire viticole caché dans une petite vallée. Ici, les coteaux font partie de la côte de Beaune, mais en Saône-et-Loire. Explication avec Élodie Roy, viticultrice et vice-présidente du comité d'organisation de la Saint-Vincent.
3: La côte de Beaune s'étale d'une même exposition, mais il y a une faille géologique à Santenay et les Maranges, on est une vallée un petit peu à part, je dirais.
2: Alors là, Santenay, c'est dans quelle direction ?
3: Santenay, c'est juste en face. Voilà,
2: là-bas. C'est dans le petit creux là-bas.
3: Là, vous voyez des bâtiments en face. Oui. Là, c'est tout le début de Santenay.
2: D'accord. Voilà. Et donc après, il y a les hauteurs, en fait, il y a les collines.
3: Les coteaux, voilà. Les coteaux. C'est une vallée, en fait. Les Maranges, vous avez la vallée de la Causanne et la vallée de la Dune. Donc la Causanne, c'est une petite rivière qui circule sur Chéy, sur Sampigny, qui prend sa source en fait à Vauchignon, au bout du monde. Donc c'est un nom qui ça s'invente pas.
2: C'est joli.
3: C'est une petite rivière qui fait 14 km et qui se jette dans la Deune juste à la sortie de Chéy. Donc cette rivière, elle passe au milieu là. Le petit village de Sampigny qui est ici, très étriqué, très enclavé, et sur les hauteurs, vous avez Dezise et tout en haut le petit hameau de Borgie. Et la montagne des Trois Croix qui est en face de nous, connue aussi sous le nom de Mont de Seine. Alors, bon, moi je les vois les croix, mais je connais. C'est vraiment juste en face de moi. Je ne sais pas si vous voyez.
2: Non, mais
3: le petit point culminant.
2: D'accord.
3: Oui, là, on est à 521 mètres d'altitude, je crois. Et le vignoble des Maranges est vraiment devant nous.
2: Alors, qu'est-ce qui fait que ça reste tout de même la côte de Beaune, alors qu'on décroche quand même de cette côte de Beaune?
3: On décroche de cette côte de Beaune légèrement. Hein, c'est quand même pas. Parce qu'après, une fois passé la côte de Beaune, on est sur la côte chalonnaise. Mais la côte chalonnaise, on est sur la plaine de Saône. Nous, on est quand même très éloigné. La côte chalonnaise, elle est vraiment derrière cette colline-là.
2: D'accord.
3: Avec le village de Bouzeron qui commence la côte chalonnaise, Ruilly, Mercurey, etc. On a des terroirs distincts. Là, on a une carte géologique. Vous voyez qu'il y a beaucoup de couleurs différentes en fonction du type de sol.
2: Ah oui, je vois, jurassique, plutonique.
3: Donc ça, ce sont des niveaux géologiques. Donc là, on parle de millions et de millions d'années. Pour faire simple, c'est argilo-calcaire, mais pas que. On est un vignoble assez tardif. On vendange souvent plus tard que les autres appellations de la côte de Beaune.
2: Vous êtes entre la côte de Beaune et les hautes côtes, finalement.
3: Oui, exactement.
2: C'est ça.
3: Les Maranges, ils sont exposés sud-sud-est, on va dire. Les hautes côtes, moi, personnellement, j'ai des parcelles, elles sont exposées vraiment plein sud.
2: Nouvelle confirmation de la définition hyper millimétrée des terroirs bourguignons.
1: 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Ma tata.

0: n'arrive pas à l'attraper.
1: Vous préférez être grand ou petit ?
0: Moi, j'ai envie d'avoir 15 ans comme ma cousine Olivia qui a un appareil dentaire. Parce que j'ai envie d'être grande comme elle et j'ai envie de sortir avec mes copines quand il fait beau. Ma mère, elle est très grande, mais elle y arrive quand même à rentrer. Elle n'est pas obligée de baisser la tête.
2: Mon papa, elle est grand, mais a des grands doigts. Elle ne peut pas lâcher les chouchous de ma petite Lisa.
1: T'as envie d'être grande ou de petite ?
3: Comme ma maman. Ma maman, elle est moyenne.
4: J'ai envie d'être pas trop petite, mais pas trop grande.
5: Ma tata, ouais. Elle est petite. Et du coup, quand elle a un truc qui est haut, elle n'arrive pas à l'attraper.
0: Et mon père, il est plus petit que ma mère.
6: Je préfère être grande, mais être petite, c'est aussi bien parce que, enfin, on peut passer partout, c'est un peu plus pratique, c'est tout ça.
7: Juste être un peu plus grand, mais pas beaucoup.
0: Je rêve que je sors avec mes copines, que j'ai 15 ans et que j'ai mon portable.
1: Donc, en fait, quand on est grande, on a...
0: un portable, et mon père, il m'avait donné son portable qu'il avait cassé quand il était grand. J'ai envie d'avoir un portable parce que comme ça, je pourrais appeler mes copines, je pourrais envoyer des messages et je pourrais envoyer des photos.
8: Moi, en fait, j'ai envie d'avoir un portable pour faire des jeux, pour faire plein de choses.
0: Ben, moi, j'ai un téléphone rose, mais il est pour enfants. Il y a des jeux, des vidéos, de la musique... On peut envoyer des messages, on peut envoyer des photos et je peux jouer à mes jeux. Et même, j'ai envie d'avoir un portable pour de vrai, comme ma mère, vu que ma mère, elle a un jeu de Disney et un jeu pour construire des manèges.
9: Moi, j'ai trop envie d'en avoir un.
1: Pour faire quoi ?
9: Je sais pas.
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11: Dans la rue du Port, il y a la grotte du Puy-de-Dôme. Et oh, petit jeu de mots, allons tailler la bavette 2 minutes avec un tailleur de pierres précieuses.
12: Poussez.
11: Ça y est, j'ai réussi. Un peu archaïque cette porte. Pour enfin, y arriver.
13: Elle surprend tellement de gens qu'elle me rassure vis-à-vis de certains voleurs, par exemple.
11: Ah ben déjà, pour vous voler, vous, faut trouver comment marche la porte.
13: Exactement.
11: Et j'imagine que quand vous voyez quelqu'un qui ressemblerait à un voleur, vous lui dites pas pousser.
13: Ben, je me débrouille pour le dissuader.
11: Oh, mais qu'est-ce que c'est que ça ? Mais qu'est-ce que c'est que cet engin ?
13: Ça, c'est ce qu'utilisent les CRS, c'est le flashball.
11: Ah, c'est un flashball ! Je suis venu tailler le bout de gras avec vous, mais je ne pensais pas être accueilli par un flashball.
13: Moi, c'est pas tellement le bout de gras que je taille, c'est surtout mes petits cailloux.
11: Qu'est-ce que vous taillez comme cailloux ?
13: Tout. Toutes les pierres, à partir du moment où elles ont un intérêt bijoutier. Alors, ça peut être des pierres sans aucune valeur. Je travaille notamment pour une dame qui va à la pêche dans l'Allier. Enfin, dans l'Allier, pas le département.
11: Dans la rivière.
13: Dans la rivière.
11: Et qu'est-ce qu'elle pêche ?
13: Eh ben, elle pêche de temps en temps des galets dont la couleur lui plaît. Et elle me fait faire du polissage sur des galets qui n'ont aucune valeur, mais qui lui plaisent, par exemple. Et puis, part du principe que je suis l'ébéniste du caillou. On travaille dans des matières nobles, le bois c'est noble, la pierre c'est noble, voilà. Et puis après, il y a le respect des styles, il y a le respect du goût de ces dames qui veulent telle couleur dans telle matière, mais dans telle forme et telle dimension.
11: Enfin, elles sont pas un peu pénibles ?
13: Si, beaucoup. Mais on essaie de les satisfaire quand même. J'ai une jeune fille qui m'a amené du corail de Corse et elle m'a demandé de sculpter le zizi de son copain dans le corail. Ça surprend quand on vous fait la demande.
11: Ben ça veut dire que dans votre vie, vous aurez fait des zizi.
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15: Et dans le 7-9, France Bleu Paris, tous les week-ends, Thierry Boeuf vous donne ses bons conseils de bistrot parisien. Il vous présente aujourd'hui un établissement qui a fait des émules un peu partout en France avec ses fameux bouillons, direction Chartier ce matin.
12: Et le cocktail américain, c'est quoi?
16: C'est un cocktail grillé avec une sauce américaine, tomate, échalote, une pointe de cognac, du vin blanc. C'est un peu relevé.
17: Un déca1.
18: Pâté, jambon, saucisson, rayette, gruyère, chantal, rosbif, jambon de pays.
19: Eh ben tout ça, ça va aller dans la blanquette.
16: Bon appétit.
20: Chartier, le temple vénéré de la gastronomie populaire à Paris, appelé Bouillon, a fait des émules ces dernières années. Pas moins de 12 bouillons se sont créés depuis 2019. Des indépendants, des groupes, Pigalle et République, Julien, Pharamond et autres. Mais c'est bel et bien Chartier qui tire son épingle du jeu en ajoutant deux bouillons à la maison mère du 7 de la rue du Faubourg Montmartre, à Montparnasse et Gare de l'Est, avec l'assurance de trouver dans les trois établissements le même menu à prix mini doux.
21: Aujourd'hui, nous aurons un saucisson à l'ail ou alors une salade de tomates pour 2 euros, un rôti de porc pomme normande ou bien une saumonette sauce poivre vert à 9,60 euros, une mousse au chocolat ou une coupe vanille chocolat, une glace, pour 2,80 euros.
20: Et c'est bien ça qui fait le succès des bouillons depuis 130 ans. Prenons l'exemple du navire amiral, le Chartier des Grands Boulevards. 325 places, 6 à 800 repas servis chaque jour dans un décor 1900. Rien n'a bougé sauf l'ajout du chauffage central. Imaginez il y a 100 ans, dans la salle de 25 mètres de long et 6 mètres de hauteur sous plafond, un énorme poêle à charbon au centre brûlait les clients qui en étaient proches et laissait geler tous ceux qui en étaient éloignés. Pour le reste, c'est de l'authentique et dès la porte à tambour franchi, la magie opère.
22: Alors nous approchons, vous voyez, pour entrer, on va être obligé de pousser cette porte à tambour qui était posée en 1912 et qui a vu tous les clients depuis. Poussez fort, allez-y, allez-y, nous allons entrer.
20: Et si l'on est bien dans ce premier quart 21e siècle, grâce à Chartier, on entre chez Balzac ou Maupassant. Et on doit ce privilège à Camille Chartier. Il suffit de se balader rue Racine, admirer la devanture du grand bouillon Camille Chartier, un joyau de l'art nouveau.
23: Vous êtes au premier étage du bouillon Chartier, aux 3 rue Racine. C'est historiquement un bouillon Camille Chartier ouvert en 1906. On est allé jusqu'à environ 200 bouillons sur Paris à une époque. Ils ont été à l'origine très populaires et puis après sont devenus un petit peu plus bourgeois. Il y a eu différentes variantes qui ont été créées. Toujours avec un souci du décor et un soin amené à l'esthétique. Hein. Le début du siècle, c'était l'apogée de l'art nouveau.
20: La devise de la maison Chartier, souvent copiée, jamais égalée. Pour preuve, cette altercation en 1900 entre Camille Chartier et Alexandre Duval, un autre grand patron de bouillon parisien. Chartier un jour va déjeuner chez son concurrent. Duval, le voyant rentrer chez lui, l'apostrophe d'un ton ironique. Alors Chartier, vous venez manger chez moi parce que c'est meilleur que chez vous? Et Camille Chartier de répondre: eh non, parce que chez moi, c'est complet.
15: Merci beaucoup Thierry Boeuf. 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
24: Nous sommes en mai 1970, le 17 précisément, un dimanche ensoleillé et non un lundi au soleil. Et Claude François roule à vive allure, pressé de rejoindre Nîmes. Il s'écoute un live d'Elvis Presley.
25: Well, it's one for the money, two for the show, three to get ready now, go cat.
26: Dans la voiture, il y a 8 haut-parleurs tout autour, donc vraiment, j'étais entouré par le son, j'adore ça.
24: Quand soudain, son pneu éclate à hauteur de Bédarrides. À l'époque, le chanteur raconte son accident dans une interview fascinante tirée de l'émission de radio Bande à part que Lina a archivée.
26: Quand la roue a explosé, l'arrière s'est présenté vers l'avant et la gauche de la voiture se soulevait pour culbuter, pour faire les tonneaux. Je me suis donc retrouvé de face à l'autoroute, donc de nouveau, et là j'ai re-ralenti. Dès que c'est représenté de nouveau en tonneau, j'ai re-accéléré ainsi de suite jusqu'à peut-être 100-110 à l'heure. Alors mes bras étaient mous pour conduire la voiture, et j'ai Cette heure était nette, le retour m'a projeté la tête dans le volant.
24: Sa voiture traverse les quatre voies de l'autoroute et finit sa course dans un fossé de l'autre côté de l'autoroute A7. Conscient mais sonné, l'artiste est un miraculé. Nous sommes alors 8 ans avant l'épisode de la baignoire fatale. Il n'aura qu'un nez cassé, nécessitant par la suite une rhinoplastie.
26: C'est pas le cartilage qui s'est cassé, mais l'os entre les deux yeux. Alors là, quand j'ai vu ça, j'ai donné un coup de poing dans le miroir, j'ai donné des coups de poing partout, j'ai piqué ma crise de... J'ai pas de chance.
24: Claude François sortira 2 ans plus tard, le lundi au soleil.

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2: Pour Chloé Valette, la musique est une histoire de famille, car c'est avec son papa qu'elle a appris la musique.

0: originaire de Boulogne-sur-Mer, Chloé est une artiste sensible. La musique et l'écriture lui permettent de lâcher prise. Chloé Valette, Rentrée tard, un coup de cœur ici Nord. 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
2: Bonjour Olivier, vous nous racontez une expérience.